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1: Bonjour à toutes et tous et bienvenue sur RCF Radio pour votre émission relative à cette musique qui swing à tous les tempos avec tant d'instruments différents. Et mon objectif est de partager cette passion avec vous. Mais pour ce faire, je salue Christophe aux manettes pour me soutenir durant cette heure musicale. C'est notre ingénieur du son qui présente toujours son grand sourire et sa bonne humeur traditionnelle. Bonjour Christophe.
2: Bonjour Christian, comment ça va?
1: J'ai entendu une expression.
2: Ah bon?
1: Que nous avons employée quelques fois. Ça va carrette.
2: Ça va carrette.
1: Voilà. Super alors. Et je l'ai entendu dans une pièce de théâtre. Mais ça va d'autant mieux que démarre le festival de jazz, fin de cette semaine.
2: Et oui.
1: Avec une affiche assez exceptionnelle. Et on a reçu d'ailleurs Fabrice Lamproie qui nous a exposé tout ça. Et apparemment, tout est vendu. Donc, c'est merveilleux. Enfin, en tout cas, les passes pour les 4 jours sont...
2: Donc, c'est de bon augure pour la suite.
1: Voilà, exactement. Eh bien, on démarre avec un quartet immense talent, avec un album mythique de 1993 du nom de Viaggio, réédité et remasterisé en 2025, avec des versions inédites, avec un leader... Richard Galliano, accordéoniste et compositeur français de renommée mondiale, commandeur des arts et des lettres, titulaire d'une victoire du jazz et d'un prix Django Reinhardt, pour ne citer que ceux-ci. Il est accompagné de Biréli Lagrène, français également, virtuose de la guitare, passionné de swing gitan, de Pierre Michelot, contrebassiste de Miles Davis dans Ascenseur pour l'échafaud, le célèbre film, et de Charles Bellonzi, batteur de Claude Nougaro. On savoure le titre Christopher's Bossa.

Snarky Puppy est une sorte de collectif qui compte jusqu'à 20 membres en rotation régulière. Il représente la convergence de la culture musicale américaine noire et blanche avec divers accents du monde entier. La caractéristique principale de ce groupe est la joie de jouer ensemble, tout à fait primordial d'ailleurs, et avec une juste reconnaissance puisqu'il a décroché 5 Grammy depuis 2016, dont 4 comme meilleur album instrumental contemporain. Place à la musique avec Snarky Puppy et Skate You de 2020.

Son langage musical est nourri par le répertoire classique européen et par les traditions musicales de la République démocratique du Congo. Et pour ce faire, Ray Lema, c'est de lui qu'il s'agit, s'entoure d'un ensemble de 6 musiciens italiens de haut niveau, un quatuor à cordes, un saxophone soprano et des percussions. Il est compositeur et pianiste congolais. À la carrière internationale, c'est pas un jeune homme, ni un débutant. Il est Django d'or en 2013 et son dernier enregistrement d'il y a quelques semaines porte le titre évocateur de Passion Congo, qu'on écoute.

Passons à un musicien hyper dynamique et drôle, immanquablement à voir sur scène. San Severino est chevalier des arts et des lettres de 2008, français d'origine italienne. Il a découvert la musique tzigane de Django il y a quelques années et il lui voue une admiration sans limite. Il y ajoute des paroles pour en faire des chansons pleines d'humour décalé, de poésie, et le tout particulièrement très entraînant. C'est un enregistrement de 2006 que je vous propose de sa composition titrée « Le swing du président ». Eh bien, dédions le morceau à notre président, Michel Delamotte, RCF Liège.

0: Président, je sais que tu le sais, mais je te le redis, comme ça c'est fait. On peut se parler. Il faut à peu près 50 ans pour bien refroidir complètement. Un réacteur de taille moyenne d'une bonne centrale, genre comme les tiennes. Enfin, les nôtres, quoi. Si on stoppait le nucléaire... Si je te dis ça, ce n'est pas pour faire mon aigri ou des discours. Scientifique, n'y pointe jamais, car même toi, tu t'endormirais. Je te propose un truc facile, et après, je te laisse tranquille. Je sais que c'est dur, mais tu peux le faire. Veux-tu stopper le nucléaire? Ce que tu devrais faire aussi au Congrès des Nations Unies. C'est dire modestement, les gars, y'a plus aucune centrale chez moi.
1: Et hop, tout balayé.
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1: À force d'écouter tout le monde aussi.
0: Mais j'ai trouvé ça fantastique. 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
0: 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Et puis tu fais semblant de sortir et tu les laisses réagir. 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

0: 5 ou 6 mecs ennuyeux. 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
1: Cesaria Evora est une chanteuse cap-verdienne qui, de sa voix douce et grave, popularise la morna, genre musical du Cap-Vert, donc, auprès du grand public. Elle est ici accompagnée par l'orchestre de Goran Brigovic pour une version balkanique tout à fait originale au titre Osencia en 1998.

pour suivre Cesare Evora, c'était Iggy Pop. Surprenant dans une émission de swing, me direz-vous, sauf qu'il interprète une composition de Goran Bregovic, musique des Balkans donc, avec cette voix grave si caractéristique sur TV Screen. Revenons en France avec une autrice, compositrice, interprète, musicienne.

Notre chanteuse, c'était Jordania. Tout autre style, celui de John Scofield, guitariste américain, caractérisé par une chaleur acoustique avec du mordant et de l'âme électrique. Rien que ça. Il est accompagné sur ce CD de 2018 par Gerald Clayton au piano, Vicente Archer à la contrebasse et Bill Stewart à la batterie. Voici le titre King of Belgium. Et oui, Scofield adore notre pays, il s'y produit régulièrement et dédie cette composition à Toots Stillemans, un modèle de bebop, dit-il à juste titre.

Remontons le temps jusqu'en 1979 avec Ray Charles et le tube Hit the Road Jack. Interprété donc par Ray Charles, mais ici accompagné de l'orchestre Big Band de Count Basie. On ne présente plus ce chanteur qui a vendu des millions de disques et qui a obtenu 12 Grammys.

Pour faire plaisir à nos amis contrebassistes, évoquons Renaud Garcia Fons, compositeur et contrebassiste français, connu pour son jeu innovant, son immense virtuosité, son sens mélodique méditerranéen et sa sonorité s'approchant de celle d'un violoncelle lorsqu'il joue sa contrebasse avec un archet. Il n'est pas seulement influencé par la musique jazz et classique, mais également par le flamenco et les musiques folkloriques et traditionnelles. À déguster avec ce morceau de 2024 tiré de son album « Blue Macam ».

Après Renaud Garcia Fons, rejoignons l'année 2022 et la sortie du dernier CD du Yes Trio. Ce groupe est né au début des années 90, à l'époque où le jazz est passé par une phase de recentrage sur ses fondamentaux avant de connaître une nouvelle expansion. Autour d'Ali Jackson à la batterie, Omer Avital à contrebasse et Aaron Goldberg au piano, ce trio, avec des pointures internationales, est un condensé réjouissant et virtuose de couleurs et de bonne humeur. C'est le titre Schflonza qui sera lancé sur les ondes par notre Christophe aux commandes.

0: Déjà presque une heure passée ensemble, il me reste à vous remercier pour votre fidélité. Merci à Christophe d'avoir assuré le bon déroulement technique de cette émission. Nous nous retrouvons dans 2 semaines avec encore et toujours un immense plaisir. Salut Christophe, à bientôt chers amis de la Note Bleue et merci.
1: Salut Christian.
0: Et nous nous quittons avec le quartet Javotte. C'est une nouveauté à découvrir en mai au Coutances Jazz sous les pommiers, ancestral festival de jazz. C'est donc le groupe Javotte, mené par la flûtiste et compositrice Lucie Jaillet. On y retrouve l'empreinte de musiciens comme Magic Malik, mais aussi des esthétiques variées telles que le jazz, la musique baroque contemporaine ou encore le jazz rock, tout beau, tout neuf et charmant. On écoute donc ce quartet Javotte. Et encore une fois, merci à vous, chers auditeurs. Salut Christophe et merci.
1: Salut Christian.

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1: Chers auditeurs, chères auditrices, bonjour et quelle joie de vous retrouver pour une nouvelle émission de C'est notre histoire avec un invité, Alexandre Schmitt, bonjour.
2: Bonjour.
1: Alors Alexandre, vous êtes venu nous parler d'une de vos marottes, mais vue sous le prisme d'un personnage, à savoir Casanova. Casanova est venu à Liège, il était plus spécifiquement à Spa et on va voir avec vous comment, pourquoi ce personnage historique haut en couleur s'est présenté dans notre principauté. Mais avant de céder la parole à Alexandre Schmitt, chers auditeurs, chères auditrices, à vos agendas, le week-end de Pentecôte, les 24 et 25 mai prochains, les archives de l'État vous proposent leur traditionnelle journée porte ouverte. Alors ça consiste en un programme assez chargé, dimanche et lundi, dans le cadre des festivités du quartier de Cointe en fait. Les archives de l'État seront ouvertes entre 13h et 17h. Vous proposeront toute une série de visites guidées du dépôt, mais également des conférences. Alors une conférence le dimanche 24 avec Pierre Leclerc, cet historien liégeois de l'alimentation qui va venir nous parler de l'histoire de la pomme de terre fritée. Oui, chers auditeurs, chères auditrices, chaque sujet mérite son histoire. Le lendemain, c'est l'historien René Lebout qui, lui, viendra nous entretenir sur la saga Cockerill. Il faut savoir que les archives de l'État conservent les archives de cette industrie fameuse. Et René Lebout, depuis plusieurs années maintenant, travaille à sortir de ses archives finalement une histoire sensationnelle. Il viendra nous entretenir par exemple sur une activité qu'on ne connaît pas de cette industrie Cockerill, à savoir la fabrication de textiles et notamment des costumes de l'armée napoléonienne. Alors cette année, en toute grande exclusivité, les archives de l'État vont vous proposer deux activités extérieures, oui, des reconstitutions historiques, le dimanche avec le Préhistomuséum de Ramioul. Donc venez nombreux avec vos enfants, vous pourrez vous exercer à la lance notamment. Et le lundi, c'est un bivouac de l'armée napoléonienne qui vous proposera une reconstitution dans ces mêmes jardins, dans les jardins des archives de l'État Liège. Donc vous voyez un programme qui est chargé et toute une série d'informations que vous pouvez retrouver sur le site internet des archives de l'État Liège et sur nos réseaux sociaux.

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1: Alors, chers auditeurs, chères auditrices, nous voilà de retour avec Alexandre Schmitt pour nous parler, comme je vous l'ai annoncé, de Casanova. Mais ce qu'il faut savoir d'Alexandre, c'est que c'est un historien spécialiste de l'histoire des infrastructures routières, ferroviaires, fluviales, liégeoises, et d'abord sous l'Ancien Régime. Casanova à Spa, Alexandre Schmitt, c'est l'année 1767. Alors, comment est-ce qu'on explique cette venue ?
2: Alors, la venue de Casanova à Spa, elle s'explique, à mon sens, par le développement des voies de communication liégeoises. Donc, vous le savez à présent, et si vous ne le savez pas, ben, je vais encore l'expliquer. Mais les États liégeois, à partir de 1712, vont lancer une grande politique d'infrastructure et de raccordement de chaussées aux différents espaces qui nous entourent. Bon. Mais Casanova passe en réalité par Liège et Spa parce que tout simplement il n'a pas le choix, l'infrastructure est présente et lui qui voyage à travers toute l'Europe, il est obligé de passer par Liège qui a réussi son pari et qui est en passe en tout cas de le réussir dans la seconde moitié du XVIIIe siècle, de s'imposer comme carrefour européen.
1: Alors Casanova à Spa, 1767, c'est une date particulière dans l'histoire du personnage.
2: Alors, dans l'histoire du personnage, pas en tant que tel. En fait, 1767, c'est son plus grand voyage à Spa, simplement parce que c'est celui qui est le mieux documenté. Mais par deux fois auparavant, Casanova est passé par Liège et Spa, en 1762, une première fois, en 1763, une seconde fois, et puis après, en 1783. Mais le voyage de 1767, il est particulièrement détaillé dans l'histoire de ma vie. On y connaît plusieurs petites affaires croustillantes et juteuses. Et puis, on sait suivre ses activités dans la ville de Spa avec une grande précision grâce aux témoignages qu'il nous a livrés et les cartes de la ville de Spa.
1: Donc, vous vous êtes basé essentiellement sur cet ouvrage de Casanova même. Est-ce qu'il existe d'autres archives pour documenter ce passage ?
2: Tout à fait. Alors, ça a été un peu difficile de trouver d'autres archives, je ne vais pas le cacher, mais... À côté d'Histoire de ma vie, on a aussi ce qu'on appelle la liste des étrangers venant prendre les eaux à Spa. Alors c'est un peu, faut voir ça un peu comme un who is who de l'époque. Le but est tout simplement d'enregistrer les voyageurs, leurs noms, leurs statuts, éventuellement leurs accompagnants, ainsi que l'endroit où ils dorment. Simplement, ça permet ensuite de pouvoir les retrouver, de savoir où dort quelle personne, et pour notamment les adeptes des clubs, ça permet de se retrouver et de toujours avoir le contact avec les gens présents à Spa. C'est aussi un formidable outil pour faire de l'histoire statistique sur la fréquentation des eaux à Spa.
1: Alors, est-ce qu'il est réellement question de fréquentation des eaux, puisqu'on ne connaît Spa forcément pour son eau fameuse, mais Casanova, est-ce qu'il était intéressé par les thermes, par exemple ?
2: Alors, officiellement, on dira qu'on vient à Spa pour prendre les eaux, ça c'est un fait. Officieusement, Spa, c'est surtout Casanova-ville. Spa, c'est un véritable nid d'espions. On y fréquente la bonne société, on y joue, on y fréquente les femmes. C'est une ville qui est remplie, en fait, d'aventuriers. On a cette superbe expression qui dit que Spa est un peu ce café de l'Europe. C'est une terre qui est particulièrement propice à l'arrivée de Casanova, tout simplement parce qu'elle permet une quand même grande liberté. On est dans une principauté qui est neutre et enclavée entre différentes grandes puissances, et ce nid d'espion permet à Casanova de laisser libre cours à ses talents de courtisan, de joueur également. Une des réflexions qu'on a lorsque Casanova vient à Spa, avant de démarrer, il dit « Ah, si je vais à Spa, il ne faut pas que je sois trop court en argent. »
1: Alors Alexandre Schmitt, pour qu'on soit clair, pour quelle raison Casanova se rend réellement à Spa alors ?
2: Alors là, on arrive dans l'histoire un peu plus détaillée. En fait, Casanova vient des espaces allemands et il passe tout d'abord par Cologne, où il a une discussion particulièrement houleuse, pour ne pas dire violente, avec un directeur de Gazette qui avait insulté son honneur. Après avoir fait entendre raison au directeur de la Gazette à force de notamment taper dessus, on va le dire comme ça, il rencontre certains de ses amis, notamment M. le comte de Tomatis, qui, maintenant que la saison des eaux d'Aix-la-Chapelle était terminée, se rend vers Spa, pour y prendre les eaux également. Casanova se dit « Oh, ben c'est une bonne idée, je vais m'arranger pour avoir des fonds nécessaires et ensuite je vais me rendre à Spa ». C'est tout simplement donc ce croisement de cette bonne société à Aix-la-Chapelle et de ses amis qui expliquent que Casanova prend la décision un peu de manière improvisée de se rendre à Spa. Je dis de manière improvisée parce que on lui dit de ne surtout pas aller à Spa au début. Pas parce que ce n'est pas bien, mais simplement parce que l'abondance de personnes sur place est telle qu'on est certain qu'il ne trouvera pas de quoi loger sur place.
1: Donc on lui déconseille de se rendre à Spa et pourtant il le fait. Et est-ce qu'il arrivera à se loger dès qu'il met un pied dans la ville?
2: Alors la vision de ses amis était un peu prémonitoire dans le sens où effectivement il ne trouve rien pour loger à Spa. Et comme il avait besoin d'un chapeau, il se dit c'est pas grave, je vais commencer à faire mes emplettes. Et il rencontre un chapelier et sa femme fort gentils qui vont accepter, en plus de lui fournir son chapeau, de l'héberger. Alors ces hôtes, il va nous les décrire de manière assez amusante, puisqu'il va dire qu'ils sont très généreux, notamment on lui offre le gîte et le couvert, à condition que Casanova décide de ne manger que des mets du peuple. Par exemple, il n'est pas question de manger du rôti ou de la truite, et de boire également du vin. Et donc Casanova est surpris par cette honnêteté, on ne cherche pas à l'arnaquer, et il le souligne. Mais il souligne aussi autre chose. Il dit que ces hôtes sont particulièrement laids. Ils sont laids à en révolter. Alors, je pense ici tout simplement qu'il fait un contraste entre le chapelier et la chapelière et la nièce de 19 ans qui, elle, était une beauté fatale trouve les grâces, on va dire, de Casanova, mais donc ça va mal se finir de nouveau un peu cette histoire-là, puisque tentant de la séduire, la merci, comme on l'appelle, va résister aux appels de Casanova et va lui décocher un coup de poing sur le nez qui va lui casser le nez. Et Casanova restera une journée complètement chez lui, disant qu'il a été défiguré par la vertu de la merci. Un jour.

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1: Alors, chers auditeurs, chères auditrices, je crois que vous l'aurez compris, Casanova est un aventurier et il n'a pas le choix, dans ce périple à travers l'Europe, de passer par la ville de Liège. Alors, Alexandre Schmitt, comment est-ce qu'il survit dans cette ville, finalement, que vous avez décrit comme une ville, je dirais, un peu de débauche et de jeu ?
2: Alors, Casanova, lorsqu'il passe à Spa, justement, donc j'ai dit, il est venu avec différents fonds et il va survivre dans cette ville. Mais en réalité, survivre, le terme n'est peut-être pas approprié dans le sens où il est comme un poisson dans l'eau. Il a les clubs étrangers à sa disposition, il va rencontrer des étrangers italiens, ce qui va lui permettre un peu de se reconnecter à ses origines. Il va discuter, on a comme ça des traces de discussions philosophiques avec des diplomates, peut-être espions, qui sait. Et il va également jouer un petit peu. Mais alors, ce n'est pas un joueur qui est un joueur invétéré, qui ne va pas savoir s'arrêter lui-même, dit deux choses. Premièrement, qu'il sait quand s'arrêter. Et puis, autre chose, il comprend très bien l'organisation du bénéfice des jeux de la ville de Spa. C'est-à-dire qu'une partie va au prince-évêque, selon Casanova, c'est tout à fait vrai. Une autre partie va à quelques petits tricheurs ou arnaqueurs de bas étage. Et une troisième partie va à, il les appelle 12 grecs, 12 tricheurs professionnels qui plument nobles et bourgeois qui sont à Spa principalement en train de jouer. Donc Casanova, qui sait qu'il risque de perdre en jouant, joue mais toujours de manière modérée, de manière tempérée.
1: Ça lui permet de subvenir à ses besoins.
2: C'est ça. En plus de l'argent qu'il a demandé à des connaissances en amont, avant de venir à Spa, sur place, il semble qu'il gagne également juste ce qu'il faut pour payer ses logeurs et la nourriture qu'il paye à ses logeurs, puisqu'il va leur offrir vin, truites du rôti également. Mais aussi, et ça c'est une histoire assez amusante, de faire des emplettes un peu partout dans la ville. Apprenant par exemple que la boutique de ses logeurs ne fonctionne pas fort, qu'ils ont des dettes notamment à Liège, il va lui-même acheter des bas et des mouchoirs. Et mieux que ça, donc je le disais, il a suivi ses amis, il va ramener tous ses amis dans le magasin et il dit lui-même qu'ils vont acheter la moitié de la boutique à eux tout seuls de son logeur, en remerciement du fait de l'avoir logé quelques jours, puisque effectivement, je pense qu'il dort 3 jours chez son premier logeur avant de déménager juste en face, dans un hôtel cette fois-ci, vraiment approprié pour quelqu'un de sa stature.
1: Donc on peut considérer que Casanova n'est pas que le mauvais garçon que l'on a l'habitude de décrire dans l'histoire.
2: Alors, mauvais garçon, de nouveau, il l'était probablement un petit peu, c'est un fait. Mais en tout cas, il a bien compris les grandes lignes de force de la société spadoise. Il sait comment s'y insérer et il sait comment utiliser un peu ce livret destiné aux étrangers et savoir qui aller trouver. Lors de sa visite, par exemple, en 1783, il va rédiger des vers à destination d'un prince de Nassau, je pense, pour le célébrer. Forcément, il doit y avoir quelque chose d'économique là derrière. Mm-hmm. Mais en tout cas, il a bien conscience de ce qui forme un peu cette micro-société spadoise.
1: Alors, parmi les rencontres qu'il fait à Spa, il y en a une autre qui est célèbre parmi les anecdotes que vous avez relevées et qui concerne une autre femme également.
2: C'est ça, tout à fait. C'est une dame qui s'appelle la Charlotte. Alors, en réalité, qui est cette Charlotte ? C'est la femme un peu malheureuse du marquis ou chevalier Della Croce. Alors, c'est un joueur, lui, par contre, qui est invétéré. Et l'histoire est profondément triste en ce sens que il arrive plein aux as à Spa, ce marquis Della Croce, que Casanova avait par ailleurs déjà croisé, un autre aventurier donc. Et il joue. Lorsqu'il n'a plus rien à jouer en liquidité, il va jouer les bijoux de sa femme, la Charlotte, justement. Puis, lorsqu'il aura joué et perdu ces bijoux-là, il va jouer sa garde-robe. Et lorsqu'il ne lui restera plus rien d'autre que des créanciers, finalement, il va fuir la ville. Mais avant de fuir la ville, et donc de laisser sa femme sur place, il va demander à Casanova de prendre sous sa protection sa femme, la Charlotte. Mais pire que ça, il va également donner la tâche à Casanova d'annoncer son départ, le départ donc du marquis Della Croce à Charlotte, lui-même. Donc, Casanova, un peu embêté pour rendre cette mauvaise nouvelle, va tout simplement choisir un lieu qui est vraiment empreint de douceur. C'est un jardin, le jardin des Capucins, dans lequel il va avoir une longue discussion avec cette très jeune femme, par ailleurs, qui est âgée, je pense que c'est 16, 17 ou 18 ans maximum, qui est enceinte de plus, que son mari, qui était censé donc lui apporter bonheur et prospérité, partait en Pologne, s'il me semble. Cette femme va finalement quitter Spa en accompagnant Casanova jusque Paris, où elle va malheureusement décéder, ce qui marquera très durablement, en tout cas, Casanova, en témoigne l'histoire de sa vie.
1: Alexandre Schmitt, bon, bah, on voit que l'histoire de Casanova à Spa, elle est remplie d'anecdotes. Vous aviez évoqué au début de l'interview un rixe qu'il avait eu sur le chemin qui le menait à Spa, mais à Spa, est-ce qu'il a eu également des problèmes de cet ordre ?
2: Oui, alors, on est ici sur les hauteurs de Spa, alors malheureusement, on ne peut pas localiser l'événement avec certitude, c'est sur une des promenades de Spa, sur les hauteurs, donc il est plus éloigné de la ville, et il croise, selon toute vraisemblance, un aventurier français qui le provoque, le houspille, et qui finira donc par l'attaquer à travers un duel que Casanova se flatte d'avoir remporté en lui taillant une boutonnière de 3-4 cm qu'il a envoyé chez le chirurgien pendant 1 à 2 jours. Donc, de nouveau, c'est une anecdote qui renforce encore cette idée que la ville de Spa, c'est une ville d'aventuriers dans laquelle on croise toute une série de personnes de conditions et d'origines variées.
1: Alors, pour conclure cette interview passionnante, je crois que c'est les mots mêmes de Casanova qui vont résumer ce fameux passage à
2: Spa. Quoi qu'il en soit, quoi de mieux que Casanova lui-même pour conclure cette vision qu'il avait de la ville de Spa. Il dit donc de nouveau dans l'histoire de ma vie « À la promenade du matin, je me suis mis en compagnie de quelqu'un qui m'informa de toutes les beautés féminines que nous y vîmes. La quantité de filles aventurières qui se trouvent à Spa dans la saison des eaux est incroyable. Elles y vont toutes croyant de faire fortune et elles restent toutes attrapées. La circulation de l'argent y est étonnante. Mais toutes entre joueurs et marchands. Les traiteurs, les aubergistes, les marchands de vin et les usuriers en absorbent une grande partie. Tout cet argent sort de la poche des dupes qui courent s'abîmer dans ce trou qu'on nomme Spa de 400 lieues à la ronde. » Ici, je fais une petite parenthèse, ce trou qu'on nomme Spa, ce n'est pas une vision péjorative qu'a Casanova de la ville, c'est simplement une vision plutôt géographique de Spa, en tout cas à mon sens. Casanova détaille ensuite le fait que aller prendre les eaux à Spa, c'est un prétexte. Il dit « on n'y va que pour des affaires, pour des intrigues, pour jouer, pour faire l'amour et pour espionner aussi. Un très petit nombre d'honnêtes gens y va pour s'amuser ou pour se reposer des peines que son emploi lui donne toute l'année dans l'endroit de sa résidence. » Voilà, une superbe citation, je trouve, qui résume bien l'esprit de Casanova vis-à-vis de Spa, à la fois un esprit un petit peu libertin, à Spa on peut faire un peu ce qu'on veut, c'est un peu ça l'idée, mais aussi une vision lucide de la ville de Spa où on risque de se faire plumer et de rester piégé finalement dans cette micro-société.
1: Chers auditeurs, chères auditrices, voilà une histoire passionnante contée par Alexandre Schmitt. Alexandre Schmitt, merci beaucoup.
2: Merci.
1: Et je vous invite à consulter nos réseaux sociaux et à venir nous rendre visite lors des week-ends portes ouvertes des 24 et 25 mai prochains.

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1: Bonjour à toutes, bonjour à tous, ravi de vous retrouver une nouvelle fois pour cette émission politique. Aujourd'hui, nous allons parler histoire. Sandy, bonjour.
2: Bonjour, bonjour à toutes et à tous.
1: Et pour parler histoire politique, nous recevons aujourd'hui Geoffrey Grandjean, qui est politologue à l'Université de Liège. Bonjour.
3: Bonjour Denis, bonjour Sandy.
1: Alors, plus précisément, depuis le 2 février dernier, l'ULiège propose un nouveau MOOC, un cours en ligne en quelque sorte, gratuit et accessible à toutes et tous, à propos des personnalités politiques qui ont façonné l'histoire de la Belgique. Il y en a une soixantaine, Sandy.
2: C'est effectivement le sujet du jour. À son propos, vous avez dit ceci, je vous cite, « Alors que la Belgique va fêter son bicentenaire en 2030, l'État belge se révèle d'une étonnante stabilité, constat qui peut paraître paradoxal pour un État promis régulièrement à l'éclatement et qui a connu de nombreux systèmes politiques. » Fin de citation. Ce point reviendra évidemment, Geoffrey Grandjean, en filigrane tout au long de l'émission. Néanmoins, je vous propose peut-être déjà de revenir sur cette phrase. Elle n'est pas si compliqué que ça, finalement, politiquement parlant, la Belgique ?
3: Quand on regarde l'histoire de la Belgique, on se rend compte, le 7 février 2026, on a fêté les 195 ans de notre État. Et sur la même période, donc depuis 1831 jusqu'en 2026, alors je sais que comparaison n'est pas raison, mais quand même, la France, on a connu la monarchie de Juillet, la Deuxième République, le Second Empire, la Troisième République, le régime de Vichy, Quatrième République, Cinquième République, et peut-être qu'on va connaître une Sixième République avec la situation française. Et en fait, on est passé d'un État unitaire, comme j'aime à le dire, à un État fédéral, avec des institutions qui n'ont pas bougé depuis 1831, voire des articles dans la Constitution qui sont toujours les mêmes. Et ça, c'est quand même notre force, je pense, comme Belgique ou comme système politique, à pouvoir s'adapter tout en restant quand même un État qui est toujours présent sur la scène européenne.
2: On aura l'occasion de revenir sur ces quelques

0: citoyen à suivre la formation en quelque sorte, qui peut être plus ou moins courte en fonction des MOOC, avec des tests réguliers et au final une forme de validation de l'ensemble des compétences acquises au terme de ce MOOC, qui est plus ou moins forte en fonction des MOOC. Mais ce MOOC, moi je l'ai aussi conçu comme étant une partie de mon cours, c'est-à-dire qu'en fait les vidéos, ces 60 vidéos qui sont encadrées par d'autres vidéos, d'autres textes, les étudiants peuvent, dans le cadre du cours d'histoire politique belge, les suivre individuellement à partir d'un manuel où ils flashent le QR code et ils peuvent ainsi rendre vivant l'histoire politique autrement que ce qu'on fait habituellement dans des livres et dans des auditoires bien bondés.
1: On a aussi l'habitude de voir ce genre de cours en ligne sur ce qu'on va appeler un fond vert, sur lequel on peut implémenter un peu ce qu'on veut. Ici, la volonté, c'était aussi d'aller sur les lieux eux-mêmes, dans différentes villes et villages de Belgique, pour pouvoir raconter cette histoire. Pourquoi ce choix et qu'est-ce que ça peut apporter comme plus-value ?
0: 60 personnalités, 60 lieux du pouvoir, parce que je voulais montrer à la fois aux étudiantes et aux étudiants et à toute personne que derrière ces personnalités, il y a des lieux. Et en fait, la Belgique est riche en lieux de pouvoir, mais aussi en lieux qui ont une certaine distinction. Donc, on est allé absolument partout, mais il y a un endroit où on n'est pas allé, j'y reviendrai peut-être. On a fait le Parlement, le Palais de Justice, le château de Wenendal, où s'est passé ce drame avec Léopold II, le château de Loppem, l'Athénée-Til Lorrain-Verviers, Liège, évidemment, puisqu'on on a formé une série de grands dirigeants belges, nous, ici, à Liège. Et donc, on parcourt la Belgique. Binche aussi, Charleroi... Ça a été une vraie expérience et ça nous a pris du temps parce que pour faire tout ça, il faut aussi obtenir les autorisations pour y arriver. Mais c'est passionnant parce que ça montre à quel point toutes les institutions se sont montrées ouvertes par rapport à nos demandes. On n'a jamais eu de refus, sauf un lieu. Et donc ça montre qu'en fait, on peut s'approprier nos institutions, même en tant que citoyen dans notre vie. Et ça raconte aussi beaucoup de choses. Peut-être une anecdote.
1: Allez, une anecdote, on vous écoute.
0: La place des femmes en politique, évidemment, parce qu'il y a un déséquilibre dans le MOOC. Le problème, c'est que l'histoire du 19e siècle, c'est essentiellement une histoire masculine, une partie du 20e siècle aussi. Et donc, on a essayé d'avoir une série de femmes politiques, ça n'est pas simple, et notamment Marie Popelin. Et il se fait que on était au Palais de Justice à Bruxelles, hein, là où il y a les échafaudages qui sont là depuis très longtemps. Et il y a une stèle en l'hommage de Marie Popelin. Et on arrive au Palais de Justice, et on arrive avec nos caméras et tout. On vient voir la stèle parce qu'on avait obtenu les autorisations. Il y a des personnes qui ne savaient même pas où était cette stèle. Et me voilà avec une lampe de poche en train d'essayer de trouver la stèle dans le palais de justice. On finit par la trouver dans un coin très sombre. Le problème, c'est que la luminosité n'était tellement pas au rendez-vous qu'on a dû tourner ailleurs. Mais alors, je me suis dit, c'est triste parce que ça donne aussi à voir, et là je ne critique pas le monde judiciaire, je critique aussi le monde politique qui dévalorise le monde judiciaire, et ça donne aussi à voir que même la mémoire des femmes politiques est difficile à entretenir dans notre histoire politique, et à tel point que quand bien même il y a des stèles commémoratives, on ne sait même pas où elles sont. Moi j'ai trouvé ça terrible, terrible pour notre histoire, et en même temps c'est l'occasion de raconter ça aux étudiants et de rendre ces personnalités vivantes dans le cadre... De ma fonction.
1: Et comment vous l'avez ressenti, vous, cette double casquette, entre guillemets, entre le politologue et l'historien, quand même, qui se cherche un peu ?
0: Oui, c'est pas faux. Alors, je suis fan de C'est pas sorcier et de Secrets d'histoire. Je me demande quand même ce que les auditeurs vont penser de ce professeur d'université. Et donc, il y a un peu des clins d'œil à Jamie et Fred et Stéphane Bern, notamment dans l'ouverture des portes, dans la manière de concevoir certains running gags. Et c'est voulu. Mais c'est aussi, ça a aussi pour objectif de désacraliser l'enseignant. Et d'ailleurs, on a joué avec un étudiant, hein, un de mes étudiants, qui est en costume, et moi je ne suis jamais en costume, ou très rarement. C'est aussi l'idée d'inverser la hiérarchie, et de dire, ben oui, mais non, c'est pas le prof sur sa chaire qui énonce la vérité, c'est autre chose. Et de ce point de vue-là, c'est vrai que l'histoire m'a montré que, en fait, tout est souvent une question d'interprétation, ce qui est rude, hein, quand on fait de l'histoire politique, parce qu'on se dit que l'histoire est interprétée en fonction des périodes. Et moi, ça, ces tournages, j'en ai eu l'intime conviction, en fréquentant ces lieux de pouvoir, en travaillant sur des personnalités, qu'en fonction des périodes, on ne dit pas la même chose sur ces personnalités. Et c'est là où le politologue y trouve un intérêt, puisqu'en fait, on se rend compte que l'histoire, c'est aussi de la mémoire. Et c'est aussi un récit, un imaginaire qu'on façonne pour créer une collectivité.
2: J'avais peut-être une dernière question avant qu'on fasse une pause dans cette émission, qu'on aborde concrètement les différents modules de ce MOOC. On dit souvent que l'histoire, c'est une boucle sans fin, qu'on

0: finit toujours par retomber où, par où on a commencé. Ici, on est dans une période géopolitique internationale compliquée, tendue. Politiquement, en Belgique, c'est aussi tendu. Il suffit de voir la situation à Bruxelles. Est-ce qu'il n'y avait pas un côté aussi sensibilisation pour le grand public à travers ce MOOC?
1: Oui, et alors moi, ce que je trouve intéressant quand on entre dans l'histoire politique par les personnalités, c'est qu'on se rend compte de la finitude et de la limite de l'humanité. Et c'est-à-dire qu'en fond, moi je pense que l'histoire ne se répète pas, mais malheureusement, le disque est parfois rayé et elle bégaye un peu. Mais en fait, les traits de caractère, les traits de personnalité, ça, je commence à me dire qu'ils se répètent. Et qu'en fait, la psychologie humaine est ce qu'elle est et qu'on peut comprendre, en effet, les relations entre les acteurs, les hasards de certaines rencontres et l'histoire, parfois, d'un pays, ben, ça tient à ça. Et c'est parfois négatif, mais c'est aussi rassurant parce que ça montre toute la fragilité de notre humanité.
0: Geoffrey Grandjean, vous êtes avec nous aujourd'hui pour aborder ce MOOC, ce cours en ligne de Charlemagne à Barthes de Wever, les 60 personnalités de l'histoire politique de Belgique. On fait une pause dans cette émission avec une musique d'actualité puisqu'elle est intitulée Bruxelles et est interprétée par une artiste belge, Marie Warnon.

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1: Et aujourd'hui, notre invité est Geoffrey Grandjean, politologue à l'Université de Liège. Il aborde avec nous l'histoire politique belge et même un petit peu au-delà, puisqu'on commence avant la création de la Belgique. Avec moi dans cette émission, évidemment, Sandy Louis pour présenter. On a parlé déjà dans cette première partie d'émission du tout le contexte et toute la création de ce cours en ligne. Parlons maintenant du concret, Sandy.
2: 60 portraits de personnalités belges. Vous l'avez dit, un travail de longue haleine. Vous n'étiez pas seul pour le porter, Geoffrey Grandjean. C'est un MOOC qui est accessible en ligne, un MOOC que vous avez voulu accessible à toutes et tous, peu importe, je vais dire, sa provenance, qu'on soit étudiant en sciences politiques ou pas. Comment est-ce qu'on réfléchit la vulgarisation d'un sujet comme celui-là? Et est-ce qu'il faut un prérequis finalement pour se connecter à ce cours?
3: Alors, aucun prérequis, ça c'est très clair. Et ça, c'est l'avantage d'avoir collaboré étroitement avec cette guerre numérique de l'université, puisqu'elle, à la fois dans la prise d'image jusqu'à la conception finale des vidéos, les lignes du temps, les illustrations, tout ça a été conçu pour qu'à tout moment, on puisse se raccrocher facilement aux vidéos et rendre le tout, je dirais, didactique. Et ça, c'est tout le travail numérique qu'on a dû faire, qui a pris quand même énormément de temps aussi, voire à certains égards plus que les tournages en tant que tel.
2: Combien de temps en tout pour le projet ?
3: Deux ans.
2: Ouais.
3: Et donc, moi, je dirais que c'est ça, c'est comment le support numérique vient en appui et en soutien pour faire passer un message de type scientifique.
2: Le cours est composé de 6 modules, donc vous retracez, vous l'avez dit, par vidéo, différents portraits. Chacun se retrouve dans des modules. On va démarrer par les deux premiers peut-être, ils sont un peu plus proches dans le temps, avant la Belgique, Denis le disait tout à l'heure, et puis la naissance de la Belgique également. Donc ça, ce sont les deux premiers modules, Geoffrey Grandjean.
3: Oui, et c'est l'idée de remonter très loin dans le temps. Alors je ne suis pas en train de dire, parce qu'on parle en effet de Charlemagne, de Charles Quint, on parle de Joseph II, de Napoléon, c'est pas l'idée de dire que la Belgique a existé avant. C'est simplement l'occasion de montrer qu'il y a des institutions qui ont façonné notre territoire et dont on trouve certaines traces toujours actuellement, notamment l'institution communale, comment les ducs de Bourgogne peuvent aussi parfois avoir laissé certaines traces. Et c'est l'occasion par ces personnalités de pouvoir découvrir ça et aussi des pensées. Parce qu'au moment de la création de la Belgique, il y a des auteurs comme Louis de Potter qu'on découvre républicain. Mais comment a-t-il façonné à un moment donné l'opposition au régime hollandais notamment, et comment on va le retrouver au tout début de la naissance de la Belgique. Voilà, c'est vraiment cette volonté de remonter plus loin dans le temps pour ne pas penser que ça commence en 1830 uniquement.
2: Il y a ceux que l'on connaît moins, comme Louis de Potter, vous venez de le dire, et puis il y a ceux qu'on a l'impression de bien connaître, Charles Quint, Charlemagne. Comment est-ce qu'on trouve quelque chose de nouveau, peut-être d'inédit, ou qui donne envie d'être raconté sur ces personnages-là?
3: Mais c'est le lien avec la Belgique, en fait. Et on va se dire, mais pourquoi est-ce qu'on est allé parler de Charles Quint à Binche? Voilà, l'explication se trouve dans la vidéo. Mais c'est aussi l'occasion de montrer que toute cette histoire européenne, elle a une résonance très forte avec l'histoire de la Belgique, pour ses personnalités qui sont très connues. Et pourtant, ben, parfois, on ne se rend pas compte. Hein. Napoléon Bonaparte, on connaît tous la peinture de Napoléon consul au musée de la Bovary, ici à Liège, bien, il y a une histoire là derrière. Et donc, il faut aussi pouvoir raconter cela dans les liens avec le territoire de l'actuelle Belgique à ce moment-là.
2: On en arrive directement au module 3, la Belgique et le gouvernement de parti, de Pierre de Decker à Albert I.
3: Oui, et ça, c'est le long 19e siècle, hein, puisqu'on va jusqu'à la fin de la Première Guerre mondiale. Et là, c'est vraiment cette histoire qui est à la fois une lutte partisane, avec deux grands partis qui vont se structurer, libéral et catholique. Comment on va avoir des fondements de notre État que nous connaissons toujours actuellement, les lois organiques, notamment sur les pouvoirs communaux, mais les guerres scolaires également, la première guerre scolaire qui va façonner les rapports entre l'enseignement officiel et l'enseignement libre. Et puis, c'est aussi toute la question sociale, parce qu'en fait, le 19e siècle, il est très inégalitaire, et progressivement, on va voir comment, à travers ces personnalités, on a eu des personnes qui ont œuvré à réduire ces inégalités.
2: Et pour en revenir sur les lieux de tournage, quel genre de lieux on peut retrouver dans ce module précisément, par exemple?
3: Ça va par exemple être Charles Woust, grand représentant catholique, devant sa statue à Bruxelles. Ça va être Charles Rogier. Alors, à l'époque, c'était les travaux du tram. Donc, on n'a pas pu faire ici à la statue Charles Rogier. On est allé à Bruxelles également. Ça va être les rois, soit devant la colonne du Congrès, soit devant les arcades du cinquantenaire. Et donc, voilà, c'est chaque fois des lieux, le palais des académies, le parlement, hein, Étienne Constantin de Guerre. Lâche, ben ça va être aussi la Chambre des représentants, le Sénat, etc. Donc on va vraiment voyager dans tout le patrimoine de notre Belgique.
2: Module numéro 4, la Belgique entre union et désunion.
3: Et ça, c'est l'entre-deux-guerres et la Seconde Guerre mondiale et l'immédiate après Seconde Guerre mondiale. Et là, c'est évidemment des personnalités controversées, comme Henri de Man, qui terminera de manière très funeste en ayant collaboré alors qu'il avait rédigé un plan du travail qui avait été valorisé par les socialistes. C'est Léon de Grelle, c'est Paul van Zeeland, c'est Léopold III et la question royale, c'est Achille Van Acker et la mise en place d'un système de sécurité sociale avec l'institutionnalisation de la concertation sociale. Tant décrié par certains représentants, mais la concertation sociale, elle a plus d'un siècle. Elle a été fondée, les prémices, à la fin de la Première Guerre mondiale, et c'est Achille Van Acker qui l'institutionnalise. Et donc, on va se rendre compte que toutes ces personnalités, ce sont aussi des experts, parfois, de leur matière. Achille Van Acker, c'était un pro de la législation sociale, alors qu'il n'avait pas fait d'études. Donc voilà, c'est encore toute cette histoire où la Belgique va quand même être terriblement secoué, à la fois avec les guerres et avec un système qui est en train de basculer clairement dans le XXe siècle.
2: Sans mauvais jeu de mots, on remet un peu l'église au milieu du village ?
3: Alors, oui et non. C'est-à-dire qu'en fait, je vous dirais que c'est une bonne question, Sam. Il y a des innovations quand même, je trouve, durant cette période, notamment par rapport à certaines législations, pensons aux fonctionnaires, pensons aux crises économiques qui vont bouleverser la Belgique, et on va se rendre compte qu'il n'y a pas de solution miracle, il y a des scandales qui éclatent, donc oui, il y a parfois des choses qui se répètent, mais il y a aussi des innovations. La consultation populaire avec le retour du roi, c'est quand même un moment qui secoue la Belgique et qui va marquer durablement notre État. Donc je ne sais pas si on remet l'église au milieu du village. J'ai parfois l'impression qu'il y a des choses qui fonctionnent et qu'on réutilise, et parfois des innovations majeures avec des personnalités qui les ont amenées.
2: On en arrive au MOOC numéro 5, finalement l'époque que l'on connaît le mieux, ou du moins que l'on croit connaître le mieux, la fin de la Belgique unitaire.
3: Et là, c'est le fédéralisme. Et donc, c'est comment tout le débat politique et toute la lutte politique va porter autour de la structuration du régime, et comment, après avoir résorbé une partie des inégalités sociales, avoir donné le droit de vote aux femmes en 1948, eh bien, les acteurs politiques vont s'opposer maintenant sur la structure de l'État. Gaston Huyskens, par exemple, et puis c'est les années Martensgol, avec à la fois des réformes de l'État, mais des réformes socio-économiques majeures. Jean Gol, hein, on aura d'ailleurs une vidéo dans la rue Jean Gol, et la passerelle à Liège. Et donc, c'est l'occasion de voir qu'en fait, le débat politique se déplace sur une autre question, mais qu'il crée de nouvelles inégalités. Et si les inégalités sociales se sont estompées, on est peut-être en train de créer un État fédéral à certains égards inégalitaire dans son fonctionnement. Et les réformes successives de l'État sont l'occasion de discuter de ça avec les personnalités.
2: Et on en arrive justement au sixième et dernier MOOC, la concrétisation de l'État fédéral.
3: Comment, à partir de Jean-Luc Dehaene, dont on parlait tout à l'heure avec le conclave, on va maintenant assumer et affirmer clairement cet État fédéral, et pourtant État fédéral qui va très rapidement être secoué par les scandales, les scandales avec certains partis politiques à la suite de l'assassinat d'André Coles, et puis l'affaire Dutroux, l'affaire de la dioxine, la crise des subprimes, c'est la crise bancaire et financière, et comment progressivement on voit que cet État est en train de s'adapter avec quelques personnalités contemporaines, on a quand même parlé de personnalités qui sont toujours en place et qui sont d'ailleurs Premier ministre. On termine avec Bardo Wever. Et donc, on voit comment cet État s'affirme, mais connaît en fait une future peut-être mutation d'un État confédéral, interfédéral, où en fait, on est peut-être à l'étape maintenant suivante, et ça, ce sera le futur. Peut-être qu'on rajoutera carotte capsule d'ici 30 ans.
2: Comment vous l'avez clôturé, justement, ce MOOC ? Quel mot de la fin pour une histoire qui n'est pas terminée ?
3: Alors, il n'y a pas de mot de la fin, dans le sens où, comme on a dû être contraint par les tournages, on n'a pas pu tourner les vidéos de manière chronologique. Ce qui signifie d'ailleurs que le téléspectateur va nous voir avec des cheveux qui évoluent très fortement d'une vidéo à l'autre. Il ne va pas comprendre comment ça se fait qu'en une vidéo, j'ai perdu 5 cm ou gagné 15 cm de cheveux. Mais donc, par contre, il y a des vidéos qui encadrent le tout. Et l'idée, c'est de bien signaler à la fin que cet État, il est loin d'avoir dit son dernier mot, surtout à la veille de son bicentenaire, puisque dans 4 ans, on fêtera les 200 ans de notre État.
2: On le disait, 60 vidéos, 6 modules, 60 portraits accessibles depuis le 2 février. Est-ce qu'on peut se permettre, pour parler comme les jeunes actuellement, de binge-watcher le tout ou bien il y a des dates de sortie prévues pour chacun des modules?
3: Alors, il y a des dates de sortie pour chacun des modules. Il faut un peu être comme dans les séries. Il faut susciter l'intérêt. Et donc, oui, une date de sortie parce qu'on a décidé d'ouvrir progressivement les modules aussi pour des raisons pédagogiques liées au travail des étudiants à qui j'enseigne l'histoire politique pour ne pas mélanger tout trop vite. Donc voilà, un peu de patience.
2: Et on le retrouve où ce MOOC ?
3: Sur la plateforme FUN, MOOC, il suffit de taper personnalité politique belge et on retrouvera sans problème le MOOC et puis il y a les communications de l'université qui aussi le mettent en avant.
2: Une toute dernière question, Geoffrey Grandjean, avant de vous quitter, vous nous avez déjà répondu légèrement à cette question. Qu'est-ce que ça vous a apporté à vous personnellement de réaliser ce MOOC avec vos différents partenaires ?
3: Ben, la question de la communication. Moi, ce que je déplore souvent à l'université, c'est que on produit des connaissances scientifiques, on est financé par le public et on ne rend pas suffisamment au public tout ce que l'on fait en termes de discipline scientifique. Et faire des vidéos qui durent entre 3 et 5 minutes, ça demande de faire des choix qui sont arbitraires, je l'entends bien, mais moi, l'objectif, c'est de communiquer sur la diffusion des résultats scientifiques, de l'histoire politique. Et ça m'a appris beaucoup. Et ça m'a appris à parler dans les médias. Ça aussi, mais c'est pas anodin, c'est une compétence que j'ai beaucoup développée, grâce à vous aussi, puisque j'ai fait mes armes sur RCF depuis quelques années. Mais tout ça est un apprentissage qui, moi, m'a beaucoup apporté.
1: Vous nous avez teasé au début de l'interview qu'il y avait un lieu qui n'avait pas ouvert ses portes pour votre MOOC. Est-ce qu'on peut le connaître ou pas ?
3: Oui, hein. Et je le regrette amèrement, c'est le Palais Royal, en fait. Je n'ai pas pu aller tourner au Palais Royal. Je le regrette, mais, et là je lance un appel radiophonique, ce ne sera pas l'appel de juin, ce sera l'appel de février ou de je ne sais pas quand. J'aimerais vraiment bien que le roi regarde ces vidéos et s'il a l'occasion de m'entendre, ce que je ne doute pas, je lui lance un appel pour qu'il m'invite au Palais Royal et pour qu'on puisse faire une petite photo pour les étudiants.
2: Geoffrey Grandjean, je rappelle que vous êtes politologue à l'Université de Liège. Merci beaucoup d'avoir été notre invité.
3: Avec grand plaisir.
1: Et c'est donc la fin de cette émission État des lieux. On se retrouve la semaine prochaine déjà pour une nouvelle émission politique.

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1: Bonjour et bienvenue. Une fois de plus, je suis heureux de vous accueillir pour une heure de discussion et de débat entre églises chrétiennes. Alors, dans quelques jours, vers la fin du mois de mai, je crois que le 24 pour les catholiques et les protestants et le 31 mai, je crois pour les églises orthodoxes, les chrétiens fêteront de nouveau la Pentecôte, fête de l'Esprit Saint par excellence. Mais quelle est la place exacte de la troisième personne de la Trinité dans la vie de nos églises? Nous essayerons de le savoir et surtout de comparer avec l'aide notamment de Luc Maïls, diacre catholique, et Fikri Gabriel, prêtre de l'église syriaque. Donc nous sommes de nouveau en comité un peu réduit puisque Alexandre Galaka et Rémi Paquet ne peuvent pas être des nôtres aujourd'hui. Donc Luc et Fikri, bonjour.
2: Bonjour.
1: Alors, pourriez-vous peut-être tout d'abord nous donner votre définition du Saint-Esprit? Qu'avez-vous envie de dire à son sujet, en plus de dire qu'il est la troisième personne de la Trinité?
2: Bien, personnellement, j'ai cherché un peu partout.
1: Oui.
2: Et je n'ai pas trouvé quelque chose qui me convienne, sinon qu'il est la troisième personne de la Sainte Trinité. Dans le credo officiel, il procède du Père. On a ajouté en Occident et du Fils. On y reviendra tout à l'heure. Mais je n'ai pas trouvé d'éléments. Je crois que c'est... Essayer de le définir, ce serait comme essayer de définir Dieu le Père. Comment voulez-vous définir celui qui est indéfinissable par définition? Donc, il se situe dans la même mouvance. Je peux définir Jésus en tant qu'homme. Dieu est homme, donc j'ai un aspect homme. À la limite, je peux m'imaginer sa présence physique. Je ne peux pas imaginer Dieu. Les conciles interdisaient de représenter Dieu. Il est indéfinissable, inexprimable, incréé. Et si Dieu est incréé, l'Esprit-Saint, c'est le Créateur. C'est lui qui planait sur les eaux. C'est lui qui féconde le sein de la Vierge Marie. C'est lui qui, dans la tradition orientale, consacre les saints dons. Il intervient dans toute notre tradition, dans nos prières, dans nos bénédictions, on fait appel à lui, etc. Il guide l'Église, mais le représenter, le définir, moi je dirais une définition personnelle, il est cette puissance de Dieu qui accompagne l'Église.
1: Souvent, on utilise aussi des images. Par exemple, le vent qui souffle où il veut. Il y a évidemment les langues de feu qui descendent sur les apôtres le jour de la Pentecôte. Une image que moi, personnellement, j'aime bien, c'est dire, par exemple, si notre monde ou si l'Église, c'est un arbre, peut-être que l'Esprit-Saint est la sève qui permet à l'arbre, justement, de vivre et de se déployer. Donc, qu'on ne voit pas, effectivement, la sève, mais qui agit à travers tout l'arbre.
2: Oui, c'est un des autres points, d'ailleurs. En fait, on définit l'Esprit-Saint par ce qu'il fait, par ce qu'il agit. On ne le définit pas comme tel. On le définit par son action, donc qui est très bien faite dans, je crois que on y reviendra, mais la liturgie occidentale a très bien défini l'Esprit-Saint, lui a donné des tas de caractéristiques inspirées notamment de l'Ancien Testament et les sept dons de l'Esprit, etc. Très bien repris dans deux très beaux hymnes que nous utilisons à la Pentecôte, le Veni Creator et le Veni Sancte Spiritus. Les orientaux byzantins, eux, ont un merveilleux tropère, roi céleste et consolateur, esprit de vérité, partout présent et remplissant tout, trésor des biens et donateur de vie, viens Dieu bon, habite en nous et sauve nos âmes. Et dans la tradition byzantine, ce tropère est utilisé au début de toute prière, sauf pendant le temps de Pâques, mmh. où on célèbre le Christ ressuscité. Mais à partir de l'Ascension jusqu'à le Pâques de l'année suivante, c'est ce tropaire-là qui introduit toute prière dans la célébration byzantine, que ce soit la divine liturgie ou les offices du matin ou du soir. Cette prière apparaît vraiment comme une invocation, parce que disait un grand théologien orthodoxe, le père Boris Bobrinskoï, nous ne pouvons pas prier par nous-mêmes, c'est l'Esprit Saint
1: qui
2: nous fait prier, et comme l'Esprit exprime notre foi par des dons, hein, comme dira saint Paul, c'est lui qui nous fait tenir nos paroles, donc c'est l'Esprit qui guide notre prière, qui est comme celui qui enrobe notre prière. Donc toute la prière de l'Église est vraiment une prière qui doit être guidée, introduite par l'Esprit Saint.
1: Mmh. Ficri, donc c'est le 31 mai que vous fêtez la Pentecôte.
3: Oui.
1: Je crois que cette année, c'est une semaine après
3: oui,
1: les catholiques. Donc c'est aussi 50 jours, évidemment, Pâques. Oui. Alors pour vous, c'est quoi l'Esprit Saint?
3: Écoutez, déjà, définir, c'est finir avec quelque chose. Ça, c'est très important. Mais je crois que Luc, il a développé un petit peu le côté vraiment mystérieux de l'Esprit Saint. Mais quand on regarde personnellement, j'ai été même sur l'intelligence artificielle pour dire « donne-moi une définition de l'Esprit Saint », mais je n'ai rien eu, je vous dis déjà maintenant. J'ai même posé la question « quel est le rôle de l'Esprit Saint dans l'Église syriaque ?» Je n'ai pas eu de réponse non plus. Et puis l'Esprit Saint, quel est le rôle dans l'Église en général ? Je n'ai pas eu de réponse non plus. Ah. Voilà. Mais alors, par contre, quand on regarde dans l'histoire de l'Église, lorsqu'on a accepté ou lorsqu'on a promulgué plutôt l'Esprit Saint au même niveau, dans la même consubstantielle, de la même essence que le Père et le Fils, on voit très bien que régulièrement, on insiste sur le don de la vie. Et ce qu'on appelle les défenseurs du pneuma, donc l'esprit, ces Grecs de l'époque, insistaient surtout, si Dieu est le créateur, c'est lui qui donne la vie aussi. Mmh. S'il est le créateur, s'il est le donneur de la vie, ben c'est lui qui peut nous sauver aussi. D'où la Trinité telle que nous, je dirais, les orientaux, on la comprend, pas simplement par le mot Père, Fils, Esprit Saint, mais on dira créateur, sauveur et donneur de vie. Et le donneur de vie, la vie, c'est l'Esprit Saint. Lorsque le Christ, il monte et il dit « Je vais vous envoyer mon esprit », donc c'est lui qui va vous consoler, c'est lui qui va intercéder pour vous, et c'est comme vous avez déjà donné, c'est un petit peu la sève qui monte, qui donne la vie à la personne aussi, dans sa vie de tous les jours en tant que chrétien et en tant que, je dirais, défenseur de la Trinité. Sans l'Esprit Saint, il n'y a pas Trinité.
1: Alors, Saint Jean, lui, il parle souvent du défenseur, le paraclet.
3: Tout à fait.
1: Il défense contre quoi ?
3: C'est-à-dire que quand on dit, l'Esprit Saint est le défenseur, il nous défend contre, il donne des exemples même, je dirais, c'est un petit peu comme l'avocat. C'est celui qui va vous défendre contre l'ennemi, entre parenthèses, que ce soit dans l'Évangile, c'est le diable, c'est les mauvais esprits, et même contre, lorsque vous allez être jugé devant le juge, eh ben, ne préparez pas les mots que vous devez le dire, etc. L'Esprit Saint prévoira. Donc, c'est vraiment, personnellement, ça m'est déjà arrivé. Des fois, sans même préparer des fois une homélie, etc., j'arrive, je lis l'Évangile, et puis les mots ressortent. Eh bien, ça, pour nous, en tant que chrétiens, je crois qu'on dit, c'est ça aussi. L'Esprit Saint nous défend dans des moments les plus difficiles dans notre vie aussi. Et elle nous défend aussi pour nous donner la vie, je dirais. Et c'est ça. Tout à l'heure, moi, j'aimais bien un petit peu cette symbole que vous avez donné, la sève qui monte et qui nous permet de vivre et de mettre en pratique aussi, je dirais, l'existence pour moi de la Trinité. Parce que, surtout dans l'Église syriaque, le rôle de l'Esprit Saint est primordial. Presque après chaque prière, lorsqu'on dit, par exemple, pour les siècles des siècles antérieurs, par ce moment-là, au lieu de dire ça, on dit « Gloire à toi, le Père et le Fils, et à ton esprit de la même niveau, etc. » L'Esprit Saint intervient presque après chaque prière, pour ne pas dire chaque aussi sacrement.
1: Donc, Luc, vous avez dit l'Esprit-Saint, c'est celui qui guide notre prière. On peut dire aussi qu'il guide l'Église. Et par exemple, quand il y a une élection d'un nouveau pape, je crois que les catholiques espèrent et croient, sont convaincus que c'est l'Esprit-Saint qui guide l'Église pour trouver le bon candidat, c'est ça?
2: Je l'espère.
3: Déjà, dans les Actes des Apôtres, dans les Actes des Apôtres, quand on lit... Oui. On dit nous et l'Esprit Saint avons décidé. Voilà. Donc déjà dès le début de l'Église, dès la naissance du christianisme, le rôle de l'Esprit Saint est vraiment très très important.
2: Les conciles œcuméniques disaient souvent ça, l'Esprit Saint est nous.
3: Mmh. Et
2: cette certitude que l'Esprit agit dans l'Église. Maintenant, je n'ai pas connaissance d'une prière comme ça dans l'annonce de l'élection du pape. C'est plutôt les cardinaux ont élu. Parce que dans l'histoire, on peut dire qu'il y a eu quelques ratés à certaines époques. C'est vrai que je crois que depuis, en tout cas, quelques années, depuis la fin du 19e siècle, on peut dire que l'Esprit Saint est rentré à nouveau dans le conclave. Mais je ne sais pas si à certaines époques, le comportement des cardinaux n'a pas exclu l'Esprit Saint de l'élection, mais je reste persuadé que l'Esprit guide l'Église, encore faut-il l'écouter.
1: Et le comprendre.
2: Le comprendre et aussi laisser de côté toutes les idéologies. Je prends par exemple, il y a eu une tentative de réunion à deux reprises. Les évêques catholiques orthodoxes se sont réunis à la fin du Moyen-Âge pour mettre fin au schisme. Et à deux reprises, on a dit, voilà, réjouissons-nous, c'est terminé. L'Église est à nouveau réunie. Ça a duré quelques jours. est-ce que l'Esprit-Saint n'était pas là? Je crois que l'Esprit-Saint était là aussi un peu. Mais c'est surtout que les évêques des deux côtés se sont laissés dominer par des idéologies, par des contingences politiques de l'époque, en essayant de trouver une solution pour résoudre des problèmes politiques. Absolument. Ce qui n'est pas le cas, par exemple. C'est clair que le Concile Vatican II, on a voulu résoudre un problème pastoral. On était face à une situation où les évêques prenaient conscience de la déchristianisation, de tout ce qui se passait. On y a résolu avec une volonté d'y répondre et non pas idéologique. Donc l'Esprit-Saint, pour moi, a pu parler, n'en déplaise aux schismatiques qui disent n'importe quoi sur le Concile, surtout pour le moment.
3: Et je crois que là, je vais continuer un peu dans le même sens que Luc, et puis par rapport à ta question qui était définir. Et c'est vrai, il faut, et on ne peut jamais définir. Et ce qui a causé tout ce schisme dans l'histoire du christianisme, on a voulu définir. Ce qui a posé des problèmes aussi, je crois. Et je crois, je suis persuadé, comme Luc l'a dit aussi, déjà au Moyen-Âge, lorsque les églises ont essayé de s'unir, et ce qui a empêché, c'est cette, je dirais, méconnaissance, mais aussi cette recherche d'une définition peut-être globale à tout le monde. Et ce qui a choqué, ce qui a empêché aussi la mécompréhension culturelle de chaque église par rapport à tel ou tel point de vue. Mais je crois que si on laissait l'Esprit Saint agir petit à petit, je suis certain qu'on ne serait pas aujourd'hui dans la situation de séparation des églises. Ça, si je suis persuadé. Et en même temps aussi, je voulais simplement dire deux, trois choses par rapport aux Actes des Apôtres quand on dit voilà, nous, l'Esprit Saint et nous avons décidé, etc. Mais d'où aujourd'hui on continue à dire une église apostolique, ça vient aussi, pour nous en tout cas les orientaux, l'Esprit Saint passe aussi par la position des mains. C'est-à-dire, en plus de ça, je prends un exemple vraiment très très important, lors des mariages, on dit la main de Dieu descend sur toi, etc. etc., etc. Et ce n'est pas la main du prêtre, et ce n'est pas... Donc, par cette main, l'Esprit Saint descend sur toi lors du baptême, pareil. Donc, le fait de hausser les mains ou de en forme de colombe, etc., donne la définition de la descente de l'Esprit Saint. Donc, il faut même pas définir, je dirais, tous ces symboles ou tous ces théories peut-être qui sont déjà écrites, mais je crois qu'il faut les laisser vivre et chaque communauté, chaque église et chaque culture elle peut la comprendre à sa manière. On sait très bien qu'à Constantinople, le premier concile de Constantinople, c'était surtout de conclure et de continuer le concile de Nicée pour imposer le rôle de l'Esprit-Saint, surtout les théologiens défenseurs de l'Esprit, les pneumas, pour mettre le Saint-Esprit au même niveau que les deux premières personnes de la Trinité. Alors c'est pour ça qu'il faut petit à petit quitter cette définition, parce que quand on définit, on va encadrer quelque chose, ben on le finit et puis on risque d'exclure quelqu'un. Et ce qui a continué jusqu'à aujourd'hui, et ça c'est quelque chose, je crois, dans l'histoire, même le Christ n'a jamais défini des choses, hein, il faut être honnête. Hein. Il remettait en question la manière dont les Juifs définissaient la religion et la foi. Alors c'est pour ça, l'Esprit Saint, c'est cette, oui je vais reprendre le mot sève que vous avez utilisé, c'est cette sève qui remonte d'une manière spirituelle peut-être à l'intérieur de chacun de nous et qui nous permet de rester debout. Pour moi c'est ça l'Esprit Saint.
1: Alors, parlons aussi un peu de liturgie, justement, la fête de la Pentecôte, vous la célébrez, mais comment est-ce qu'il y a des pratiques particulières? Je sais que, par exemple, chez les catholiques, à Pâques, il y a la vigile pascale qui est vraiment un moment central. À la Pentecôte, il peut y avoir aussi une sorte de vigile.
2: Historiquement, dans le rite romain, il y a toujours eu une vigile de Pentecôte qui devait théoriquement se célébrer la nuit, mais bon, dans la pratique, on l'a célébrée avant. Mais il y avait aussi d'autres vigiles durant l'année. Les grandes solennités avaient toute une célébration de vigile dans le... Je parle des tout vieux rites romains, donc bien avant le Concile de Trente. Cette veillée est prévue, ce sont des lectures de l'Ancien Testament, suivies évidemment de l'annonce de la venue de l'Esprit-Saint, et la tradition ancienne était de célébrer lors de cette vigile les baptêmes qui n'avaient pas pu être célébrés à Pâques. Et dans l'ancien ordo, il était prévu de faire une procession aux fonts baptismaux, soit pour une action de grâce pour l'eau qui avait été bénie solennellement, on en profitait éventuellement pour célébrer les baptêmes, soit pour bénir l'eau si... pour des raisons diverses, par exemple, on n'avait pas célébré la veillée dans cette église-là, on avait besoin de bénir l'eau à ce moment-là. Donc, il y avait tout un rite qui encadrait, plus évidemment la messe du jour de la Pentecôte, qui est une célébration, je vais dire, normale, habituelle. Mais il y avait aussi une pratique populaire qui était de consacrer les 9 jours entre l'Ascension et la Pentecôte a invoqué l'Esprit-Saint. Donc, beaucoup de communautés avaient une neuvaine où on chantait l'hymne du Veni Creator. Donc, si vous allez dans notre cathédrale de Liège, par exemple, durant cette neuvaine, tous les matins, l'office du matin commence par le chant du Veni Creator, très beau en français, vient Esprit-Saint Créateur, donc qui renouvelle un peu cette pratique. Jadis également, il y avait une octave de la Pentecôte qui maintenant n'existe plus.
1: Donc après la Pentecôte.
2: Dans le rite romain, oui. Les complis, la dernière prière du dimanche soir de la Pentecôte termine le temps de Pâques. Si nous prenons, comme Père Alexandre n'est pas là, je vais quand même dire un mot sur la tradition byzantine. Chez les Byzantins, le jour de la Pentecôte, c'est d'abord la fête de la Sainte Trinité. On fait plutôt mémoire de Dieu comme Père, Fils et Esprit. Et le lundi, on fait mémoire de l'Esprit-Saint. Donc, aux vêpres de la Pentecôte, on a de très longues prières qui invoquent la venue de l'Esprit-Saint sur l'Église, sur la communauté, sur nous-mêmes. Et alors que les prières, surtout le dimanche, du prêtre sont dites debout, ce sont des très longues prières que, exceptionnellement, le prêtre dit à genoux. Dans la tradition byzantine, il n'y a que 2 moments où l'évêque se met à genoux pour des longues prières. C'est quand il va consacrer un autel, où on invoque justement l'Esprit-Saint sur l'autel, et au moment où on invoque, et au moment de ces prières qui préparent à la venue de l'Esprit-Saint, dont on fait mémoire le lendemain de la fête de la Pentecôte.
1: Comment les Syriaques fêtent-ils la Pentecôte? Nous en parlerons après une première pause musicale dans quelques instants.

0: Et nous sommes toujours aujourd'hui avec Luc Maïls, diacre catholique Ficri Gabriel, prêtre de l'église syriaque, pour parler de la place du Saint-Esprit dans les différentes églises chrétiennes, et notamment catholiques, mais aussi syriaques, orthodoxes, protestants. Nous allons peut-être en parler dans quelques instants aussi. Alors, on était avec la question, Ficri, comment fêtez-vous la Pentecôte? Est-ce qu'il y a quelque chose de spécial? Est-ce qu'il y a des pratiques particulières? Des signes particuliers?
1: Oui, je crois que oui. Il y a des signes particuliers, des pratiques un peu différentes. Et je crois que Luc, avant notre interruption, il a très bien expliqué un petit peu, que ce soit à Pâques, les dimanches qui suivent Pâques, etc. Mais le jour J, comme on dit, cette année, donc de la Pentecôte, c'est vraiment après. La liturgie eucharistique, on a une liturgie spéciale pour la descente de l'Esprit Saint. Mmh. Et cette descente de l'Esprit Saint se fait par des, on dit junification, je crois, s'agenouillement, et puis à la limite trois fois, et puis après on invoque des prières quand même langue, en invoquant la descente de l'Esprit Saint, de se préparer, etc. Et puis le prêtre va asperger avec de l'eau. Et il y a une parole que j'aime bien, je vais le dire en syriaque aussi, et je vais le dire aussi en français, la traduire. On dit « Ruhu qadi shoni theuna gen al hadhad min khun bashmo dabo ou dabro wadruhu qadi shon » Et chaque fois « Amen, Amen, Amen ». Que l'Esprit Saint descende sur vous. Vous qui êtes prêts maintenant, au nom du Père, du Fils et de cet Esprit. Et c'est chaque fois, sur chaque personne. Et puis plusieurs fois, après le rituel de l'aspersion, le prêtre, à la fin, il va asperger toutes les fidèles à l'Église. Et chaque fois que l'Esprit Saint descend sur vous, au nom du Père et du Fils et de cet Esprit. Et puis après, l'eau qui a été bénite pour... l'aspersion, voilà. Mais c'est un mot quand même difficile en français, ce mot-là. Et alors, après, il est versé dans le fond baptismal et on le laisse aussi un morceau pour jusqu'au baptême, y compris de Christ. Alors, c'est symbolique. À la fois, le fond baptismal sont bénis avec cette eau-là et en même temps aussi, il y a des personnes aussi, de temps en temps, réclament, il y a une goutte chaque fois dans les fonds baptismal pour chaque baptisé aussi. On l'utilise aussi, ça. Mais c'est vraiment une fête que... Et puis après, à la sortie de l'église, les gens s'aspergent avec de l'eau d'une manière symbolique pour rigoler, etc. Ben, l'Esprit Saint descend sur vous, etc. Donc ici, ça, c'est hors liturgie. Mais l'Esprit Saint, chez nous, il englobe beaucoup. La messe, la liturgie, les prières, comme j'ai expliqué tout à l'heure aussi, presque après chaque citation, chaque prière, on termine par... cette invocation de l'Esprit Saint au même niveau que le Père, le Fils et voilà. Et alors c'est pour ça cette liturgie qu'on appelle de la fête de la Pentecôte, c'est vraiment après la fête de Pâques et de Noël, c'est vraiment la plus grande fête aussi chez nous. À la limite on dira comme ça, on peut symboliquement sans aller plus loin, Noël c'est la naissance de Jésus, Pâques c'est la résurrection de Jésus et l'Esprit Saint, pardon, à Pentecôte, Jésus, donc sa promesse est tenue, etc., pour nous envoyer son Esprit.
0: Alors Luc, l'Esprit, on l'a dit déjà, vous l'avez dit aussi, joue un rôle très important dans les Actes des Apôtres, donc dans la vie aussi des premières communautés chrétiennes, donc il est presque omniprésent. Mais dans le catholicisme, on l'a évoqué beaucoup moins pendant des siècles, jusqu'au Concile Vatican II et aussi la naissance du renouveau charismatique, donc qui est né d'abord dans les milieux protestants. Donc je crois qu'on doit remercier un peu les protestants aussi. Mais qu'en est-il aujourd'hui dans les différentes églises, à commencer par les catholiques, Luc?
2: Dans l'église catholique, je dirais d'abord dans la liturgie. Donc, il y avait déjà des prières à l'Esprit-Saint. Dans les recueils de prières, il y avait des prières à l'Esprit-Saint, prières avant l'étude, par exemple, prières du matin. Le cardinal Mercier a fait une très belle prière d'invocation à l'Esprit-Saint.
0: Et puis, évidemment, le Veni Creator.
2: Le Veni Creator, le Veni Sancte Spiritus, donc de très, très belles qui existaient. Mais on peut dire que quelque part, il était absent de la messe. Dans certaines communautés, notamment, je l'ai vu faire dans votre région, Ralph, à l'église de Hamel, quand j'étais enfant. Je me rappelle qu'avant la grand-messe, après l'aspersion, on chantait le Veni Creator. Mmh. Donc, il y avait une invocation à l'Esprit-Saint, je suppose une coutume locale de ces régions, mais ce n'était pas dans la messe. Mmh. Dans la messe, la seule invocation à l'Esprit-Saint, c'était à l'offertoire. Le prêtre faisait un grand signe de croix sur le pain et le vin en disant « Viens cet esprit, sanctifie ces dons ». Une certaine épiclèse qui clôturait, mais sinon pour le reste, il était absent. Dans la pratique actuelle de l'Église, il a retrouvé une place dans la messe, une place très importante, puisqu'il est dans les nouvelles prières eucharistiques. Il y a une invocation à l'Esprit-Saint qui doit être dite à voix haute. Théoriquement, si on chante, elle doit être chantée aussi. Dans nos prières eucharistiques, malheureusement, quand on chante la prière eucharistique, on chante souvent uniquement le récit de l'institution. Mais la rubrique dit qu'on doit chanter l'invocation à l'Esprit-Saint, l'institution et les prières de l'anamnèse qui suivent, parce qu'elles forment un tout dans l'optique de la réforme liturgique. Et il y a donc cette invocation de l'Esprit-Saint qui est explicite, à la fois sur les dons, le pain et le vin, et après la consécration, sur l'assemblée. Deux invocations de l'Esprit-Saint. Donc ça, je vais dire, c'est le signe de la venue de l'Esprit-Saint dans la liturgie actuelle, qui est donc beaucoup plus important, beaucoup plus visible que dans l'ancien ordo, où il était bazardé à une petite invocation silencieuse, expédiée en vitesse par le prêtre. Donc ici, elle a pris un sens beaucoup plus important.
0: Mais sinon, au niveau laïque, je dirais, dans les assemblées de prière, etc., le renouveau a pris une place importante. Oui. Il y a des groupes de prière qui invoquent directement l'Esprit-Saint. Donc, avoir des prières à l'Esprit-Saint, il n'y avait pas vraiment cette coutume dans l'Église catholique.
2: Il n'y avait pas une coutume, elle nous vient du milieu protestant, du milieu pentecôtiste, qui a voulu redécouvrir cette invocation à l'Esprit-Saint, un peu en rappel des textes du Nouveau Testament qui nous disent que des gens parlent en langue ou que des gens sont emplis de l'Esprit-Saint. Je dois dire qu'à titre tout à fait personnel, j'ai quand même une certaine résistance qui vient du licencié en criminologie que je suis. Et je me dis attention à ce qui vient de l'esprit et ce qui vient de notre inconscient et ce qui vient, dirait un orthodoxe, du malin. Donc il faut quand même que l'Église encadre ça. Il faut quand même être extrêmement prudent avec ça. C'est pas là que nous devons trouver notre foi. Notre foi, elle est dans les textes de l'Église, elle n'est pas dans les révélations particulières, mais il y a effectivement un renouveau dans le sens de se mettre à l'écoute de l'Esprit, prendre le temps de se mettre dans la prière. Ce qui me fait un peu peur dans ce type de prière, c'est qu'il n'y a pas une assez bonne structure. Personnellement, je trouve que la prière doit se garantir contre des choses qui ne viennent pas de l'esprit. Et l'idéal, c'est pour moi d'intégrer cette invocation à l'esprit dans, par exemple, la liturgie des heures. Avec quelqu'un de compétent qui peut dire à un moment, bon, allez, on arrête, on prend un autre texte, on prend une autre prière. Mais il est indéniable que il faut voir l'évolution, il y a des aspects positif et négatif. Derrière le mouvement charismatique, il y a eu toute une série de communautés qui se sont nées, de communautés essentiellement de laïcs et d'autres, avec du bien et des ratés. Il ne faut pas se cacher qu'il y a eu des ratés, mais il y a eu aussi énormément de bien. Il y a des communautés extrêmement florissantes aujourd'hui. Peut-être ne les a-t-on pas assez encadrées dans ce domaine-là.
0: Mais ça nous amène aussi à parler justement des églises pentecôtistes dans le protestantisme. Qu'est-ce qu'il faut entendre par là?
2: Alors là, vous me demandez beaucoup. J'espérais, il est dommage que le pasteur Rémy n'ait pas pu être parmi nous parce que c'est un milieu que je connais moins. Disons que le pentecôtisme fait partie de tout ce mouvement protestant qu'on pourrait appeler les églises du réveil. C'est-à-dire des églises qui mettent l'accent sur la conviction personnelle, l'engagement personnel du croyant, qui mettent l'accent sur l'écoute, justement, de l'esprit.
0: Et qui font des baptêmes, par exemple, d'adultes, surtout.
2: Des baptêmes d'adultes, ils ne reconnaissent pas les baptêmes d'enfants, parce que pour eux, le baptême est d'abord un acte d'engagement. Je dis bien que quand on... Il y a des ouvertures possibles, on peut parler ensemble là-dedans, parce que par exemple, dans certaines de ces églises, on accepte à la Sainte Cène un non-baptisé, ce qui est tout à fait contraire à la pratique de l'Église ancienne, qui nous est attestée. Donc il y a quelque chose de nouveau qui a développé énormément de choses, avec du parler en langue, etc., des chants extrêmement rythmés, des mouvements...
0: Mais aussi beaucoup de dynamisme, etc. En même temps.
2: Beaucoup de dynamique, de dynamisme aussi. Alors, vous avez certaines églises, on peut dire qu'il y a un mouvement pentecôtiste qui influence beaucoup toutes les églises du réveil, je crois. Quelque part, sont influencées par ça, qui influence des communautés chrétiennes, catholiques, un peu charismatiques, etc.
0: Notamment par la musique aussi.
2: Par la musique, par la prière spontanée. Moi, j'ai même vu une communauté catholique de rite byzantin où, à un moment donné, on s'arrête pour avoir une prière spontanée pendant un certain temps. Donc, il y a une influence très nette partout. Et les églises pentecôtistes, qu'elles se structurent avec leur paroisse, leur séminaire, leur structuration. Et en Belgique, elles adhèrent au synode, synode évangélique.
0: Fikri, est-ce que chez vous, il y a aussi ces influences dont parle Luc? Est-ce que, par exemple, dans la relation avec l'Esprit-Saint dans votre Église au cours des siècles ou au cours des dernières dizaines d'années, il y a des choses qui ont changé, qui ont évolué? Est-ce que, par exemple, les croyants chez eux prient parfois l'Esprit-Saint directement?
3: Écoutez, vous venez de donner l'exemple.

0: Je crois d'originaire de Guatemala, je ne suis pas sûr, mais en tout cas Amérique latine, ça je suis certain. Après ses études de théologie à Rome, etc., il s'est posé la question de la présence de l'Esprit-Saint, de la liturgie catholique, l'absence de l'Esprit-Saint, et il s'est dirigé vers les églises orientales, comme tout à l'heure Lucas a dit aussi, dès le début, le christianisme, donc la place que l'Esprit-Saint avait. Et après, je crois, 30 ans, même plus de négociations, sans séparation ou sans heurter l'Église catholique, il y a eu une négociation à l'intérieur de cette, en tout cas pour cet évêque et ses fidèles. Et je sais que l'année dernière, notre patriarche a même consacré trois nouveaux évêques pour cette communauté en les laissant indépendants, comme la branche, je dirais, que nous avons l'Église de l'Inde. Et le but de cet évêque, en tout cas si j'ai bien compris, c'était cette absence de l'Esprit-Saint lors de la liturgie, lors des liturgies catholiques, lui qui a fait la théologie, donc il avait étudié, y compris à Rome. Et il parle plusieurs langues apparemment. Personnellement, je ne l'ai pas vu, mais j'ai vu ses témoignages et le pourquoi de son rapprochement avec l'Église syriaque orthodoxe ici. Mais ceci... Donc actuellement, donc je vous dis, il y a on a plus ou moins une communauté de 30 millions hein, de fidèles qui sont rejoints, mais d'une manière un peu vraiment autonome. Le patriarche leur a dès le début, et que vous allez rester autonome, parce que vous avez vos coutumes, vos traditions, votre langue, etc., qui ne sont pas encore... Mais la seule chose qu'on peut vous proposer, c'est que vos prêtres aient... Vos évêques, ils peuvent venir prendre l'instruction peut-être ou la formation. Chez nous, il n'y a pas de problème, mais vous devez garder quand même votre originalité. C'est quelque chose de, je veux dire, à la limite de positif. Mais à ta question de tout à l'heure, est-ce que les églises évangéliques ou les nouvelles églises de renouveau charismatique, etc., est-ce qu'ils ont touché notre église aujourd'hui, actuellement, avec ce choc culturel? Ou cette manque, surtout chez des jeunes qui ne parlent plus la langue d'origine, il y a cette remise en question et ils le trouvent malheureusement dans les églises évangéliques et surtout baptistes. Pour qui? Et ça, c'est quelque chose qui nous fait un petit peu, je veux dire, à la limite, ça nous attriste parce que après un certain temps, ils reviennent, mais tout vide de leurs connaissances. Ils reviennent, ils veulent quitter maintenant l'église à laquelle ils sont approchés. Et puis après, ils reviennent, mais c'est un petit peu, après un certain temps, ils ont perdu, entre parenthèses, toute cette continuité, tout ce temps. Et il y a ce choc de culture, surtout de la part de certains évangéliques prosélytes. Voilà.
1: Je vous propose une nouvelle petite interruption musicale avec un nouveau chant à l'Esprit Saint et qui vient justement aussi du protestantisme. Et on se retrouve de nouveau dans 2 minutes.

0: Nous sommes toujours sur RCF dans l'émission Point de repère, regard croisé, aujourd'hui sur la place du Saint-Esprit dans les différentes églises, en lien évidemment avec la fête de la Pentecôte. Alors, Luc Maïls et Fikri Gabriel, l'Esprit Saint semble avoir joué un rôle aussi dans la séparation définitive entre les chrétiens d'Occident et d'Orient. Et c'est notamment la fameuse question du filioque. Dans le credo, on dit ou on ne dit pas justement que l'Esprit procède du Père et du Fils et reçoit même adoration. Alors, je m'adresse à tous les deux, vous qui représentez justement l'Occident et l'Orient. Alors, était-ce vraiment une cause importante du grand schisme ?
1: À l'origine, je pense que non. Au début, cet ajout, donc filioque, qui procède du Père et du Fils, hein, en latin, ex patri filioque, naît à la cour de Charlemagne, probablement, les théologiens de Charlemagne, donc c'est chez nous. Ils vivent dans une situation où l'arianisme, donc la non-reconnaissance de la divinité du Christ, est encore bien présente. Donc il s'agit pour eux d'affirmer solennellement la divinité du Christ, d'accentuer l'aspect de la divinité du Christ. Pour les orientaux, on n'en voit pas du tout la nécessité, et pour eux, c'est retirer quelque chose au Père. C'est du Père que tout vient. J'ajouterai qu'il y a une question de logique, quand un oriental va dire « Oui, mais le Christ est fécondé sur terre par la puissance de l'Esprit, donc vous ne pouvez pas inverser les choses. » D'un autre côté, on vous dira « Oui, mais l'Esprit Saint descend sur l'Église à la demande du Fils, mais qui prie le Père. » Donc, on est en train dans un jeu un peu dupe là-dedans. Ça ne pose pas trop de problèmes. La vraie séparation, c'est la reconnaissance de l'autorité du pape, soyons sérieux dedans.
0: C'est ça.
1: Les vrais problèmes qui naissent là, à l'époque où Rome, la réforme grégorienne accentue, et là, les théologiens latins vont jusqu'à dire aux orientaux, vous avez supprimé le filioque, avec une ignorance radicale des réalités canoniques, c'est bon.
0: Alors que c'est eux qui l'avaient ajouté.
1: Évidemment, mais on est dans une situation où on fabrique des faux documents ou des trucs pareils pour justifier les choses. Quand on regarde au niveau historique, l'Occident est tombé très bas au niveau intellectuel à ce moment-là, alors que ce n'est pas du tout le cas de l'autre côté. Il y aura eu un autre problème qui va se poser au niveau de l'Esprit Saint. Je veux dire qu'aujourd'hui, pour la question du filioque, lors des conciles d'union, les orientaux avaient accepté pour raisons politiques, bon d'accord, on reconnaît que l'Esprit Saint procède du Père et du Fils, mais on n'est pas obligé de le dire. Bon. Après, ils l'ont rejeté complètement. Il y a eu un blocage, le blocage venait des latins, qui ne comprenaient pas du tout pourquoi les orientaux étaient bloqués, parce que les latins, c'est plutôt des... Il ne faut pas oublier qu'à l'époque des conciles Florence, etc., vous avez d'une part des évêques qui sont formés à la rigueur du droit, notamment. Donc pour eux, je veux dire, c'est mathématique, 1 plus 1 égale 2. Face à eux, ils ont des mystiques. Alors, très difficile de s'entendre et de se comprendre alors qu'on dit la même chose. Et on va se disputer pour le purgatoire, par exemple. Pour les orientaux, un état de purgatoire a un lieu n'a pas de sens. Mais on prie quand même pour les défunts. Donc, c'est une situation. Donc les orientaux acceptent pour des raisons politiques et puis renient leur acceptation tout de suite après, pour des raisons politiques aussi. Les pouvoirs impériaux, notamment du côté de la Russie, on a enfermé les évêques qui avaient accepté. Un autre problème qui apparaît et qui s'est développé aussi plutôt après cette question du filioque, c'est l'action de l'Esprit dans la consécration. J'explique que pour les bons théologiens latins, ce sont les paroles de l'institution eucharistique qui font que le pain et le vin deviennent corps et sang du Christ.
0: Donc les paroles que Jésus a dit à la dernière scène.
1: Pour les orientaux, c'est l'action de l'Esprit Saint. D'ailleurs, l'épiclèse a lieu après. Et on dit, et le prêtre dit bien, envoie ton Esprit Saint afin que ce pain devienne le corps de ton Fils et que ce vin devienne le sang de ton Fils en l'échangeant par ton Esprit Saint. Donc c'est après. Grosse dispute à ce niveau-là, surtout qu'en Occident, On a inventé, normalement, au XIe siècle, le récit de l'institution se fait sans génuflexion d'une traite, toute la prière eucharistique. C'est un tout. Et puis, on commence à chosifier, il faut lever l'hostie, on multiplie, on lever le calice, on multiplie les génuflexions, on transforme la grande élévation du pain et du vin à la fin de la prière eucharistique comme petite élévation, et l'autre c'est la grande, alors que c'est l'inverse. Donc il y a, en raison du culte de l'Eucharistie, en bon liégeois, je le reconnais, je suis tout à fait pour, hein, merci Sainte-Julienne, mais quelque part ça vient faire quelque chose qui ne devrait pas être fait dans la prière eucharistique.
0: Donc, et on a voulu identifier le moment précis où le pain précis et le vin deviennent le corps.
1: Pour les orientaux, alors les orientaux ont une défense de Saint Nicolas Cabasilas qui, à l'époque, a des bons contacts et lit le canon romain. Et il dit, mais vous êtes complètement fous, vous, les latins, de faire ça. D'ailleurs, vous le dites après, parce qu'après, le prêtre met les mains sur l'autel et dit, envoie, Seigneur, ton ange sur ses dons pour qu'ils viennent. Puis emmène-les près de toi pour qu'ils soient vraiment le corps et le sang du Christ. Donc ils disent, vous avez une forme d'épiclèse après. Et c'est vrai que le canon romain primitif, on ne voit pas très bien quand il y a la consécration, il y a tout un ensemble. On se dispute encore là-dessus maintenant. Je dirais que pour nous latins, on devrait pouvoir accepter n'importe quoi. Ou alors il faut faire dire à Jean-Paul II ce qu'il n'a pas dit. Parce que Saint Jean-Paul II a reconnu comme pleinement valable une prière eucharistique syriaque catholique qui n'a pas le récit de l'institution. En disant que c'est l'ensemble de la prière eucharistique. On ne peut pas chosifier une parole, c'est l'ensemble de la prière eucharistique célébrée par le prêtre. Je dirais aussi que l'unité entre nous, byzantins et latins, vient surtout aussi du sens du prêtre. Qu'on dise que le prêtre agit en personne du Christ ou au nom du Christ, ou ce qu'on veut, c'est accessoire. Avant de commencer la prière eucharistique, l'évêque ou le prêtre s'incline devant le diacre et lui demande de prier pour lui. Et le diacre lui dit « L'Esprit Saint descendra sur toi, la grâce du Très-Haut te couvrira de son ombre. » Donc on dit que si le prêtre, les paroles du prêtre vont être consécratoires, elles ne le sont que
0: grâce à l'Esprit.
1: Parce que l'Esprit Saint descend sur lui. À ce moment-là.
0: Fikri, je crois que vous récitez le credo sans le filioque, donc l'Esprit Saint procède du Père, point.
2: Il procède du Père adoré avec le Père et le Fils. Hein. C'est vrai, nous ne sommes pas touchés par la question de filioque. Notre Église est beaucoup plus ancienne que ces problèmes-là. Mais ces problèmes, et je crois qu'on a oublié de dire aussi le côté politique de ces problèmes. Parce qu'on sait très bien, quand on regarde la date en 1054, il faut savoir que l'Église byzantine, plutôt l'Empire byzantin de l'époque, commence à être attaqué du côté oriental par tout ce qu'on appelle les Asiatiques, les Mongols et d'autres Seljoukides qui vont venir de l'Orient pour envahir ce qu'on appelle aujourd'hui l'Anatolie d'aujourd'hui. Et de l'autre côté, l'Église catholique, avec Charlemagne qui a évangélisé le nord de l'Europe, etc., commence à reprendre beaucoup de force et il voulait être le nouveau ou la nouvelle Rome, comme auparavant, et d'être à la limite la représentante de toutes les églises chrétiennes. Et que c'est elle, comme Luc l'a dit aussi, c'est la soumission au pape, comme il a dit tout à l'heure. Et ça, c'était vraiment la première raison qui a poussé à cette séparation.
0: Et donc les questions théologiques n'étaient que des prétextes.
2: Absolument. En tout cas, voilà. Et de l'autre côté, il y a un jour d'affaiblissement. Et de l'autre côté, il y a un genre de remontée du pouvoir. Et bien alors, celui qui devient beaucoup plus fort, il a envie d'imposer son point de vue sur celui qui est beaucoup plus faible. Voilà. Maintenant, on revient du côté liturgique, j'ai entendu un petit peu, et Luc l'a très bien dit aussi, même du côté oriental. Nous sommes les orientaux, des désorientaux, on va dire comme ça, pour rire. Donc, ces églises orientales, proprement dit, des anciennes églises, et c'est vrai, l'ensemble de la liturgie fait que le corps et le sang du Christ deviennent, à la limite, ces espèces deviennent le vrai sang et le vrai corps du Christ. Et bien sûr que lors de la liturgie, nous avons dû prier vraiment très très importante, où on appelle aux fidèles de rester attentifs, de mettre debout, à la limite silencieux, parce que regardez là, et le prêtre agite ses mains, l'Esprit Saint descend sur les espèces, etc. Et puis, lorsqu'on dit, voilà, ce moment le plus étonnant, regardez aujourd'hui, maintenant, là, les espèces se transforment, etc. Et c'est vrai, c'est un petit peu le noyau de la liturgie, mais c'est vrai, et je termine avec ce que Luc vient de dire aussi, c'est l'ensemble de la liturgie eucharistique qui fait que donc l'Esprit Saint, elle agit un peu partout. Ça, c'est vrai aussi.
0: Alors, pour les quelques minutes qui nous restent encore, une dernière question, plus spirituelle, parce qu'on a beaucoup parlé d'histoire, on a parlé de théologie, mais... que peut-on demander dans une prière à l'Esprit Saint? Ou bien qu'est-ce que vous, par exemple, vous demandez à l'Esprit Saint? Ou qu'est-ce que les croyants lambda, entre guillemets, peuvent demander à l'Esprit Saint dans leur prière?
1: Mais moi, je vous propose
0: ce
1: que demandait le cardinal Mercier.
0: Ah.
1: C'est quand même une référence théologique.
2: Hein. Influencée aussi par de nouveaux charismatiques.
1: Éclairez-moi, guidez-moi, fortifiez-moi, consolez-moi. Dites-moi ce que je dois faire. Donnez-moi vos ordres. Je vous promets de me soumettre à tout ce que vous désirez de moi et d'accepter tout ce que vous permettrez qu'il m'arrive. Faites-moi seulement connaître votre volonté. Et un cardinal français disait « Inspire-moi ce que je dois penser, ce que je dois croire, comment je dois prier, ce que je dois dire, comment je dois le dire, ce que je dois taire, ce que je dois écrire, ce que je dois faire, comment je dois agir pour procurer ta gloire, œuvrer au salut des hommes et à ma propre sanctification. » Je crois que c'est à ça ce qu'on peut demander. C'est l'esprit guide. Si on prend par exemple le Veni Creator, donc il y a des très belles paroles, mais c'est un peu le même thème. Mets ta lumière en nos esprits, répands ton amour en nos cœurs, et que ta force sans déclin tire nos corps de leur faiblesse. Ouvre devant nous le chemin, fais-nous connaître Dieu le Père, fais-nous apprendre le Fils, et croire en tout temps que tu es l'unique esprit de l'un et de l'autre. Pour moi, ces prières résument l'invocation à l'Esprit Saint dans la tradition latine.
2: Je crois qu'après ces prières-là qu'il vient de citer en français, j'ose terminer dans la langue du Christ la prière ou le chant vraiment invoqué par Dieu de l'Esprit Saint, surtout pour toute personne, comme tu viens de dire, et de le lire aussi, pour la prière qui croit aussi à la présence de l'Esprit Saint, je dirais de la langue de Jésus-Christ, c'est « Ruhu qadishoni theunagen al-hadhad menchun, bashmo dabo, amin, udabro, amin, wadruhu hayo qadisho dal'olam ulmin » Amen.
0: Et ça veut dire
2: que l'Esprit Saint descend sur chacun d'entre vous qui acceptez de recevoir l'Esprit Saint. Soyez bénis par l'Esprit Saint au nom du Père, du Fils et du Saint-Esprit.
0: Est-ce que ça arrive aussi aux croyants de prier chez eux une prière à l'Esprit Saint, de demander des choses un peu dans le style de ce que Luc...
2: Non, au contraire, c'est-à-dire, comme j'ai expliqué tout à l'heure aussi, chez nous, nous n'avons pas cette prière. Toute la prière est, à la limite, englobée dans l'Esprit Saint. On ne peut pas séparer, si on parle au nom du Père et du Saint-Esprit, l'Esprit Saint n'est pas séparé des autres... si on la sépare, alors à ce moment-là, il n'y a plus de Trinité, quoi. Donc, quand on évoque Dieu, Père, Fils, Esprit Saint, c'est uni. Et chaque fois, la prière de l'Esprit Saint est présente, comme j'ai expliqué tout à l'heure aussi, elle est présente presque partout, dans chaque prière, dans chaque évocation et dans chaque demande au Père, au Fils et cet Esprit. Donc, il n'y a pas vraiment une prière spéciale uniquement Esprit Saint. Ça, c'est vrai.
0: Donc, et peut-être quand on pense à l'œcuménisme, on peut demander aussi à l'Esprit Saint de conduire toutes les églises vers l'unité.
2: L'unité, bien sûr, surtout ça. Ben, l'Esprit Saint, elle agit d'une manière inconsciemment, j'espère, à l'intérieur de chaque église vers l'unité du Christ.
0: Eh bien, merci à tous les deux, donc Luc Maïls et Fikri Gabriel, qui étaient là aujourd'hui pour parler de la place du Saint-Esprit dans leurs églises, mais aussi un peu dans les autres églises. Donc, on a parlé de la place de l'Esprit-Saint dans la vie concrète, dans la théologie, dans les pratiques liturgiques aussi de nos églises respectives. Alors merci pour votre écoute, chères auditrices et auditeurs. 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Au revoir.
2: Au revoir. Au revoir.

0: Ralph Schmeder au micro, bienvenue dans Vitamine C, l'émission qui chaque semaine vous donne un aperçu de l'actualité religieuse dans le diocèse de Liège. Le 8 mai dernier, James Allison, un théologien bien connu d'origine britannique, était à Liège pour une conférence sur un sujet difficile mais de grande actualité, la place des personnes homosexuelles dans l'Église catholique. Et aujourd'hui, il est avec nous pour un entretien exclusif, mais commençons comme d'habitude par quelques points d'agenda. La bibliothèque du séminaire de Liège organise une foire aux livres d'occasion entre le 26 et le 31 mai. Il y aura un grand déstockage à moins 50% de tout sujet, CD, DVD, vinyle, etc. Elle est ouverte chaque jour de 10 à 18 heures. Plus d'infos sur le site internet www.bibliosemliège, en un mot, donc bibliosemliège.be. Vous pouvez aussi téléphoner au 04 220 53 62 et l'adresse 40 rue des Prémontrés à 4000 Liège. Rappelons aussi le concert de la chorale Cantadis ce dimanche 17 mai à 17h à l'église Saint-Barthélemy de Liège. Il s'agit d'un chœur d'hommes de Toulon avec un répertoire de chants liturgiques orthodoxes et des musiques sacrées du monde. Ce concert est organisé en soutien au restaurant social Camiano de Sant'Egidio qui y accueille un nombre toujours plus important de personnes, en particulier ces derniers mois à la suite des mesures gouvernementales de limitation d'accès aux droits sociaux et médicaux. Dinoverse, c'est le nom d'une nouvelle expérience à l'église Saint-Folien de Liège qui a fait un bond dans le temps et se retrouve plongée dans l'ère jurassique. Cette exposition, davantage destinée à un public familial, offre à ses visiteurs 45 à 60 minutes d'immersion. Entre décors et réalité virtuelle, petits et grands vivront un moment unique parmi les dinosaures. Actuellement, une réduction est déjà appliquée sur le site internet pour le mois de mai. Voici l'adresse www.dinoverse.be. Cette année, l'église de Pousset, près de Hannu, fête ses 100 ans. Ainsi, à l'occasion de la fête annuelle du village, vous pourrez non seulement découvrir les travaux d'artistes locaux, mais aussi en apprendre plus sur l'histoire de l'église. Une exposition réalisée par Charles Grenier retracera les différentes étapes de la vie de l'édifice. Rendez-vous donc à Pousset, ces 14, 16 et 17 mai. À noter que le centenaire de l'église sera également célébré le 29 novembre prochain en présence de Monseigneur Jean-Pierre Delville. La communauté du foyer de charité de Spa-Nivezais vous invite à vivre le week-end de Pentecôte avec elle du vendredi 22 au dimanche 24 mai. Ce sera une récollection intitulée « Voici que je fais toute chose nouvelle », un extrait du livre d'Isaïe avec Justina Stech, laïque consacrée. Pour plus d'informations, consultez le site internet foyer spa. Ou bien téléphoner au 087 79 30 90, je répète 087 79 30 90. Et nous arrivons à l'entretien de la semaine. Alors aujourd'hui, je suis très heureux d'avoir avec moi en studio un théologien, prêtre, qui est venu la semaine passée pour une conférence, James Allison. Tout d'abord, bonjour James Allison.
1: Bonjour et merci pour me recevoir.
0: Alors, vous êtes venu parler d'une question délicate dans l'Église catholique, donc Église et homosexualité, la place aussi des homosexuels dans l'Église. Alors, vous avez écrit notamment un livre intéressant, La foi au-delà du ressentiment, fragments catholiques et gays. Donc, nous allons parler certainement de ce livre aussi. Ce n'est pas le seul livre que vous avez écrit. Mais peut-être, pour commencer, il faut bien parler de vous et de votre histoire. Parce que on peut dire, tout d'abord, vous êtes né dans l'église évangélique. Donc, vous avez été dans une famille évangélique. Puis, je crois, à 18 ans, vous avez switché vers le catholicisme. Et vous êtes devenu prêtre alors que vous êtes vous-même homosexuel. Alors, comment les choses se sont-elles passées donc, dans votre vie? Quelles sont les grandes stations? Qu'est-ce qui a vraiment été important chez vous?
1: Ouf! Combien de temps est-ce que vous avez?
0: Oh, beaucoup!
1: J'étais converti au catholicisme à 18 ans. C'était un peu à la même époque où j'ai fait mon coming out, à une époque où c'était beaucoup plus difficile de faire de ce qu'il est maintenant. Mais aussi, il faut se souvenir qu'en matière d'église, à l'époque, c'était la fin des années 70, on avait l'impression que les choses étaient en train d'avancer. C'était une période plus libérale, curieusement. C'était avant le grand rétrécissement de tout effectué par Jean-Paul II. Donc, quand je suis entré dans les Dominicains, j'étais ouvert avec qui j'étais, ce n'était pas un problème.
0: Donc, vous avez choisi les Dominicains?
1: Avec les Dominicains au Mexique, à l'époque. Eh bien, il faut dire que j'étais au Mexique pour des échanges d'étudiants, mais à la fois parce que j'avais une immense nécessité d'échapper de mon pays, de famille, non pas religieusement, non pas seulement religieusement, mais politiquement très conservateur.
0: Votre pays, c'est
1: L'Angleterre. Naissance. Mon père était député, très conservateur. Il était même le secrétaire parlementaire de Madame Thatcher, jadis notre première ministre, que j'ai connue en vie. Et vraiment, c'était soit le suicide, soit l'exil. Et donc, pour moi, c'était grâce à Dieu l'exil. J'ai été très bien accueilli par les Dominicains mexicains et se sont restés des amis jusqu'à nos jours.
0: Et aujourd'hui, vous n'êtes plus dominicain. Pourquoi?
1: Ça, c'est une longue histoire. Je suis parti pendant les années 80 au Brésil pour faire mes études de théologie. Fabuleux chez les jésuites à Belo Horizonte. C'était une période extraordinaire, mais c'était aussi les années du sida, de AIDS. Je ne sais pas comment on dit ça en français.
0: Oui, le sida. Oui.
1: Le sida. Et donc, mon travail pastoral, c'était accompagner les gens avec le sida, ce qui, évidemment, provoquait des énormes problèmes dans la communauté religieuse, surtout de certaines personnes. Parce qu'évidemment, celui qui travaille avec le sida est sans doute lui-même folle, ou pédé, comme on disait à l'époque. Et tu sais, il y a beaucoup de peur sur cette question. Mais c'était l'archevêque de la cité qui a fait mon coming out public dans la cité pour moi, de façon très généreuse en plus, parce qu'il a dit, il a fait une méditation pieuse tous les jours au petit matin, chaque jour ici, c'était l'anniversaire d'un des prêtres, il disait, aujourd'hui c'est l'anniversaire de Père X ou Père Y, et quand c'était mon anniversaire, c'est l'anniversaire de Père James, il travaille dans ce quartier, et il aussi travaille avec nos frères et sœurs porteur de VIH, etc. Il a donné tout un discours très bien, d'ailleurs, scientifique sur cette question, en invitant d'autres personnes à faire partie de la pastorale. Et c'était un évêque considéré conservateur, en plus. Mais avec ça, les Dominicains qui m'avaient défendu de parler de ça dans la paroisse pour ne pas scandaliser les petits gens, petits gens sont venus me chercher et disent « James, pourquoi ne t'as pas parlé de ça ?» Pour eux, ce n'était pas un problème. Mais trois semaines après, ils m'ont cherché de nouveau pour dire « James, prends garde avec ta maison. Les gens de ta communauté sont en train de faire des comment dire, maudisants contre toi. » Donc, c'était parfait. C'était exactement le contraire. Eux qui m'avaient défendu de parler, à cause de ne pas scandaliser les jeunes, le peuple simple, et le peuple simple qui vient me parler pour me protéger. C'était tout grâce à l'archevêque. Mais ce type de problème m'a poursuivi à l'époque, parce qu'à l'époque, c'était même vraiment le pouvoir était dans les mains des homophobes gays. C'est-à-dire, c'est typiquement, quand il y a de la haine dans le monde ecclésiastique sur ça, ce n'est pas dirigé par les hétéros.
0: Alors, finalement, vous avez été exclu de la communauté dominicaine, est-ce qu'on peut dire ça?
1: Après une série d'expériences, un peu de persécution, mais aussi d'amour, je me suis rendu compte que j'avais pris mes vœux sous fausse conscience. À une époque où, quand je croyais encore que j'étais ce que dit le catéchisme, c'est-à-dire une personne avec un désir objectivement désordonné. Et quand on découvre que c'est fausse, les vœux, c'est nul pour les mêmes raisons qu'ils le seraient dans un mariage.
0: Alors, on va peut-être un peu raccourcir les choses, mais après avoir quitté les Dominicains...
1: J'ai quitté les Dominicains, j'étais un élément libre, mais en principe disponible pour être assumé dans une diocèse. J'ai essayé de parler avec des autres autorités de l'Église, ces coiffeurs.
0: Donc vous étiez prêtre, vous avez été ordonné
1: Absolument.
0: Et puis, je crois qu'un évêque voulait que vous renonciez à votre sacerdoce.
1: Le cardinal San Paolo a voulu que je sorte, et j'ai dit, vous n'avez pas mon consentement, si vous voulez faire ça, c'est vous qui devez le faire, vous avez le pouvoir.
0: Et là, le pape François est intervenu?
1: Non. Pas immédiatement. Là, il a fait son procès, il m'a chassé, il m'a démissionné de l'état clérical par la congrégation de la clergé, et du clergé. Et j'ai reçu une lettre en latin, en le disant. Je l'ai montré à des personnes pour demander quoi faire. Et je l'ai montré à mon ancien maître novice à Mexico, qui était maintenant un évêque, et qui était ami de Bergoglio, de leur époque de travailler ensemble à Selam. Donc, Bergoglio avait confiance en lui, le connaissait bien. Donc il a dit, Raoul, mon maître, m'a dit, James, n'essaie pas d'écrire toi-même au pape, parce que ça lui arrivera, mais moi je chercherai une audience privée pour parler de ça directement. Donc il m'a fait écrire une lettre, il l'a amenée personnellement au pape, et après il m'a dit, bon, ça allait bien, on est d'accord, on connaît bien le cardinal San Paolo. Quelque chose va passer, je ne sais pas quoi, mais quelque chose. Mais 2 mois après, hop, coup de téléphone, numéro caché. Soy el Papa Francisco. En serio? Non, en broma, hijo. Je ne sais pas traduire bien, mais je suis le pape François. Mais tu blagues. Non, sérieusement. Non, c'est une blague, mon fils. Mais c'était lui. Et on a lu ensemble la lettre. Et à la fin, il m'a dit, James, je veux que tu te promènes avec totale liberté intérieure, suivant l'esprit de Jésus, et je te donne le pouvoir des clés. Tu comprends? Je te donne le pouvoir des clés. Eh bien, je n'avais pas bien compris, mais je lui ai dit oui, parce que je pensais que si le successeur de Pierre te parle de clés, ça doit avoir quelque sens. Et après, j'ai trouvé que, en effet, ce qu'il me donnait, c'était la juridiction canonique.
0: C'est ça. Donc, il vous a confirmé dans votre sacerdoce.
1: Exactement. Exactement.
0: Oui. Alors, est-ce qu'il vous a aussi encouragé à défendre, notamment, la cause des chrétiens, des catholiques homosexuels?
1: Il n'a rien dit, mais si toute la lettre, c'était ma lettre à lui, c'est pourquoi ne pas régulariser ma situation pour que je puisse faire ça? Bon, il ne l'a pas régularisé parce que ça aurait été canoniquement beaucoup plus compliqué, mais il a inventé la situation pour aller comment s'appelle ça, le wineskin.
0: Alors, évidemment, on peut se poser la question, tiens, pourquoi est-ce qu'un prêtre, en général, ne peut pas être homosexuel? Parce que, de toute manière, il renonce à l'expression, je dirais, de sa sexualité. Donc, même un prêtre hétérosexuel ne peut pas avoir de relations sexuelles. Donc, un homosexuel non plus. Donc, qu'il soit homosexuel ou hétérosexuel, ça n'a pas d'importance.
1: La question... La question est absurde, si vous me permettez, parce que dire pourquoi un prêtre ne peut pas être homosexuel, si la grande majorité des prêtres est homosexuel, c'est-à-dire ce n'est pas, ce n'est pas une nouveauté ça. La question c'est comment est-ce qu'on vive ça? Et le problème pour les gens que je posais n'était pas que j'étais homosexuel, mais que j'en parlais.
0: Ah oui.
1: c'est le mot, non pas le sexe.
0: Le coming out.
1: Non, là, j'étais out avant.
0: Oui, c'est ça.
1: Mais, en effet, j'essaie de vivre honnêtement. Mm-hmm. Et c'est ça qui est troublant. Parce que, vraiment, du sexe, personne s'en fiche à l'église. Mais parler, oui, ça gêne beaucoup.
0: Je vous propose peut-être de nous arrêter un petit moment pour laisser parler la musique. Et vous êtes venu aussi avec un souhait. Donc, on va écouter une chanson que vous aimez bien, je crois. Lawrence Brownlee, je crois entendre encore un extrait du Pêcheur de Perles.

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1: Et nous sommes de retour en studio avec James Allison, théologien catholique, prêtre d'origine britannique, renommé notamment pour son approche constructive et inclusive de l'homosexualité au sein de l'Église catholique. Alors, James Allison, vous êtes aussi un grand connaisseur de René Girard, philosophe et théologien. Et je crois que vous vous êtes appuyé aussi sur cette théologie pour développer votre théologie et votre réflexion sur l'homosexualité. Quel est le lien entre René Girard et l'homosexualité ?
2: Bon, deux choses. Au premier lieu, René Girard était très clair qu'il n'était pas théologien. Mmh. Il était très clair sur ce point-là. Il est penseur anthropologique, vraiment étudiant du désir et de la violence. C'est une de ses grandes, du désir et de la violence. Et surtout, le mécanisme du bouc émissaire. Et pour moi, la force de sa pensée, c'était de me montrer comment fonctionne le système de la des créations de boucs émissaires, même dans la société actuelle, et comment ne se laisser pas dominer par ce mécanisme. C'est-à-dire, si on pense qu'on est victime, on se sacralise et on ne voit pas la réalité.
1: Un mot très important chez Girard, c'est le ressentiment.
2: Oui, oui, et c'est exactement. Ce qui m'a enseigné Girard, vraiment la source d'une grande conversion en ma vie, c'était de découvrir que même avec toutes ces violences, je n'étais pas vraiment victime. Mm. Ni survivant, on dit ça, survivor, mais tout simplement quelqu'un qui était là. Et que je commençais à comprendre, quand tu vois que les choses sont un mécanisme et non pas des personnes mauvaises, des personnes mauvaises, c'est beaucoup plus facile de leur pardonner, mais aussi de devenir lucide au milieu d'eux. Et commencer à comprendre comment fonctionne la chose, et pour pouvoir agir plus librement. Donc c'était la grande sortie de la pensée victimaire qu'il offre, que j'ai trouvée dans l'Évangile. Mmh. Et une fois qu'on le voit, c'est absolument partout. Et donc j'essaie de vivre ça, mais surtout de replanter le paradigme de la foi chrétienne de base. Parce que si on pense... Beaucoup de la formation ecclésiastique des derniers siècles a été basée sur une compréhension fausse du sacrifice du Christ comme quelque chose qui apaisait les courroux, pour dire le fameux hymne de Thomas Adam, du Père fâché. Mais ce n'est pas le cas du tout. Donc, faire la relecture de la présence du Christ dans notre violence comme un don où le Dieu violent, c'est nous, et c'est qu'il veut détoxifier en nous permettant de vivre déjà libre de ce mécanisme et construire une union réelle et réconcilier des personnes autour de lui, c'est-à-dire la catholicité.
1: C'est ça l'au-delà du ressentiment.
2: C'est ça. Et c'est extraordinaire que quand les gens perçoivent ça, ils disent « Ah mais oui, en effet, c'est mon ressentiment qui était en train de me tuer. » Non pas la méchanceté de l'autre, mais plutôt mon ressentiment envers cette personne. Et mon ressentiment me faisait beaucoup de mal à moi, et ne faisait pas rien de mal à eux. C'était vraiment leur donner un louer de grâce dans ma tête. c'est pas bon, ça. Et c'est quand on cesse d'être réactif, on commence à être créatif. Et c'est ça, découvrir la vie de la catholicité, de la foi chrétienne, au milieu de l'Église. Je crois que le pape François a insisté beaucoup, beaucoup sur exactement la même chose, avec la langue un peu différente.
1: C'est ça. Alors concrètement, qu'est-ce qui devrait alors changer dans l'Église catholique à l'heure actuelle, au niveau des pratiques, au niveau du regard peut-être ?
2: Dans cette matière, bon, je crois qu'on est, grâce à Dieu, dans un bon moment sur ça, parce que grâce au pape François, dans cette question homosexuelle, il a compris que changer des mots sans avant changer la qualité des relations ne sert à rien. il faut travailler sur la socialisation et la normalisation des relations entre les personnes pour que des personnes se rendent compte que vraiment, c'est tout simplement un fait de la nature. Mmh. Et ce n'est pas du tout quelques déviances ou des hétéros abîmés ou des marchandises faillites.
1: Ou des malades qu'on peut guérir.
2: Surtout des malades qu'on peut guérir. Donc, ils ont compris ça. Et c'est intéressant. Ils l'ont compris au Vatican, grâce au pape François et à des personnes qu'il a, des gestes qu'il a faits. Et en général, ils sont très soulagés. Alors, ça prend son temps à arriver chez d'autres épiscopats dans d'autres parties du monde. Je crois qu'en Belgique, vous êtes très à l'avance sur beaucoup en ce sens-là.
1: Est-ce qu'on peut dire en Europe occidentale en général ?
2: En Europe occidentale, il y a des épiscopats plus réfractaires du monde, c'est-à-dire les Polonais et les Espagnols.
1: C'est ça.
2: Mais ça commence à changer. Les nombrements faits par le pape François ont définitivement bougé des choses. Mmh. Mais ça produit tous les hurlements.
1: Mmh. Par contre, notamment en Afrique, je crois que c'est vraiment encore très difficile.
2: C'est très difficile, mais pour des autres raisons. Il y a des évêques qui parlent de ça avec d'une manière absolument grossière. Ils font amitié avec les mouvements évangéliques nord-américains qui sont absolument violents dans ce sens. La question gay a beaucoup plus de haine dans la religion protestante que dans la religion catholique, parce que enfin, tu sais, la grâce perfectionne la nature et tout ça, mais là, c'est les mots. C'est le texte, donc, comme ils interprètent la Bible d'une façon fondamentaliste. Donc, les évêques africains sont très pris par ça, mais pas les jeunes africains. Les jeunes africains sont tellement modernes comme nous. Il n'y a pas vraiment grande différence. Ce qui est vrai, c'est qu'ils ont moins de possibilités de s'exprimer. Et c'est beaucoup plus difficile pour survivre en quelque partie. Mais je connais des Africains formidables. Qui font des services légaux, offrent hospitalité pour des personnes avec SIDA, étant eux-mêmes des prostituées. C'est très très catho dans tout le bon sens. Petit à petit, ça change.
1: James Allison, on va s'arrêter là pour cette semaine, mais il y aura une deuxième émission. Vous allez revenir la semaine prochaine pour continuer notre entretien très intéressant et je crois très important aussi. Merci en tout cas d'être venu déjà cette semaine et à la semaine prochaine. Je vous dis, chers auditrices et auditeurs, la même chose. Donc, merci d'avoir été avec nous. Merci pour votre écoute fidèle. Et si vous le souhaitez, donc, deuxième partie de cet entretien la semaine prochaine dans l'émission Vitamine C. Au revoir.
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1: Tous les jeudis, c'est curiosité. C'est quoi tous les jeudis?
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2: Oui, énergiquement, parce que c'est un petit peu comme en Formule 1, hein. On est dans les stands et il faut reprendre la place des équipiers qui viennent juste de terminer. Une émission très intéressante, évidemment, et cette fusion de la presse qui inquiète tout le monde journalistique et autres en Belgique. Enfin, voilà, ça c'était il y a quelques instants, dans l'émission que nous présentait Sandy, Louis et Denis de Levinfosse. Maintenant, nous nous attaquons à Curiosité. Et aujourd'hui, nous allons parler d'histoire, de diplomatie vaticane, avec un invité qui est tout jeune. Hein. On peut le dire. Il n'a pas vécu l'époque dont on va parler. C'est une époque qui remonte au XVIIe siècle. Bonjour, monsieur Régis Baume.
3: Bonjour, monsieur Boss.
2: Vous êtes professeur, enfin, non, pas professeur, pas encore. Ça va arriver, je le sens bien. Vous êtes assistant à l'Université de Liège. En philologie romane.
3: En histoire.
2: Et c'est pas encore lié.
3: Non, en philosophie.
2: Allez, zut. C'est compliqué, hein, tout ça pour
3: oui,
2: les gens.
3: C'est compliqué.
2: Bon, mais enfin, vous êtes historien. Et vous êtes passionné par une époque que l'on ne connaît pas très bien. C'est une époque qui remonte au début du XVIIe siècle. On va d'abord un petit peu parler de cette époque, remettre un petit peu les choses en place, et puis on parlera de l'intervention de la diplomatie vaticane dans cette époque. Alors, monsieur Régis Baume, c'est quoi cette époque du début du XVIIe siècle? Qu'est-ce qui se passe?
3: Alors, il se passe beaucoup de choses. Je dirais qu'au cœur des questions qui peuvent intéresser la diplomatie pontificale, c'est qu'on est à une époque où on passe progressivement de l'Europe chrétienne à une Europe des États où qui interroge beaucoup le rapport entre la religion et la politique, et on est dans un contexte aussi marqué par la rupture religieuse qui est née au début du XVIe siècle, avec les 95 thèses de Luther en 1517, et toute cette époque, tout ce siècle et demi qui va suivre, va être marqué par une série de problématiques liées à la place de la vérité, à la place de la religion dans les relations internationales, et comment on négocie, comment on traite, comment on dialogue avec un autre qui était auparavant, qui était aussi chrétien auparavant, mais qui maintenant n'obéit plus aux mêmes logiques de vérité. Et voilà, comment est-ce qu'on peut créer un nouveau dialogue qui serait interreligieux et interétatique dans cette Europe en rupture depuis un siècle, plus ou moins.
2: C'est une période de bouleversement au niveau religieux. Hein.
3: Oui, c'est une période de bouleversement religieux. Donc, le protestantisme est né au début du XVIe siècle, avec lui toute une série de confessions, le luthéranisme, le calvinisme, l'anabaptisme, etc., des confessions qui se sont... Le catholicisme également. Toutes ces confessions naissent de la rupture et vont se normaliser, c'est-à-dire trouver des normes qui leur permettent de se penser comme des confessions spécifiques, qui permettent aussi de séparer l'autre de soi. Et ça va passer par des gestes qu'on fait ensemble, ça va passer par des manières d'être, des manières de paraître, des façons de croire et des choses à croire différentes. Des grandes étapes sont... Une des grandes étapes est notamment le Concile de Trente, qui a lieu au milieu du XVIe siècle et qui va viser d'abord à établir un dialogue perdu entre les différentes confessions qui viennent de naître, entre le luthéranisme, le calvinisme, le catholicisme, mais qui va finalement consommer la rupture, en fait, et petit à petit cristalliser les normes de croyance du monde catholique. Et donc, finalement, alors que cette société européenne est rentrée dans le Concile de Trente dans la perspective d'un dialogue au-delà de la rupture confessionnelle, elle sort du Concile de Trente dans les années 1560 avec une rupture consommée et dans une Europe qui est désormais très largement en guerre ou qui va l'être, avec des guerres de religion en France, avec des guerres de religion dans les Pays-Bas espagnols également et aussi dans l'Empire. Et donc voilà, toute une série de conflits qui vont trouver en partie leur terme au milieu du XVIIe siècle.
2: Ça va être une période pansement, je vais dire, le début du XVIIe
3: siècle. Oui, de crise et de pansement. Il faut trouver des solutions, en tout cas. Voilà, c'est ça.
2: Alors, au début du XVIIe siècle, c'est quoi

0: des cardinaux de la curie jusqu'aux artisans dans la rue et qui se réunissent autour d'églises nationales qui structurent l'espace géographique et social de la ville de Rome. Et donc Rome est traversée par des influences multiples et est un lieu, et à l'époque on l'appelle le théâtre du monde, parce que c'est le lieu sans doute le plus informé de la chrétienté, parce que les gens y convergent en réalité, parce qu'il y a un marché de l'emploi, notamment un marché de l'emploi ecclésiastique, et aussi tout un marché de l'emploi de services pour entourer toutes ces cours, en fait. Il faut se dire que Rome, c'est la cour pontificale, mais c'est aussi autant de cours qu'il y a de cardinaux. Et donc, c'est une ville avec 50, 60 cours de 100, 200 serviteurs familiers. Et donc, c'est une cité qui est fondée sur une forme d'économie de luxe et d'artisanat de luxe, qui est agrégée par la présence de cette cour pontificale qui, en fait, est une cour multiple de différents acteurs de l'élite.
1: Première photographie. Donc on voit que c'est un lieu, on va dire, presque un jeu d'influence entre les différentes nations qui se passent à Rome. Mais comment est-ce qu'on élit le pape? On sait bien que c'est un conclave, etc. Mais on le choisit comment? Par intérêt d'une grande nation? Par celui qui fait le moins de bruit? Celui qui sera le plus riche? Comment est-ce qu'on le choisit à ce moment-là?
0: Alors un peu tout ça à la fois, en tout cas surtout les deux premiers éléments. Alors parfois des nations, des états ou des, pour dire mieux, des gouvernements et des dynasties, des princes arrivent à imposer leurs candidats. Souvent, il arrive que, au contraire, les influences de chacun s'annulent plus ou moins, il n'arrive pas à trouver un terrain d'entente en hors du fait de choisir une personne qui est finalement aucun des papabili premièrement envisagé, que finalement tous les papabili les plus intéressants pour tel ou tel état soient disqualifiés par des droits de veto et qu'il ne reste plus que les personnes qui peuvent faire consensus. Parfois ce sont des personnes plus vieilles, on se dit qu'ils ne vont pas durer très longtemps, et parfois ce n'est pas le cas, ils durent longtemps. Et la diplomatie pontificale va être fondée sur ces jeux d'influence qui échouent parfois. On va se retrouver aussi avec des papes qui sont choisis par un état, comme par exemple par Philippe d'Espagne, et qui finalement ne vont pas du tout faire le jeu du roi qui l'ont fait élire. Et donc voilà, on a un peu toutes sortes de situations, mais toujours marquées par un jeu d'influence entre les États, mais qui peut autant marcher qu'échouer.
1: Alors, ce pape qui va être choisi, est-ce qu'il a un pouvoir? Est-ce qu'il a quelque chose qui lui permet d'imposer des choses?
0: Oui, c'est la phrase de Staline, le pape, combien de divisions?
1: C'est ça, oui.
0: Cette phrase, elle peut valoir pour beaucoup d'époques, et en fait, elle peut valoir à partir du 16e, 17e siècle, à partir de la fin des guerres d'Italie, la papauté envisage, prend conscience qu'elle ne peut pas faire jeu égal avec la plupart des grandes puissances venues du nord de l'Europe, la France, mais aussi l'Angleterre ou l'Espagne. Et à partir de ce moment-là, le pape construit de plus en plus un discours. Alors, je parle de l'extérieur de l'Italie, hein, parce qu'à l'intérieur de la péninsule italienne, qui est encore à l'époque une mosaïque d'États, là, les États pontificaux font figure d'États moyens qui sont capables de mener des armées suffisamment puissantes que pour faire le jeu géopolitique. Mmh. Et donc, jusqu'au XVIIe siècle au moins, la papauté va être un acteur géopolitique majeur au centre de l'Italie. Par contre, à l'échelle de la chrétienté, la papauté comprend, avec le développement des États modernes, qu'elle ne peut pas faire jeu égal avec cette démographie-là, avec ces armées-là, cette puissance de feu-là, cette économie-là. Et donc, elle développe un discours de plus en plus fondé sur une diplomatie de ce qu'elle va appeler, de ce que le pape Paul III Farnèse va appeler le père commun, le padre commune, hein, dont on trouve encore des résurgences et une forme de présence au 19e, puis au 20e, 21e siècle, notamment à travers l'idée de pape comme figure super partes. Le père commun, c'est-à-dire, c'est une idée paternaliste du pouvoir qui envisage le pape comme le père des princes catholiques, et donc le meilleur médiateur de leurs conflits. Il est le père qui met fin aux disputes de ses enfants. Et en vertu de ça, ben, il n'a aucun pouvoir réel de coercition, ou en tout cas, il va en utiliser de moins en moins. On pourrait y revenir. Il a un pouvoir de censure ecclésiastique, par exemple. Il peut frapper d'interdit, il peut excommunier.
1: C'est la grande peur, voilà. Évidemment.
0: Mais de plus en plus, la recherche montre que plus on avance dans le temps, à partir du XVIIe siècle, moins les papes vont faire usage de ces peines.

0: ecclésiastiques parce qu'ils ont peur du schisme qui peut conduire à cela avec l'interdit vénitien. Enfin, ils ont peur, par exemple, de frapper la France d'interdit lorsqu'elle s'allie avec des protestants. Et donc, il va plutôt utiliser un discours moral fondé sur la pacification de la chrétienté, notamment pour entraîner une partie des princes dans une nouvelle ligue sainte contre l'Empire ottoman ou quoi. Donc, il y a la construction aussi d'un ennemi commode pour mener l'Europe chrétienne, qui s'envisage de plus en plus comme une Europe, à la paix. Donc, c'est un discours souvent convenu, hein, qui mène très peu à des entreprises, mais qui vise avant tout à créer les conditions de la pacification, qui elle aussi échoue ou réussisse, mais voilà.
1: Nous sommes en compagnie de Julien Régibaud, il est maître de conférences et assistant du département sciences historiques de l'Université de Liège. Il est aussi chercheur invité à la KUL. In Vlaams, alors?
0: Non, in English.
1: Nous allons faire une petite pause et puis nous retrouverons Julien Régibaud. Nous parlons de diplomatie vaticane au XVIIe siècle.

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0: terminé? Ah, oh, c'est terminé. Ah, il se termine comme ça, lui. Louis Chédid était dans son rocking chair. Il est cool, relax. C'est un petit peu un temps qui mérite évidemment le rocking chair. C'était Louis Chédid. Nous sommes en compagnie aujourd'hui de Julien Régibaud. Il est maître de conférence à l'Université de Liège en histoire. Et nous parlons de cette période qu'on ne connaît pas très bien, évidemment, début du XVIIe siècle. Et nous allons parler de diplomatie vaticane durant cette période. Une petite question. Pourquoi êtes-vous intéressé par cette période, Julien?
1: C'est une histoire de rencontre humaine, comme souvent. C'est une période que je n'ai pas du tout étudiée en secondaire. Alors déjà, elle a peu de place dans le cursus, mais il se trouve que pour des conditions conjoncturelles, je me suis retrouvé avec une prof qui n'en a vraiment pas beaucoup parlé. Et on est passé d'une année à l'autre, de Luther à Cockerill, pour étudier. Donc l'époque moderne était pliée en un été. Et je suis arrivé à l'université, j'ai rencontré des profs et des assistants et des chercheurs qui en parlaient bien et qui ont fait que c'est devenu la période qui m'a intéressé le plus. Mais voilà, je suis historien et l'histoire en général m'intéresse. Si je peux faire aussi me balader dans d'autres périodes, de travailler aussi sur la mémoire des autres périodes à l'époque moderne, ça m'intéresse tout autant. Mais voilà.
0: Alors donc vous êtes assistant, vous êtes en train de terminer votre doctorat, hein, je pense.
1: Non, le doctorat est fini. Je suis en train de finir le livre.
0: Le livre alors. Donc c'est le docteur Julien Régibaud que nous avons en studio. Un livre qui s'appelle « Face à l'incertitude du monde, la culture diplomatique de la papauté à l'épreuve du congrès de Westphalie ». Alors, c'est pas un titre de roman, hein, ça.
1: On me l'a déjà dit. Certains s'en amusent.
0: Oui.
1: Je devrais peut-être changer.
0: Oui,
1: ça a déjà été validé par la maison d'édition.
0: Bon, parlons de votre travail. Avant d'aller plus loin, le congrès de Westphalie, c'est quoi?
1: Alors, le congrès de Westphalie, c'est le premier congrès de paix européen, comme on peut penser au congrès de Vienne, au congrès de Versailles. Le congrès de Westphalie, c'est le tout premier. Il clôt une période de conflit à l'échelle européenne, voire à l'échelle globale, qui s'appelle la guerre de 30 ans, et qui est en fait la connexion entre, en partie notamment, la révolte des Pays-Bas contre la puissance espagnole, qui a commencé au milieu du XVIe siècle et qui va terminer au milieu du XVIIe siècle. C'est une révolte qui dure 80 ans, on appelle ça la guerre de 80 ans, et une guerre qui naît dans le Saint-Empire romain germanique, donc disons les territoires allemands aujourd'hui, qui va débuter en Tchéquie aujourd'hui, en Bohême à l'époque, et qui va s'étendre dans tout l'Empire et puis s'étendre à l'échelle européenne. Ces deux conflits vont s'interconnecter et former ce qu'on a appelé la guerre de 30 ans, qui commence en 1618 avec un épisode, un casus belli qui s'appelle la défenestration de Prague, peut-être que ça dira quelque chose à quelqu'un, et qui se termine en 1648 avec la signature de 3 traités en Westphalie, dans les villes de Münster et d'Osnabrück.
0: Et on s'y retrouve dans cette guerre européenne où tout le monde combat un peu tout le monde.
1: Ah, il faut demander à mes étudiants et mes étudiants. En tout cas, ils réussissent leur examen sur le sujet. Mais ça demande un cours, peut-être, pour être bien expliqué. C'est une guerre très complexe. Les acteurs du temps finissaient par ne plus y comprendre grand-chose. Et ce sont eux qui ont appelé ça la guerre de 30 ans. Parce que c'est une guerre en fait aux enjeux extrêmement multiples, à la fois religieux, hein, il y a du confessionnel, c'est une lutte entre calvinistes, luthériens, catholiques, c'est aussi une lutte politique, c'est une lutte d'influence, c'est une lutte entre des rebelles et des souverains, c'est une lutte de domination entre les Habsbourg et les Bourbons, bref, il y a énormément d'enjeux qui s'entremêlent et qui font que pour les acteurs du temps eux-mêmes, les enjeux de la guerre deviennent de moins en moins clairs et qu'il est temps, à partir des années 30 en particulier, de trouver le chemin de la paix. Et pour cela, pour mettre fin à cette guerre particulièrement monstrueuse et qui agrégeait autant d'enjeux et autant d'acteurs différents, il a fallu inventer des pratiques de paix nouvelles. Et on a inventé donc à cette époque la création d'un congrès dans deux villes de Westphalie, Münster et Osnabrück, qui rassemblait plus de 200 délégations différentes à qui on a donné à chacune un statut juridique spécifique. Donc l'empereur a dû accepter que c'est les États qui étaient dans l'Empire soient aussi des personnalités des États quoi, en tant que tels, alors qu'ils étaient ses rebelles. Et il a fallu que des diplomates de tous ces États viennent en Westphalie. Même la principauté de Liège avait deux délégués en Westphalie.
0: Oui, on était concerné par cette guerre de 30 ans à Liège.
1: Alors, oui et non, dans le sens où Liège, depuis la fin du XVe siècle, était neutre et la neutralité était reconnue par une série d'États autour de la principauté de Liège, en particulier la France. Mais Liège avait un intérêt comme tous les États du Saint-Empire. Hein, la principauté de Liège faisait partie du Saint-Empire et donc elle avait des acteurs qui étaient là pour faire reconnaître une série de droits aussi.
0: Donc, ce fameux congrès de Westphalie, la diplomatie vaticane va intervenir à ce moment-là.
1: Tout à fait. Elle le fait d'une façon qui est classique pour elle depuis les guerres d'Italie. C'est-à-dire que la papauté intervient de façon tous azimuts en situation de conflit catholique essentiellement, de plus en plus chrétien, afin de mener les États à la paix, particulièrement les grandes couronnes catholiques que sont l'empereur, que sont le roi d'Espagne et que sont le roi de France. Ce sont un peu les principaux acteurs que la papauté envisage comme ses fils et qu'elle cherche à rassembler, parce qu'en plus ils sont souvent en guerre entre eux, donc ça tombe bien. Mais la papauté construit une figure géopolitique à travers cette recherche de la paix, dans une Europe assez régulièrement en guerre. Et la papauté va être, la papauté à l'époque, elle est incarnée par la figure d'Urbain VIII, Barberini, qui est un très grand pape. La Rome aujourd'hui baroque porte la patte et le stemma, donc les armoiries des trois abbayes du Barberini. Urbain VIII va être un des grands initiateurs de la mise en place d'un processus de pacification. Déjà en 1632, donc on est 14 ans avant la fin de la guerre, il commence à envoyer des nonces apostoliques dans les principales cours, dans les couronnes catholiques, pour essayer de les mener à faire la paix. Ça va prendre du temps. D'abord, il veut établir un congrès à Rome. Ça ne va pas avoir lieu. Finalement, le congrès va avoir lieu à Cologne, donc pas très loin d'ici. Et le but de la papauté, c'est de faire comme toujours, c'est-à-dire de réunir les grandes couronnes catholiques, l'empereur, l'Espagne et la France. Sauf qu'en fait, les choses vont apparaître beaucoup plus complexes que ça. La France ne voudra pas venir au congrès sans ses alliés protestants. La France est avec les protestants. Et l'empereur va refuser parce que ce sont ses États rebelles, etc. L'Espagne ne voudra pas faire venir non plus les provinces unies, c'est-à-dire les Pays-Bas actuels, parce qu'il les considère aussi comme rebelles. Et en fait, pendant des années, le congrès va viser à négocier la manière de négocier. Et si le congrès de Cologne ouvre en 1636, il échoue, mais en fait, il échoue pas tant que ça, parce qu'il va faire avancer le processus de négociation sur la négociation. Et lorsque le congrès de Westphalie ouvre en 1643, désormais, les États sont d'accord pour faire venir les différents belligérants. Et donc, on n'aura plus trois intervenants, on en aura plus de 200. Et la diplomatie pontificale va devoir s'adapter à cette transformation fondamentale de l'ordre européen.
0: Alors, une question basique. Pourquoi est-ce que Rome veut la paix ? Quel est son objectif ? C'est un objectif moral ou il y a quelque chose d'autre derrière ?
1: Alors, c'est un objectif en partie moral et donc symbolique et de pouvoir. C'est-à-dire que la papauté peut trouver dans les Écritures et donc dans le rôle dévolu à Pierre et aux apôtres le rôle de faire la paix entre les hommes et d'être en fait l'acteur de paix, sachant que dans la culture biblique, il est mentionné que heureux sera celui qui fera acte de paix et que s'il agit face à des personnes de bonne volonté, la paix pourra survenir. S'il n'agit pas face à des personnes de bonne volonté, l'honneur rejaillira sur lui. Donc quoi qu'il arrive, ce qui est important n'est pas le résultat même de la pacification, mais bien l'action d'être homme de paix. Donc ça, c'est un discours très défendu par la diplomatie pontificale. Ça fonde en fait sa manière d'agir à tous les niveaux, dès qu'il y a un conflit. Maintenant, il y a d'autres raisons. Un historien qui s'appelle Alain Talon a parlé de la diplomatie pontificale comme d'une diplomatie neutre active. C'est-à-dire que si la diplomatie pontificale vise les intérêts de la paix, la papauté dit qu'elle est neutre politiquement, donc elle n'agit pas en faveur de telle ou telle puissance. Par contre, ce qu'elle vise, c'est l'intérêt de la religion catholique. Et en cela, elle construit une vision qui fait que la paix vaut mieux que la guerre pour la religion catholique elle-même, puisque la paix permet la recatholicisation, la construction de séminaires, la construction de collèges jésuites, la mission, etc. Ça permet aussi de s'entendre avec les puissances protestantes pour éventuellement développer du missionnariat, etc. Donc voilà, à la base de ce système, la paix est mieux pour l'intérêt des États, de l'ordre public et pour l'intérêt de la religion catholique, parce que la guerre amène tout son cortège de licences, de massacres, de tueries. Un des grands mots dans la correspondance diplomatique pontificale, c'est le spargimento del sangue, c'est-à-dire qu'en fait la guerre fait mettre à terre le sang chrétien et qu'il faut mettre fin à cette situation sanguinaire.
0: Alors, vous parliez de ce fameux congrès de Westphalie où il y a plus de 200 représentants de différents États. Comment ça se passe concrètement ? C'est un petit peu comme à l'ONU maintenant ? Chacun vient expliquer ou ça se passe dans les coulisses ? Enfin, comment ça se passe à l'époque ?
1: Il y a de tout et il faut tout inventer. Donc, on a des relations bilatérales. Par exemple, l'Espagne est en négociation directe avec les Provinces Unies, parce qu'en fait, ils ont déjà eu une expérience de négociation 20 ans plus tôt. Ils savent comment faire et ça va aller très vite. Mais pour beaucoup de puissances, en fait, il faut des médiateurs. Et qui fait médiateur ? C'est le pape et c'est Venise. Les deux ont un intérêt dans cette histoire. Le pape, je l'ai dit, raison symbolique, raison historique, parce qu'en fait, il fait œuvre de pacification depuis le Moyen-Âge, le Haut Moyen-Âge. Raison ecclésiastique, raison de droit aussi, de sauvegarder le droit ecclésiastique dans les États catholiques, la fin de la déprédation, etc. Venise a un autre intérêt, c'est que c'est un intérêt de prestige, comme la papauté, évidemment, c'est exister sur la carte de l'Europe, tout simplement, comme on le voit aujourd'hui. Et les médiations visent aussi

0: ça, c'est être présent, être là. Mais Venise a un intérêt aussi direct géopolitique, à savoir que l'Empire ottoman, qui était en guerre contre la Perse pendant une grosse partie de la guerre de 30 ans, ce qui explique en partie l'existence même de la guerre de 30 ans, c'est que l'Empire ottoman est tourné vers l'Est. L'Empire ottoman a fini sa dernière guerre contre l'Empire perse et il se retourne vers les possessions vénitiennes en Méditerranée orientale. Et dans les années 1640, au moment du congrès de Westphalie, une armée ottomane s'empare de l'île de Crète, qui est le joyau de la thalassocratie vénitienne en Méditerranée orientale, le dernier joyau, et la capitale est assiégée, et elle va être assiégée pendant près de 20 ans, 25 ans, avant d'être prise finalement par l'Empire ottoman et que la Crète ne finisse par tomber. Mais dans les années 40, on est dans cette actualité hyper brûlante où Venise voit un intérêt direct à mener à la paix les puissances européennes pour les tourner, pour mener une expédition en Méditerranée orientale. Ce qui rencontre directement les intérêts pontificaux aussi, qui retirent du prestige dans cette idée de Ligue Sainte dont il se fait la tête.
1: Oui, donc on rajoute une couche au problème, c'est l'islamisation de toute cette partie de la Méditerranée, alors. Le risque en tout cas.
0: Oui, le risque en tout cas qu'une puissance impériale s'empare de la Crète et que ça réduise la puissance vénitienne dans cet espace.
1: Et donc le pape va aller de l'un à l'autre et il va être bien accueilli généralement quand il va essayer de jouer comme ça les entremetteurs de paix.
0: Non, le médiateur a toujours une position intenable, impossible à garder, puisque la position qu'il doit avoir, c'est celui de la neutralité absolue, et cette neutralité absolue suppose une forme de désincarnation. Et ça reste une personne qui est représentant d'un pouvoir, et ce pouvoir fait des choix. Et lui-même fait des choix. Et donc, il y a toute une grammaire de la neutralisation du corps, de la neutralisation des gestes, de la neutralisation de la parole, afin de ne heurter personne. Et c'est très présent, notamment dans les instructions aux ambassadeurs pontificaux. Comment est-ce qu'on doit agir? Comment est-ce qu'on ne doit surtout pas agir? En réalité, c'est beaucoup une éthique par l'abstraction, ce qu'on ne doit pas faire. Et il ne faut pas être arbitre des choix des différents belligérants. C'est-à-dire qu'on ne peut pas prendre de décision à leur place, on ne peut pas non plus se mettre entre les deux, c'est-à-dire être prêt à assumer une forme de rôle militaire de neutralité, c'est-à-dire positionner les armées pontificales entre les deux belligérants. Ils ont déjà essayé avant, ça avait raté, ça avait échoué. Donc ça aussi, et il faut viser à adopter une posture aimante de part et d'autre, ne jamais trahir les mots de l'autre, mais développer un discours vrai, c'est-à-dire aussi un discours indépendant. Donc il faut que la papauté soit suffisamment informée par ses propres canaux de l'information pour construire un discours qui soit nettoyé de l'influence des biais des deux parties en fait, qui sont en négociation. Il faut qu'elle développe sa propre information pour qu'elle vienne la mettre au milieu et qu'elle construise, et ça c'est le but aussi théologico-moral qui est mis en avant, c'est qu'il faut construire un espace de négociation pacifiée en dehors de toutes les haines, afin que Dieu, parce que c'est Dieu qui apporte la paix aux hommes, afin que Dieu puisse apporter la paix aux hommes. Le but du médiateur est de créer cet espace.
1: C'est ça. Nous sommes en pleine révolution diplomatique, où c'est déjà des acquis de nombreuses années, où il y a une révolution de la façon de voir les choses.
0: Un peu des deux. Alors l'historiographie depuis longtemps présente le congrès de Westphalie comme un tournant majeur dans les pratiques diplomatiques occidentales, et donc à partir du 19e siècle mondial. C'est repris très largement aujourd'hui par les politistes, et aujourd'hui notamment il y a un concept qui fait florès, qui s'appelle le concept de système westphalien ou de modèle westphalien, qui est envisagé, qui est utilisé, c'est une formule en fait, qui est envisagée pour dater la naissance du système dans lequel on est, dans lequel on veut encore être ou plus être. Enfin voilà, c'est une façon de dater le début du système dans lequel on se trouve aujourd'hui d'un point de vue géopolitique. C'est vrai, c'est pas totalement vrai, évidemment. L'historien va complexifier toujours ça.
1: La nuance.
0: Oui, c'est la nuance, c'est en partie son boulot. Du point de vue de la médiation de paix, la papauté vient plutôt avec des acquis. Et donc elle travaille beaucoup avec ce qu'elle a toujours su faire. Ce qu'elle va devoir transformer, c'était en partie les enjeux de ma thèse,

0: Ce qu'elle va devoir transformer, c'est son positionnement dans un congrès qui n'est plus seulement un congrès avec quelques puissances catholiques qui lui sont déjà plus ou moins acquis, mais aussi sous la coupe de laquelle elle se trouve, en partie, mais à l'intérieur d'un congrès multipolaire et d'une Europe multipolaire et multiconfessionnelle, et comment, notamment, il va y avoir toute une discussion et un discours pour savoir comment se comporter lorsqu'on rencontre. Avec ces trois petites montagnes.
1: Oui, parce que derrière tout ce travail de diplomatie, il y a aussi un travail d'essayer de récupérer, j'imagine, tout ce monde protestant qui considérait comme hérétique, évidemment.
0: Il y a tout à fait un objectif prosélyte de la part de la papauté, mais qui est partiel, c'est-à-dire à nouveau, comme je l'ai dit, la papauté envisage que c'est plutôt dans la paix qu'on peut recatholiciser que dans la guerre, et la paix offre de meilleurs acquis et une meilleure base juridique pour recatholiciser que la guerre. La guerre est un jeu de hasard, c'est ça qui est écrit dans les instructions. Dans le congrès même, Fabio Chigi va adopter plutôt une position prudente vis-à-vis des protestants. Alors première chose, c'est que les protestants se trouvent à Osnabrück et les catholiques se trouvent à Münster, donc il a l'occasion de ne pas en rencontrer souvent. Et quand il en rencontre, il dit lui-même qu'il adopte une posture mondaine. Il enlève son chapeau, il salue, et il salue plutôt les personnalités, les individus, leurs fonctions dans la société, que des autres chrétiens, des autres confessionnels. Et donc, c'est en fait l'apparition d'un autre discours, d'une autre façon de se raconter et de raconter la chrétienté. Et l'Europe qui passe en fait par des mondanités entre membres de l'élite qui savent s'entendre sur une série de points, notamment la civilité, etc., si on écarte les questions de religion.
1: C'est ça. Nous sommes en compagnie de Julien Régibaud. Il est assistant à l'Université de Liège au département des sciences historiques. Nous parlons avec lui de diplomatie au XVIIe siècle et nous voyons combien cela est passionnant et combien on peut faire parfois des rapports avec le monde contemporain. Clarkin Rosie, oh mon Dieu, c'est Neil Diamond, ça nous remonte le siècle dernier.

0: Liège.
1: Crackling Rosie, Neil Diamond. Nous sommes en compagnie aujourd'hui de Julien Régibaud. Il est maître de conférences et assistant au département historique, des sciences historiques. Département historique, c'est historique aussi comme département. De l'Université de Liège, nous parlons avec lui de diplomatie vaticane au XVIIe siècle. Et nous avons appris, je ne le savais pas du tout, que c'est vraiment un tournant en matière de diplomatie. C'est vraiment la première fois qu'un congrès peut être qualifié de diplomatique. Hein. C'est avec 200 participants venant d'un petit peu partout. C'est une première. Et la papauté a un rôle important, on l'a vu. Ils ont réussi finalement, ils sont contents du résultat.
2: Officiellement, pas du tout. Puisque la papauté va protester contre les articles du traité des traités de Münster et Osnabrück en émettant une bulle pontificale, Zelo Domus Dei, qui considère que les articles concernant la religion sont nuls et non avenus et qu'elle les refuse pour l'éternité. Donc la papauté s'inscrit en faux juridiquement. Canoniquement contre les articles du traité qui concernent la religion.
1: Et de quoi parlaient-ils ces articles ?
2: Alors, ces articles parlaient du fait, c'est l'article 5 du traité d'Osnabrück, c'est un des articles les plus importants, un des plus gros. Il impose toute une série de choses. D'abord, il reconnaît l'existence des calvinistes dans l'Empire, c'était toujours pas fait, et c'était quand même une des causes de la guerre de 30 ans, c'est que la précédente paix de religion dans l'Empire, c'était la paix d'Augsbourg en 1555. Lorsque commencent les hostilités en 1618, bien, il y a 70 ans qui se sont passés. Pendant 70 ans, la géographie confessionnelle a complètement été bouleversé, notamment dans l'Empire, mais dans l'Europe en entier, et notamment avec le succès du calvinisme. Donc c'est une confession en entier qui n'est pas reconnue et qui va être reconnue en 1648. Par ailleurs, ce traité va fixer une année, ce qui va être appelé une année normale, pour la géographie ecclésiastique dans l'Empire. C'est-à-dire que pour remonter le temps, en 1555, au moment de la paix d'Augsbourg, peut-être que certaines s'en souviendront.
1: À je l'époque, n'étais pas là, je vous sais.
2: Non, s'en souviendront de ce qu'ils ont appris à l'école. Le grand principe juridique était cuius regio eius religio, c'est-à-dire que en fonction de la religion du prince dans un territoire dans l'Empire, ses sujets devaient soit adopter la même confession, soit partir. Ils avaient le droit de partir.
1: Ça, je m'en souviens.
2: Voilà, m'en souviens. Vous étiez là ou pas? Ce qui se passe en 1648, c'est qu'on reprend ce principe, mais en réalité, on le travestit puisqu'ils choisissent, ils négocient très longuement pour savoir quelle année on choisirait de la guerre de 30 ans pour fixer la géographie définitivement dans l'Empire et dire ça c'est catholique, ça c'est luthérien, ça c'est calviniste, et on n'en bouge plus. Et donc, en fait, il fossilise le principe cuius regio eius religio. Mmh. Et cette année normale va être le 1er janvier 1624, qui est un moment d'entre-deux où les protestants ne sont pas les plus grands gagnants, mais les catholiques non plus. Ils trouvent un équilibre, quoi. Mais qui ne convient pas du tout à la papauté. Le nonce apostolique, donc Fabio Chigi, qui est aussi médiateur des puissances catholiques dans la paix, donc qui est en train de faire médiateur pour que la paix survienne, en parallèle est en train de dire que la paix va mener à un désastre monstrueux, puisque ce qui avait été accepté dans la paix d'Augsbourg pour un temps déterminé jusqu'à ce que les choses se tassent, est permis ici pour l'éternité, et donc on permet à ce que des populations entières basculent dans le gouffre de l'enfer pour l'éternité. Enfin, ce sont ces mots. Il y a toute une rhétorique, évidemment. Il faut se dire que Fabio Chigi est un très grand humaniste chrétien, un très grand écrivain, un graphomane qui écrit énormément de poèmes, qui a un sens de l'écriture magnifique et qui sait très bien comment on s'adresse à qui pour dire quoi. Et ce type de texte, par exemple, il va l'adresser au chef du Saint-Office, donc au chef de l'Inquisition romaine. Tout ça est inscrit dans des logiques aussi de promotion personnelle qui vont réussir. Il va devenir pape. Mais voilà, il y a ce type de mots qui passe, qui montre à quel point le nonce apostolique construit se met en faux par rapport à ce qui est en train de se faire et qui, par ces textes, tire la sonnette d'alarme à Rome en disant il faut que vous agissiez vis-à-vis des puissances catholiques, notamment vis-à-vis de la France qui est alliée des puissances protestantes, pour mettre fin à ce désastre. Mais à côté de ça, il sert de médiateur. Donc voilà, on est dans un entre-deux qui va quand même mener à une protestation. Alors la protestation, c'est un document, plutôt une pratique juridique qui est courante, qui existait déjà dans l'Antiquité, qui existait au Moyen-Âge. Les protestants sont appelés protestants parce qu'ils ont protesté. Et la protestation est une manière qui part du principe que qui ne dit mot consent. C'est un principe de droit international encore aujourd'hui. Et donc, si on veut montrer que l'évolution du droit international est en train d'aller contre notre propre droit souverain, il faut le dire. Et la protestation pontificale le dit, et en même temps, et ça c'est un degré supérieur de protestation, elle le réfute. C'est-à-dire, elle ne se contente pas de dire « vous ne respectez pas nos droits », elle dit « du coup, je ne reconnais pas le nouveau droit ».
1: C'est dans ce terme-là qu'on peut parler de neutralité active.
2: Oui, alors tout à fait. Cette neutralité active est fondée sur une situation quelque peu paradoxale. Dans un monde où le politique et le religieux s'imbriquent en permanence, la papauté se considère de plus en plus depuis le XVIe siècle comme une actrice non politique, en tout cas en dehors de la péninsule italienne, je le redis, mais qui est le juge suprême en termes de religion. C'est-à-dire que sa fonction première est de mener la catholicité au salut de l'humanité, ce qui suppose parfois d'agir auprès des princes catholiques, puisque les princes ont le devoir de suivre la papauté dans cette voie-là. Ce qui fait qu'à la fin du XVIe siècle, un théologien fameux qui s'appelle Bellarmin a théorisé le pouvoir indirect de la papauté en termes politiques, c'est-à-dire que le pape peut agir sur les princes à partir du moment où il considère que les princes agissent contre le salut de leurs sujets et contre leur propre salut. Et donc là, le pape se donne un pouvoir sur le politique en valeur, en fonction de son pouvoir spirituel universel. Et donc, effectivement, on est en fait dans un entre-deux où la papauté agit en permanence sur le politique.
1: Les princes, les rois, les empereurs, ils vont réagir comment ?
2: Ils vont pas trop y faire gaffe. C'est-à-dire que... Et c'est en ça que l'épisode aussi du Congrès de Westphalie est important pour l'historiographie de la papauté, parce que depuis, disons, 200 ans, on considère que la papauté, parce qu'elle proteste contre la paix qu'elle a cherché à obtenir, se met à l'écart de la diplomatie européenne et mondiale, et donc en fait qu'elle devient un acteur mineur à partir de ce moment-là. Moi, j'essaye de remettre ça un peu en perspective en montrant que ce discours-là, c'est en partie justement ce que la papauté cherchait à vouloir faire dire. C'est-à-dire que déjà en 1648, si la papauté proteste et si Fabio Chigi construit ce discours-là, c'est pour dire on a toujours été des acteurs non politiques, on a toujours été des juges, la papauté est un juge suprême avant tout et est la puissance l'autorité spirituelle universelle absolue. Et donc on a rien à faire avec la politique. Et donc, c'est une forme d'autoprophétie réalisatrice. Et ce document-là, le Zelo Domus Dei, va marquer dans le marbre une situation que Fabio Chigi a cherché à construire avec la papauté, en interaction avec la papauté, en disant « Regardez, on n'est pas des acteurs politiques ». Ce qui est intéressant, c'est que si on regarde ça, on regarde la diplomatie pontificale en dehors de Münster, en dehors de ce que Fabio Chigi fait au même moment, tous les autres noms sont pris, mouillés dans des négociations pour obtenir la paix entre les puissances. Et donc, en fait, ce discours du pouvoir spirituel non politique permet à la papauté d'agir diplomatiquement tous azimuts, en disant qu'elle n'agit pas politiquement, qu'elle n'agit que pour la paix. Et donc, ça en fait d'elle un acteur politique.
1: C'est ça.
2: Important. Et là, on peut trouver des résurgences encore après, au XIXe siècle, au XXe siècle.
1: À cette époque, le fait que le pape, le Vatican, toute cette curie romaine, on peut le dire, a une puissance énorme au niveau religieux. On parle d'excommunication, on met en place des congrégations qui vont être très strictes, etc. Et ce n'est pas une façon, par la bande, de rattraper un petit peu son pouvoir ?
2: Oui, en fait, le pouvoir pontifical n'est pas si faramineux. En tout cas, il n'est pas aussi faramineux que le pouvoir pontifical.

0: qu'elle le dit lui-même.
1: C'est ça.
0: C'est-à-dire que les endroits où il est le plus faramineux, c'est dans les textes qu'il produit, et en particulier dans ses grands textes, les bulles, les brefs, dans lesquels il marque son autorité, où il rappelle d'où elle vient, où il rappelle les origines bibliques, les pères, la tradition, les conciles, et où il construit toute une rhétorique, un discours, un récit en réalité sur son pouvoir, sur son autorité. En réalité, ce qu'on observe dans les faits, et ça, la recherche aujourd'hui internationale en est consciente, c'est que la papauté sur le terrain ne cherche pas du tout à faire valoir trop cette autorité-là, parce que ça ne peut que créer des situations de rupture dans une Europe qui s'envisage de plus en plus comme une Europe d'État avec des souverainetés différentes, toutes jalouses de leur puissance, et qui s'envisage de plus en plus comme absolue aussi sur leur territoire. Si la papauté veut éviter des situations conflictuelles en permanence, elle joue aussi la conciliation, le rabaissement, le fait de taire son discours d'autorité, et la conciliation, la discussion, parfois le retrait, le silence. Bref, en fait, il y a tout un éventail de pratiques dans les faits qui permettent d'envisager ce pouvoir comme beaucoup plus plastique que ces grands textes pourraient le laisser croire.
1: C'est un point de bascule entre un pouvoir temporel et spirituel à cette époque-là. La papauté retourne plutôt vers le spirituel.
0: Pas tellement dans le sens où ça reste un pouvoir temporel, comme je l'ai dit, relativement fort en Italie. Aujourd'hui, les Italiens ne diraient pas que la papauté est un pouvoir spirituel et pas un pouvoir temporel. C'est plutôt un jeu d'équilibre dans les discours. La papauté à la Renaissance a fait valoir beaucoup son rôle temporel à l'époque d'Alexandre VI Borgia, de Jules II, d'Alarore puis avec Paul III, tous les papes de la Renaissance. Ce qui se passe avec la fin des guerres de religion, des guerres d'Italie, et puis ensuite le Concile de Trente, c'est un rééquilibrage des discours temporels et spirituels en mettant l'accent avant tout sur le spirituel, et donc le rôle universel de la papauté au spirituel, mais qui vaut à nouveau beaucoup au nord des Alpes, en Italie.
1: Nous sommes en compagnie de Julien Régibaud, il est assistant, maître de conférence au département des sciences historiques de l'Université de Liège. Il est aussi chercheur invité à la KUL Leuven, je le fais en anglais parce que il le fait en anglais aussi là-bas. Nous avons parlé donc de ces grands raouts, comme on dit, diplomatiques. J'imagine que ça se terminait par un banquet. On mangeait bien là.
0: On mangeait très bien.
1: On mangeait très bien. Mais on va voir ce que la fée marmite peut nous proposer aujourd'hui pour un banquet diplomatique.
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1: Entre deux confitures.
3: Potager. Il y aura le dessert du banquet.
1: Le dessert du banquet. Ça, c'est une bonne idée. Je dois justement amener un dessert samedi chez des amis.
3: Voilà. Ça y est, écoutez bien, Jean.
1: J'écoute.
3: Alors, on va faire un gâteau abricot-amande.
1: Ah, ça, je ne sais pas s'ils aiment bien.
3: Monsieur, les abricots, c'est tout doux, c'est bon.
1: Allez,
3: hein.
1: On vous écoute.
3: Alors, prenez 100 g de farine, 120 g de poudre d'amande, une cuillère à café de levure chimique, 2 pincées de sel, 2 gros œufs ou 3 petits, 80 g de sucre de canne blond, 120 g de beurre fondu refroidi.
1: Refroidir. Et on retire la...
3: Non, rien du tout.
1: Rien,
3: vous laissez tout.
1: Je le laisse comme ça.
3: Et des abricots, entendu.
1: Vous avez des abricots dans votre jardin?
3: Non, quand même pas. Ça pourra peut-être venir bientôt.
1: Dans la décade prochaine, peut-être.
3: Et alors, pour garnir, des amandes effilées. Alors, vous allumez votre four à 175 degrés, chaleur conventionnelle.
1: Oui, là vous titillez.
3: Mais je diminue, il fait trop chaud.
1: Trop chaud.
3: Alors, vous lavez, vous coupez les abricots en deux, vous enlevez le noyau, vous les laissez sur le côté. Vous graissez un moule rond, 20-25 cm. Dans un saladier, vous mélangez le beurre fondu avec le sucre, les œufs. Et puis, à côté, vous aurez mélangé la farine, la poudre d'amande, le sel et la levure. Et puis, vous mettez tout, simplement. Alors, vous prenez votre moule, Vous l'avez bien graissé et vous pouvez mettre un petit peu de sucre ou du papier sucre. Ah oui,

0: Si vous n'êtes pas sûr, vous mettez le passé sulfurisé. Sinon, vous pouvez le graisser et mettre un petit peu de sucre.
1: Ah, c'est
0: ça va caraméliser le gâteau autour.
1: Ah, ça doit être bon, ça.
0: Et puis, donc, vous versez l'appareil dans le moule. Et puis, alors, vous prenez vos abricots et vous les enfoncez avec le côté coupé au-dessus. Comme ça, on voit le petit trou
1: de la coupelle
0: du petit noyau.
1: Oui,
0: donc,
1: oui,
0: vous les mettez, genre, je ne sais pas, ça dépend de la grosseur. 8-10 abricots, à mon avis, ça sera bien.
1: Et il faut vous prendre des abricots mûrs ou...
0: Oui, bien mûrs. Ne pas que... Parce que quand ils ne sont pas mûrs, ils sont encore un petit peu acides.
1: Ah, ils ne sont pas mûrs, alors.
0: Ben
1: oui.
0: Non, c'est ça. Et puis, vous enfournez... 25 minutes.
1: Mmh.
0: 25 minutes après, vous retirez, vous ajoutez les amandes effilées sans vous brûler.
1: Oui, oui, oui.
0: Vous pouvez rajouter un petit peu de sucre pour que ça caramélise. Et puis, vous remettez encore pour une vingtaine de minutes. Vous piquez avec un petit pic pour voir si la pâte est bien cuite. Et vous attendez que ça refroidisse pour le manger.
1: Oui, mais je
0: avec
1: ferai...
0: une... votre attention. Oui, mais si
1: je
0: vous
1: ferai
0: le faites
1: ça
0: pour
1: décembre, parce que c'est avec le four.
0: Ben non, vous le faites très tôt le matin.
1: Ah oui, très tôt le matin. Oui, oui.
0: Et puis, vous pouvez manger avec une petite boule de glace.
1: Ah,
0: voilà.
1: Ça, c'est bon. C'est une bonne idée. On retrouve cette recette sur votre page Facebook.
0: Oui, de la fée marmite.
1: J'ai vu que nous avions eu la recette pour...
0: De la tarte fine. Très, très bon.
1: Très, très, très bon. Ah, que de bonnes choses avec vous, fée marmite. On vous
0: Merci.
1: Souhaite... Non, pas encore des vacances. On se voit encore la semaine prochaine.
0: Vous n'étiez pas au courant.
1: Vous n'étiez pas au courant.
0: C'est plus moi.
1: Je vous invite encore la semaine prochaine.
0: Je viens, il n'y a pas de souci.
1: C'est la dernière, la semaine prochaine.
0: Okay.
1: Je vous souhaite un bon retour.
0: Merci.
1: Et bon travail.
0: Oui.
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1: On va revenir à des choses, plaisir de la table intellectuelle, ici, la table
3: moins
1: de
3: appétissant.
1: La table de négociation. Julien Régibaud, notre invité, est donc maître de conférence et assistant du département de sciences historiques à l'Université de Liège. On parle de diplomatie vaticane au XVIIe siècle et on a vu toute cette histoire qui dure pratiquement 80 ans, hein, entre les guerres et la résolution des conflits et les négociations. Quand je vous écoutais, je me disais, oui, il y a quand même des parallèles avec ce qui se passe aujourd'hui. On est dans un monde de guerre et on a entendu encore très récemment qu'il avait été question que Léon XIV soit négociateur de paix, etc. Est-ce que le Vatican, encore aujourd'hui, a réellement une importance diplomatique ?
3: Oui, c'est un acteur diplomatique qui est parfois sous-estimé, en particulier par le public, mais c'est un acteur diplomatique qui a son importance à plusieurs égards, et plusieurs égards dont on trouve les racines loin dans le passé. Ben d'abord, c'est justement ce passé, c'est-à-dire que la papauté peut faire valoir en tant qu'institution une longue histoire, et elle s'appuie sur la ressource sur l'histoire comme ressource pour avoir un éventail de pratiques différentes, pour avoir aussi un regard sur le temps long qui fait qu'elle sait attendre et elle sait qu'après la guerre vient la paix. Et vice-versa. Mais elle a aussi développé donc toute une série de pratiques pour mener à la pacification. Elle a toujours aujourd'hui, et peut-être plus aujourd'hui que jamais, un réseau d'information qui est mondial, qui va du général d'ordre aux nonces apostoliques, mais aussi aux frères et à la paroisse, aux curés de paroisse. Donc tout un système d'information qui peut remonter plus ou moins vers le Vatican et qui permet en fait d'avoir une information multiple, ajusté et, comme je l'ai dit tout à l'heure, qui est en fait une information propre, dégagée de toutes les scories et de toutes les influences des autres puissances et donc de leur propre discours de pouvoir. Elle a un système diplomatique très étendu, elle a des nonciatures permanentes dans beaucoup d'États. Je pense que c'est toujours le premier État qui, en termes de nombre d'ambassades permanentes. Et en même temps, voilà, toutes les abbayes peuvent faire office, ou tous les ordres religieux, voire des ordres aussi... comme San Egidio, etc., peuvent faire office de médiateurs dans différentes parties du monde. Donc voilà, il y a une influence de par la nature de ce qu'est l'Église, de par la nature de ce qu'est l'État pontifical, de par son histoire. Aussi, c'est un pouvoir qui est un pouvoir non coercitif, mais qui a une capacité d'action non négligeable, d'autant plus que c'est doublé à

0: nouveau, de cette manière, de cette éthique d'agir tous azimuts dans les zones de conflit et les situations de conflit. Et ça, on retrouve ça depuis l'époque que j'étudie.
1: Avec cette notion de neutralité active qui a probablement un peu disparu, puisque les choses sont ce qu'elles sont maintenant. On n'imagine plus des guerres de reconquête religieuse.
0: Oui, la neutralité active est en tout cas différente. Ce sera intéressant de voir un peu comment on pourrait l'adapter au temps présent. Mais effectivement, le discours œcuménique fait qu'on n'est plus dans cette logique-là. Par contre, le discours sur la paix, j'ai vu dernièrement notamment ce que Léon XIV avait publié il y a 3-4 jours après les frappes américaines en Iran. C'est un discours qui va plutôt faire appel à l'éthique humanitaire, au droit humanitaire. Aux droits de l'homme. Des choses qu'on retrouve déjà en partie à l'époque, avec ce que j'ai dit, notamment le Spargimento del Sangue, toute cette chrétienté qui est en train de se vider de son sang. Donc on retrouve en partie ça, mais effectivement, il n'y a plus cette idée, faites la paix entre États, comme ça, on arrivera à étendre l'influence du catholicisme. On n'est plus dans cette logique-là. Mais être acteur de paix, pour la papauté comme pour d'autres acteurs de paix, c'est aussi un jeu d'influence à l'échelle géopolitique.
1: Julien Régibaud, un grand merci d'être venu nous faire découvrir cette période, ce congrès, ce premier congrès diplomatique en tout cas. Voilà un titre hein, pour votre ouvrage, le premier congrès diplomatique.
0: Ça va, j'en prends note.
1: j'ai entendu dire que vous occupiez aussi des grignoux et des chiroux.
0: Oui.
1: Hein, c'est une nouvelle histoire, on est en train de creuser un petit peu, de redécouvrir les choses. Vous reviendrez nous expliquer un petit peu ce que vous avez dit.
0: Avec grand plaisir, les recherches avancent.
1: Les recherches avancent, voilà. On a retrouvé des choses auxquelles on ne s'attendait pas, en deux mots.
0: Hein. On pose surtout de nouvelles questions à des vieux textes des vieilles images, mais l'histoire avance, et l'histoire avance en posant des questions qui sont actualisées par rapport aussi aux questions que le présent pose à l'histoire. Et donc il y a beaucoup de choses à dire, beaucoup de choses qui sont trouvées. C'est très riche.
1: Eh bien, vous reviendrez la saison prochaine hein, pour nous expliquer un peu où vous en êtes dans ces recherches et nous raconter encore une fois cette histoire des grignoux et des chiroux qui est fort proche au cœur de Liège en tout cas. Voilà. Merci beaucoup, à bientôt.
0: Merci, au revoir.
1: Alors, on remerciera la fée Marmite aussi qui était venue aujourd'hui, Denis Delevin-Fosse qui était à la technique. Alors, mardi prochain, nous aurons une invitée exceptionnelle.
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1: Bonjour à toutes et à tous, c'est un plaisir de vous retrouver ce matin, ce vendredi. Saint-Pancras et Saint-Servais se sont fait un peu plaisir pour quelques jours supplémentaires, j'ai l'impression. Alors pour me réchauffer, j'ai fait hier ce que je fais quand je me sens un peu fatiguée, que mes pensées sont perturbées. Je suis allée voir ma grand-mère. Alors il n'y a rien de plus réconfortant que sa porte qui s'ouvre quand je suis sur le palier, ses bras qui s'ouvrent surtout pour me serrer contre elle, ou moi qui la serre contre moi plutôt, vu son petit gabarit. Eh ben dis donc, tu donnes plus de nouvelles ma chérie? Si, si, mamie, on s'appelle régulièrement, chaque semaine on se voit très souvent. Mais malheureusement, non, nous ne vivons pas ensemble et c'est pourquoi on a encore plus de plaisir à se retrouver et à se réchauffer. Mais nous aussi, on va faire plaisir ce matin, il n'y a pas de raison, on va se réchauffer à notre manière sur RCF Notre-Dame. Alors la matinale sera légèrement perturbée, il y a du monde à la radio qui a pris un peu de repos sur ce pont de l'Ascension. On leur souhaite du soleil, même s'il sera difficile. Hier soir, il a annoncé 26 joueurs qui seront présents pour la Coupe du Monde avec deux grands absents, Lucas Chevalier et Eduardo Camavinga. Le sélectionneur a misé sur la jeunesse et la nouveauté avec Robin Risser, 21 ans, mais 8 degrés. Des perturbations qui devraient durer encore au moins 5 jours. Nous ferons un point complet de la météo à la fin de vos informations. Du froid sur l'Hexagone et un climat diplomatique tout aussi glacial à Pékin. Le président américain et son homologue chinois mènent ce matin leur ultime discussion. Donald Trump repart pour les États-Unis en tout

début d'après-midi, les désaccords avec Xi Jinping ont éclaté hier, avec notamment la mise en garde du président chinois sur le risque de conflit au sujet de Taïwan. Concernant l'Iran, Xi Jinping a déclaré avec force qu'il ne fournirait pas de matériel militaire à Téhéran. Le président américain lui a assuré que son homologue chinois lui avait offert son aide sur le détroit d'Ormuz. Et c'est justement parce que la Chine et l'Iran sont alliés que Téhéran a annoncé hier que des navires chinois ont pu traverser ce fameux détroit, un passage autorisé grâce aux relations étroites entre les deux pays, la déclaration des gardiens de la révolution. Sur le front libanais, c'est la fin de la trêve dans deux jours. Ce dimanche, représentants israéliens et libanais poursuivent ce vendredi leurs entretiens au département d'État. Après une première journée de discussion productive et positive hier, selon un haut responsable américain, malgré l'entrée en vigueur d'un cessez-le-feu le 17 avril, Israël a continué à frapper des cibles du Hezbollah pro-iranien au Liban, tuant plus de 400 personnes. Et sur le front ukrainien, une attaque d'ampleur à la sortie du cessez-le-feu de 3 jours, 1500 drones russes ont été lancés sur l'Ukraine en seulement 48 heures. C'est l'une des attaques aériennes les plus massives des 4 dernières années. Le bilan s'établit à au moins 24 morts et 40 blessés ce matin. La Russie annonce, elle, à l'instant, 3 morts et 12 blessés dans des frappes ukrainiennes. Allez, un petit mot de météo maintenant. On reste sur un temps automnal ce matin avec un ciel très partagé. Quelques éclaircies du côté de Reims, de Limoges et de Bordeaux. Mais le temps sera orageux sur une grande partie du pays, du centre-Val de Loire au Grand Est et également en Auvergne-Rhône-Alpes. Les températures restent fraîches, comptées ce matin entre 3 et 13 degrés. Dans l'après-midi, les températures resteront en dessous des normales de saison avec 12 degrés à Amiens. Il fera 14 à Nantes et 17 à Montpellier. Et dans quelques minutes, nous partons à la rencontre de Frédéric Zetoun, vous savez, ce chanteur français, également connu pour ses chroniques sur Télématin, pour mettre en lumière le talent des autres. Mais avant, comme chaque matin, à 6h35, on découvre une

0: des personnes de 62 ans et plus qui vivent en milieu rural, donc des communes de 2500 habitants. En principe, en moyenne, ils ont 74 ans, ce sont majoritairement des femmes, aidantes ou non de leurs proches, et des personnes qui se sentent isolées, fragilisées chez eux.
1: Et alors, une fois à bord, alors qu'est-ce qui se passe ?
0: Alors, qu'est-ce qui se passe une fois à bord ? Donc, il y a effectivement, comme vous l'avez dit en introduction, une équipe qui les prend en charge, qui les accueille. Et puis à bord, il y a des ateliers collectifs qui vont agir sur la santé physique, la santé mentale, la santé sociale de ces bénéficiaires pour leur apporter du conseil, pour qu'ils se sentent mieux, pour travailler la mémoire, pour accompagner au numérique. Et bref, donc, plein d'actions différentes.
1: Et concrètement, donc, comme atelier, qu'est-ce que c'est par exemple ?
0: Alors, comme atelier, c'est effectivement de la gym cérébrale, des ateliers mémoire. Ce sont des cafés papotes, des lieux où on peut venir échanger, poser des problématiques que l'on a lorsque l'on est aidant, par exemple, de l'accompagnement aux outils numériques, puisque aujourd'hui on ne peut pas faire sans un ordinateur, une tablette ou un smartphone, et c'est pas toujours facile quand on est vieillissant. Voilà, ce que l'on peut proposer de manière générale.
1: Vous dites que ce n'est pas du tourisme, c'est de la santé itinérante, c'est-à-dire ?
0: Eh bien, aujourd'hui, quand on habite une commune rurale, on est très souvent éloigné des services publics, éloigné de l'accès aux soins. On a parfois une demi-heure de route. Et donc, aujourd'hui, par les actions collectives que l'on mène, on n'est effectivement pas médecin, pas infirmière, mais pour autant, on va améliorer la santé sociale, on va améliorer la santé mentale, et ce sont des piliers essentiels pour se maintenir en forme et pour bien vivre à domicile. C'est en ça qu'on appelle ça de la santé itinérante.
1: Et vous vous appelez l'air aéré, est-ce qu'il y a une notion un peu d'air, de respirer ?
0: Alors, oui et non, il y a surtout l'air A-I-R-E, une notion de nid, et qui permet de devenir comme un cocon. Et aéré, oui, mais c'était plutôt l'idée d'être un centre aéré pour seniors, en tout cas, de faire le parallèle avec ce que l'on connaît tous pour nos enfants ou nos petits-enfants.
1: Et vous êtes donc vous, la fondatrice. Pourquoi avoir voulu créer ce dispositif ? Est-ce que c'est parti d'un constat particulier ?
0: Alors déjà, c'est parti d'une histoire personnelle. Je suis enfant unique, mes parents étaient aidants de mes grands-parents. Et donc, je me suis questionnée sur qu'est-ce que je ferais moi plus tard, lorsque mes parents vieilliraient et seraient dans une situation de prédépendance. J'ai interrogé également mes parents pour savoir ce qu'eux souhaitaient. Et puis, je suis également élue de territoire et j'ai fait le constat effectivement d'un trou dans la raquette, si je puis dire, sur des actions de prévention en santé et de promotion en santé, c'est-à-dire de permettre aux bénéficiaires de devenir acteurs de leur propre santé.
1: Est-ce que vous auriez, pour terminer, un témoignage, peut-être un ou des témoignages à nous partager de ces personnes qui montent à bord de ce camping-car de l'air aéré ?
0: Alors oui, j'en ai plein, mais je pourrais dire par exemple que grâce à nos actions, les bénéficiaires ont le sentiment de faire partie d'une communauté de personnes, qui est plutôt sympathique, mais je peux aussi dire que c'est Paul-Marie qui dit « c'est génial de faire travailler sa mémoire dans un espace convivial », voilà. Ou encore Gérald, un médecin à la retraite, qui nous dit que sans nos actions de marche, balade et activité physique, que l'on ne fait pas dans le camping-car.
1: On se doute bien.
0: Évidemment. Ça lui permet de se maintenir en forme malgré une pathologie.
1: Et c'est un moment de joie, c'est grâce donc à cette très belle initiative, ce camping-car de l'air aéré qui sillonne les routes. Un grand merci Nadia Guigné, vous êtes, je le rappelle, donc la fondatrice et la déléguée générale de l'air aéré.
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1: Frédéric Zetoun, cet animateur, chroniqueur, ce chanteur, un parcours bien rempli mais qui tourne toujours autour du même thème, la musique bien sûr. Ce passionné de chansons, d'instruments est l'invité de Simon Tatro dans Portrait. Il nous dévoile les contours de cette vie rythmée par la musique. Alors d'où vient cette passion ? Vous la découvrez avec Frédéric Zetoun.
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0: premiers souvenirs sont des souvenirs sonores. J'ai toujours eu, il y a toujours eu une radio qui fonctionnait à la maison. On a toujours écouté ce qu'on appelait les radios périphériques à l'époque, à la maison. Ma mère chantait et écoutait la radio en faisant le ménage. Et donc voilà, ça a toujours été, je ne saurais pas vous expliquer pourquoi, 20 ans de psychanalyse ne sont pas arrivés à bout. La chanson m'a toujours procuré un état de plénitude. La chanson m'a toujours rendu joyeux. Quand j'allais pas bien, bébé, j'écoutais des chansons et ça me calmait. Voilà, il y a des gens pour qui un écran peut être une source d'accalmie. Ben moi, c'était vraiment les chansons que j'entendais qui sortaient du transistor, pour reprendre un terme que les moins de 20 ans ne peuvent pas connaître.
1: 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Le Saint du jour avec Isabelle Delaunay, c'est dans quelques minutes. Nous fêtons aujourd'hui les Denise et Denisa. Mais avant, nous allons partir à la découverte du festival Siloé, les rencontres de l'aventure qui auront lieu les samedis 4 et dimanche 5 juillet 2026. C'est au prieuré de Bray dans l'Oise, mais on prend un petit peu d'avance pour vous en parler. Et on va en parler justement avec Amélie Berthelin de l'AED, c'est l'aide à l'église en détresse. Elle nous fera découvrir ce festival Siloé, l'occasion aussi de faire un point sur la situation des...
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1: En quelques minutes, nous fêtons aujourd'hui les Denise, mais aussi les Denisa, leur prénom moins répandu. D'autres saints sont célébrés en ce 15 mai. Isabelle nous donnera tous les détails. Mais avant, on fait un point sur la situation des chrétiens dans le monde avec l'AED, l'aide à l'église en détresse. Et nous partons ce matin à la découverte du festival Siloé. Les rencontres de l'aventure auront lieu les samedis 4 et dimanche 5 juillet, donc de cette année. Ça se passe au prieuré de Bray, c'est dans l'Oise. Et Amélie Berthelin, c'est vous qui nous en parlez. Alors Amélie, vous nous emmenez à l'aventure avec l'AED ?
7: Et oui, en effet, on le sait parfois moins, mais en plus de soutenir activement les chrétiens en détresse, l'AED soutient aussi l'engagement des jeunes. Depuis des années, nous organisons des missions dans le monde où nous envoyons des jeunes pendant 3 semaines l'été pour aider les communautés chrétiennes aux 4 coins du monde. Et puis depuis 2024, nous avons lancé un nouveau programme intitulé « Témoins d'espérance ». Dans ce programme, nous accompagnons de nombreux étudiants et jeunes professionnels qui partent à l'aventure, à la rencontre des chrétiens du monde, pour être les témoins de leur foi et de leur espérance. Nous avons ainsi soutenu des projets très divers, d'un périple à vélo jusqu'en Mongolie, au contact des chrétiens isolés, un road trip en stop jusqu'à Beyrouth pour soutenir le peuple libanais, en passant par un pèlerinage à pied sur les traces de l'archange Saint-Michel. Et pour surfer sur cet élan et donner la parole à ces jeunes aventuriers, nous organisons un festival au mois de juillet prochain, unique en son genre.
1: Alors Amélie, ce festival, en quoi est-ce qu'il consiste? À qui il est destiné?
7: Alors ce festival s'adresse à tous ceux qui ont une soif d'aventure. Il aura comme thème la question suivante: comment mettre notre soif d'aventure au service d'un monde meilleur? Il aura lieu les samedis 4 et dimanche 5 juillet 2026 au prieuré de Bray dans l'Oise, c'est à 1 heure de Paris, dans un cadre grandiose. Il s'intitule le Festival

0: festival Siloé, les rencontres de l'aventure. Alors, plusieurs centaines de participants sont attendus et au programme, des conférences et tables rondes, des témoignages de jeunes, des projections de films, des expositions photos, une veillée, une messe festive et de nombreux temps d'échange et de fraternité. Parmi les nombreux conférenciers, on peut citer Sonia et Alexandre Poussin, le célèbre couple d'aventuriers, Romain Attanasio, le skipper du Vendée Globe, bien sûr Benoît de Blanpré, le directeur de l'AED, ou encore Elisabeth Pierson, reporter de guerre, ou le frère Paul Adrien et tant d'autres.
1: Et alors concrètement, Amélie, si on veut participer, comment il faut faire?
0: Alors c'est très simple, il suffit de s'inscrire sur le site silouetlesrencontresdelaventure.com. Vous pouvez bien sûr vous tenir informé aussi sur le compte Instagram silouet.rencontre. Et puis que vous soyez aventurier dans l'âme ou casanier, chrétien ou en recherche de sens, bienfaiteur de l'AED ou non, le festival Siloé n'attend plus que vous. Alors n'hésitez pas à en parler autour de vous. Nous vous attendons nombreux pour oser l'aventure ensemble.
1: Un grand merci Amélie de Berthelin de l'aider, l'aide à l'église en détresse. Et on a bien noté hein, dans l'agenda les dates pour le festival Siloé, les rencontres de l'aventure. C'est donc pendant cet été, hein, les samedis 4 et dimanche 5 juillet. Ça se passe, on le rappelle, au prieuré de Bray dans l'Oise. Et au programme, hein, vous l'avez dit, des conférences, des tables rondes, des projections de films, des expositions photos et même une veillée, bien sûr. Dans 5 minutes à 6h50, votre prière du matin, mais avant on découvre le saint du jour avec Isabelle Delaunay. Aujourd'hui, en ce 15 mai, nous fêtons les Denises, mais aussi Saint-Michel de Garicoïte, originaire de Bétarame dans les Pyrénées-Atlantiques. Isabelle nous en dit plus pour les saints du jour. Bonjour Isabelle.
2: Bonjour, aujourd'hui nous fêtons les Denises ou les Denisa, dont les prénoms viennent du grec Dionysos, dieu de la vigne et du vin. Sainte Denise fut une martyre turque du 3e siècle. Décapitée très jeune à 16 ans, car apprenant que l'un des accusés, Nicomaque, venait d'apostasier, elle s'était écriée « Il s'est perdu à jamais dans l'autre monde ». Les gardes s'aperçurent ainsi que cette jeune fille de 16 ans était chrétienne. Ils l'arrêtèrent et la décapitèrent. Nous fêtons aussi un saint des Pyrénées contemporain de sainte Bernadette, de 40 ans son aîné, saint Michel Garicoïte de Bétarame. Bétarame, bien connu aujourd'hui pour ses grottes, fut bien avant Lourdes un haut lieu de pèlerinage marial. Située à quelques kilomètres de Lourdes, la jeune Bernadette aimait y aller et priait. Elle s'y trouvait même 4 ou 5 jours avant sa première apparition. Et le chapelet qu'elle égrenait à la grotte de Massabielle venait de Bétarame. Puis, après avoir vu la belle dame, Bernadette vint encore à Bétarame pour rendre grâce. Et le père Michel Garicoïte, que nous fêtons aujourd'hui, a toujours été présent pour Bernadette. Et à ceux qui objectaient que le sanctuaire de Lourdes serait la mort du sanctuaire de Bétarame, il répondait « Qu'importe, pourvu que la très sainte Vierge Marie fût honorée. Alors, si un jour vous allez prier à Lourdes, n'hésitez pas à passer au sanctuaire marial de Bétarame, un humble lieu de prière au cœur de la nature et loin de la foule où Sainte Bernadette aimait à venir.
1: Merci Isabelle Delaunay pour ce saint du jour à retrouver sur le site rcfnotredame.fr. Et si vous connaissez des Denises donc ou des Denisa peut-être, eh bien pensez à leur souhaiter une bonne fête, ça fait toujours plaisir. À 7h, le retour de l'actualité, mais juste avant, ce sera votre prière du matin. h 50 sur RCF Notre-Dame. Hier, c'était l'Ascension. Nous écoutions l'évangile de Luc. Mais ce vendredi, nous revenons dans notre lecture suivie de l'évangile de Jean, les versets 20 à 23. Et ce matin, le Christ nous invite à la joie. Et ça tombe bien, on est sur RCF Notre-Dame. C'est le père Richard Escudier qui nous fait la méditation ce matin.
3: En ce temps-là, Jésus disait à ses disciples: Amen, amen, je vous le dis, vous allez pleurer et vous lamenter, tandis que le monde se réjouira. Vous serez dans la peine, mais votre peine se changera en joie. La femme qui enfante est dans la peine, parce que son heure est arrivée. Mais quand l'enfant est né, elle ne se souvient plus de sa souffrance, toute heureuse qu'un être humain soit venu au monde. Vous aussi, maintenant, vous êtes dans la peine. Mais je vous reverrai, et votre cœur se réjouira, et votre joie, personne ne vous l'enlèvera. En ce jour-là, vous ne me poserez plus de questions. »

Il nous faut comprendre l'enjeu de la joie auquel l'évangile d'aujourd'hui nous renvoie. Un thème déjà abordé au chapitre 15 de l'évangile de Saint Jean, à savoir que Jésus veut pour nous la joie, sa propre joie, et que cette joie soit complète. Cette joie, nous la recevons pas de manière naïve. Il faudra le drame de la passion de Jésus pour que cette joie nous atteigne. Il faudra que les apôtres traversent le désespoir du Vendredi Saint. Nous savons que la joie, comme disait Georges Bernanos, relève d'une espérance douloureuse, d'un désespoir surmonté, écrivait-il. Les épreuves traversées par la communauté chrétienne primitive, le choix résolu du martyr, est une véritable marque de l'espérance chrétienne. La joie surgit d'une fidélité qui va jusqu'au bout, et non pas d'un vague sentiment de bien-être un peu océanique. Le chrétien est envahi par une joie qui vient d'une résolution à témoigner de la vérité et de la charité envers et contre tout. Dans un monde divisé où l'invective, voire l'insulte, envahissent les réseaux sociaux, le chrétien fidèle à travers les épreuves devient un vrai témoin d'une joie qui vient de Jésus vivant. Il faut que, dans les moments où nous risquons le découragement, comme chrétiens, nous nous réjouissions d'une joie qui ne vient pas de nous, qui est au-delà de nous, une joie qui nous précède, une joie qui nous déborde. Voilà pourquoi Jésus peut dire « Votre joie, personne ne vous l'enlèvera ». Et je pense ici à un grand théologien, Joseph Ratzinger, qui écrivait « Il nous faut trouver cette réserve de joie dont le monde a un si urgent besoin, parce que le Seigneur a fait don de la joie et parce que le monde l'attend », écrivait-il. Comme il avait raison, prolongeant ainsi la promesse de Jésus et disant « L'urgence de la joie ».

Notre Père qui es aux cieux, que ton nom soit sanctifié, que ton règne vienne, que ta volonté soit faite sur la terre comme au ciel. Donne-nous aujourd'hui notre pain de ce jour. Pardonne-nous nos offenses, comme nous pardonnons aussi à ceux qui nous ont offensés. Et ne nous laisse pas entrer en tentation, mais délivre-nous du mal. Car c'est à toi qu'appartiennent le règne, la puissance et la gloire pour les siècles des siècles. Amen.

Et le commentaire de l'évangile vous était présenté ce matin par le père Richard Escudier, l'évangile de Jean, les versets 20-23. Et notre prière se poursuit avec le Regina Celli.

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3: RCF Notre-Dame, nous sommes le 15 mai, nous fêtons Sainte-Denise aujourd'hui. Et il est 7h. Le retour de l'actualité, Donald Trump l'assure, il a conclu des accords commerciaux fantastiques en Chine. Le président américain s'apprête à quitter le pays. Il achève donc 2 jours de négociations. Il se vante de la commande de 200 avions Boeing. 24 morts désormais, c'est le bilan des frappes russes dans la nuit de mercredi à jeudi sur Kiev. La capitale ukrainienne respecte un jour de deuil ce vendredi. Un adolescent de 15 ans tué dans une fusillade hier soir à Nantes. 2 autres jeunes de 13 et 14 ans ont été blessés. Le procureur parle d'un règlement de compte lié au trafic de drogue. Le ministre de l'Intérieur est attendu sur place ce matin. Il n'a jamais joué en équipe de France, mais fera partie de la sélection qui tentera de remporter la Coupe du Monde d'ici un mois. Robin Risser sera le 3e gardien des Bleus au Mondial. En revanche, Didier Deschamps ne convoque pas Lucas Chevalier ni Eduardo Camavinga.

0: Le président chinois Xi Jinping a émis une sévère mise en garde contre Donald Trump sur le risque de conflit au sujet de Taïwan. Menace à l'ouverture d'un sommet placé sous le signe de nombreuses tensions. Aujourd'hui s'achèvent les discussions entre les deux dirigeants. Le président américain assure avoir conclu des accords commerciaux fantastiques, dit-il. Donald Trump qui s'apprête donc à quitter la Chine avec dans ses bagages la commande de 200 avions Boeing. Sur le plan diplomatique, il assure que Pékin veut aider à réouvrir le détroit d'Ormuz. Sur le front libanais, c'est la fin de la trêve dans deux jours. Ce dimanche, les représentants israéliens et libanais poursuivent ce vendredi leurs entretiens. Après une première journée hier de discussions productives et positives, selon un haut responsable américain, malgré l'entrée en vigueur de ce cessez-le-feu le 17 avril dernier, Israël continue de frapper les cibles du Hezbollah pro-iranien au Liban, qui ont fait pour l'instant plus de 400 morts. Six passagers du MV Ondius, le navire de croisière où s'est déclaré un foyer d'antivirus, ont atterri ce matin sur une base militaire de l'ouest de l'Australie. Ils vont tous être placés en quarantaine en France. Tous les cas contacts ont été testés négatifs. Kiev va observer une journée de deuil ce vendredi après les bombardements russes qui ont touché la capitale ukrainienne dans la nuit de mercredi à jeudi. Plus de 1500 drones en 48 heures. Le bilan s'est encore alourdi à 24 morts, dont 3 enfants et 47 blessés. C'est une annonce à l'instant des services des secours. Ils sont toujours à pied d'œuvre pour tenter de déblayer un immeuble d'habitation qui s'est effondré. Le directeur de la CIA s'est rendu hier à La Havane pour une réunion exceptionnelle avec les hauts responsables cubains. Cuba, soumis à un blocus pétrolier de Washington depuis plusieurs mois et fait face donc à une très grave crise énergétique. Donald Trump a signé fin janvier un décret présidentiel qui disait que l'île communiste représentait une menace extraordinaire pour les États-Unis. Didier Deschamps a révélé hier qui sont les 26 footballeurs conviés pour le Mondial de football 2026. Sa dernière liste, puisqu'il quitte son poste à l'issue du tournoi après 14 ans. Le sélectionneur des Bleus a notamment annoncé embarquer Romain Risser et Maxence Lacroix, alors que Lucas Chevalier et Eduardo Camavinga, eux, n'ont pas été retenus. Le premier match de cette Coupe du Monde pour les Bleus, ce sera le 16 juin à New York. Et la grande finale de l'Eurovision, elle, c'est demain soir à Vienne, en Autriche. Le plus grand concours de la chanson du monde célèbre son 70e anniversaire. La participation d'Israël continue de provoquer des crispations. Les appels au boycott et une manifestation d'opposants doit réunir jusqu'à 3000 personnes demain à Vienne. Donc, pour représenter la France, c'est Monroe, 17 ans. Elle fait partie des artistes les mieux placés. Elle a dévoilé au grand public la scénographie de son titre « Regarde », mêlant pop et air d'opéra. Pour ce qui est de la météo, la journée sera orageuse en Ile-de-France. Alors n'oubliez pas de vous couvrir ce matin quand vous partez. Les premières averses auront lieu dès le début de la journée dans l'ouest francilien. Les températures resteront en dessous des normales des saisons, compterait entre 9 et 12 degrés. Dans l'après-midi, les averses concerneront l'ensemble de la région. Les températures auront du mal à remonter avec une maximale attendue de 13 degrés. RCF Notre-Dame, il est 7h04, l'heure de l'actualité des diocèses d'Île-de-France. Vivre d'amour, une pièce de théâtre qui vous emmène découvrir la vie de Sainte Thérèse de Lisieux à travers les yeux de sa mère Zélie Martin. Bonjour Philomène Dubois.
1: Bonjour Clara.
0: Alors une vie retracée via les lettres qu'elles avaient écrites et qui permet aux spectateurs de découvrir les coulisses de la vie d'une famille profondément ancrée dans son époque.
1: Lors d'un séjour à Alençon, Jade Lanza, metteuse en scène et actrice, décide d'en profiter pour visiter la maison natale de Sainte Thérèse de Lisieux.
2: On s'est retrouvés dans la chambre de Sainte Thérèse et le guide nous a proposé de prier. Et j'ai été très émue par ce moment très particulier. Et puis, lors de la visite, j'ai regardé une vidéo. Et dans cette vidéo, il était question des lettres de Zélie Martin, qui racontait la vie de la petite Thérèse quand elle était enfant. Et en rentrant, le sacristain de Brunois m'a demandé si je pouvais faire un spectacle dans l'église de Saint-Médard. Et j'ai tout de suite pensé à ses lettres.
1: Elle choisit d'écrire un seul en scène dans lequel elle incarne la mère de Sainte Thérèse de Lisieux.
2: Je trouvais que raconter la vie de Sainte Thérèse par sa mère, il y avait un angle qui pouvait apporter beaucoup de tendresse. Donc, le début du spectacle, on voit Zélie Martin à son écritoire, en train d'écrire des lettres à sa fille Pauline, qui est en pension au Mans. Et elle raconte toutes les facéties de la petite Thérèse, le moment où elle vient au monde, les premiers mois, la période où elle a été en nourrice, etc., jusqu'au moment où Zélie Martin décède à l'âge de 44 ans. Et la petite Thérèse n'a que 4 ans et demi.
1: Jade Lanza imagine alors le regard de Zélie Martin sur les actions de sa fille.
2: À travers un jeu de musique et de voix off, je reviens toujours en Zélie Martin et je raconte comme un fantôme qui garde un œil sur sa fille toute l'histoire qui a suivi le décès de sa mère, c'est-à-dire l'entrée à l'école et puis sa demande d'entrer au Carmel à 15 ans, toutes les étapes qu'elle a dû franchir pour avoir les autorisations d'entrer au Carmel très jeune finalement.
1: Pour incarner ce rôle, la réalisatrice s'est plongée dans la relation spéciale que partagent une mère et sa fille.
2: J'ai voulu mettre beaucoup de tendresse et beaucoup de douceur dans ce rôle parce que c'est vraiment une mère qui regarde un enfant avec tendresse, avec émerveillement, avec préoccupation aussi, parce qu'il y a eu des moments où Sainte Thérèse a été très malade, à travers le costume, à travers la coiffure, à travers la douceur que j'ai vraiment mis dans toutes ses lettres, dans tout ce qu'elle raconte, et aussi beaucoup d'humour, parce qu'il y a aussi de l'humour dans une famille.
1: Par son titre Vivre d'amour, Jade Lanza a souhaité retranscrire le message de la pièce.
2: C'est le titre d'un cantique de Sainte Thérèse. Donc, ce cantique s'appelle Vivre d'amour. C'est ce cantique qui clôture le spectacle. Sainte Thérèse vivait d'amour. Elle était dans la petite voie en permanence. Elle cherchait toujours à tout faire avec amour, avec simplicité, dans le recueil, dans le silence, sans jamais réclamer un remerciement. Elle a vraiment choisi la petite voie. Elle mettait de l'amour dans tout ce qu'elle faisait. Et donc je trouvais que ça lui correspond bien. Elle faisait tout pour vivre d'amour.
1: La réalisatrice souhaite transmettre ce message aux générations futures, vivre d'amour même dans toutes les petites choses du quotidien.
0: Un beau message donc. Merci beaucoup, Philomène Dubois.
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2: Allez, 7h33 sur RCF Notre-Dame, place au Grand Témoin avec Louis Dauphren, avec une rediffusion ce matin du Grand Témoin. Louis va nous parler famille avec Jean-Didier Le Caillon. Jean-Didier Le Caillon.
3: Oui, une sommité sur la question dont nous allons parler, puisque c'est de la famille qu'il est question aujourd'hui. Il publie d'ailleurs un ouvrage qui s'appelle « La famille au cœur de l'économie » aux éditions Salvator, professeur émérite à l'université Paris-Panthéon-Assas. C'est un peu un paradoxe de la politique et des médias que l'on parle peu de ce que les gens placent au cœur de leur vie. La famille n'est plus un mot très sollicité, sans doute l'a-t-elle été abusivement par d'autres régimes en d'autres temps. Reste qu'en France, 80% des Français vivent en famille, 90% des Français considèrent qu'avoir un enfant est une source de bonheur, 98% même estiment que c'est le cas pour ceux qui ont déjà des enfants, et 80% estiment même que c'est une source de bonheur pour ceux qui n'en ont pas, donc, et qui aimeraient en avoir en particulier. On sait que la question de la famille s'est beaucoup érodée à mesure que le temps a passé, l'universalité a connu quelques boire, en particulier sous François Hollande, puisque les allocations sont devenues dégressives. Aujourd'hui, pour la première fois depuis 1945, le solde naturel est négatif, si on lisse, c'est-à-dire non pas en année civile, mais sur les 12 derniers mois, entre juin 2024 et mai 2025, on assiste à 651 200 décès contre 650 400 naissances. C'est donc un solde négatif et c'est la première fois depuis 1945. La famille conditionne pourtant toute l'équation économique et budgétaire, ce dont nous allons précisément parler, et ce qui rend le peu d'attention qu'on lui porte étonnamment inexplicable. Bonjour Jean-Didier Le Caillon.
4: Bonjour Louis Dauphren, bonjour à vos auditeurs.
3: Vous étiez très consulté par les politiques.
4: Je l'ai été. Alors je ne suis pas un politique, hein, je suis un scientifique, et je le précise parce que... C'est comme ça qu'on peut m'entendre. Mais c'est vrai qu'au cours de ma carrière, beaucoup d'hommes politiques m'ont consulté, surtout quand ils étaient dans l'opposition, pour avoir mon avis sur la politique familiale dont on parlait encore à l'époque. On en parle beaucoup même aujourd'hui.
3: Et après, une fois au pouvoir, ils vous consultaient un peu
4: oui,
3: moins.
4: Oui, bon, mais ça, écoutez, on ne va pas développer. Il y a toujours un petit peu la frustration du chercheur qui a toujours besoin pour ses enquêtes et ses travaux de moyens. Et il se dit toujours que quand les personnes qui l'ont consulté dans l'opposition seront au pouvoir, il aura des moyens. Ce n'est pas toujours le cas. Non, mais ce qui est peut-être plus intéressant à souligner, parce que c'est une, pas la seule, raison de la recherche que j'ai menée qui a donné lieu à cette publication. D'abord, je tiens à dire que cette recherche, je l'ai menée grâce ou avec un certain nombre de collègues économistes, soit universitaires comme moi, soit de l'entreprise. Donc, vous voyez, on a bien une vision très large de l'économie. Et l'une des raisons, pas la seule, c'était que ces hommes politiques, de bonne foi d'ailleurs, me sollicitaient, ne me faisaient pas perdre mon temps, puisqu'ils me disaient « on est d'accord avec vous, on est pour la famille, mais ça coûte cher ». Et je leur répondais, vous n'avez pas tout à fait raison, ça coûte pas cher, ça coûte très cher. Cependant, faire de l'économie, c'est pas faire des économies. Faire de l'économie, c'est éventuellement dépenser beaucoup si ça rapporte davantage. Et donc, vous voyez, l'optique n'est pas du tout la même. Et donc, dans cet ouvrage, j'ai voulu essayer de réfléchir d'abord et de montrer qu'effectivement, et d'argumenter pour montrer que investir dans la famille serait peut-être une solution parmi d'autres, sans doute, mais une bonne solution pour le développement économique.
3: Jean-Didier Le Caillon, vous réfutez, plutôt vous contestez le fait que la famille soit rattachée aux affaires sociales.

0: politique sociale, c'est une politique d'assistance. Qui veut-on assister ? Des personnes qui sont dans la difficulté. J'ai perdu mon travail, je suis au chômage, je suis malade, j'ai un handicap, que sais-je encore. Et le but de la politique sociale, c'est donc de, autant que faire se peut, de compenser, voire de supprimer ce contre quoi on se bat, de retrouver du travail, de guérir. Est-ce que s'agissant de la famille, on la considère comme une mesure d'assistance jusqu'au jour où il n'y aura plus de famille, comme ça on n'aura plus besoin de les aider? Moi je pense que la politique familiale n'est pas une politique sociale. La politique familiale, ça doit être une politique de promotion d'un modèle, d'un objectif, d'une espérance peut-être, si je me permets de ce terme, c'est par là que je termine le livre, pour effectivement assurer le futur.
1: Depuis quand est-ce assimilé à une affaire sociale ? Il y a eu un glissement ou bien parce que...
0: Oui, progressivement. Alors, je peux répondre à la question en disant, en fait, la politique familiale qui a été un fleuron de la politique française, la France était, et moi j'ai été beaucoup invité à l'étranger, en disant, un Français, il va nous parler de la famille, la politique familiale. Et c'est vrai que la France a eu une grande politique familiale. Il reste des bribes de politique familiale, bien entendu, mais progressivement, et on a vu l'évolution, je dirais, vers les années 70... du siècle dernier, 1970, où les mesures sociales, qui sont légitimes, hein, encore une fois, je ne remets pas en cause, sont devenues majoritaires par rapport à l'aspect familial. Un exemple, l'universalité, vous l'avez évoqué, l'universalité des allocations familiales. C'est quoi l'universalité ? C'est que ce qui compte, ce n'est pas le niveau de vie, c'est le fait d'être famille et d'avoir et d'élever des enfants. Eh bien, aujourd'hui, on a considéré que cette mesure devait être mise sous condition de ressources. C'est ça, l'abandon de l'universalité. Je ne vois pas le fondement de cette décision, sauf à considérer qu'on ne va pas aider les familles, mais on va aider les pauvres familles.
1: Sauf à considérer, Jean-Didier Lecaillon, que les riches ont déjà suffisamment d'argent et que ces allocations sont de l'argent de poche.
0: Oui, mais la notion de justice, vous avez deux manières complémentaires de l'aborder, de manière verticale, de manière horizontale. De manière verticale, ça veut dire je veux écraser l'échelle des revenus. Donc je veux effectivement redistribuer, et ça la France sait le faire, elle le fait même plutôt plus que dans d'autres pays, hein. Il y a de la redistribution, qu'on ne dise pas le contraire. Et c'est-à-dire on prélève aux riches pour aider les pauvres. Et puis il y a la justice, j'allais dire, horizontale, c'est-à-dire je ne vais pas comparer un riche avec un pauvre, je vais comparer un riche qui a des enfants avec un riche qui n'en a pas. Et je vais essayer de faire en sorte que le riche qui a des enfants, dans la mesure où on considère, c'est la thèse de mon livre, qu'il produit de la richesse, eh bien, il ne soit pas gêné par le fait qu'effectivement, ça coûte cher, voire très cher. Donc, il faut comparer un riche à un riche et pas un riche à un pauvre. Et un pauvre à un pauvre. C'est ça le principe de la politique de l'égalité horizontale.
1: La famille n'existe pas au sens économique du terme.
0: Alors voilà, je pensais que vous alliez me poser la question, je redoutais que vous posiez la question. Non, mais voilà. Mais qu'est-ce que c'est que la famille ? Alors, je vous aurais dit, vous posez la question à l'économiste ou aux croyants ? Peut-être que je reviendrai sur le fait de croyants, c'est parce que tout à l'heure, j'ai évoqué mes collègues, et c'est en fait au sein d'une association d'économistes catholiques, que je tiens à remercier, que de façon informelle d'abord, puis de façon plus organisée, eh bien ce livre a émergé, et puis ça a pu se développer, et je cite d'ailleurs beaucoup de mes collègues de l'entreprise ou universitaires qui m'ont aidé, et d'ailleurs je remercie aussi le préfacier, puisque c'est un chef d'entreprise,
1: Xavier Fontanet,
0: qui a préfacé ce livre, donc un chef d'entreprise, je crois, pour ceux qui ne le savent pas, qui a quand même permis le développement d'arriver au rang mondial et Essilor, donc vraiment c'est un fleuron de l'industrie française, donc il y a eu peut-être une petite confusion, c'est-à-dire qu'au départ c'est une association d'économistes catholiques, le terme est mauvais, il n'y a pas d'économie catholique. Mais il y a des catholiques qui font de l'économie. C'est mon cas. Et je réponds là, tout à l'heure, je vous ai dit, il y a deux origines à ce livre. Ce que je disais aux hommes politiques en tant qu'économiste, pas en tant que catholique. Ils m'interrogeaient comme spécialiste d'économie, ce que je suis, reconnu comme tel par mes pairs. Je ne suis pas un meilleur catholique que d'autres, et je ne sais pas. Bon. Mais Jean-Paul II, là, c'est le côté croyant. Qu'est-ce qu'il nous dit ? Alors, c'est de mémoire, pardonnez-moi si ma citation n'est pas exacte. Mais Jean-Paul II nous dit... Vous, les savants, c'est l'expression qu'il emploie, je ne vous demande pas de faire de la théologie, je ne vous demande pas de faire de la morale, Je ne vous demande pas

0: faire de la philosophie. Je vous demande de faire de la science. Donc, les économistes, les catholiques qui font de l'économie, qu'est-ce qu'on leur demande? C'est ce qu'on fait au sein de cette association. On ne fait pas de la théologie, on ne fait pas de la morale, on ne s'adresse pas que aux croyants. Hein, on fait de la science, je fais de l'économie. Et donc, je dis ça parce que si vous me posez la question en tant qu'économiste, je vous répondrai, la famille, je ne sais pas ce que c'est. Elle n'existe pas.
1: Il n'existe quoi? Que des ménages?
0: Eh oui, le terme scientifique, c'est ménage. Je vais y revenir dans un instant. Et c'est au sein des ménages qu'il y a ce qu'on appelle les ménages familiaux, c'est-à-dire l'idée que vous faites sans doute ou que nos auditeurs se font de la famille. C'est 60% des ménages, c'est pas 100%. 60%, c'est pas négligeable. Et dans ces 60%, il y a quoi? Il y a ces 20% de couples avec des enfants, donc l'idée que vous faites de la famille, c'est 20% de couples sans enfants. Vous allez dire, mais il n'y a pas d'enfants, donc ce n'est pas une famille. Mais si, potentiellement, c'est une famille. Et puis, c'est 10% d'adultes avec des enfants, famille monoparentale. Donc, bon. Ménage, c'est là-dessus que je voudrais insister. En économie, on distingue différents groupes. Et les ménages, ce sont ceux qui consomment. Vous avez bien entendu, ils consomment, ce qui est vrai. Point final. Ce sont les entreprises qui produisent. Et c'est un autre groupe. Donc, en fait, les ménages familiaux ne sont traités que comme consommateurs. Et c'est pour ça que les hommes politiques disent ça coûte cher. Parce que, quelle est la distinction? Je ne suis pas trop professoral, rassurez-moi.
1: Non, non, allez-y, Jean-Didier Lequin, on a besoin de comprendre.
0: La consommation et l'investissement, c'est toujours une dépense. Comptablement, vous avez 100 euros, 1000 euros. La consommation, c'est une satisfaction immédiate d'un besoin. Je dépense pour satisfaire un besoin. L'investissement, je dépense, je supporte un coût pour un revenu futur, le retour sur investissement. Donc si vous dites que les familles ne font que consommer, vous ignorez toute la dimension de création de richesses dont elles sont à l'origine. Produire des enfants ?
1: Qui a décidé de ça en fait ? Parce que c'est quand même une aberration, objectivement, Jean-Didier Lecaillon.
0: Alors, je ne vais pas taper sur les économistes dont je suis.
1: Non, mais c'est-à-dire, est-ce que vous estimez qu'il y a une erreur statistique?
0: Oui. Il y a une erreur méthodologique.
1: Oui, méthodologique. De la statistique, j'entends,
0: mais,
1: du calcul.
0: Mais ça, à la limite, ça ne me choque pas comme chercheur. On a défini, dans l'histoire, la production n'a pas toujours été définie de la même manière. Il fut un temps où on considérait que seule la terre était productive de richesses. Puis on se dit, il n'y a peut-être pas que la terre, il y a peut-être le capital.
1: Mais pourquoi estime-t-on qu'on doit regarder les ménages familiaux donc que sous l'angle de la consommation?
0: Eh bien, parce que on ignore en économie, ça c'est le fait qu'il y a une production au sein des ménages, ce qu'on appelle la production domestique, puisque le domestique, ça vient, c'est du
1: latin.
0: Donc
1: on l'ignore, mais ça veut dire qu'il y a quelqu'un qui est aveugle là, ça n'est pas mesuré.
0: Alors, on est aveugle, c'est à la fin de mon livre, parmi les mesures, je dis, il faudrait enfin, au moins avec, de façon, j'allais dire, complémentaire, qu'au-delà du PIB, produit intérieur brut, qui est notre indicateur de la richesse de la production, on dise ce qu'on appelle la production domestique soit comptabilisée. Parce qu'aujourd'hui, c'est zéro. La production domestique vaut zéro. Et moi, je propose... Alors, je ne vais pas quantifier à l'euro près, ça serait ridicule, ce n'est pas possible. Mais les ordres de grandeur, on évalue, alors selon la méthode qu'on utilise pour chiffrer ce que vaut le temps passé à la maison, la production domestique. Je pourrais développer, il y a différentes manières. Mais ça peut monter, selon les pays, parce qu'on a des statistiques européennes, de 20 à 45% du PIB actuel. Vous voyez les ordres de grandeur? La production domestique...
1: Un exemple de la production domestique?
0: Eh bien, l'éducation des enfants. Si j'élève mes enfants, je ne produis rien, ça vaut rien. Si je confie mes enfants à un précepteur que je vais rémunérer, ça rentre dans le PIB, on dit « Ah oui, il y a création de richesse ». Voilà un exemple. Le temps passé avec ses enfants pour les éduquer, ça ne vaut rien.
1: Mais ça a toujours été le cas dans le cas des politiques familiales, parce que c'est contradictoire. Oui. C'est bizarre d'ériger une politique familiale et de considérer que ce temps-là ne vaut rien.
0: Tout à l'heure, je disais qu'il faut bien poser un problème, mais c'est parce qu'il y a des confusions, on ne définit pas les objectifs, il y a de multiples objectifs. Ce que j'ai dit n'est pas contre les familles pauvres, hein, etc. Mais qu'est-ce qu'on cherche à faire? Est-ce qu'on cherche à aider les personnes en difficulté? Oui, bien sûr. Ou est-ce qu'on cherche aussi à favoriser le développement? On parle de développement durable. Savez-vous que dans les critères du développement durable, l'aspect... Alors, pardon du terme, il n'est pas très, très poétique, hein, c'est, terme du jargon du scientifique, c'est la production d'enfants, la maternité, la paternité, hein, les naissances. Ça n'est pas comptabilisé. Ça veut dire qu'on veut le développement...
1: Ça n'est pas comptabilisé dans quoi ? Dans le développement durable.
0: Ça n'est pas pris en compte.
1: Dans la notion de développement durable.
0: Bien sûr. On dit que... la preuve, c'est que certains vont jusqu'à dire que pour pouvoir assurer le développement durable et sauver la planète, il faudrait cesser d'avoir des enfants. Ça veut dire qu'on va sauver la planète vide. Ça vous choque pas, vous ? Moi, personnellement, ça me paraît pas très cohérent.
1: Est-ce qu'il y a, Jean-Didier Lecaillon, il nous reste malheureusement...
0: vous me réinviterez.
1: Pas beaucoup de temps. Mais est-ce qu'il y a d'autres pays, d'autres approches qui permettent de faire bouger ces artefacts ?
0: Alors, je vous ai dit tout à l'heure, la France n'est plus un modèle de politique familiale, même s'il y a encore des mesures de politique familiale en France. Il y en a encore. Il y a encore les allocations familiales, même si elles ne sont pas suffisantes. Il y a encore le quotient familial, mais il était plafonné, là encore. Méthodologiquement, ça n'a pas de sens. Il faudrait l'expliquer, je l'explique dans mon livre, pourquoi ça n'a pas de sens. Mais alors, il y a d'autres pays dans lesquels il y a des politiques familiales, il y a des mesures, alors je ne sais pas étudier à fond, mais alors, je suis un peu surpris, mais en Europe du Nord, on a tendance à remettre l'accent sur la politique familiale. Il y a des exemples, j'ai trouvé un bon exemple, alors je ne parle pas de la politique familiale d'un pays comme la Hongrie, que je ne connais pas bien, mais j'ai trouvé dans mes recherches une mesure qui me paraît bien traduire ce dossier de pari. Un investissement, c'est un pari, on n'est jamais sûr de réussir. Il faut encourager les familles avant même qu'elles aient des enfants. Et en Hongrie, j'ai lu qu'on accorde, j'ai pas dit une allocation, un prêt aux couples qui n'ont pas encore d'enfants. Ils vont, comme tout prêt, ils vont le rembourser. Mais au fur et à mesure qu'ils ont des enfants, le remboursement est réduit. Donc vous voyez, on fait un pari, on dit, vous voulez des enfants, on va vous aider. On vous verse, vous n'avez pas encore d'enfants, on vous verse. Et vous rembourserez tout si vous n'avez pas d'enfants. Vous ne rembourserez qu'une partie si vous avez des enfants. Donc, vous voyez, on responsabilise en quelque sorte, et après, on est juste, on reconnaît la création de richesse.
1: Il y a des idées qui existent et qui peuvent changer les choses.
0: J'en ai plein d'idées.
1: Pour peu que les politiques s'en emparent aussi, évidemment.
0: Mais bien sûr. Donc, il faut qu'ils lisent mon livre.
1: Juste une chose, Jean-Didier Lecaillon, un dernier point très rapide. On n'a pas abordé les retraites, mais évidemment, la question des retraites est liée...
0: Ah, complètement.
1: Étroitement à cette question.
0: Je dois développer ou c'est fini ?
1: Bah écoutez, non, c'est quasiment
0: oui,
1: fini,
0: bien sûr,
1: vous reviendrez.
0: Bien sûr, bien sûr.
1: Mais je vous laisse simplement le dire, parce que c'est un aspect de la question qu'on ne peut pas éluder.
0: Bien sûr, merci en tous les cas de cette occasion.
1: Merci Jean-Didier Lecaillon, autour de la famille au cœur de l'économie, préfacé par Xavier Fontanet, aux éditions Salvatore. Je rappelle que vous êtes universitaire, que vous avez enseigné à l'Université Paris Panthéon-Assas, spécialiste donc de la famille. Merci pour vos explications qui ont été très claires.
2: Et un grand merci à vous, Louis Dauphren, ce grand témoin sur le site rcfnotredame.fr. RCF Notre-Dame, hier c'était l'Ascension, nous écoutions l'évangile de Luc, mais ce vendredi, nous revenons dans notre lecture suivie de l'évangile de Jean, les versets 20 à 23. Et ce matin, le Christ nous invite à la joie, et ça tombe bien puisque nous sommes sur RCF Notre-Dame, c'est le Père Richard Escudier pour la méditation.
3: En ce temps-là, Jésus disait à ses disciples: Amen, amen, je vous le dis, vous allez pleurer et vous lamenter, tandis que le monde se réjouira. Vous serez dans la peine, mais votre peine se changera en joie. La femme qui enfante est dans la peine, parce que son heure est arrivée. Mais quand l'enfant est né, elle ne se souvient plus de sa souffrance, tout heureuse qu'un être humain soit venu au monde. Vous aussi, maintenant, vous êtes dans la peine. Mais je vous reverrai, et votre cœur se réjouira, et votre joie, personne ne vous l'enlèvera. En ce jour-là, vous ne me poserez plus de questions.

Il nous faut comprendre l'enjeu de la joie auquel l'évangile d'aujourd'hui nous renvoie. Un thème déjà abordé au chapitre 15 de l'évangile de Saint Jean, à savoir que Jésus veut pour nous la joie, sa propre joie, et que cette joie soit complète. Cette joie, nous ne la recevons pas de manière naïve. Il faudra le drame de la passion de Jésus pour que cette joie nous atteigne. Il faudra que les apôtres traversent le désespoir du Vendredi Saint. Nous savons que la joie, comme disait Georges Bernanos, relève d'une espérance douloureuse, d'un désespoir surmonté, écrivait-il. Les épreuves traversées par la communauté chrétienne primitive, le choix résolu du martyr, est une véritable marque de l'espérance chrétienne. La joie surgit d'une fidélité qui va jusqu'au bout, et non pas d'un vague sentiment de bien-être un peu océanique. Le chrétien est envahi par une joie qui vient d'une résolution à témoigner de la vérité et de la charité envers et contre tout. Dans un monde divisé où l'invective, voire l'insulte, envahissent les réseaux sociaux, le chrétien fidèle à travers les épreuves devient un vrai témoin d'une joie qui vient de Jésus vivant. Il faut que, dans les moments où nous risquons le découragement, comme chrétiens, nous nous réjouissions d'une joie qui ne vient pas de nous, qui est au-delà de nous, une joie qui nous précède, une joie qui nous déborde. Voilà pourquoi Jésus peut dire « Votre joie, personne ne vous l'enlèvera ». Et je pense ici à un grand théologien, Joseph Ratzinger, qui écrivait « Il nous faut trouver cette réserve de joie dont le monde a un si urgent besoin, parce que le Seigneur a fait don de la joie et parce que le monde l'attend », écrivait-il. Comme il avait raison, prolongeant ainsi la promesse de Jésus et disant « L'urgence de la joie ».

Notre Père qui es aux cieux, que ton nom soit sanctifié, que ton règne vienne, que ta volonté soit faite sur la terre comme au ciel. Donne-nous aujourd'hui notre pain de ce jour. Pardonne-nous nos offenses, comme nous pardonnons aussi à ceux qui nous ont offensés. Et ne nous laisse pas entrer en tentation, mais délivre-nous du mal. Car c'est à toi qu'appartiennent le règne, la puissance et la gloire pour les siècles des siècles. Amen.

0: de l'Évangile vous était présenté ce matin par le Père Richard Escudier. Aujourd'hui, en ce 15 mai, nous fêtons les Denyses, mais aussi Saint-Michel de Garicoïte, originaire de Bétarame, dans les Pyrénées-Atlantiques. Isabelle nous en dit plus pour le Saint du jour. Bonjour Isabelle.
1: Bonjour. Aujourd'hui, nous fêtons les Denyses ou les Denysa, dont les prénoms viennent du grec Dionysos, dieu de la vigne et du vin. Sainte Denyse fut une martyre turque du IIIe siècle. Décapitée très jeune à 16 ans, car apprenant que l'un des accusés, Nicomaque, venait d'apostasier, elle s'était écriée « Il s'est perdu à jamais dans l'autre monde ». Les gardes s'aperçurent ainsi que cette jeune fille de 16 ans était chrétienne. Ils l'arrêtèrent et la décapitèrent. Nous fêtons aussi un saint des Pyrénées contemporain de Sainte Bernadette, de 40 ans son aîné, Saint Michel Garicoïte de Bétarame. Bétarame, bien connu aujourd'hui pour ses grottes, fut bien avant Lourdes un haut lieu de pèlerinage marial. Située à quelques kilomètres de Lourdes, la jeune Bernadette aimait y aller et priait. Elle s'y trouvait même 4 ou 5 jours avant sa première apparition. Et le chapelet qu'elle égrenait à la grotte de Massabielle venait de Bétarame. Puis, après avoir vu la belle dame, Bernadette vint encore à Bétarame pour rendre grâce. Et le père Michel Garicoïte, que nous fêtons aujourd'hui, a toujours été présent pour Bernadette. Et à ceux qui objectaient que le sanctuaire de Lourdes serait la mort du sanctuaire de Bétarame, il répondait « Qu'importe, pourvu que la très sainte Vierge Marie fût honorée ». Alors, si un jour vous allez prier à Lourdes, n'hésitez pas à passer au sanctuaire marial de Bétarame, un humble lieu de prière au cœur de la nature et loin de la foule où Sainte Bernadette aimait à venir.
0: Un grand merci Isabelle Delaunay pour ce saint du jour à retrouver sur le site rcfnotredame.fr. Et donc, si vous connaissez, chers auditeurs, des Denyses ou peut-être des Denysa qui sont un petit peu moins connus, eh bien pensez à leur souhaiter une bonne fête. Ça fait toujours plaisir. À 8h, le retour de l'information, puis ce sera votre invité de la matinale. Ce matin, Monsieur Fox, un chasseur de pédophiles.
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0: RCF Notre-Dame, nous sommes le 15 mai et aujourd'hui nous fêtons les Denyses. Et il est 8h sur RCF Notre-Dame.
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7: Bonjour à tous. Un jeune Belge qui a secouru son frère lors de l'incendie du bar Constellation à Crans-Montana lors de la nuit du Nouvel An 2026 n'est pas reconnu comme victime directe par la justice suisse qui a fait la distinction entre victimes directes et indirectes. Un incendie qui a fait, je vous le rappelle, 41 morts et 115 blessés. La justice suisse a ouvert une enquête pour homicide par négligence. Ce jeune Belge avait réussi à sortir des flammes, mais il était ensuite retourné volontairement dans le bar pour y sauver son frère. Un geste héroïque, tous deux ont été brûlés au deuxième degré, mais il ne peut pas bénéficier d'une prise en charge de ses soins, selon la justice suisse. L'avocat suisse de ce jeune Belge a décidé d'introduire un recours au cas où son client ne serait pas reconnu comme victime directe. Un trafic de fricadelles à destination de la Belgique a été démantelé. Et oui, cela ne s'invente pas. C'est via un contrôle sanitaire dans les friteries que les enquêteurs l'ont découvert. un atelier illégal de fabrication de fricadelles et de mexicanos a été mis au jour dans un garage de Maubeuge, dans le nord de la France, où des centaines de kilos de viande ont été placés dans des hachoirs et transformés sans aucun contrôle de l'AFSCA. Deux Belges ont été interpellés et plusieurs dizaines de milliers d'euros ont été saisis. Le président américain Donald Trump termine sa visite d'État en Chine. Il indique que son homologue Xi Jinping accepterait d'aider les États-Unis à rouvrir le détroit d'Ormuz. La Chine va réaliser des achats de produits américains, tels des Boeing, et ne va pas envoyer d'armes à l'Iran. Pékin souhaite un cessez-le-feu complet et durable au Moyen-Orient. La guerre se poursuit entre la Russie et l'Ukraine. La Russie annonce 3 morts et 12 blessés à Riazan, au sud-est de Moscou, suite à des drones ukrainiens. Et à Kiev, le bilan des attaques russes est revu à la hausse, avec 24 morts, dont 3 enfants. Les sports en football. L'Union Saint-Gilloise a remporté sa 4e Coupe de Belgique hier au Heysel. Il a battu en finale Anderlecht 3-1 après prolongation. Elle peut encore réaliser le doublé Coupe Championnat. Elle jouera ce dimanche à Bruges en Play-off 1. À noter les importantes dégradations dans le stade commises par les supporters d'Anderlecht. 300 sièges arrachés, incendie, tac, la facture sera envoyée au club bruxellois. Enfin, notre sélectionneur national Rudy Garcia dévoilera à 13h sa sélection des 26 Diables Rouges pour la prochaine Coupe du Monde aux États-Unis et au Mexique. Le jeune attaquant de Lille, Matias Fernandez Pardo, pourrait être une surprise. Les titres de l'actualité régionale, inauguration de l'école communale de Wans à Vinalmont. Mouvement de grève ce matin dans une trentaine d'écoles de la province. Deuxième édition de la Nuit Ardente des musées ce samedi. Fusillade ce mercredi, rue d'Italie à Ans. Un journal régional que je vous présente ce vendredi matin en compagnie de Christophe Bruls. Bonjour Christophe.
8: Bonjour Marc. En effet, une fois n'est pas coutume, inauguration de l'école communale de Wans à Vinalmont.
7: Une école communale fondamentale baptisée Yvan Joiret, le bourgmestre de Wans, Christophe Lacroix, nous explique pourquoi.
9: Ah, on a voulu rendre hommage à un habitant de Vinalmont ou Anzoul, puisque ce sont deux villages qui se touchent, qui font partie de la même ancienne commune. Et Yvan était quelqu'un qui a beaucoup travaillé pour le patrimoine local, pour les festivités locales, qui s'est pleinement investi pour l'animation du village, des villages. Et malheureusement, un accident de santé a fait qu'il nous a quittés beaucoup trop tôt. Donc, pour tout ce qu'il a fait pour nous, on trouvait tout à fait logique de proposer à sa veuve et à ses filles de bien vouloir accepter le nom École Yvan Joiret.
7: L'échevine de l'enseignement de Wans, Charlotte Rouet, nous présente cette nouvelle école.
10: Donc le bâtiment comprend 5 classes maternelles avec un coin dodo et un local pour les jeux, 8 classes primaires et 2 classes polyvalentes. Il y a en plus des locaux communs donc qui sont prévus, un réfectoire, une cuisine, une salle des profs, un bureau pour la direction ainsi que des sanitaires.
7: C'est un budget important.
10: Donc le budget s'élève à 5 230 000 euros, dont 60% heureusement étaient subsidiés par la Fédération Wallonie-Bruxelles.
7: Vous l'inaugurez alors que la période annuelle n'est pas encore terminée, mais pour que les enfants puissent en profiter, même ces 2 derniers mois.
10: Oui, alors c'est vrai, comme M. le bourgmestre l'a dit durant son discours, c'est vrai que c'était pour qu'ils puissent déjà en profiter, mais il y a quand même une autre raison aussi, c'était que la direction d'école avait des sollicitations des parents pour inscrire leurs petits pour l'année prochaine. Ils voulaient visiter l'école et faire visiter une école qui était vide, qui n'était pas meublée, ben, c'était difficile de le faire. Donc c'est une des raisons aussi pour laquelle on a souhaité faire l'inauguration maintenant, alors que tout était terminé et donc c'était une bonne chose, je pense, de le faire maintenant.
7: Un dossier qui a connu son long parcours du combattant depuis 2014 et la rue Charles Lefèvre où se trouve l'école a aussi été totalement réaménagée pour les piétons et les cyclistes et un parking de 56 places a été créé à côté de l'école.
8: Mouvement de grève ce matin dans une trentaine d'écoles de la province.
7: Et oui, Christophe, la contestation des enseignants se poursuit face au projet de réforme annoncé par la ministre MR Valérie Glatigny et qui doivent être votés le 27 mai prochain. Des piquets bloquants ont été installés ce matin devant une trentaine d'écoles, dont l'Athénée de Oise, Saint-Servais, Saint-Barthélemy, Sainte-Véronique, l'IPES de Herstal et 8 écoles de Verviers. Des actions menées aussi ce matin dans le Hainaut et à Bruxelles.
8: Deuxième édition de la Nuit Ardente des Musées ce samedi.
7: Après une première édition prometteuse, la Nuit Ardente des Musées revient à Liège ce samedi 16 mai de 10h à 22h pour une deuxième édition qui confirme l'élan collectif des acteurs culturels liégeois. Le public pourra circuler librement d'un lieu à l'autre grâce à un billet unique de 8 à 12 euros qui donnera accès à l'ensemble des activités proposées dans les institutions participantes. Cette nouvelle édition réunit 18 musées et institutions culturelles à Liège et en région liégeoise. Tout au long de la journée, les visiteurs pourront composer leur propre parcours et découvrir une programmation éclectique pensée pour tous les publics. Visite à la lampe de poche, projection, concert, escape game, atelier, découverte patrimoniale, expérience scientifique et moments de convivialité. Des tout petits aux adultes, chacun pourra vivre les musées autrement. Parmi les temps forts figurent la découverte de spécimens marins à l'aquarium, des visites dans l'obscurité au musée de la vie wallonne, des propositions autour des arts graphiques au musée Wittert et au Trinkhall, des visites patrimoniales au Grand Cursus, à l'Archéoforum ou au Trésor de Liège, ainsi que des activités arts et sciences à la Maison de la Science, à l'Observatoire du Monde des Plantes ou dans les serres du Jardin Botanique. La programmation s'étend également à d'autres lieux emblématiques de Liège et de sa région, avec la participation de la Cité Miroir, des fonds patrimoniaux, du Musée du Transport en Commun, du Centre d'interprétation de la pierre à Sprimont, d'Hexapoda à Warem, de la Maison de la Métallurgie et de l'Industrie, du Musée Grétry, du Musée Liégeois du Luminaire, de la Bovrie et du Musée du Val-Saint-Lambert.
8: Fusillade ce mercredi rue d'Italie à Ans.
7: En pleine journée, vers 15h30 mercredi dernier, une fusillade a éclaté devant le carrouage de la rue d'Italie à Ans, à la sortie de l'autoroute A602 et du carrefour avec la rue Jean Jaurès. Selon le parquet de Liège, il s'agissait d'un règlement de compte dans le milieu des stupéfiants entre des personnes d'origine palestinienne. Il y a eu 3 blessés par balle qui ont été hospitalisés au Montlégia tout proche. Un des 3 est hors de danger, mais les 2 autres restent dans un état critique. Il y a eu aussi 4 arrestations. L'enquête se poursuit et est reprise par la police judiciaire fédérale. Il reste à déterminer s'il y a un lien avec d'autres arrestations dans la même rue la semaine dernière, après une autre fusillade à Ballonne.
8: En sport, le HC Sprimont est champion invaincu en handball.
7: Un exploit historique en D1, messieurs de handball. Le HC Sprimont est champion invaincu avec 27 victoires et 1 match nul. Et il va rejoindre la Super League, le niveau le plus haut belgo-hollandais, car il n'y aura finalement pas de double test match contre Oud-Hallen, qui s'est retiré. Et dire que Sprimont jouait encore en promotion il y a 8 ans. Et puis en football, Standard Genk, c'est la tête d'affiche des Playoffs 2 ce samedi à 18h15 à Sclessin, entre les 2 équipes qui sont en tête du classement. Kasper Nielsen est incertain au Standard, où Marlon Fossé devrait effectuer sa rentrée. Bonne matinée à tous sur RCF. Attention, prévoir un bon pull.

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Vous l'aurez remarqué, petit souci technique chez nos amis français, mais je vous propose tout de même un point sur les conditions météo en Belgique aujourd'hui. Le soleil fera quelques belles apparitions en début de journée sur le centre et l'est. Par la suite, les nuages et de nouvelles averses se propageront sur nos régions à partir du nord-ouest. Quelques coups de tonnerre isolés resteront possibles sur les provinces de l'est. En fin de journée, les averses seront moins nombreuses et les éclaircies s'élargiront. L'atmosphère restera très fraîche avec des maxima de 8 degrés en Haute-Ardenne à 12 ou 13 degrés en Flandre et sur le centre du pays. Le vent du nord-ouest sera faible à parfois modéré. Ce soir et la nuit prochaine, les dernières averses s'estomperont et le ciel deviendra peu nuageux. Le vent faiblira et s'orientera entre l'ouest et le sud-ouest. La nuit sera à nouveau très fraîche avec des minima proches ou légèrement inférieurs à 0 degré en Ardennes, 2 à 4 degrés dans le centre du pays et 5 degrés dans la région côtière. Le risque de petite gelée au sol concernera à nouveau de nombreuses régions dans l'intérieur du pays. Voilà tout pour les prévisions météo. Merci pour votre attention.

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2: Sur RCF Notre-Dame. Hier, c'était l'Ascension. Nous écoutions l'évangile de Luc. Mais ce matin, ce vendredi, nous revenons dans notre lecture suivie de l'évangile de Jean, les versets 20 à 23. Et ce matin, le Christ vous invite à la joie. Et ça tombe bien parce que nous sommes sur RCF Notre-Dame. Et c'est le Père Richard Escudier pour la méditation ce matin.
3: En ce temps-là, Jésus disait à ses disciples « Amen, amen, je vous le dis, vous allez pleurer et vous lamenter, tandis que le monde se réjouira. Vous serez dans la peine, mais votre peine se changera en joie. » La femme qui enfante est dans la peine, parce que son heure est arrivée. Mais quand l'enfant est né, elle ne se souvient plus de sa souffrance, toute heureuse, qu'un être humain soit venu au monde. Vous aussi, maintenant, vous êtes dans la peine. Mais je vous reverrai, et votre cœur se réjouira, et votre joie, personne ne vous l'enlèvera. En ce jour-là, vous ne me poserez plus de questions.

Il nous faut comprendre l'enjeu de la joie auquel l'évangile d'aujourd'hui nous renvoie. Un thème déjà abordé au chapitre 15 de l'évangile de Saint Jean, à savoir que Jésus veut pour nous la joie, sa propre joie, et que cette joie soit complète. Cette joie, nous la recevons pas de manière naïve. Il faudra le drame de la passion de Jésus pour que cette joie nous atteigne. Il faudra que les apôtres traversent le désespoir du Vendredi Saint. Nous savons que la joie, comme disait Georges Bernanos, relève d'une espérance douloureuse, d'un désespoir surmonté, écrivait-il. Les épreuves traversées par la communauté chrétienne primitive, le choix résolu du martyr est une véritable marque de l'espérance chrétienne. La joie surgit d'une fidélité qui va jusqu'au bout et non pas d'un vague sentiment de bien-être un peu océanique. Le chrétien est envahi par une joie qui vient d'une résolution à témoigner de la vérité et de la charité envers et contre tout. Dans un monde divisé où l'invective, voire l'insulte, envahissent les réseaux sociaux, le chrétien fidèle à travers les épreuves devient un vrai témoin d'une joie qui vient de Jésus vivant. Il faut que, dans les moments où nous risquons le découragement, comme chrétiens, nous nous réjouissions d'une joie qui ne vient pas de nous, qui est au-delà de nous, une joie qui nous précède, une joie qui nous déborde. Voilà pourquoi Jésus peut dire « Votre joie, personne ne vous l'enlèvera. » Et je pense ici à un grand théologien, Joseph Ratzinger, qui écrivait « Il nous faut trouver cette réserve de joie dont le monde a un si urgent besoin, parce que le Seigneur a fait don de la joie et parce que le monde l'attend », écrivait-il. Comme il avait raison, prolongeant ainsi la promesse de Jésus et disant l'urgence de la joie.

Notre Père qui es aux cieux, que ton nom soit sanctifié, que ton règne vienne, que ta volonté soit faite sur la terre comme au ciel. Donne-nous aujourd'hui notre pain de ce jour. Pardonne-nous nos offenses, comme nous pardonnons aussi à ceux qui nous ont offensés. Et ne nous laisse pas entrer en tentation, mais délivre-nous du mal. Car c'est à toi qu'appartiennent le règne, la puissance et la gloire pour les siècles des siècles. Amen.

0: Allez, un moment attendu maintenant. Ce 15 mai, nous fêtons les Denise, mais aussi Saint-Michel de Garicoïte, originaire de Bétarame, dans les Pyrénées-Atlantiques. Isabelle nous en dit plus pour les saints du jour. Bonjour Isabelle.
1: Bonjour. Aujourd'hui, nous fêtons les Denise ou les Denisa, dont les prénoms viennent du grec Dionysos, dieu de la vigne et du vin. Sainte Denise fut une martyre turque du 3e siècle. Décapitée très jeune à 16 ans, car apprenant que l'un des accusés, Nicomaque, venait d'apostasier, elle s'était écriée « Il s'est perdu à jamais dans l'autre monde ». Les gardes s'aperçurent ainsi que cette jeune fille de 16 ans était chrétienne. Ils l'arrêtèrent et la décapitèrent. Nous fêtons aussi un saint des Pyrénées contemporain de sainte Bernadette, de 40 ans son aîné, saint Michel Garicoïte de Bétarame. Bétarame, bien connu aujourd'hui pour ses grottes, fut bien avant Lourdes un haut lieu de pèlerinage marial. Située à quelques kilomètres de Lourdes, la jeune Bernadette aimait y aller et priait. Elle s'y trouvait même 4 ou 5 jours avant sa première apparition. Et le chapelet qu'elle égrenait à la grotte de Massabielle venait de Bétarame. Puis, après avoir vu la belle dame, Bernadette vint encore à Bétarame pour rendre grâce. Et le père Michel Garicoïte, que nous fêtons aujourd'hui, a toujours été présent pour Bernadette. Et à ceux qui objectaient que le sanctuaire de Lourdes serait la mort du sanctuaire de Bétarame, il répondait « Qu'importe, pourvu que la très sainte Vierge Marie fût honorée ». Alors, si un jour vous allez prier à Lourdes, n'hésitez pas à passer au sanctuaire marial de Bétarame, un humble lieu de prière au cœur de la nature et loin de la foule où sainte Bernadette aimait à venir.
0: Aimait à venir, donc un grand merci Isabelle Delaunay pour ce saint du jour à retrouver, comme tous les autres, sur le site de rcfnotredame.fr. Et donc si vous connaissez des Denise, chers auditeurs, ou peut-être des Denisa, alors moi je n'en connais pas personnellement, mais s'il y en a, pensez peut-être à leur souhaiter une bonne fête, ça fait toujours plaisir. Dans 2 minutes, c'est le retour de l'information.
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0: RCF Notre-Dame, 8h59 et 50 secondes. Nous sommes le vendredi 15 mai et aujourd'hui nous fêtons les Denise. Et ben voilà, maintenant il est 9h sur RCF Notre-Dame.
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8: Bonjour à tous. Un jeune Belge qui a secouru son frère lors de l'incendie du bar Constellation à Crans-Montana lors de la nuit du Nouvel An 2026 n'est pas reconnu comme victime directe par la justice suisse qui a fait la distinction entre victime directe et indirecte. Un incendie qui a fait, je vous le rappelle, 41 morts et 115 blessés. La justice suisse a ouvert une enquête pour homicide par négligence. Ce jeune Belge avait réussi à sortir des flammes, mais il était ensuite retourné volontairement dans le bar pour y sauver son frère. Un geste héroïque. Tous deux ont été brûlés au 2e degré, mais ce jeune Belge ne peut pas bénéficier d'une prise en charge de ses soins, selon la justice suisse. L'avocat suisse de ce jeune Belge a décidé d'introduire un recours au cas où son client ne serait pas reconnu comme victime directe. un trafic de fricadelles à destination de la Belgique a été démantelé. Et oui, cela ne s'invente pas. C'est via un contrôle sanitaire dans les friteries que les enquêteurs l'ont découvert. Un atelier illégal de fabrication de fricadelles et de mexicanos a été mis au jour dans un garage de Maubeuge, dans le nord de la France, où des centaines de kilos de viande ont été placés dans des hachoirs et transformés sans aucun contrôle sanitaire. Deux Belges ont été interpellés et plusieurs dizaines de milliers d'euros ont été saisis. Le président américain Donald Trump termine sa visite d'État en Chine. Il indique que son homologue Xi Jinping accepterait d'aider les États-Unis à rouvrir le détroit d'Ormuz. La Chine va réaliser des achats de produits américains, tels des Boeing, et ne va pas envoyer d'armes à l'Iran. Pékin souhaite un cessez-le-feu complet et durable au Moyen-Orient. Chez nous, mouvement de grève spontané ce matin devant de nombreuses écoles de Liège, du Hainaut et de Bruxelles avec des piquets bloquants pour protester contre les futures réformes de la ministre maire Valérie Glatigny qui doivent être votées le 27 mai. Sport football, l'Union Saint-Gilloise a remporté sa 4e Coupe de Belgique hier au Heysel. Il a battu en finale Anderlecht 3-1 après prolongation. Elle peut encore réaliser le doublé Coupe-Championnat. Elle jouera ce dimanche à Bruges en play-off 1. À noter les importantes dégradations dans le stade commises par les supporters d'Anderlecht. 300 sièges arrachés, incendie, tac, la facture sera envoyée au club bruxellois. Enfin, notre sélectionneur national Rudy Garcia dévoilera à 13h sa sélection des 26 Diables Rouges pour la Coupe du Monde aux États-Unis et au Mexique, peut-être avec le jeune attaquant de Lille, Matias Fernandez Pardo.
7: 9h passé de 3 minutes, c'était Marc Gérardi qui nous a formé à l'instant sur RCF Liège et nous retrouvons sans plus tarder la rédaction de Catobel.
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10: Bonjour à toutes et à tous, nous sommes le vendredi 15 mai 2026 et vous écoutez Décryptage, une émission produite par Catobel. Bienvenue à vous qui êtes de plus en plus nombreux et nombreuses à nous suivre sur les antennes locales de RCF.

0: Et bienvenue à nos deux débatteurs du jour. Bonjour Serge Mauque.
1: Bonjour Julien, bonjour à tous.
0: Merci d'avoir répondu à l'invitation. Vous êtes prêtre diocésain dominicain, on le dit dans cet ordre-là, c'est bon ?
1: Exactement, c'est tout à fait correct.
0: Bienvenue, bonjour à Zacharie Bertrand.
2: Bonjour, merci de m'inviter.
0: Merci d'être là, vous êtes étudiant en philosophie, en pré-blocus ou en fin de cours, on le dit comment ?
2: On va dire en pré-blocus, là ça arrive, ça arrive.
0: Merci Serge de nous accueillir aujourd'hui dans la magnifique église où vous officiez, Notre-Dame d'Espérance. Qu'est-ce que vous devez l'aimer, cette église, quand même ?
1: J'en ai hérité parce que cette église a été construite et consacrée en 2003 et j'ai été ordonné en 2013, donc il y avait 10 ans. Et j'en suis devenu le curé en 2018, après avoir été vicaire dominical, etc. Donc je rends grâce tous les jours pour la beauté de cet édifice et je rends grâce aussi pour la paroisse dont j'ai hérité, mais qui prend aussi aujourd'hui, de ces dernières années, qui a un grand rayonnement, dont on peut dire sans cocorico déplacé, un rayonnement qui est significatif, et dans des créneaux et relativement différents et complémentaires. Donc la vie d'une paroisse, c'est très riche et très diversifié, comme j'aurai l'occasion sans doute d'en dire un petit mot dans le Zoom.
0: Eh bien, on peut commencer par le Zoom, précisément, parce que ça fait le lien. Quel est votre Zoom aujourd'hui ?
1: Eh bien, le Zoom, je dirais que tout simplement, c'est l'agenda d'une paroisse. Alors, ce matin, c'était un petit groupe, 7 enfants en début d'enseignement primaire qui communiaient pour la première fois. Donc, c'est toujours un temps de joie pour une paroisse en ce jour d'ascension.
0: Je précise que cette émission est diffusée le vendredi matin, mais que nous l'enregistrons ce jeudi 14 mai.
1: Et dans pile une semaine, ce sera la Pentecôte. Exactement dans 7 jours plus 1, il y aura la veillée, c'est-à-dire la vigile de la Pentecôte que nous organisons pour la première fois ici à Notre-Dame d'Espérance à 21h, c'est-à-dire exactement 50 jours après la veillée pascale. Et il s'agira aussi de se familiariser avec les textes bibliques, de prier notamment par les psaumes. Et ce sera un accent supplémentaire qui sera mis sur l'importance de cette fête qui, avec Pâques et Noël, forme, je dirais, la trilogie de 3 rassemblements importants d'église. Entre-temps, après-demain, nous aurons le dimanche des médias. C'est l'occasion peut-être aussi de faire un autre cocorico pour Catobel, pour RCF, dont on sait que le cheminement n'a pas été sans embûches, notamment sur le plan financier. Alors cela vaut la peine sans doute de se mobiliser, de contribuer à garder l'outil le plus performant possible et donc de faire un effort dans ce sens-là. Et puis nous sortons ces jours-ci le programme du Festi NDE, donc né à la sortie du Covid pour proposer à des artistes de se produire de manière un peu confidentielle dans un premier temps, 30-40 personnes le dimanche soir. On ouvre la 6e édition. Donc pendant 12 ou 13 dimanches consécutifs, ici à Notre-Dame d'Espérance, entre mi-juin et mi-septembre, il y a la traditionnelle Eucharistie de 20h, et elle est suivie chaque fois par un concert à 21h et par une occasion à 22h de prendre un verre avec l'artiste ou avec les artistes. Donc rien que de la joie, rien que du bonheur, ainsi soit-il.
0: Festende, donc, le 21 juin, c'est ça la première.
1: Voilà, ça tombe bien, cette année-ci, la symbolique est respectée, c'est le jour de traditionnellement jour de l'été,
0: oui.
1: Le jour de la fête de la musique, et cela a commencé comme ça, je crois que c'était aussi un 21 juin, en 2021, dans un contexte particulièrement difficile, où les choses commencent à se réveiller, mais timidement, avec, voilà, il y avait encore des masques, il y avait encore des tas de choses. Mmh. Enfin, nous avons osé, et ce qui est très bien, c'est que l'initiative a été paroissiale, et elle a été très vite relayée par le quartier. Alors, ça c'est une expérience, je dirais, entre guillemets, pastorale, qui est tout à fait intéressante, parce qu'elle permet à des personnes assez différentes par leurs convictions, d'œuvrer un projet commun, tous ensemble. Et cela, ça fait du bien, et cela crée du lien social. Et par les temps anxiogènes qui courent, cela fait du bien à beaucoup de monde.
0: Première, 21 juin, donc, et dernière, le 6 septembre. Ça s'étale donc sur toute la période de l'été dans ce lieu magnifique. Merci à vous, Serge Bock, pour ce Zoom. Zacharie Bertrand, vous, en termes de Zoom, vous aviez envie de parler de la marche des vocations.
2: Oui, et surtout, je réfléchissais justement en faisant ce Zoom et je me demandais, bon, qu'est-ce qui me vient par l'esprit pour le moment et qu'est-ce que je ressens, surtout par rapport à la situation de l'Église à l'heure actuelle. Et j'ai eu l'occasion de discuter avec le frère Fons Wilmes de l'Ordre des Prêcheurs, qui revenait justement de cette marche des vocations. Et il me disait, bon, c'était exclusivement francophone, mais bon, lui, il est flamand. Il me disait, waouh, en fait, ça m'a réconcilié avec, entre guillemets, la partie francophone en Belgique. Et on voit qu'il y a un dynamisme nouveau. Et je l'ai vraiment très fort ressenti aussi, notamment par rapport aux chiffres. Je discutais avec, ce matin avec Ludovic Namurois, aussi un laïc dominicain, qui me disait, bon, ça existait déjà auparavant, mais on voyait que quantitativement, ça diminuait, etc. Et j'ai vraiment l'impression qu'il y a un mouvement de fond. On parlait là tout à l'heure dans le Zoom précédent d'une forme de rebond après le Covid et surtout de climat anxiogène. Et c'est surtout ça que je remarque. C'est à quel point, notamment dans la jeunesse à l'heure actuelle, on voit qu'il y a, notamment à travers tous les témoignages qu'on peut retrouver sur Catobel, liés à cette marche des vocations, eh bien, vraiment un sentiment de volonté d'engagement et d'une forme de, vraiment, de joie aussi qui transpire malgré les difficultés qu'on peut voir dans l'Église, en fait, à travers tous les scandales, les polémiques, etc., qui l'entourent sur des questions d'ordre moral, bioéthique, etc., qui, surtout dans notre Église en Belgique, font beaucoup de remous. Bah, on se rend compte que finalement, à travers la simplicité évangélique et du témoignage de vie et des engagements très divers qui peuvent passer par la vie ordonnée, etc., consacrée, ou bien même par le mariage, eh bien, il y avait vraiment une volonté de reprendre, de se remettre en marche. Et voilà, c'est ce que je voulais partager. Voilà.
0: Merci Zacharie Bertrand. Serge Mauque, on a déjà parlé de ce sujet, ces élans, la multiplication des baptêmes, etc. Ce renouveau, cet élan nouveau, certaines fois vous avez tendance à le modérer. Est-ce que ce serait le cas aujourd'hui suite à cette fameuse marche des vocations qui a suscité de l'enthousiasme, c'est vrai?
1: Oui, je crois que il faut juger l'arbre à ses fruits et il faut du temps pour pouvoir donner une signification réelle à des mouvements qui sont perceptibles, mais j'ai toujours, je crois que nous avons le devoir aussi de discernement de faire la part des choses. Il y avait auparavant peu de baptêmes adultes, parce que jusqu'à assez récemment, en tout cas jusqu'à la fin du XXe siècle, il y avait une majorité de la population qui était encore baptisée. Et les chiffres se sont effondrés depuis. Alors, il y avait peu de baptêmes d'adultes dans ces générations qui ont encore été baptisées. Il y avait des recommençants. Alors, il y a un certain contraste, évidemment, entre des augmentations en pourcentage sur des chiffres réduits. C'est-à-dire, si on prend une ville où il y avait 50 baptêmes d'adultes il y a 25 ans et qu'il y en a 250, c'est un chiffre de 400% qui va très bien pour un communiqué de presse pour dire qu'on a augmenté de 400% en 25 ans. Évidemment, ça bluffe absolument tout le monde. Il faut aussi se rendre compte que dans certaines régions, exactement dans la même période, le nombre de baptêmes d'enfants s'est effondré à concurrence de 90%. Je pense à une région qui est ma région de naissance, où on a consulté un peu par hasard les registres de baptême. Dans le village où il y en avait, il y a 25 ans, 40, il y en a 4. Là où il y en avait 20, il y en a 2, et ainsi de suite. Alors évidemment, ça nous promet un boom continu, parce que l'Esprit Saint, il n'arrête pas de souffler, il n'arrête pas d'envoyer vers le baptême, il n'arrête pas de déployer son pouvoir d'attraction, donc il y aura encore des chiffres importants. Alors, il en va de même en ce qui concerne, je dirais, ce qu'on appelle les vocations. Il y a plus de gens qui marchent peut-être, alors combien y a-t-il de gens qui entrent, ça on verra. Et donc, on se trouve dans une situation actuellement où les chiffres n'ont jamais été aussi bas. Alors, il y a au moins un pourcentage, il y a au moins un avantage, c'est que dans un diocèse où il n'y a plus qu'un séminariste, dans 3 ou 4 ans, si on a 5, on pourra dire aussi que ça a augmenté de 400%. Mmh. Mais ceci dit, quand on voit les besoins, ça reste relatif. Et je crois que ça ne doit pas occulter les véritables problèmes qu'il y a dans l'Église. Et moi, je rends hommage à des gens comme l'évêque Johann Bonny, qui ose prendre les questions à bras-le-corps, de manière relaxe, décomplexée, etc. Parce qu'il est bien clair que sous nos latitudes, qu'il s'agisse de la célébration des sacrements, qu'il s'agisse du rôle de la femme, qu'il s'agisse des différents ministères, etc., je crois que nous ne pouvons pas nous permettre du statu quo. Et ce qui ne veut pas dire que je rejette la tradition. Non, je crois qu'on a besoin plus que jamais. Et il y a des endroits du monde, et même en Europe occidentale, où cela continue à avoir du sens. Je fais partie d'une province dominicaine à Toulouse qui a, depuis quelques années, 7 ou 8 entrées par an, alors qu'elle en avait 2 ou 3 il y a une dizaine d'années. Donc je crois qu'il y a des lieux qui sont féconds. Mais ceci dit, ce sont des îlots de développement et des îlots, je dirais, qui ont un rayonnement dans une immense mer où il y a des surfaces de plus en plus importantes qui ne sont plus couvertes, je serais tenté de dire, par l'annonce de l'Évangile aujourd'hui. Donc, il ne faudrait pas que les timides ou plus significatifs, foisonnement cache la nécessité de prendre à bras le corps des questions réelles. Et donc je suis toujours dubitatif ou interrogatif par rapport à des sourires satisfaits parce que quelque chose se passe quelque part. Mais n'oublions pas d'avoir une vue large et de voir globalement ce qui se passe et quels sont les besoins.
0: Des hommes mariés pourraient bientôt être ordonnés prêtres. C'est en effet ce que prévoit l'évêque d'Anvers pour son diocèse à l'horizon 2028. Monseigneur Johann Bonny l'a écrit noir sur blanc dans sa dernière lettre pastorale et il a ensuite confirmé de vive voix au micro de Catobel. Il parlait aussi du diaconat féminin, autre dossier. Rapidement sur ça, Zacharie Bertrand, le jeune que vous êtes, j'aimerais bien vous entendre sur ça. Souvent, les plus conservateurs, je ne dis pas que c'est votre cas, hein, mais souvent les plus conservateurs nous disent « Oui, mais alors, si des décisions comme ça étaient prises, validées par le Vatican, ça pourrait créer un schisme. N'oublions pas que l'Église est multiple, qu'elle a besoin de conserver son unité et ça sert au fond d'excuse pour se complaire dans un statu quo que vous déplorez à l'instant, Serge Mock. »
2: Ouais, je suis tout à fait d'accord dans le sens où il y a plusieurs éléments qui rentrent en considération. Et d'abord la nécessité, comme disait Serge, de réforme et de voir les réalités de terrain, en fait, de voir que finalement, par exemple, moi je viens de la campagne, où tu as un curé qui dessert 9 paroisses, où ils sont seuls dans leur presbytère. Enfin bon, je crois qu'il y a matière à complètement revoir la manière dont on organise les paroisses, etc. Et je crois que justement, la situation dans laquelle on est nous l'impose. Pour autant, pour rebondir par rapport à ce que disait Serge, et c'est ça que je trouve assez justement en décalage par rapport aux questions que se posent notamment les jeunes, c'est que... Bon, on parlait de conservatisme, etc., mais en fait, on se rend compte que, en tout cas, moi, c'est l'écho et le sentiment que j'ai, c'est que, en fait, il y a une jeunesse catholique qui est très conservatrice, qui est en train de monter, et ces questions d'ordination des femmes, ou bien de diaconat féminin...
0: C'est non tout de suite.
2: Finalement, ouais. C'est pas que c'est non, c'est plutôt... il y a des questions plus importantes. La nécessité de rencontrer le Christ d'abord, mais c'est vrai que ça rencontre des considérations complètement pratiques. Et je crois que c'est d'ailleurs dans ce sens-là que Monseigneur Bonny prend ses réformes, c'est pour s'occuper des places vacantes, etc., et de trouver des postes et pouvoir les attribuer, quoi. C'est des considérations pragmatiques et que j'entends. Je crois qu'il y a une forme d'hostilité, oui, au sein en tout cas de la jeunesse catholique par rapport à ça et par rapport à ces questions qui ont en fait mis en perspective façonné des générations de chrétiens qui nous ont précédés, enfin les deux dernières générations. On voit que c'est vraiment des questions ultra importantes, etc. Encore récemment, j'étais passé à l'évêché à Liège et je voyais qu'ils organisaient une conférence sur l'homosexualité, etc., dans l'église. Et je demandais, mais il y a combien de jeunes qui vont à ces conférences-là? Qui est-ce qui va à ces conférences? Je ne dis pas que c'est inintéressant en soi, mais je veux dire, ce qui bouge les jeunes, voilà, en tout cas moi c'est ma conviction, c'est la rencontre avec le Christ, non pas que ces questions ne doivent pas être adressées, ne doivent pas avoir de réponses claires, il faut avancer sur ces sujets-là, c'est évident. Voilà, c'est comme le pape rappelait en retour, je crois, d'Algérie ou de son voyage apostolique, c'est il y a un ordre des priorités et les questions d'ordre de justice, par exemple, vont avant les questions de sexualité, etc. Et il y a des questions plus importantes. Et effectivement, moi, je crois que voilà.
0: C'est pas sans lien avec la question du conservatisme. Merci. Le premier sujet que je voulais aborder avec vous, c'est le fait que dans 10 jours, le 66e pèlerinage militaire international aura lieu à Lourdes, en France. Donc, c'est les 22, 23 et 24 mai 2026. En fait, ça commence dans une semaine. Et cette année, embrasement du monde oblige. Les célébrations promettent d'être plus suivies que les précédentes. Une importante délégation belge est attendue pour cet événement annuel qui mêle liturgie catholique et rite militaire. Le nationalisme religieux en plein essor en France est-il aussi présent dans les rangs de l'armée belge? Ce sera l'occasion de le vérifier cette fois-ci. Et quelle vision providentielle ces jeunes soldats entretiennent-ils avec la menace d'une mobilisation imminente et la relation évidemment qu'on peut faire avec des commandements tels que « tu ne tueras point ». Serge Mock, ça vous interpelle pas quand même ce pèlerinage? Vous connaissez bien Lourdes, vous savez que différentes personnes avec différentes motivations y vont. On peut y réfléchir quand même. On peut y réfléchir à la présence de la chrétienté dans l'armée.
1: Bien sûr, on peut réfléchir à la présence de la foi partout dans la société. Et la foi, si on relit l'évangile d'hier, de l'Ascension, allez enseigner toutes les nations, je vous enverrai le paraclet. Il n'est pas question d'un petit groupe de prêtres très classiques qui annoncent une foi pure à un petit ensemble d'étudiants extrêmement motivés et orthodoxes. Il est question d'annoncer l'évangile à tout le monde. Et c'est là, évidemment, que se fait une certaine cassure et une certaine rupture entre générations, je pense. Et elle passe par différents thèmes que nous venons d'aborder. Je crois qu'il y a toute la question de la justice sociale et l'action catholique dont sont originaires et qui ont marqué les générations plus âgées qui pratiquent encore, qui sont qualifiées par certains plus jeunes de pro-gros ou de progressistes ou de 68ards attardés ou de post-conciliaires, ont été extrêmement marqués par cette justice sociale. Et il faut dire que maintenant, on a une génération, et je ne la juge pas, qui est plurielle. Moi, je rencontre deux jeunesses. Une jeunesse plus identitaire, qui met davantage l'accent sur l'annonce, et encore plus sur la liturgie, et beaucoup moins sur la diaconie et sur la solidarité. Tous ces mécanismes-là sont un peu obsolètes. Et puis, je célèbre des mariages et des baptêmes et des funérailles en rencontrant d'autres jeunes qui sont du tout venant, qui cherchent quelque chose. Et je me demande si on va aussi encore penser, parmi les priorités, à avoir un certain nombre de personnes en disponibilité pour rencontrer cette jeunesse-là aussi. Donc ça, c'est un peu ma question qui me préoccupe. Alors, on voit très bien que le pape actuel, il veut remettre une certaine sérénité après une église qui aurait été terriblement divisée, mais je ne le vois pas retourner dans une approche fermée. Donc, ça ne mange pas de pain de laisser le cardinal Burke occuper la basilique Saint-Pierre de temps en temps avec ses aficionados, ça nous énerve tous, mais pour autant qu'il laisse qu'il garde un cap qui soit un cap ouvert, encore une fois, alléluia. Alors le pèlerinage militaire, moi je vis le pèlerinage du rosaire à Lourdes intensément. Nous étions 17 000 à la dernière édition. Il y a là, si j'ose dire, de tout. Et notamment un certain nombre de gens qui sont des adeptes du rosaire ou de Lourdes, qui ne sont pas forcément des pratiquants, ou qui sont parfois extrêmement loin de l'Église. Et il y a des jeunes très identitaires, mais il y a aussi des jeunes qui sont à distance de l'Église et qui viennent jouer un rôle de brancardier. Il faut aussi que cela soit atteint et soit des destinataires de la parole. Alors, c'est très bien que j'entends parler, dis-tu, d'une importante délégation belge au niveau des forces armées. Mais tant mieux, mais je la prends. Moi, je crois qu'il n'y a plus beaucoup d'aumôniers militaires en Belgique. Hein. C'est une race qui existe toujours, heureusement, mais qui n'est pas non plus, qui est proportionnellement en diminution comme tout le reste des cadres. Alors qu'il y ait cette réflexion-là, ben, tant mieux. Tout rassemblement, tout lieu où il y a des gens qui se rencontrent, ça va dans le sens de l'esprit du paraclet qui a été envoyé par le Christ. Donc moi, ce qui me réjouit ici à Notre-Dame d'Espérance, c'est de pouvoir avoir des personnes qui se situent parfois aux antipodes sur les échiquiers dont on parle de manière générale, qui peuvent se sentir à l'aise ici. Alors, pour moi, ça, c'est faire Église. Mmh. S'occuper de contrôler l'accès de ceux qui sont en ordre, ce n'est pas trop mon style. Parce que moi-même, je ne suis pas en ordre. Donc, c'est l'annonce que je fais habituellement quand on distribue la communion.
0: Vous n'êtes pas en ordre à quel niveau ?
1: Je crois que jamais personne n'est tout à fait en ordre par rapport à l'Évangile. Donc, je dis toujours aux personnes qui le souhaitent, si vous êtes invité à venir à la communion, si vous croyez à la présence du corps et du sang du Christ, et peut-être bien que vous ne vous êtes plus confessé depuis longtemps, peut-être bien que vous ne vous sentez pas en ordre, soyez à l'aise. Moi non plus, je ne suis pas en ordre. Donc, qui peut prétendre être en ordre ? Et donc, ça, c'est pour moi un clignotant quand il y a des personnes qui se sentent extrêmement en ordre et surtout en capacité de pouvoir discerner ce en quoi
0: les autres
1: sont
0: le sont
1: ou ne sont pas en ordre. C'est à ce moment-là que je commence à m'inquiéter.
0: Intéressant. Zachary Bertrand, pour revenir au 66e pèlerinage militaire international qui aura lieu à Lourdes, est-ce que vous aussi vous voyez cet événement comme quelque chose de positif, puisque dès que la parole de l'Évangile est quelque part, tant mieux, ou quand même dans un lieu de tension entre une vocation militaire et puis une vocation de, allez, miséricorde, ou en tout cas le rite catholique qui, certaines fois, dans ses déclarations, dit autre chose que ce qui se dit à des pelotons.
2: Ouais. On parlait tout à l'heure de justement créer des lieux de rencontre. Et en fait, assez paradoxalement, là, on pourrait penser que ça renforcerait une forme de militarisme, de banalisation de l'armée, etc. Et en fait, je trouve que c'est justement des lieux où des forces armées de différents pays peuvent se rencontrer, créer des liens de fraternité et surtout comprendre, je crois, l'idéal de guerre juste aussi de l'Église catholique qu'elle défend depuis le Moyen-Âge, et en fait, où on se rend compte que des efforts répétés de la part de l'Église pour identifier comment est-ce qu'on mène la guerre et comment est-ce que, on peut arriver dans une situation où on va pointer du doigt, justement, une guerre qui n'est pas juste, comme dans le cas de l'Iran, et la prise de position de Léon XIV par rapport à Trump, et en fait, on se rend compte que désormais, Léon XIV, c'est la personnalité la plus appréciée aux États-Unis, largement devant Donald Trump, pour sa prise de position, parce qu'il s'y est opposé. Et pourquoi est-ce qu'il a été en capacité de pouvoir s'opposer ? Selon moi, c'est que, justement, l'Église offre des critères, notamment, je vais un peu évoquer, mais le fait que, il y a vraiment un souci pour la proportionnalité, dans la manière de dans la réaction, le fait qu'on voit une issue à la guerre, enfin, tous des critères assez précis où on peut se dire, bon, ok, Est-ce que là, ici, la guerre vaut la peine, même si elle ne vaut jamais la peine, et que, comme nous le rappelle le commandement, tu ne tueras point, ce n'est jamais une chose désirable. Mais je crois que c'est vraiment, en tout cas, ce moment est un lieu de rassemblement, de fédération, de nombreux chrétiens, justement, qui se reconnaissent derrière cette manière, cette conception de la guerre, qui est en fait de finalement défendre sa famille, ses amis, sa patrie, sans tomber justement dans un nationalisme. Et je crois que ça peut justement créer une plateforme, et je crois que c'est déjà le cas, de communication, et de voir que, bah oui, en fait, la personne contre qui peut-être je serai en guerre demain, bah en fait, dedans, il y a des chrétiens, il y a des hommes de bonne volonté, et qui se battent pour des principes justes. Et je rebondis aussi sur le fait que j'ai certains amis qui sont réservistes à l'armée belge, notamment dans les chasseurs ardennais. Et ce sont des chrétiens qui essayent aussi à leur niveau de mener une vie plus ou moins ordonnée, même si, comme le dit Serge, je suis tout à fait d'accord, on a tous des vies remplies de désordre et de merde à charrier, où chacun doit faire son bout de chemin, et ça, j'en suis profondément d'accord. Mais donc voilà, je crois que c'est vraiment une chose très importante qui est ce genre de rassemblement d'un pour fédérer les chrétiens et puis aussi de rappeler la vision de l'Église quant à la manière dont une guerre doit être menée et doit être évitée.
0: Ce concept de guerre juste qui a refait surface dans une passe d'armes entre l'administration Trump et puis des réponses qui ne lui étaient pas destinées de la part de Léon XIV, qui avait écrit en amont ces discours prononcés en Afrique, mais qui ont été interprétés par l'administration Trump comme des preuves de faiblesse d'une part, mais aussi comme des attaques personnelles, ce que ça n'était pas, bien sûr. Ça a permis, est-ce que vous êtes d'accord avec ça, Serge Mouque, de révéler cet épisode africain, Léon XIV, la façon dont il s'inscrit dans une tradition et la façon aussi dont il confirme des choses qui lui ont été léguées de François. C'est un peu la période du bilan, bien sûr, puisque un an de règne est échu. Qu'est-ce que vous pouvez dire à ce sujet?
1: Ce que je peux dire, c'est qu'il a attendu. Il est souvent très bien. Je me suis trouvé comme nouveau curé dans un contexte, je ne me comparais pas au pape, mais de devoir gérer un héritage. Et pendant un an, j'ai rien changé. J'ai essayé de voir ce qui se passait. Je ne crois pas que Léon XIV se soit inspiré de moi, mais en tout cas d'une situation qui pouvait être à certains égards comparable, même si celle-ci est lilliputienne par rapport aux enjeux internationaux. Alors, il a comme autre qualité de ne pas raconter n'importe quoi, parce que nous sommes dans un univers et dans un monde qui change à une vitesse exponentielle. Alors, il y a quelques siècles, Thomas d'Aquin pouvait écrire dans un monde qui ne bougeait pas beaucoup des principes et des principes philosophiques, etc., qui ont encore leur actualité. J'honore bien sûr ma dominicanité et mon thomisme, bien sûr, mais qui était dans un monde différent. Actuellement, qu'est-ce que c'est la guerre et qu'est-ce que c'est une guerre juste? Alors, qu'est-ce que c'est la guerre? Le contexte et les moyens technologiques ont complètement changé. Et les règles du commerce international qui se sont presque effondrées par rapport à une situation qui est créée pour le moment, c'est aussi une guerre. Il n'y a pas que les baïonnettes ou les Kalachnikov ou les tanks. Il y a aussi, je dirais, des guerres qui sont en cours partout sur la planète et maintenant que nous parlons, comme disait un célèbre leader africain. Et donc, il y a ce contexte-là et je trouve Léon XIV très, très prudent. Donc, je crois qu'il repart d'une certaine simplicité évangélique. Inspirons-nous du bien, nous pressentons bien quel est le mal. Taisons-nous quand nous n'avons rien à dire, donnons une parole d'évangile que chacun pourra, là où il est, mettre en œuvre. Et donc ça me plaît beaucoup. Je crois que les discours englobants et systématiques ne vont plus résister à l'hyper ou à la postmodernité. Et donc ça, c'est assez. Je suis une génération qui a connu la fin de quelque chose et qui assiste à quelque chose de résolument nouveau. Alors, ben, il y a la réponse dans l'Évangile. il faut pas mettre du vin nouveau dans des vieilles outres, elles vont éclater. Et donc actuellement, je crois que les enjeux se trouvent surtout du côté de la créativité, de l'innovation sur base de l'Évangile. Il faut faire du neuf. Et moi, je suis très admiratif de ce que le Vatican peut faire sur le plan de sa diplomatie internationale, du rôle qui peut être joué si on fait un peu le tour du monde actuellement des personnalités qui peuvent incarner de manière à la fois légitime et de manière crédible aussi. Je crois que notre parole de foi, elle doit être une parole crédible.
0: Concrètement, vous pensez à qui, à quelle situation qui émanerait du Vatican et qui aurait permis d'apaiser une situation ?
1: Je pense à tout ce que... je pense au patriarche latin de Jérusalem, par exemple, à son rôle pivot. Je pense à... Je peux dire, puisque je fais partie de cet ordre, à notre frère Jean-Paul Vesco, comme archevêque d'Alger. Je pense à une personnalité comme Jean-Marc Aveline, par exemple, qui est actuellement le président de la conférence épiscopale. C'est un cardinal que je tutoie, donc je peux le citer une fois ou l'autre, ça n'a strictement rien à voir. Mais je crois qu'on peut le démultiplier. Et le hasard fait que je vois passer des choses sur les médias sociaux, et notamment des nominations d'évêques aux États-Unis et dans une partie du monde. Et on sent... Et on sent de ce côté-là un renouveau et une volonté de symboles forts, quoi. On ne se contente pas de récupérer ou de répéter des situations ou des traditions qui sont de facto devenues obsolètes. Quand on voit le choix des cardinaux, avant, c'était une shortlist d'un certain nombre de sièges archiépiscopaux qui étaient traditionnellement des sièges cardinalistes. Tout ça a totalement éclaté. Ça ne veut pas dire qu'il n'y aura pas de cardinaux sur certains sièges archiépiscopaux, mais il y a pour le moment d'autres signes qui peuvent et doivent être donnés.
0: Oui, et puis ça concerne aussi ce que vous dites, la nomination des papes. On a vu ça changer et évoluer au fur et à mesure du temps, mais voilà, ces papes italiens qui ont fait la majeure partie de leur vie au Vatican, c'est plus du tout les profils privilégiés, même si Léon XIV, quand même, a une partie vaticane dans son parcours. Il y a passé du temps.
1: Une partie vaticane, c'est-à-dire qu'il n'a pas réussi, je vais faire un clin d'œil, il a été 2 ans à la congrégation des évêques. Ce sont les 2 ans qu'on a attendu pour avoir un évêque à Tournai et à Namur. Ça, c'est pour l'anecdote.
0: Donc, je ne sais pas. Dire, c'est pas beaucoup.
1: Été, c'est pas beaucoup. Il a été véritablement efficace, mais c'est une boutade qu'on me permettra. Mais bon, l'essentiel de son...
0: C'est le Pérou.
1: L'essentiel de son témoignage, c'est le Pérou, c'est le fait qu'il est allé là-dedans. Je pense que François l'avait repéré comme
0: oui, ils se connaissent depuis longtemps.
1: L'avait repéré, et je pense qu'il a voulu le faire venir au Vatican. Pourquoi ? Pour se faire connaître et pour avoir une assise suffisante pour que les héritiers de François et d'autres, je dirais, conservateurs modérés puissent dégager une majorité pour permettre une certaine continuité. Donc je crois que...
0: Il lui a fait son CV, d'une certaine façon.
1: D'une certaine façon. Je crois que le Saint-Esprit, il faut y croire. J'y crois, on l'annonce, on le dit dans l'Évangile. Et bon, qui aurait pu penser à quelques années avant que cet américano-péruvien allait se retrouver pape? Absolument personne. Donc il y a là derrière un certain mystère. Maintenant que François ait fait ce qui était nécessaire pour avoir un certain nombre de papabili acceptables et permettant une certaine continuité, je crois que ce serait lui faire injure de considérer qu'il n'a pas pensé à ça.
0: Merci.
1: De considérer qu'il n'a pas pensé à ça.
0: Merci pour cette précision. Rapidement, Zacharie Bertrand.

0: qui prend ses responsabilités, notamment sur le plan international, et qui s'affirme vraiment là où j'avais déjà entendu un commentaire par rapport à comment François agissait ben, par rapport aux dirigeants, etc., qu'il fustigeait beaucoup, mais jamais vraiment les nations dans leur entièreté. Ici, on voit vraiment qu'il y a, en tout cas, un changement de cap par rapport à ça, et une forme de renouveau pastoral aussi, notamment quant à la nomination des évêques en Belgique. On voit que c'est deux religions, en tout cas pour Namur et Tournai. Donc on voit qu'il y a une réorientation complète. En tout cas, moi, c'est ce que je sens au travers la volonté de mettre voilà, des religieux à la place d'évêques, etc., ce qui peut surprendre, hein, bien sûr, qui fait sans doute beaucoup de remous dans l'Église de Belgique. Mais je crois qu'il y a vraiment un souci pastoral très, très marqué par rapport à ça, qui est très appréciable, en tout cas que moi j'apprécie.
1: Puisqu'on parlait de diplomatie et de situation internationale souvent tendue, j'aimerais vous demander votre point de vue, rapidement malheureusement, sur le dernier sujet qui était au menu pour cette première partie d'émission, le boycott culturel d'Israël. Avec cette question, est-il efficace et justifié? Alors je donne un peu de contexte, le concours de l'Eurovision a débuté cette semaine, la finale aura lieu ce samedi, je ne sais pas si Serge Mauque regardera ça attentivement, j'en suis pas certain. Parmi les qualifiés tout récemment contre la Belgique, Israël est également parvenu à tirer son épingle du jeu en demi-finale. La participation de ce pays donne lieu au plus important boycott des 70 ans d'existence du concours de l'Eurovision. J'aimerais avoir votre avis là-dessus en tant qu'acte politique. Est-ce que c'est à côté de la plaque ou est-ce que c'est bien visé, selon vous ?
0: Sans doute que c'était pas, on en a déjà discuté, c'est peut-être pas le plus adéquat. Peut-être qu'on a mis justement le projecteur encore plus sur Israël que ce que les personnes auraient souhaité. Ça a créé tout un débat. Mais finalement, je trouve que ça amène une forme d'air frais dans la pièce où on avait en tout cas l'impression que, comment dire, il y avait une forme d'inactivité, on va dire, par rapport à ce qui se passe actuellement au Moyen-Orient, avec Gaza, avec les guerres à outrance d'Israël. Et on voit vraiment que bon, les préoccupations justement de justice au niveau international rentrent aussi dans le champ culturel et qu'on arrête d'être dupes par rapport au fait que y a une guerre culturelle et que via justement la représentation artistique, eh bien, malgré des gens qui pourraient affirmer que non, finalement, je me mets dans une position d'artiste, ou bien c'est une œuvre à part entière, il faut dissocier l'artiste, l'œuvre, et puis désormais la nation, visiblement, alors qu'il représente Israël, il porte fièrement son drapeau, grand bien lui en face, mais il y a la nécessité derrière de voir que il met toute la nation derrière lui. Et finalement, j'ai un peu regardé notamment, donc il s'appelle Noam Betan, le chanteur qui représente Israël. Il a été extrêmement ambigu par rapport à ce qui se passe dans son pays. Et il affirme une forme de nationalisme un peu décomplexé et une grande fierté par rapport à sa nation, etc. Si on veut, je crois que voilà, la distinction entre l'artiste et le pays, ici, dans l'occurrence Israël, est assez compliqué à opérer. Mais ce que je me pose aussi comme question, c'est le fait que on voit que bon, il y a une forme d'activisme donc pour la justice internationale. Mais ce que j'ai peur, c'est que ce soit à géométrie variable. Typiquement, l'Azerbaïdjan fait partie du concours Eurovision, alors qu'on voit bien ce qui s'est passé au Haut-Karabakh. Et dernièrement, il y a une cathédrale qui a été nouvellement bâtie justement dans le Haut-Karabakh, qui a été dynamitée, qui a été détruite. Et il y a une politique de suppression culturelle, en fait, qui peut s'apparenter aussi à une forme de génocide. Et finalement, là-dessus, on est assez silencieux. Moi, ce que je me demande aussi, c'est est-ce qu'il n'y a pas une géométrie variable et là où c'est important de saisir de ces questions de justice internationale, finalement, de ne pas être sélectif et de finalement rendre justice aussi à des peuples comme les Arméniens qui sont représentés aussi à l'Eurovision, mais qui actuellement subissent vraiment une révision historique de la part de l'Azerbaïdjan.
1: Merci beaucoup, Zachary Bertrand, pour cette analyse tout en nuances et en ouverture aussi à d'autres sujets. Et merci, Serge Mauque, de nous avoir accueillis dans votre belle église.
2: Très volontiers, quand vous voulez.
1: À très bientôt.
0: Au revoir, merci.
1: Un instant de musique et on continue avec la dernière partie de cette émission. Merci.

0: Le boycott culturel d'Israël est-il efficace et justifié? C'est de ça dont on parle dans cette deuxième partie d'émission. Le concours de l'Eurovision a débuté cette semaine, mais il connaît cette année le plus important boycott de ses 70 ans d'existence. Un boycott visant Israël, un pays pour lequel politiquement et culturellement, ce concours importe beaucoup. François Jeanne Dauté, bonjour.
1: Bonjour.
0: Merci d'être là. Vous êtes journaliste. Je sais que vous avez un avis à ce sujet. Quel est-il ?
1: Mais en gros, je suis quand même stupéfait de voir la proportion que prend le débat autour du boycott de l'Eurovision, du concours Eurovision. Je trouve que c'est complètement disproportionné par rapport à la teneur de l'événement en tant que tel. Que je sache, Israël, ce n'est jamais qu'un candidat parmi les 35, mais ça prend toute la place. Et je trouve que c'est complètement exagéré. J'ai entendu des mots terribles autour de cette participation. Parfois, je me dis, est-ce que moi-même, je serais complice d'un génocide? Bon, je rigole, mais je pourrais le croire quand je vois toutes les polémiques. Et par exemple, pas plus tard que hier, je lisais un commentaire Facebook d'une dame très engagée dans l'associatif qui dit « J'ai éteint ma radio ce matin à l'annonce sur la première, donc de l'RTBF, du début de l'Eurovision. » On ne peut pas faire la fête avec un État criminel. Je boycotte donc la RTBF pour complicité culturelle avec le régime israélien coupable de crimes de guerre, crimes contre l'humanité, génocide et violations, etc. Mais est-ce qu'on n'est pas un peu tombé sur la tête? Le candidat israélien, c'est un chanteur. On ne connaît pas son avis. Qu'est-ce qu'il pense? Est-ce que il est peut-être contre Netanyahou? Mais non, on lui fait un procès d'intention parce que il est israélien.
0: Mais je le disais en introduction, on sait bien que l'Eurovision, c'est très important pour Israël. Ça a été un moyen de faire rayonner le pays en faisant connaître un certain nombre de talents. C'est un concours qui est très connu et très suivi là-bas, précisément parce que ce style toujours un peu kitsch à la lisière du ridicule correspond bien aussi à une certaine pop israélienne. Et puis, Israël met quand même, indirectement et directement, pas mal d'argent dans ce concours, appelle aussi via sa télévision publique, Cannes, à voter, certaines fois, 10 fois avec la même carte SIM. Ça, l'Eurovision a sanctionné Israël sur ça. Donc, on pourrait se dire aussi que les personnes qui voudraient politiquement marquer le coup visent juste.
1: Oui, mais enfin, visent juste. Mais en quoi est-ce que ça va mettre un impact sur le conflit entre Israël et la Palestine? Aucun. Au contraire, ça risque de polariser encore plus et ça risque de dire à Israël, ben finalement, on est face à une hostilité mondiale et nous, on continue notre bonhomme de chemin. D'ailleurs, quand on voit l'enthousiasme du chanteur israélien, de l'équipe israélienne par rapport aux mines renfrognées que l'on voit ici, il y a quand même un décalage.
0: Alors, certaines chaînes de télévision ont décidé effectivement de ne pas diffuser l'Eurovision. Des pays comme l'Espagne, l'Irlande ou la Slovénie ne diffuseront pas le concours en raison de la participation d'Israël. Et mardi dernier, donc cette semaine, des manifestations ont eu lieu devant les grilles de la RTBF pour réclamer cette annulation. La RTBF, évidemment, n'a pas suivi cette incitation. Je rappelle que le premier chanteur sélectionné a lui démissionné précisément pour cette raison. Ça fait des remous. Alors, est-ce que c'est un peu le procès aussi du monde culturel que vous faites en disant que voilà, on suit comme un seul homme parce que c'est la direction du vent et vous vous insurgez contre la direction que prend le vent, cette direction un peu générale de la pensée en ce moment?
1: Oui, parce que le vrai courage, c'est de garder un peu la nuance et de ne pas opter complètement pour un seul camp. On sait très bien que l'information, elle est compliquée sur le conflit Israël-Palestine à cause des deux intervenants principaux, à cause du Hamas et à cause d'Israël, qui empêchent les journalistes d'aller sur le terrain. Mais quand on voit le boycott des pays, vous avez cité les pays, mais en fait, il n'y a que 5 pays qui boycottent. Au départ, on a dit, ça y est, l'Espagne boycotte, et maintenant l'Irlande, ça va être parti comme un feu de paille. Et en fait, ça s'est arrêté à la Slovénie, donc ça s'est arrêté aux 5 pays. Donc, je pense que il y a une sorte de d'effervescence en Belgique qui n'est pas en Belgique et dans d'autres pays qui boycottent, mais qui n'est pas forcément le cas dans d'autres. On ne se pose pas la même question en Croatie ou dans les pays de l'Est. Hein. Donc c'est chez nous vraiment que ce débat atteint des niveaux, je vous ai dit, d'irrationalité parfois.
0: L'Espagne, c'est important, c'est sans doute le cas le plus symbolique en tant que membre des Big Five. L'Espagne fait partie de ces pays qualifiés d'office qui mettent beaucoup d'argent dans ce concours. Alors, le boycott culturel, ça existe depuis un certain nombre d'années. Certains artistes très connus y ont pris part d'une façon ou d'une autre. La Biennale de Venise est un autre événement important, grand raout de l'art contemporain. Les pays y sont représentés par pavillon. Et là aussi, il y a eu une grève. Alors c'était il y a une semaine maintenant, c'est la première grève de cette ampleur, en tout cas dans la Biennale de Venise, un cortège qui s'est dirigé vers le pavillon israélien précisément, le surnommant le pavillon du génocide entre autres. Ça veut dire que c'est pas seulement l'Eurovision, c'est pas seulement la Belgique ou quoi, c'est aussi par exemple en Italie ou dans des instances très ouvertes à l'altérité pour le coup, comme la Biennale de Venise.
1: Oui. Vous avez expliqué à bon escient que ces artistes, enfin, ou des artistes ont qualifié le pavillon israélien de pavillon du génocide. Vous imaginez la violence que c'est de qualifier le pavillon israélien de pavillon du génocide. Je trouve ça absolument hallucinant. Comment est-ce que on ose dire ça? Et je pense à tous les survivants, d'ailleurs, du génocide des Juifs, qui doivent entendre ça. Donc, c'est pour vous montrer à quel point on est dans un renversement des valeurs, on dit dans des inversions accusatoires aussi à l'égard d'Israël. Moi, je ne faisais pas attention à Israël auparavant. C'était pas un pays qui m'intéressait véritablement. Mais depuis la guerre et depuis le regain d'antisémitisme, je me dis il y a quelque chose de dangereux qui se profile dans nos pays par rapport à Israël. Et je ne voudrais pas qu'il y ait quelque chose de grave qui se passe à l'égard des compatriotes belges qui sont juifs. Je ne voudrais pas qu'il y ait quelque chose qui se passe contre eux. Et je serai le premier à les défendre.
0: On peut évidemment condamner la façon dont l'État israélien, le gouvernement Netanyahou se comporte, la façon dont les actions sont menées, les exactions certaines fois, ou un peu ce discours quand même des proches de Netanyahou, de certains de ses ministres et de lui-même, qui équivaut certaines fois à dire tirer dans le tas et déshumaniser un peu la question palestinienne. De là à parler de génocide, ça ne m'appartient pas de le dire, mais il y a une déshumanisation au sein de son gouvernement, c'est très clair. Par contre, ce que vous dénoncez, c'est ça, c'est le procès d'intention qui est fait sur les artistes. On imagine que chaque artiste qui viendrait chez nous, en Italie, en Belgique, à Vienne, pour l'Eurovision, serait en quelque sorte un représentant d'Israël. Ça aussi, ça vous dérange, évidemment.
1: Mais ça me dérange absolument. Ce ne sont pas des représentants du gouvernement israélien, pas plus que SIA est une représentante de la Fédération Wallonie-Bruxelles. Les artistes sont des représentants des diffuseurs publics, des télédiffuseurs publics, et ça ne va pas au-delà. Alors, effectivement, il y a les téléviseurs publics, forcément, sont liés à l'État, sont liés au pouvoir public, mais ils gardent quand même leur indépendance de choix. Ils ne doivent pas en référer au président ou au premier ministre pour le choix d'un chanteur. En tout cas, pas dans les pays qui font partie de l'UR et qui sont des démocraties. Je pense que c'est quand même la majorité qui sont des démocraties.
0: Autre exemple, justement, de procès d'intention éventuel. Sur Facebook, le comédien Mohamed Ouachen explique son départ du CA de Beaux-Arts, donc par la programmation de l'Orchestre Philharmonique de Munich, qui est dirigé par Lahav Shani, qui est pas juste un chef, c'est ce qu'il écrit sur Facebook, mais qui est le directeur musical de l'Orchestre Philharmonique d'Israël, une institution qui se présente elle-même comme l'ambassadeur culturel officiel d'Israël. Donc voilà, démission d'un des administrateurs de Beaux-Arts parce qu'on accueille un chef qui est israélien et donc on soupçonne de représenter Israël dans sa totalité, y compris pour toutes les actions qui sont menées. J'imagine que ça vous convient pas.
1: Ça ne me convient pas parce que c'est un chef d'orchestre. Ce n'est pas un soldat, ce n'est pas un militaire, ce n'est pas un politique. Et donc je rebondis sur l'Eurovision. Qu'est-ce qu'on préfère? Est-ce qu'on préfère un Israélien qui tient un micro et qui chante une magnifique chanson, comme c'est le cas de l'artiste israélien, Monsieur Betham, ou est-ce qu'on préfère alors un Israélien qui bombarde Gaza? Bon, je peux dire la même chose pour un chef d'orchestre israélien. Qu'est-ce qu'on préfère? Qu'il tienne une baguette et qu'il fasse une musique merveilleuse ou qu'il le représente ou qu'il soit incorporé dans la musique militaire de Tzal, voire pire?
0: On a abordé le sujet apparemment léger au départ de l'Eurovision. Je vais revenir à des choses peut-être qui vont nous permettre de sourire, parce qu'évidemment c'est plutôt un sujet difficile, celui que nous avons abordé pour préterminer cette émission. C'est le concours Eurovision que vous abordez hein, dans votre livre Belgique, l'histoire sans fin. C'est plutôt un best-seller, en tout cas mis en avant par de nombreuses librairies, et vous parlez du concours Eurovision. Vous dites la Belgique n'a jamais gagné qu'une seule fois, c'était en 86 avec la chanteuse Sandra Kim et son fameux tube J'aime la vie. J'aime la vie. Voilà, si on peut finir de façon positive, alors je dis ça parce que je force un peu le lien, puisqu'on va écouter un extrait de l'interview que j'ai conduite de Jean Decote, qui a déclaré, à ma grande surprise d'ailleurs, son amour à la Belgique. Comme vous connaissez très bien la Belgique, que vous avez écrit sur la Belgique, je le rappelle, dans ce livre merveilleux Belgique, l'histoire sans fin, chez Nevicata. Je vais vous poser la même question que celle que je lui ai posée, on terminera par sa réponse à lui. Comment va la Belgique aujourd'hui en 2026 selon vous ?
1: Mais la Belgique est confrontée à une série de problèmes, des problèmes financiers, économiques, mais aussi des problèmes sociétaux. Et par exemple, je songe à l'emprise des trafics de drogue qui sont en train de créer d'intenses problèmes dans les quartiers des grandes villes comme Anvers, Bruxelles. Et j'ai l'impression qu'on est un peu dépassé par cette emprise du trafic de drogue, et qui embarque en même temps notre jeunesse, des migrants, des jeunes migrants. Et j'ai l'impression que si on n'y prend pas garde, qu'on risque d'être entraîné dans une spirale qui sera négative pour notre pays. Ça, c'est une chose. Et l'autre chose, et c'est peut-être concomitant, mais c'est aussi quel est le socle commun dans notre pays. Et donc ça, c'est important de savoir qu'est-ce qui nous relie. Il faut absolument retrouver des choses qui nous relient, parce que on est tous un peu pris dans nos îles ou dans nos îlots, qu'ils soient communautaires, culturels, idéologiques, gauche, droite et tout ça. Et comme on est dans une société qui se polarise, c'est important d'essayer de retrouver les fils qui nous relient tous, les uns aux autres, et faire en sorte que ce pays puisse continuer à vivre dans la paix, dans la démocratie.
0: Merci François-Jeanne Dotté, et à bientôt dans Décryptage. On va écouter donc maintenant la réponse que Jean Decote me faisait à cette question toute simple. Comment va la Belgique aujourd'hui ?
2: La Belgique est un pays admirable. La Belgique est un pays où il fait bon vivre. La Belgique est un pays qui aime bien se faire peur. La Belgique aime bien un petit peu l'entretien du mélodrame ou du psychodrame. Mais je pense que la Belgique a encore de belles générations devant elle, de belles années, peut-être même de beaux siècles encore à vivre. Je pense que notre petite Belgique est un si beau pays. Je n'apprécie jamais autant la beauté de notre pays qu'après avoir voyagé à l'étranger, et puis on revient chez nous et on dit mais que ce pays est beau, et comme les gens sont gentils. Et je crois que la Belgique, elle a plusieurs cartes maîtresses, et elle en a en tout cas une, c'est la monarchie. On a un roi qui est absolument extraordinaire, je crois que tout le monde en convient. Cette monarchie joue un rôle essentiel dans le maintien de la cohésion, de l'unité. On a une monarchie qui est, à mon avis, irréprochable. Voilà, ça c'est une belle carte maîtresse, je voulais le souligner.
0: Et c'est un appui pour l'unité du pays qui, malgré la fracture linguistique et culturelle qui certaines fois semble quand même un peu devenir structurelle, ce pays tient debout aussi grâce à cet unificateur qu'est la monarchie. Ça continue d'être vrai selon vous, ça ?
2: Oui, ça continue d'être vrai, j'en suis absolument convaincu. Parmi les gens que je rencontre, il y a vraiment une unanimité à ce sujet. Bien sûr, il y aura toujours des forces centrifuges, mais j'ai le sentiment que ce qui soude la Belgique, bon, il n'y a pas que la monarchie qui soude la Belgique, hein, il y a aussi la dette publique qui la soude. c'est moins sexy que de parler du roi. Il y a Bruxelles aussi qui soude la Belgique. Mais voilà, je pense qu'il y a tout de même plus d'éléments. Moi, je rencontre des personnes de l'autre communauté linguistique, et je n'ai pas du tout l'impression d'avoir affaire à des gens qui, parce qu'ils sont flamands, seraient nationalistes. Beaucoup de gens qui votent pour la NVA votent pour la NVA parce que c'est un parti libéral, en fait. Pas tellement parce que c'est un parti séparatiste. Je ne suis pas certain que du côté de nos amis flamands, il y ait une volonté de déchirer le pays en deux. Je ne le sens pas, je ne le crois pas.
0: Oui, ce n'est pas les arguments premiers qui peuvent convaincre, même si c'est toujours dans les statuts de la NVA. Oui, malgré tout, ça n'a pas été retiré.
2: Non, ça n'a pas été retiré, bien entendu. Mais même Bart De Wever reconnaît que, voilà, La Belgique a des atouts, notamment l'éloge que Bart De Wever a fait du roi Philippe est quand même frappant. C'est quand même ça aussi, c'est la Belgique. On a un républicain et un séparatiste qui est premier ministre. Avouez que c'est extraordinaire. Il y a quelque chose de surréaliste en Belgique. Ceci n'est pas un pays, mais si, c'est un pays.
0: Merci beaucoup Jean de Cotte, premier président honoraire de la Cour de cassation de Belgique, pour ce moment passé ensemble.
2: À bientôt, merci.
0: Et merci à vous de nous avoir écoutés. Nous rendons l'antenne et je vous dis à bientôt pour un prochain rendez-vous dans le traditionnel décryptage. D'ici là, portez-vous bien.
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4: RCF Notre-Dame, il est 10h, l'heure de faire un dernier point sur l'actualité. Kiev et Moscou qui échangent 205 prisonniers de guerre de chaque camp. Une annonce de l'armée russe à l'instant qui arrive juste après la fin du cessez-le-feu de 3 jours. Trêve que les deux nations se sont mutuellement accusées d'avoir violée. La Russie a mené une attaque d'ampleur dans la nuit de mercredi à jeudi sur Kiev et sa région. Le bilan s'alourdit désormais à 24 morts, dont 3 enfants et 47 blessés. Une journée de deuil national est décrétée ce vendredi à Kiev. Donald Trump se félicite d'accords commerciaux avec la Chine. Fantastique. Le président américain très enthousiaste après 2 jours de visite et d'échanges avec son homologue Xi Jinping. Donald Trump s'apprête à repartir aux États-Unis. Il assure aussi que Pékin lui a proposé de l'aider pour ouvrir le détroit d'Ormuz. Le ministre de l'Intérieur devrait arriver d'un instant à l'autre à Nantes où un adolescent de 15 ans a été tué par balle hier dans une fusillade liée au narcotrafic. Fusillade dans le quartier de Port-Boyer. Un autre adolescent de 13 ans est hospitalisé avec un pronostic vital très engagé et un troisième garçon de 14 ans est également hospitalisé. Peut-être bientôt une troisième étoile sur le maillot de l'équipe de France. Didier Deschamps a listé hier les 26 joueurs qui seront présents pour la Coupe du Monde avec 2 grands absents, Lucas Chevalier et Eduardo Camavinga. Le sélectionneur a misé sur la jeunesse et la nouveauté avec Robin Rissert, 21 ans, et Maxence Lacroix, 26 ans. Un dernier pari pour Didier Deschamps puisqu'il quitte les Bleus juste après le tournoi et 14 ans en tant que sélectionneur. Le premier match de cette Coupe du Monde pour les Français, ce sera le 16 juin à New York face au Sénégal. Et la grande finale de l'Eurovision, c'est demain soir à Vienne en Autriche. Le plus grand concours de chansons du monde célèbre son 70e anniversaire. C'est Monroe, 17 ans, qui va représenter la France. Elle fait partie des artistes les mieux placés. À suivre, Je pense donc j'agis avec Melchior Gormand. Il va nous parler de surendettement. Il s'agit d'une rediffusion. Les appels vers l'antenne ne seront donc pas reçus.
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5: Un achat imprévu, une facture qui tombe au mauvais moment, quelques paiements en plusieurs fois qui s'accumulent sur le compte. Il suffit parfois de peu pour qu'un budget commence à vaciller. Et dans un contexte où le pouvoir d'achat reste sous pression en 2026, de plus en plus de ménages ont recours au fameux crédit à la consommation pour faire face à des dépenses du quotidien, financer un véhicule, des travaux ou simplement absorber un coup dur. Mais cette solution de court terme peut rapidement devenir un facteur de fragilité financière. On va en parler avec notre invité dans cette émission, Je pense donc j'agis. Quelques chiffres, histoire de bien situer de quoi on parle, des chiffres signés de la Banque de France. Plus de 150 000 dossiers de surendettement ont été déposés en 2025. C'est une hausse à peu près 10% sur un an et encore plus révélateur, écoutez bien, 74% des dossiers comportent au moins une dette liée à un crédit à la consommation, qu'il s'agisse d'un prêt personnel, d'un crédit renouvelable ou de paiements fractionnés. Voilà, donc derrière ces statistiques, une même mécanique qui revient souvent, des mensualités qui s'additionnent, des taux parfois élevés et une capacité de remboursement qui s'érode mois après mois. Alors comment ce crédit à la consommation peut-il faire basculer un foyer dans le surendettement et quels signaux doivent alerter avant qu'il ne soit trop tard? On va regarder tout cela de plus près avec notre invité, comme chaque matin, avec vos réactions et vos témoignages. Si vous avez déjà eu recours à un crédit à la consommation, venez témoigner. D'après vous, quels sont les principaux risques ou dangers de ce type de crédit? Est-ce que ça vous est d'ailleurs déjà arrivé de tomber dans une situation de surendettement? Vous nous appelez au 01 56 56 44 00. Vous réagissez par mail à direct@rcf.fr et vous nous regardez en vidéo sur la chaîne YouTube de Radio Notre-Dame.
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5: Et pour discuter avec nous jusqu'à 11h, on a le plaisir d'accueillir un invité. C'est vous, Jean-Louis Kiel. Bonjour.
6: Bonjour.
5: Merci beaucoup d'avoir accepté de participer à cette émission. Vous êtes le président de la Fédération Crésus. Vous êtes un petit peu le spécialiste en France de cette notion de surendettement et bien sûr de crédit à la consommation. On peut dire que les deux vont parfaitement ensemble, Jean-Louis Kiel.
6: Avant 2008, effectivement, il y avait un lien entre l'accumulation des crédits à la consommation et le surendettement. Entre-temps, il y a eu des réformes auxquelles d'ailleurs on avait participé, qui ont réduit et imposé des règles en matière d'octroi de crédit. Donc aujourd'hui, c'est grand.
5: Ah, oulala. Alors, il y a quelques soucis de son, Jean-Louis.
6: Écoutez, je vais me reconnecter.
5: Oui.
6: Je me reconnecte, je suis désolé.
5: Non, mais j'espère qu'on va avoir un
6: son. Vous m'entendez bien ?
5: Non, on ne vous entend pas bien. Alors, je missionne mon cher réalisateur technicien Pierre-Henri de vous appeler par téléphone, Jean-Louis Kiel, pour avoir un son de bonne qualité pour cette émission. Je pense donc, c'est quand même normal de vous proposer ça, un son de qualité. J'en profite pour vous rappeler que vous avez toutes et tous la parole pour discuter dans cette émission. Je rappelle le numéro, le 01 56 56 44 00. Et vous pouvez également nous regarder en vidéo sur YouTube, sur la chaîne de Radio Notre-Dame. Jean-Louis Kiel, est-ce que vous nous entendez ?
6: Parfaitement.
5: Bon, ben voilà. Écoutez, ce sera par téléphone.
6: Ouais.
5: Ce sera par téléphone, mais au moins, on vous entendra avec... Voilà, un son de meilleure qualité. Alors, on parlait de ces liens, bien sûr, entre le surendettement et le crédit à la consommation. Le crédit à la consommation, c'est une solution, d'après vous, Jean-Louis Kiel, qui est devenue presque un réflexe pour le budget des ménages ?
6: Je ne pense pas. Je ne pense pas. Pour les plus vulnérables, malheureusement, c'est parfois... Ils ont le sentiment que c'est une bouée de secours, alors que le crédit à la consommation, en fait... doit dépendre d'un projet. Il est vrai, si on a remplacé le véhicule, si on a fait des aménagements du logement, le crédit est le crédit amortissable est nécessaire. Hein, oui. Acheter un toit, par exemple, pour les ménages, qui est un rêve, on ne peut pas braquer une banque pour le réaliser. Ensuite, il y a une deuxième catégorie de crédits qui sont les crédits dits de trésorerie. C'est le découvert bancaire. C'est le BNPL, le paiement fractionné, ce que vous évoquiez tout à l'heure.
5: Oui.
6: Ça peut aussi être utile. Vous avez une voiture qui est en panne et malheureusement, vous devez la sortir au garage ou arrêter de travailler. Le montant est élevé. Le payer en 3 fois peut être une solution.
5: Oui.
6: En revanche, l'excès de crédit peut être mortifère d'une certaine manière et conduire à des situations qui sont dramatiques qu'on rencontre quotidiennement à Crésus.
5: Sur l'essor justement des paiements fractionnés et ce fameux crédit instantané, vous avez cité le BNPL qu'on pourrait traduire par Buy Now Pay Later. Donc c'est vraiment le paiement en plusieurs fois qui a explosé et qui s'est intégré également dans les plateformes e-commerce et les grandes enseignes, Jean-Louis Kiel. C'est peut-être ça aussi la différence de ces 10-15 dernières années.
6: Exact. Auparavant, il y avait le crédit renouvelable qui occupait une place importante. C'était des prêts à un taux de plus de 20% parfois, qui a été réformé pour éviter qu'on l'utilise de façon inconsidérée. Le paiement fractionné peut être aussi considéré comme poussant à la consommation. Vous savez,
5: oui.
6: Aujourd'hui, ça fait marcher l'économie. Mais ça peut aussi être très utile à un moment donné, lorsqu'on a, par exemple, à remplir la cuve de mazout ou ramener du bois ou des pellets. La facture est élevée, le payer en 3 fois, ça permet de le lisser. Par contre, le payer en 24 fois, c'est une erreur parce qu'au bout de 12 mois, on est de nouveau obligé de remplir la cuve. Donc, je veux dire, il faut lutter contre les excès et favoriser néanmoins l'accès au crédit. Il faut trouver une solution qui permette à chacun de réaliser son projet avec des garde-fous. Vous savez, on a notre association milite depuis 35 ans. Tenez-vous bien, hein, on est très patients. Notre siège est en Alsace. Hein, on a l'autre Notre-Dame, qui est une très belle cathédrale. Et croyez-moi, on est des gens raisonnables. Et on se bat depuis 35 ans pour qu'il y ait un fichier des crédits. Je vais vous l'expliquer en 2 minutes parce que ça fait partie de l'écosystème et ça freinerait les risques d'excès. C'est-à-dire quand vous prenez un crédit à la conso, il serait enregistré sur un registre et avant de vous faire le troisième, le quatrième crédit à la consommation, qu'on vérifie avant si vous n'en avez pas déjà 2 et qu'on vous dise chercher une autre solution.
7: Tout à fait. Voilà. Vous avez bien fait de rappeler, Jean-Louis Kiel, que vous êtes à la tête de cette fédération alsacienne. Hein, c'est une association, c'est devenu un réseau, c'est pour ça que je dis fédération, qui s'appelle Crésus, qui porte très bien son nom, hein, si je peux me permettre.
6: Ah,
7: cette petite parenthèse, ça fait 35 ans que vous travaillez sur cette question, avec un objectif aussi, c'est d'essayer de trouver des outils pour prévenir ces difficultés financières.
6: Exact. C'est-à-dire en 2008, on avait un dossier de surendettement en France toutes les 2 minutes, jour et nuit.
7: Oui.
6: C'était terrifiant. Il y a eu la directive crédit, la loi Lagarde, qui a amené une amélioration. Et elle était très dure, très sèche pour la sphère des établissements financiers. Et on s'est dit, on va faire de la prévention à Crésus. Au travers de 3 éléments importants, l'éducation financière.
7: Oui.
6: Vous devez le savoir, on a une mauvaise éducation en France.
7: Ouais, tout à fait.
6: On a peur de parler d'argent, c'est presque religieux. Alors que l'argent, ça doit être un excellent serviteur, mais un mauvais maître. Et je pense, donc on forme chaque année 170 000 jeunes dans les CFA à comprendre le budget au travers d'un serious game qui dure 2 heures. Et ça transforme la vie des gens, ils deviennent citoyens, maîtres de leur destin.
7: Oui.
6: Ensuite, on a développé des outils digitaux également. Vous le savez, on est dans un monde numérique, ça ne réglera pas tous les problèmes. Mais cela étant, on ne peut pas s'en passer. Et donc, on a commencé à construire à Strasbourg, on a un laboratoire avec des ingénieurs qui sont pro bono, hein, qui sont mis à disposition pour le bien commun, une web app qui s'appelle PGV, budget grande vitesse, hein, au lieu du TGV,
7: le
6: PGV,
7: voilà.
6: Et qui permet à tout citoyen, en toute sécurité, de calculer son reste à vivre, d'être connecté sur les aides sociales, et de nous appeler à l'aide quand il a des difficultés.
7: Je rappelle que ce matin, nous parlons dans cette émission, je pense donc j'agis sur RCF Notre-Dame, du surendettement et des effets du crédit à la consommation pour pour les Français. Vous avez la parole pour en discuter au 01 56 56 44 00 où nous attend Marie-André. Bonjour Marie-André.
8: Bonjour Melchior, bonjour à vos invités. Alors, j'ai eu les 2 cas. D'abord, j'ai fait des crédits à la consommation à un moment donné, un petit peu trop. Je me suis retrouvée avec des prélèvements rejetés et je me suis retrouvée avec une interdiction de enregistrer au fichier des prélèvements. Ça a été une complication pas possible. Et malgré tout, j'avais d'autres problèmes et le surendettement est arrivé... à la suite. Et là, du coup, j'ai quand même été aidée dans la mesure où il y a un fichier, j'entendais la personne expliquer le fichier pour savoir qu'est-ce qui nous reste à vivre.
7: Absolument.
8: Et c'est vrai que quand on fait le calcul, et il y a un fichier qui existe, qui avait été fourni par la société où je m'étais adressée, et là, du coup, ça permet de faire le point et de voir effectivement que on a été trop loin et qu'il ne reste plus. Il ne reste plus assez à vivre, plus assez pour manger, plus assez pour rien. Et là, on n'a pas le choix. On est obligé de monter un dossier de surendettement.
7: Ouais.
8: Ça a été compliqué parce qu'après, vous n'avez plus le droit à la carte bleue normale, vous n'avez plus le droit. Il y a plein de choses qui ne fonctionnent plus normalement. On se sent très mal à l'aise vis-à-vis de tout le monde parce qu'on sait quelque part que derrière, on n'a pas fait ce qu'il fallait parce qu'à un moment, on n'a pas fait ce qu'il fallait. Il ne faut pas rêver. Prendre un crédit à la consommation, on n'a pas forcément compris jusqu'où ça peut nous amener. Mmh. Et ça c'est quelque chose que je regrette. Mais bon, c'est à nous aussi de mieux se renseigner au départ.
7: Oui.
8: Et par contre, ce que j'ai vu, c'est que j'aurais jamais pu m'en sortir. Il a fallu que j'attende le décès de mon mari et en plus pouvoir vendre la maison pour pouvoir régler le dossier de surendettement.
7: Oui.
8: Donc ça a amené quand même très loin et je m'en suis vraiment voulu parce que j'ai pas profité autant que j'aurais dû. Et
7: oui. Et vous en êtes sortie maintenant, Marie-André?
8: Oui, complètement.
7: Bon.
8: Complètement. Donc je suis pas prêt de reprendre un crédit à la consommation.
7: Ça,
8: et
7: on
8: quand j'entends mes enfants qui veulent le faire, j'ai dit oh, surtout non, faites pas ça. Ouais. Surtout faites pas ça. Un crédit 3 mois, oui, comme il dit, payer en 3 fois, c'est bien parce que 3 fois, on peut gérer. 3 fois, c'est pas long.
7: Mais plus, ça commence à être compliqué. Ouais.
8: Mais après, c'est tout possible.
7: Merci Marie-André, merci vraiment pour votre témoignage et de nous avoir raconté cette expérience en direct sur RCF. Oui, alors Jean-Louis Kiel, hein, évidemment, vous étiez très attentif. Je pense que des témoignages comme Marie-André, vous en avez entendu beaucoup.
6: Bah, écoutez, on a accompagné depuis 35 ans 600 000 ménages.
7: Ah oui.
6: Donc on sait que la souffrance que ça incarne, mais aussi le caractère protecteur des procédures en France. Il ne faut pas oublier, vous savez, on est un pays d'ingrats et on veut toujours plus, alors qu'il faudrait aussi apprécier ce qui se fait. Et depuis 2008, même avant du temps de Jean-Louis Borloo, on a mis une procédure d'effacement en place. Ce que nous regrettons à Crésus, les gens viennent très tard chez nous, quand la maison brûle déjà. Et comme le disait notre auditrice, jeter un coup d'œil de temps en temps sur son budget, calculer son reste à vivre, c'est pas tabou. Vous savez, ma plus grande victoire, quand je vois un couple qui se déchire parce qu'ils ont des problèmes d'argent, l'un rejette la faute sur l'autre, et je fais en sorte, quand ils ressortent de chez nous, qu'ils se donnent de nouveau la main et qu'ils fassent face à leur destin, parce que le surendettement, c'est pas la mort. C'est simplement un moment difficile à passer. Et si on a la chance d'avoir Crésus sur son chemin, croyez-moi, ça facilite la vie.
7: Il est un peu plus de 10h15 sur RCF Notre-Dame. On parle du surendettement et du risque des crédits à la consommation. Vous avez la parole comme Marie-André pour témoigner sur RCF Notre-Dame au 01 56 56 44 00. Et pour nous regarder aussi en direct vidéo sur la chaîne YouTube de Radio Notre-Dame.
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7: Et toujours en direct jusqu'à 11h avec notre invité Jean-Louis Kiel. Je rappelle que vous êtes le président d'une fédération en Alsace qui s'appelle Crésus, qui vient en aide aux personnes justement en difficulté face au surendettement et notamment à cause des crédits à la consommation. Ce qui est vraiment intéressant aussi dans votre démarche, c'est de déculpabiliser celles et ceux qui décident pour de multiples raisons de prendre un crédit à la consommation. Vous l'avez dit tout à l'heure, ça fait partie finalement aussi parfois de la vie, du quotidien dans les ménages où il faut s'en sortir et on n'a pas trop le choix. Mais vous êtes là aussi pour militer contre ces risques de surendettement en mettant des garde-fous. Il y a cet effet psychologique, Jean-Louis Kiel, j'aimerais qu'on en parle. Finalement, je reviens sur le buy now, pay later, le paiement plusieurs fois. Hein. Souvent, on entend 3 fois sans frais, 4 fois sans frais, et j'en passe. Il y a une baisse de la perception du coût réel des achats quand on fait ça?
6: Pas nécessairement.
7: Non, vous ne pensez pas? Non,
6: non. Ce que je crains, c'est qu'on achète des produits qu'on jette après.
7: Oui.
6: C'est un énorme problème. Vous savez que, je l'entendais sur lors de vos informations, il y a le réchauffement climatique, la oui. souffrance environnementale. On n'a qu'une terre et il faut la soigner. Et en consommant un peu n'importe quoi, n'importe comment, parce qu'on peut avoir un paiement 3 fois, c'est une erreur. Ça devrait même permettre de mieux choisir les produits au lieu de prendre une machine à laver fabriquée en Chine. J'ai rien contre la Chine.
7: Oui, tout à fait.
6: Mais qu'on va jeter au bout de 6 mois parce qu'elle est obsolescente ou mal construite, d'acheter un produit français ou européen qui tienne la route, payer un petit peu plus cher, mais le répartir sur 3 mois, ça change la vie. Hein. Mmh. Et donc, le paiement fractionné fait maintenant partie de l'écosystème. D'ailleurs, l'auditrice qu'on avait au téléphone expliquait bien, payer en 4 fois, finalement, ça lui permet de gérer son budget, d'éviter d'avoir tout qui tombe le même mois, mais il faut vérifier le reste à vivre. Ça, c'est la notion pour laquelle on se bat depuis des années. Alors, c'est pas le temps qui vous reste à vivre, ça, je le connais pas. Mais par contre, ce qui me reste, quand j'ai payé mon loyer, quand j'ai payé mon électricité, quand j'ai remboursé mes crédits, quand j'ai payé mon assurance, quand j'ai payé la cantine des enfants, hein, et aujourd'hui même la téléphonie, hein, vous pouvez pas vous passer d'un téléphone. Et donc, il faut faire des choix. Et après, il vous reste un montant qui est 600 euros, 500 euros, 400, qui doit être utilisé pour manger tous les jours, pour pouvoir avoir de temps en temps une respiration aussi dans la vie, faire un peu d'épargne, même si c'est 5 euros par mois. Et finalement, si on prend un crédit, vérifier si ce reste à vivre est suffisant pour le rembourser.
7: Je reviens sur ce fichier positif.
6: C'est mon combat.
7: Mais oui, c'est votre combat. Et vous y êtes arrivé?
6: Non.
7: Non.
6: Écoutez, ça fait 35 ans qu'on bataille. Jean-Louis Borloo, à l'époque, avait dit on va créer une commission. Et vous connaissez l'expression de Clémenceau qui disait si vous voulez pas faire une loi, créez une commission. Donc ça a été enterré. Ensuite, Christine Lagarde a fait voter un texte qui a été inscrit dans la loi, mais elle a précédé la mise en œuvre de la loi par un comité. Et ce comité a conclu que c'est impossible à réaliser. Alors même qu'il n'y a que la France, l'Afghanistan,
7: l'Ouzbékistan, la Corée du Nord et Cuba. J'ai bien travaillé.
6: Vous connaissez bien ma leçon. Et puis après, vous savez, j'ai un adage à Crésus, il n'est point nécessaire d'espérer pour entreprendre, ni de réussir pour persévérer. Et donc, Benoît Hamon, par la suite, alors pendant les présidentielles, il y avait un débat à la télévision, on m'avait invité de parler aux candidats, les deux finalistes et présidentielles, tous les deux m'ont juré qu'ils le feraient. Après les élections, on m'a dit, écoutez, les promesses n'engagent que ceux qui les écoutent. Et donc, j'ai repris mon bâton de pèlerin. Benoît Hamon a déposé un texte, cette fois-ci une loi, pas de comité, pas de commission. Et cette loi a été censurée par le Conseil constitutionnel parce qu'elle donnait l'impression que la coiffeuse, la vendeuse du supermarché pouvait accéder à ce fichier, ce qui est totalement faux. Et donc, d'ailleurs, Jean-Louis Debré, qui était président du Conseil constitutionnel, dans ses mémoires, a écrit « C'est le seul texte que j'ai regretté qu'on n'ait pas laissé passer ». Donc, vous voyez la puissance des hostilités et la nécessité pour Crésus de continuer ce combat.
7: Un combat qui est nécessaire, évidemment, pour aider les Françaises et les Français sur ce sujet. On a André pour réagir au 01 56 56 44 00. Bonjour, André.
9: Oui, bonjour, Melchior. Voilà, bonjour. Je voulais dire que bon, je suis tout à fait en accord avec les propos de votre intervenant. D'abord, disons, je le félicite pour ce qui est à ce propos. Moi, je suis, disons, fils d'un commerçant et j'ai toujours refusé, enfin, dans mon père était dans cette optique-là aussi, de vivre à crédit. Absolument, quoi. Je veux dire, je n'ai jamais fait le moindre crédit et je crois que pour ça, ça m'a permis quand parfois c'était un peu court au niveau financier, d'être tout à fait OK et de ne pas rentrer avec ces sociétés qui vivent là-dessus avec des intérêts exorbitants. Donc, c'est un véritable scandale, quoi. Bon, cela dit, il y a des cas où, bon, il faut faire attention. Bon, je veux dire, par exemple, le système d'Enne chez nous, on a les énergies, enfin, disons, les sociétés qui font prix fixe et prix variable pour l'énergie. Il faut absolument...
7: En Belgique, hein.
9: éviter en Belgique les prix variables et prendre le prix fixe, surtout quand on voit ce qui se passe avec les prix de l'énergie qui vont, sais pas, enfin, disons, c'est vraiment les montagnes de neige, mais, disons, quelque part. Bon, moi, je pense que dans certains cas, c'est acceptable comme investissement, avec le tiers investissement. Par exemple, pour avoir une voiture, pour, disons, avoir un boulot déterminé, là, mais il faut s'organiser avec des coopératives, par exemple, qui permettent ça, comme Crédal en Belgique, qui fait ça de manière tout à fait sociale, et là, il n'y a pas de problème.
7: Eh bien, merci beaucoup, André, pour votre témoignage dans Je pense donc j'agis. C'est intéressant, Jean-Louis Kiel, de regarder un petit peu ce qui se passe ailleurs qu'en France, et notamment chez nos amis belges, hein, qui nous écoutent chaque matin sur RCF Notre-Dame.
6: D'une grande sagesse. On se moque toujours des Belges, c'est plutôt eux qui devraient se moquer de nous. Et la Belgique s'est d'ailleurs dotée d'une centrale des crédits il y a 10 ans maintenant, qui marche très très bien et qui permet d'éviter l'accumulation des crédits. Je ne suis pas tout à fait d'accord que le crédit, il faut le honnir. Au contraire, il faut aussi, ça fait partie de l'économie d'un pays. Vous avez par exemple, moi en tant que citoyen, ma machine à laver du ménage tombe en panne. Ma femme me quitterait immédiatement si j'arrivais pas à la remplacer. Mmh. On peut plus aller au lavoir. Et si j'ai pas les moyens que je puisse la payer, voire même si je veux une très bonne machine à laver en 10 fois, plutôt que d'acheter une connerie qui va tomber en panne, ça a du sens, mais c'est toujours ce côté raisonnable. Et les Belges, par exemple, les Belges ont mis en place le zérotage. C'est-à-dire quand vous avez un crédit de trésorerie comme le crédit renouvelable, vous êtes obligé de liquider le premier crédit au bout d'un certain délai pour reprendre un crédit. Donc il y a quand même des solutions qui se mettent en place. Et comme disait André, on essaye de tous chercher des économies, par exemple en matière d'électricité. Il y a à un moment donné une campagne qui a été faite pour pousser les ménages à quitter EDF pour un acteur comme Engie et autres. Je ne veux pas maintenant faire de la publicité. C'est une erreur, parce qu'après, au bout de quelques mois, le montant
7: n'a
6: pas augmenté. Il n'y avait pas de prix réglementé. Donc, il faut... c'est aussi une question d'information du citoyen. Et comme je vous le disais, la mère des batailles, c'est l'éducation financière.
7: Oui, tout à fait.
6: C'est donner à chaque citoyen la possibilité de comprendre comment marche le monde, ce qu'est un crédit renouvelable, ce qu'est une assurance. Et ça change la vie des gens. Hein. Nous, on le voit, on a des exemples qui vous mettent les larmes aux yeux de personnes qu'on a formées et dont ça a transformé la vie.
7: On va marquer une petite pause dans cette émission, je pense donc j'agis sur RCF Notre-Dame. Vous avez toutes et tous la parole, comme Marie-André et André, pour participer et réagir. Si vous avez déjà eu recours à un crédit à la consommation, racontez-nous. Si vous êtes déjà tombé dans une situation de surendettement, bah là aussi, ça nous intéresse aussi de nous dire comment vous en êtes sorti ou pas d'ailleurs. Hein. Appelez-nous au 01 56 56 44 00 pour participer à cette émission. Vous pouvez également nous envoyer un mail à direct@rcf.fr ou nous regarder en vidéo sur la chaîne YouTube de Radio Notre-Dame. Il y a plein de choses à dire sur le surendettement et le crédit à la consommation avec notre invité jusqu'à 11h, Jean-Louis Kiel, président de la Fédération Crésus. A tout de suite.
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7: Il est presque 10h30 sur RCF Notre-Dame, une émission consacrée ce matin au surendettement avec ce fameux risque des crédits à la consommation. Notre invité Jean-Louis Kiel nous dit tout jusqu'à 11h. C'est le président de la Fédération Crésus. Vous avez également la parole pour en discuter avec nous au 01 56 56 44 00. On va écouter un peu de musique. Allez, Céline Dion, et puis on se retrouve juste après en direct sur RCF Notre-Dame.

0: Bah, c'était Céline Dion pour vous accompagner en ce vendredi matin sur RCF Notre-Dame avec tout l'or du monde, puisqu'on parle du crédit à la consommation ce matin et notamment du risque de surendettement. Il y a plus de 150 000 dossiers de surendettement qui ont été déposés, sachez-le, en France en 2025. Et 74% de ces dossiers comportent au moins une dette liée à un crédit à la consommation. On en parle avec notre invité Jean-Louis Kiel, c'est le président de la fédération Crésus qui nous accompagne dans cette émission. Je pense donc j'agis jusqu'à 11h. Jean-Louis Kiel, est-ce que vous êtes là ?
1: Oui, je tout suis à là. Fait. Oui. Faire une pause pendant cette magnifique chanson.
0: Exactement, qui a dû vous inspirer.
1: Mon cœur.
0: Écoutez, c'est parfait. Vous le disiez tout à l'heure, il y a un des grands risques de ce crédit à la consommation, c'est l'effet empilement, Jean-Louis Kiel.
1: Absolument, c'est l'absence parfois de vérification du niveau de solvabilité. On avait la première auditrice qui nous rappelait, elle était prise dans une spirale. Et c'est aussi une chose importante, la peur de parler d'argent et d'être jugé. Je pense que nous, une des grandes richesses de Crésus, on ne porte pas de jugement, on est comme des chirurgiens, il y a une urgence, on ne va pas reprocher à la personne d'avoir fumé, il faut opérer et il faut régler. Et on rêve de plus en plus de pouvoir faire de la prévention, c'est-à-dire d'intervenir quand il y a les premières flamèches. Et il faut conseiller aux auditeurs de finalement se rendre à Crésus quand il sent que quelque chose ne va pas aller, des rejets bancaires avec des frais qui se rajoutent, la banque qui ferme finalement le compte parce qu'elle a aussi une part de... d'obligation de conseil, et à un moment donné, le seul conseil qu'elle peut donner, écoutez, changer de banque. Mais quand vous êtes surendetté, malheureusement, toutes les portes se ferment. Il y a parfois des solutions. Vous pouvez ouvrir un compte nickel, par exemple, je ne sais pas si vous en avez entendu parler, qui permet à des personnes qui sont exclues de l'accès au crédit, au compte bancaire, de finalement pouvoir ouvrir dans un bureau de tabac, d'avoir une carte de paiement, mais de plus pouvoir, avoir dépassé le montant de ses ressources.
0: Est-ce que vous avez le sentiment qu'en France, alors on parlait de ce fichier positif, vous battez pour qu'il soit mis en place, Jean-Louis Kiel, depuis 30 ans
1: 35
0: ans. vous pensez qu'on a un problème avec le surendettement au niveau de l'État
1: je rappelais à Mme Lagarde, d'ailleurs à l'époque, elle disait « Crésus arrive, ouvrez le coffre ». Je lui disais « Madame, laissez-le fermer, il n'y a rien dedans ». Et on a un surendettement de la puissance publique. Hein. On est un pays, extrêmement généreux. Hein. Mais à un moment donné, il faut un peu de rigueur, comme dans un ménage. Hein. Finalement, le budget de l'État devrait se gérer comme celui en bon père de famille. Et aujourd'hui, on est je crois, le service de la dette, c'est 70 milliards. C'est presque plus que rien que les intérêts qu'on doit sur notre endettement est plus élevé que le budget de l'éducation nationale. Donc ça, à un moment donné, il faut remettre de l'ordre et c'est pas facile, hein, c'est vite dit, hein, parce qu'il y a des dépenses qui sont contraintes pour la puissance publique, mais d'autres, sans doute, qu'il va falloir réviser et puis pousser les femmes et les hommes à finalement avoir une certaine autonomie, oui. Aussi une part de... Vous savez, il y a une très belle expression qui dit « il n'y a pas de bonheur sans liberté, mais il n'y a pas de liberté sans responsabilité ». Et ça vaut pour tout le monde.
0: Et ça rejoint cette fameuse éducation financière que vous évoquiez tout à l'heure, Jean-Louis Kiel. Cette responsabilité, elle peut arriver grâce aussi à une forme d'éducation, d'ailleurs dans tous les domaines. Dans tous les domaines.
1: Dans tous les domaines. La vie en commun. Souvent, il y a des indisciplines. Et je pense que, vous savez, moi je viens d'une région où on a... on a un peu de gènes allemands et français. On adore la France parce que bien le rattachement et puis on a le concordat, on a plein de choses qui n'existent pas en vieille France et qu'il faut garder parce qu'au nom de ça amène la paix et on est dans une région où effectivement on allie à la fois le bien-être mais aussi le plaisir parce que la vie c'est quelque chose de merveilleux.
0: Oui, tout à fait. Et c'était important de rappeler ça. Au niveau justement des manières de prévenir, en tout cas de détecter et pour essayer de sortir un peu de cette spirale, vous avez évoqué quelques leviers à la fois individuels, institutionnels. Tout le principe, c'est de réussir à identifier les signaux d'alerte précoces.
1: C'est très simple. Oui. Quand vous n'arrivez plus à payer le loyer, c'est pas seulement le crédit, c'est pour ça que je vous le rappelais. Vous savez, il y a un creusement des inégalités, le logement occupe un poids important, et lorsqu'on sent qu'on est obligé de payer

0: parti en vacances, j'avais 18 ans.
1: Oui.
0: Je ne suis pas mort pour autant. Mmh. Et puis, donc cette opulence qu'il faut conjuguer avec une certaine frugalité. Mmh. C'est-à-dire de temps en temps se dire, c'est des choses que je ne peux pas faire, comme vous élevez des gamins, c'est pareil, à un moment donné, vous leur dites non, écoute, ce n'est pas possible. On ne peut pas t'acheter les dernières chaussures dernier cri, tu attendras ou tu mets de l'argent de côté, on te donne de l'argent de poche.
1: Ouais.
0: Donc l'éducation, ça n'a rien de stigmatisant. Hein. Nous, on l'aborde, notre programme qui s'appelle Dilemme, d'ailleurs je conseille aux auditeurs d'aller sur Dilemme, dileme.org et de découvrir ces programmes qui en fait essaye de conjuguer à la fois, le bien-être, d'être à jour de ses têtes, d'être heureux, et puis le plaisir de temps en temps.
1: Mmh.
0: Et c'est la grande innovation qu'on a apportée, l'éducation financière permet aussi de temps en temps de se faire plaisir.
1: On a reçu un témoignage de Marie-Claude par mail à direct@rcf.fr. Elle nous dit, comme on dit, rien n'a changé. Sous le soleil, si chacun faisait son travail avec éthique, les banques, les marchands, les personnes n'auraient pas de gros problèmes. Il faut parler absolument du crédit revolving, c'est ce qu'on entend par crédit renouvelable, hein. Vous allez tout nous dire, Jean-Louis. Elle nous dit que c'est un véritable piège. Pour terminer, les personnes en difficulté ne devraient pas attendre que la maison brûle. On peut trouver des solutions. Ils peuvent aussi se responsabiliser. Alors, ça rejoint ce qu'on vient de dire.
0: Ouais, ouais.
1: Je suis étonné, elles peuvent prendre un crayon pour calculer toutes les mensualités des prêts qu'elles ont contractés. Je suis d'autant plus concerné que mon fils fonctionne comme ça alors que ni son papa ni moi-même avons fonctionné ainsi. Jean-Louis.
0: Écoutez, il manquait au fils que dans l'école,
1: oui,
0: au collège, au lycée, à l'université, on se prenne, on nous permette d'entrer et d'expliquer ce qu'est un budget, de mettre un peu, de bon sens, tout simplement, dans la vie.
1: Le crédit renouvelable, ce qu'on entend aussi par crédit revolving, est-ce que vous pouvez nous en dire deux mots ?
0: Oui, absolument. Le crédit renouvelable est un crédit de trésorerie,
1: oui,
0: à ne pas confondre avec un crédit amortissable que... par exemple, vous achetez une maison, vous l'amortissez sur 20 ans, c'est normal, vous ne pouvez pas la rembourser en une seule fois. Vous achetez un téléviseur, vous l'amortissez sur 3 mois, parce qu'à peine sorti du magasin, la voiture, il faut 36 mois. Et le crédit renouvelable a cet atout, mais il ne faut pas le cumuler. C'est le seul problème. Mmh. C'est la possibilité d'avoir un montant d'argent et qu'il faut rembourser en 12 mois ou en 24 mois, mais pas sur 10 ans. Le taux d'intérêt est élevé, c'est comme le découvert bancaire. C'est quelque chose qui peut être utile de temps en temps. On dit, je suis dans le rouge, mais il ne faut pas le faire tous les mois.
1: Oui.
0: Il faut arriver en fin de mois à résoudre le problème. Donc, chaque crédit a son... vous avez aujourd'hui la LOA, vous le connaissez peut-être, ou la LDD, c'est-à-dire pour les voitures, vous n'êtes plus propriétaire, mais on vous la loue pour 36 mois. Le problème, c'est au bout de 36 mois, si vous avez une égratignure sur la voiture, quand vous la ramenez au garagiste, il vous facture 1 000 euros.
1: Ouais.
0: Donc il faut, et c'est ça le rôle de l'éducation financière, chaque crédit a du sens, sous réserve de ne pas en abuser. C'est comme l'alcool, on peut interdire le vin, mais de temps en temps, un bon verre de Bordeaux, ça fait du bien.
1: Ah, ça n'engage que vous, Jean-Louis.
0: et d'ailleurs, il y a la mention à l'excès d'alcool.
1: Non, mais tout à fait.
0: Et comme pour le crédit, il est marqué.
1: L'excès de crédit est mauvais pour la santé ?
0: Non. dans les contrats de crédit, Mme Lagarde a fait inscrire une mention que n'importe quel imbécile comprend. Un crédit vous engage.
1: Oui.
0: Mais c'est normal. Ça vous engage.
1: Marie-Françoise nous a envoyé un message. Elle nous dit lorsqu'un couple se sépare, cela peut également créer beaucoup de problèmes de surendettement.
0: Exact.
1: Quand il faut payer deux fois le logement, l'énergie, les assurances. Bref.
0: Exactement. C'est une source de fragilité financière.
1: Mmh.
0: D'autant plus que les couples se déchirent après. Et souvent, la liquidation du régime matrimonial prend des mois. Mais on a des outils pour ça. On a le délai de grâce. Ah, c'est pas la grâce qui vient du ciel, mais c'est le délai de grâce qui vous permet de demander au tribunal jusqu'à ce que

0: partage soit fait, de suspendre les crédits ou une dette pendant 12 ou 24 mois et ensuite de tenir votre engagement. Donc il y a plein de solutions. Et dans un couple qui se sépare, c'est dramatique d'ailleurs. Hein. Je ne sais pas, aujourd'hui les jeunes se marient et puis 6 mois après ils se séparent.
1: Oui.
0: Mais il faudrait bien de réfléchir avant parce que le mariage c'est quelque chose d'important.
1: Qui engage aussi.
0: C'est la vie. Qui... Mais oui,
1: c'est comme le crédit.
0: C'est un crédit. Ouais. C'est un crédit jusqu'à la fin de sa vie, c'est un sacrement. Hein. Donc ça ne se fait pas à la légère.
1: J'aimerais qu'on évoque aussi un peu tout ce qui s'est passé depuis 35 ans, depuis que vous êtes engagé sur la question. Je rappelle juste que vous pouvez venir à l'antenne, hein, nous dire si vous avez déjà rencontré une situation de surendettement, si vous avez déjà fait des crédits à la consommation. 01 56 56 44 00, venez prendre la parole. 01 56 56 44 00, vous pouvez également nous regarder en vidéo sur la chaîne YouTube de Radio Notre-Dame.
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1: Sur RCF Notre-Dame, Jean-Louis Kiel, ça fait 35 ans que vous travaillez sur ce sujet du surendettement, dans le cadre notamment de cette fédération qui s'appelle Crésus, hein, qui est vraiment là pour être un coup de pouce, un appui, même pour toutes les personnes qui rencontrent une situation de surendettement, pour prévenir également, pour faire de l'éducation financière. Ça me donne une petite idée de sujet d'ailleurs. En 35 ans, Jean-Louis, qu'est-ce qui a évolué vraiment en France sur l'encadrement, on va dire, du crédit à la consommation? Je fais très large.
0: Absolument, il y a eu des moments essentiels. Nous, on est né en même temps que la loi Neyers. Je pense que ça vous dit quelque chose, la loi Neyers, qui a mis en place les premières procédures de surendettement et qui étaient perpétuelles. En fait, on vous faisait un plan de surendettement et on vous laissait l'équivalent du SMIC et jusqu'à la fin de votre vie, ce qui est totalement anormal. À un moment donné, il faut demander un effort aux débiteurs, mais à un moment donné, il faut aussi libérer.
1: Oui.
0: Et donc, Jean-Louis Borloo était venu en Alsace pour réformer le surendettement. On s'appelait à l'époque SOS Surendettement, c'est pas très joli. Jean-Louis était venu à Borloo et il voulait s'inspirer de ce qu'on a en Alsace qui s'appelle la faillite civile. C'est-à-dire, une fois dans la vie, vous pouvez déposer votre bilan comme une entreprise, vous avez une liquidation et non pas, et on vous efface, les créances sont éteintes. Et il voulait faire la même chose en vieille France, donc dans toutes les autres régions. Et il était venu nous rendre visite, on l'avait accompagné pour ce texte de loi. Et c'est devenu la loi de la procédure de rétablissement personnel,
1: oui,
0: qui permet à des personnes qui sont dans une situation irrémédiablement compromise, c'est-à-dire par exemple un senior en difficulté, il ne va pas gagner plus d'argent, vous le savez très bien, il a la retraite, ou encore un chômeur de très longue durée qui veut se rétablir et qui a un paquet de dettes, et à ce moment-là, il faut lui effacer. Donc ça, c'est une procédure qu'on avait soutenu à l'époque.
1: Oui.
0: Ensuite, il y a eu la loi Lagarde qui a joué un rôle important, qui a limité les crédits renouvelables, les a encadrés d'une certaine manière avec des taux d'usure par palier, ce qui nous évitait d'avoir des personnes qui prennent un crédit renouvelable de 10 000 euros avec un taux d'intérêt de 20 %. C'est-à-dire, si vous empruntez 10 000 euros en renouvelable, vous avez déjà 2 000 euros d'intérêt à rembourser tous les ans. Donc, vous voyez le résultat.
1: Oui, absolument.
0: Donc ça a été remis, ça a été vraiment, on avait poussé sur cette réforme. Elle a aussi limité la durée des plans à 7 ans, c'est-à-dire quand vous n'avez pas de bien immobilier, on vous met un plan en place pendant 7 ans et à la fin des 7 ans, on vous efface le reste. Donc ça, c'est des progrès prodigieux. C'est unique en Europe, d'ailleurs. Ensuite, il y a eu Moscovici, donc on a suivi tous les ministres.
1: Hein. Ah oui, bah là, oui. Là, vous les avez tous connus. Ça, hein. Vous avez...
0: il n'échappe pas, ouais, à notre voix. Et donc, il y a eu Moscovici qui était ministre des Finances et qui a finalement promu une charte des clients fragiles. Vous savez, on avait des personnes qui avaient des rejets, 10 rejets, ça coûte 200 euros par mois. C'est plafonné maintenant.
1: Ouais. Donc, j'aimerais, Jean-Louis Kiel, qu'on écoute Marie-Thérèse qui voudrait témoigner sur ce crédit revolving. Bonjour Marie-Thérèse.
3: Oui, bonjour tout le monde.
1: Bienvenue sur RCF Notre-Dame, on vous écoute.
3: Oui, j'ai eu mon mari, on est rentré, mon mari a été au chômage, et comme on rentrait de l'étranger, on n'avait pas le droit à tous les trucs. Et du coup, on a pris des crédits revolving dont vous parlez. Et ces crédits revolving, on a mis 20 ans à s'en sortir.
1: Oh là là, oui.
3: 20 ans. Et là, aujourd'hui, ça va beaucoup mieux, bien sûr. Mais ce que je voudrais dire aussi, c'est que quand on croit qu'on va essayer de s'en sortir parce qu'on nous augmente un petit quelque chose, eh ben, ça nous supprime tout ce dont on a, les allocations familiales et tout ça. Comme on a eu une augmentation de 10 euros d'un côté, eh ben, ça nous fait changer de tranche. Et du coup, eh ben, ce qu'on avait eu d'un côté, ça nous fait pire parce qu'on va nous retirer de l'autre. Donc du coup on n'arrive pas à s'en sortir quand même parce qu'on croit qu'on va nous s'en sortir parce qu'on nous donne 10 euros mais en fait ça nous en fait perdre 40 quoi. Et puis, l'État il n'est pas très comment dire, un modèle hein, parce qu'on nous dit il ne faut pas faire de crédit que tu ne peux pas rembourser. Mais quand on regarde l'État il nous en prend pourtant des crédits et qu'il renouvelle.
1: C'est vraiment la spirale infernale, on l'entend. Marie-Thérèse, merci beaucoup pour votre témoignage. Jean-Louis Kiel. Jean-Louis, est-ce que vous êtes là? Ouais, vous avez entendu ce témoignage?
0: Bah oui, c'est chaque fois touchant. C'est vrai, c'est le problème des plafonds et des planchers en matière d'aide sociale qui parfois... d'ailleurs, on avait milité avec Martin Hirsch à l'époque pour le RSA Activité. Dire quelqu'un qui reprend du boulot et qui gagne d'un seul coup le SMIC, hein, c'est pas une fortune, qu'on lui coupe pas toutes les aides tout de suite, parce que cette personne, finalement, à la fin, elle se dit, mais je vais rester au RSA et puis je reste au lit, alors qu'au contraire, ça contribue alors à la dignité. Et je pense qu'il faut pas faire un procès au crédit, il faut être raisonnable, il faut dire ça fait partie de la vie, de la nécessité parfois hein, oui. Pour certains ménages, mais qu'il faut l'utiliser avec discernement, avec raison, et pas, comment dire, il y a un magnifique ouvrage de... vous savez que chaque année, on remet un prix à un auteur, et c'était Emmanuel Carrère.
1: Ah oui,
0: c'est Emmanuel Carrère qui a écrit D'autres vies que la mienne, et raconté le destin de deux magistrats qui avaient pris position en faveur des surendettés parce qu'ils avaient remarqué que dans les contrats de crédit, il y avait marqué en gros, enfin les publicités, crédit gratuit. Et puis après, en tout petit, à partir du troisième mois, 21,6% d'intérêt. C'est une publicité qui pousse les gens à croire que l'argent tombe du ciel. Il ne tombe pas du ciel. L'argent... C'est, comme je le disais tout à l'heure, c'est un excellent serviteur, mais un très mauvais maître.
1: On a reçu un message de Catel. Je suis en difficulté depuis plusieurs années car l'administration m'a demandé de rembourser des soi-disant indus. J'ai de plus été obligé de changer mes lunettes. Je paye en 4 fois. Ma conjointe a une retraite ridicule et je paye presque tout. Elle va avoir 72 ans et moi 70. Depuis ma mise en retraite, mes revenus ont diminué de 30%. Évidemment, les charges augmentent, mais pas les gains. En plus, mes deux chiens imposent une assurance du fait de leur âge. Comment dire, Jean-Louis Kiel, ça va pas mieux en vieillissant?
0: Non. On devrait devenir plus sage quand même.
1: Oui.
0: Parce que la vie, c'est quelque chose de merveilleux. Hein. Il y a la naissance, il y a la mort et puis, le vieillissement. Mais il faut préparer sa retraite. C'est encore un conseil que je donne. Souvent, les gens sont surpris. Ils déposent leur dossier hein, pour faire valoir leur droit à la retraite, à non pas une vie qui est meilleure. Il y a une diminution des revenus. Et je pense qu'il faut préparer ce passage-là. Mais c'est très complexe. Hein. Vous savez, on a un creusement des inégalités. Vous savez, je le rappelle souvent, le travail ne protège plus de la pauvreté. Ce qui est un pur scandale. Parce que lorsqu'on travaille, on donne Vous le savez, pendant la Covid, nous, on a continué d'accueillir les gens. Hein, on mettait des masques et puis c'est tout. Hein, on n'avait pas le choix. Et on voyait des situations où les gens avaient envie de changer aussi leurs pratiques. Au lieu d'acheter des plats cuisinés, ils allaient chez le paysan acheter du chou-fleur. Mais à peine la crise finie, on continue à, comme avant, hein, l'être humain est malheureusement toujours dans une répétition.
1: Ouais,
0: donc la retraite, ça doit vraiment se préparer auparavant. Dix ans avant, il faudrait déjà, parce qu'on a de nouvelles charges qui s'ajoutent. Vous savez, le vieillissement des populations, il y a les aidants, le maintien à domicile, le problème des maisons de retraite qui parfois sont des mouroirs. Donc, si la solidarité familiale joue, qu'on maintienne les personnes à domicile. Donc, il y a de nouveaux besoins qui apparaissent. L'éducation des enfants, vous savez, les écoles, ça coûte cher. Vous n'avez pas toujours de bourse si vous gagnez un tout petit peu plus que le SMIC. Et donc, le monde est en train de changer.
1: Mais c'est pas très optimiste, tout ça, Jean-Luc Hill. En plus, c'est le week-end ce soir, alors là, on va être déprimé.
0: Mais non, au contraire, je suis un garçon extrêmement optimiste. Et je veux dire, face aux crises, il faut retrouver aussi une certaine spiritualité. Et puis, on est quand même dans un pays extraordinaire. On a une chance inouïe. Moi, j'ai vécu 15 ans en Afrique. Je sais ce que c'est que la pauvreté. Et on était heureux malgré tout. Voilà.
1: Vous avez vécu en Afrique pour une entreprise automobile bien connue, bien
0: voilà,
1: allemande également.
0: On va pas faire de l'art.
1: Non.
0: J'ai démarré comme apprenti puis on m'a permis après de continuer les études. Et quand je suis revenu en France, j'ai repris des études
1: de droit. Oui.
0: Voilà.
1: Non, mais je me suis renseigné sur vous. Hein.
0: Voilà, vous êtes pire que la police.
1: Non. Ah. Non, mais par contre, vu qu'on arrive à la fin de cette émission, on a entendu, et merci encore hein, vraiment pour votre professionnalisme cette question du surendettement. Mais pourquoi vous vous êtes engagé sur ça?
0: À l'issue de mes études de droit, j'ai été délégué du médiateur de la République et donc j'étais en charge de rencontrer les citoyens qui se plaignaient de l'administration, de chercher des solutions. C'était Jean-Paul Delevoye et auparavant Bernard Stasi. Et je suis resté 10 ans et on n'avait pas le droit de s'occuper. Je voyais des ménages qui étaient à bout de souffle et je n'avais pas le droit de m'en occuper parce que ça relève du droit privé alors que ma mission c'était le droit public et ça m'avait choqué et donc j'ai milité à SOS sur endettement d'abord et puis après j'ai 75 ans maintenant.
1: C'est tout jeune.
0: Je trouve que c'est chouette. Ouais. Hein, vous êtes gentil. Et ce combat, je le continuerai jusqu'au bout.
1: Eh bien, écoutez, merci beaucoup vraiment d'avoir été avec nous, Jean-Luc Hill. C'était passionnant de vous entendre.
0: Merci à vous.
1: Merci de nous avoir parlé de cette fédération Crésus à mettre entre toutes les mains. Crésus.org. Pour en savoir un peu plus, merci beaucoup. Et vous remercie. Je remercie également Pierre-Henri et Sabine qui étaient ce matin à la réalisation de cette émission.

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7: Bonjour à toutes et à tous et bienvenue dans Espace Europe, votre rendez-vous sur RCF où l'on prend le temps d'explorer les idées, les cultures et les enjeux qui façonnent notre continent. Aujourd'hui, nous allons voyager. Un voyage dans le temps, dans les mythes fondateurs, mais aussi dans notre présent européen. Mon invité est écrivain et journaliste, il publie un ouvrage tout aussi volumineux que passionnant, L'Odyssée de l'Odyssée. Tout ce que vous avez toujours voulu savoir sur les aventures d'Ulysse sans avoir jamais lu Homère, chez Grasset en 2026. Bonjour Christophe Onodibio.
8: Bonjour et merci de votre invitation.
7: Mais c'est nous qui sommes contents de vous recevoir. Dans ce livre, vous remontez aux sources du récit d'Homère. Vous explorez ses multiples interprétations et vous interrogez ce que cette œuvre, qui a près de 3000 ans, un petit peu moins de 3000 ans, dit encore de nous, Européens du 21e siècle. Mais pour bien comprendre cette dernière entreprise littéraire à laquelle vous vous êtes prêté, pourriez-vous dire à nos auditeurs ce que représente pour vous la date du 12 octobre 1981,
8: Christophe? Le 12 octobre 1981, j'ai découvert en rentrant d'un match de football, donc j'avais 6 ans, un personnage dans un dessin animé qui s'appelait Ulysse 31, parce que ce dessin animé racontait l'histoire d'un homme dans son vaisseau spatial, avec son fils d'ailleurs et son équipage, qui se perd dans l'espace parce qu'il a voulu libérer son fils et qu'il a aveuglé une sorte de robot à un seul œil, le Cyclope, qui se retrouve perdu dans l'espace et qui va devoir naviguer de planète en planète pour retrouver le chemin d'Ithaque. C'est un dessin animé qui a eu énormément de succès, d'ailleurs qui ressort en ce moment dans une version remasterisée et qui a guidé toute une génération et même plusieurs générations par le biais du divertissement intelligent. Quand je dis divertissement intelligent, c'est qu'il y a un sens, parce que ça donnait envie de lire la mythologie, qui a guidé toute une génération vers les textes d'Homère. Et c'est un dessin animé qui était très très bien fait, parce qu'il prenait tous les épisodes de l'Odyssée, mais qu'il les emmenait dans l'espace. Alors c'était très séduisant pour un petit garçon de l'époque. Et ça m'a ouvert, le monde de l'Antiquité, d'Homère. Alors Ulysse 31 et ma prof de grec à 12 ans.
7: Et donc vous avez continué dans des études littéraires, et notamment en langues anciennes.
8: Oui, parce que j'ai été fasciné par cette histoire de l'empêchement, quelqu'un qui se retrouve empêché de rentrer chez lui et qui va découvrir, en fait c'est presque une éducation au monde, quoi, différentes épreuves, il y a presque un calvaire presque, ouais. En plusieurs stations, et qui va apprendre énormément de choses, qui va devoir résister, survivre et puis reconquérir de façon très politique l'espace de son île dont il est le roi, et qui est Ithaque, qui est pas seulement une idée, mais qui est un royaume en vrai. Et Ulysse m'a comme ça de plus en plus donner l'impression qu'il était le personnage d'une sorte de guide de survie. Et c'est pour ça qu'aujourd'hui, je veux faire relire l'Odyssée. En fait, je raconte l'Odyssée. C'est-à-dire qu'aujourd'hui, pour des gamins, c'est très très difficile, pour des adultes aussi, de lire les 12 000 vers de l'Odyssée de suite. Et je pense qu'aujourd'hui, il est de notre devoir d'être des passeurs. Et donc, j'avais beaucoup d'amis qui me disaient, mais nous, on adorerait lire l'Odyssée. Il y a des choses pour les enfants, sur les sirènes, des choses illustrées, etc. Mais on voudrait savoir ce que dit tout ce texte.
7: Justement, Christophe Onodibio, est-ce que l'Odyssée C'est un récit pour les enfants. Est-ce que l'original...
8: L'original, d'où vient ce récit? C'est un récit que, oui, je dirais pour les enfants, parce que... Enfin, pour les enfants, à partir d'un certain âge, parce que c'est pas forcément complexe. Je veux dire, ça se présente comme un récit d'aventure. Très simple, hein, encore une fois, quelqu'un rentre de la guerre et il est, après une tempête, emmené dans un monde parallèle. C'est ça. Et de ce monde parallèle, il va devoir s'échapper, trouver la sortie pour rentrer chez lui. Donc, ça peut tout à fait passionner des enfants. Après, le problème, c'est que c'est une forme poétique, 12 000 vers, avec beaucoup de répétitions, puisque comme c'est une tradition orale, il faut voir que l'Odyssée était un texte qu'on racontait. L'Aède, c'est le chanteur presque, donc sous forme de chant accompagné de musique, et toute la communauté était autour et suivait des aventures que pour la plupart ils connaissaient. C'est immédiatement un chant de la connaissance, un chant de l'éducation, mais une aventure absolument formidable, quoi, qu'on suivrait comme une série aujourd'hui. Donc je pense que c'est pour les enfants.
7: En même temps,
8: mais il faut leur montrer que toutes les interprétations sont possibles. Moi, ce que je voulais faire, c'est ça.
7: Ce que vous montrez, Christophe Onodubio, dans cet ouvrage dont je rappelle le titre, L'Odyssée de l'Odyssée, publié chez Grasset cette année, en 2026, vous caractérisez plutôt cette épopée comme un ensemble de mythes fondateurs qui, au contraire, donnent sens à l'existence, pas seulement dans l'enfance, mais également pour les adultes. Et d'ailleurs, c'est tout à fait un livre que je conseille à tous, et certainement aussi aux adultes. C'est pas du tout de la littérature de jeunesse.
8: Non. Non, justement, en fait, c'est vrai qu'il existe beaucoup de choses sur la mythologie pour ces récits fondateurs dont vous parlez pour les enfants, mais il n'y avait pas de texte que des adultes puissent lire et y trouver, j'allais dire, des clés d'interprétation du monde. Parce qu'en fait, c'est pour ça que je disais, je raconte l'Odyssée du début à la fin, parce que souvent, aussi, on limite ce chant magnifique, enfin, ces 24 chants, cette épopée fabuleuse, à quelques épisodes clés, les sirènes, les cyclopes, etc. Or, on nous présente toujours aussi Ulysse sous une lumière un petit peu édulcorée. Il est beaucoup plus passionnant que ça. Je sais pas si on aura le temps de développer, mais c'est une aventure qui contient beaucoup plus que ce qu'on nous a dit.
7: Parlez-nous justement de ce personnage Ulysse qui est central. Alors on rappelle d'ailleurs, comme vous le faites dans votre livre, que Ulysse, c'est le nom latin de Monsieur Odyssée.
8: En fait,
7: Odyssée, c'est le nom d'Ulysse.
8: Odysseia, ça veut dire les Ulysseries, quoi. C'est ça, Odysseus, en grec c'est Ulysse. Odysseia, c'est ce qui se passe pour Ulysse.
7: La geste d'Ulysse.
8: La geste d'Ulysse, exactement. Et en fait, Ulysse donc, est donc le personnage, le roi d'Ithaque, qui est allé à la guerre malgré lui, qui voulait rester à Ithaque, mais en vertu d'un pacte scellé avec tous les rois grecs, il doit partir à Ithaque. Il passera 10 ans à la guerre de Troie. C'est grâce à lui que les Grecs prennent cette ville imprenable, grâce au cheval de Troie, dont Athéna lui souffle l'idée. Et à partir de là, il essaie de rentrer chez lui, comme tous les rois grecs, mais il va se perdre au moment d'une tempête, au Cap Malais, au sud du Péloponnèse, et se retrouver dans un monde inconnu. Un monde où les lois qu'il connaît ne fonctionnent plus. Pendant 24 chants, vous allez le voir errer, mais pas seulement. Par exemple, au début de l'Odyssée, Ulysse, le héros, n'est pas là. Il va arriver 5 chants plus loin. Et en fait, vous commencez un livre, j'allais dire, qui s'appelle Les Aventures d'Ulysse, mais le héros est absent. C'est quand même fou. Imaginez, vous allez voir un James Bond. James Bond contre Dr. No, mais James Bond n'est pas là.
7: Et qui voit-on au début de...
8: On voit son fils. Ah. On voit en fait, on se transporte
7: son fils,
8: à Ithaque,
7: Télémaque,
8: qui est un jeune homme qui est donc dans son palais avec sa mère Pénélope, la fameuse Pénélope, entouré de 108 prétendants, c'est-à-dire des aristocrates absolument arrogants qui sont en train de piller les ressources du palais. Et qui veulent épouser Pénélope pour devenir eux les rois d'Ithaque. Et donc Télémaque, n'ayant pas de nouvelles de son père, on lui dit qu'il est mort, ça fait 20 ans, il faut se rendre compte de ça, va aller, et c'est très beau,

0: en récit européen, on appelait un miroir des princes. C'est-à-dire ces textes qu'on racontait aux jeunes apprentis souverains sous la forme d'un conte pour qu'ils apprennent à devenir roi. C'est-à-dire qu'en fait, on va raconter à Télémaque que son père était certes rusé, mais prudent, qu'il étudiait un problème sous toutes ses facettes, qu'il était courageux au combat, etc. Peu à peu, il va apprendre qui était son père. Et puis ensuite, on retrouve Ulysse, donc on nous apprend que Ulysse, au fond, s'est perdu et qu'il est captif dans une île, l'île de Calypso, le nombril du monde, et les dieux vont envoyer un émissaire pour libérer Ulysse. Et à partir de là, Ulysse va progressivement essayer de rentrer chez lui. Et ce qui est absolument génial dans ce texte, c'est quand il arrive dans une île qui s'appelle l'île des Phéaciens, il va lui-même raconter son histoire. Donc, les cyclopes, l'histoire des sirènes, toute l'histoire très connue de l'Odyssée, elles sont racontées par Ulysse lui-même, alors même qu'il est arrivé dans une île à partir de laquelle il va pouvoir rentrer chez lui. C'est-à-dire que c'est un texte qui, quand on le lit dans la continuité, quand je disais une série télévisée, c'est presque ça. Ces récits fondateurs racontent toutes les dimensions d'une expérience humaine, y compris le mensonge. Et Ulysse est beaucoup plus intéressant que tout ce qu'on nous a dit. C'est pas seulement ce type qui essaie de rentrer chez lui pour retrouver sa femme, la fidèle Pénélope et son fils. C'est quelqu'un qui va devoir reconquérir l'espace dont il est le roi, un espace qui est, j'allais dire, occupé par une centaine de prétendants qui ne veulent absolument pas qu'Ulysse rentre. Et on va découvrir des choses qu'on nous a cachées. C'est-à-dire que non seulement Ulysse massacre les prétendants, mais Ulysse a aussi, et là c'est moins agréable, c'est qu'en fait il est aussi le responsable de 12 meurtres, 12 assassinats de femmes, des servantes de Pénélope, qui ont couché avec l'ennemi. Il y a 12 féminicides, comme on dirait aujourd'hui, de servantes qui ont couché avec l'ennemi, donc qui sont châtiées par Ulysse. Et il demande à Télémaque de le faire. Comme un chef mafieux mouillerait son lieutenant ou son fils. Or, quand on regarde, et c'est pour ça que ça m'intéresse, moi, de me repencher sur ce texte, c'est que vous l'avez dit, c'est un texte qui est fondateur pour notre civilisation. Et c'est un texte qui montre un héros pas du tout lisse, très compliqué, cruel, menteur, courageux certes, mais aussi politique. Et juste, je termine là-dessus, ces femmes-là, c'était des esclaves. Et il est dit dans le texte, Homère le dit, qu'elles ont été forcées de coucher avec ces aristocrates. Donc en fait, il y a une sorte de côté extrêmement cruel d'Ulysse, et j'avais envie de le montrer parce que ce texte-là qui a fondé notre civilisation, il contient aussi ça. Il contient des nuances.
1: Et des questions donc de philosophie morale sur lesquelles nous allons revenir dans quelques minutes, mais auparavant, Christophe Onodibio, je vous propose qu'on fasse une pause musicale et je vous invite à nous suggérer celle que vous nous avez apporté.
0: Oui, j'ai choisi un texte que j'aime, un titre du groupe de Glasgow Franz Ferdinand qui s'appelle Ulysses, c'est-à-dire Ulysse en anglais, qui montre que ce mythe peut être réinterprété de tout temps, puisque c'est aussi cette chanson parle du mythe d'Ulysse et dit mais toi tu ne pourras jamais rentrer chez toi.
1: On écoute ça tout de suite.

Rebonjour à toutes et à tous, vous êtes toujours dans Espace Europe sur RCF et nous sommes toujours en compagnie de Christophe Onodibio qui publie l'Odyssée de l'Odyssée, tout ce que vous avez toujours voulu savoir sur les aventures d'Ulysse sans avoir jamais lu Homère, publié chez Grasset en 2026. Juste avant cette pause musicale, Christophe Onodibio, vous nous racontiez en fait en quoi il est toujours pertinent aujourd'hui de lire l'Odyssée, pardon, de lire ces grands mythes fondateurs

0: En quoi ces mythes fondateurs, tels que l'Odyssée, que vous vous employez vraiment à analyser et à expliquer et
1: à raconter
0: et à raconter pas seulement pour les enfants, mais pour l'ensemble de la société, en quoi ces mythes fondateurs ont-ils quelque chose de pertinent pour l'Europe aujourd'hui?
1: Je pense qu'un livre comme l'Odyssée contient absolument tout le savoir dont on a besoin aujourd'hui pour penser le monde d'aujourd'hui et notamment l'Europe, l'espace européen. Ulysse est un être qui est défini par une caractéristique, deux caractéristiques on pourrait dire principales. Polytropos, polymétis. Qu'est-ce que ça veut dire? Polymétis, ayant beaucoup d'intelligence, mais un type d'intelligence particulière. La métis, pour les Grecs, c'est le pragmatisme. L'intelligence d'une situation donnée. De savoir saisir l'occasion. Et polytropos, ça veut dire aux mille tours, aux mille détours. C'est-à-dire que le propre de la pensée odysséenne, la pensée d'Ulysse, c'est d'examiner un problème dans sa complexité et une fois commencer par l'analyser et ensuite agir. C'est-à-dire que c'est le contraire de la force brute.
0: Et en fait, dans ces récits antiques, souvent on personnifiait certaines qualités humaines. Donc,
1: bien sûr, mais si vous regardez, par exemple, Achille, c'est la force brute. La plupart des héros de la guerre de Troie sont des brutes. Il y a Hector, côté troyen, qui est très élaboré. Et Ulysse, c'est justement le héros de l'intelligence et de l'adaptabilité. Et si je trouve qu'il y a bien une vertu que l'Européen d'aujourd'hui doit cultiver, c'est cette adaptabilité au monde. Ulysse est quelqu'un de très prudent, de très courageux et navigue dans l'Odyssée, c'est ce que j'adore dans ce texte, d'île en île. Sur une sorte de carte qui serait comme un archipel, il navigue entre différents obstacles et s'arrête dans différentes îles. À chaque fois dans ces îles, il va être confronté à des épreuves. Je pense qu'il n'y a pas meilleure image que celle-ci pour définir à la fois ce qu'est une vie humaine et ce qui est la façon dont on doit agir dans un monde aussi compliqué que le nôtre. Dans l'Odyssée, c'est pour ça que je voulais raconter cette Odyssée de A à Z en m'arrêtant de temps en temps, quand je trouve que c'est important de s'arrêter pour expliquer quelque chose, sur différentes notions. On parle dans l'Odyssée de politique aussi. Qu'est-ce que c'est qu'exercer le pouvoir? On parle presque de qualité managériale. Qu'est-ce que c'est que le risque?
0: À la fois dans la dimension d'intériorité, mais aussi dans la raison publique.
1: Oui, quelle décision prendre? Vous avez un équipage, vous en êtes libre. Charybde et Scylla, par exemple, qu'est-ce que c'est? C'est choisir entre un risque, un danger où vous perdez tout, c'est-à-dire Charybde, une sorte de gouffre qui vous absorbe dans la mer, et Scylla, c'est-à-dire un monstre qui a 6 têtes, qui va vous prendre 6 hommes. Est-ce que vous choisissez de tenter Charybde, c'est-à-dire le risque de tout perdre, ou est-ce que vous choisissez un risque mesuré qui est de perdre 6 hommes? C'est très dur moralement de se dire, et Ulysse ne le dit pas à ses hommes. Il va choisir Scylla, c'est-à-dire la bête, perdre 6 hommes de façon certaine, mais pas plus de 6 hommes, plutôt que de perdre tout. La question de l'immortalité, que Calypso offre, la nymphe Calypso offre l'immortalité à Ulysse, qui va lui dire « je préfère être mortel, je préfère vieillir auprès de ma femme et de mes enfants dans mon pays, dans ma patrie ». Aujourd'hui, on parle beaucoup de transhumanisme, on parle de l'immortalité à nouveau, de vivre. On a des gens du côté de la Silicon Valley qui disent que la mort est un problème qu'ils veulent résoudre. On a l'exemple d'Ulysse qui nous dit « mais moi, je pense qu'une non-mort ne fait pas forcément une vie ». On a la question du mensonge. Qu'est-ce que c'est que mentir? La question de qui on est, la question de où on va. La question de qu'est-ce qu'on veut faire de sa vie. Pour moi, l'Odyssée est un manuel de survie pour l'Européen d'aujourd'hui.
0: Il y a même quelque chose que vous développez considérablement, Christophe Dibio, c'est le rapport entre deux personnages particuliers, Ulysse et Athéna. Alors, oui. Alors, tout le monde connaît évidemment la divinité Athéna, etc. Mais vous allez beaucoup plus loin, et notamment dans la responsabilisation d'Ulysse. Peut-être que je peux vous citer dans un des passages. Vous dites... qu'Ulysse ne se démonte pas le jour où il se réveille à Ithaque, Il vient d'arriver enfin, oserais-je dire, en terre promise. Ce serait un anachronisme de dire ça.
1: Non, mais parce que je pense que tout est lié.
0: Voilà.
1: Et je pense que de toute façon, les traditions chrétiennes sont liées à ces traditions antiques, on le sait, et qu'il y a des mythes qui se correspondent parfaitement.
0: Et à ce moment-là, que dit Ulysse quand il se réveille et qu'il voit Athéna qui lui apparaît? Où étais-tu pendant tout ce temps, toi qui es supposé me protéger? Et on voit qu'à ce moment-là, Athéna lui répond en substance, j'étais là. Un peu comme, d'une certaine manière, on voit ça dans le récit d'un des pères du monachisme oriental, Antoine le Grand, qui, après ces moments d'épreuve, demande aussi à son seigneur, où étais-tu? Oui. Et son seigneur lui répond, j'étais là. Vous estimez qu'il y a un lien entre ces traditions?
1: Bien sûr, il y a la question, alors je ne vais pas rentrer dans la question du libre arbitre, mais... C'est curieux le monde antique, parce que à la fois c'est vrai qu'on comprend pas. Athéna, c'est la protectrice d'Ulysse. Ulysse, c'est vraiment son chouchou, quoi. C'est-à-dire, elle l'aime parce qu'il est rusé. Athéna, c'est la déesse de la ruse aussi. C'est
0: dont la mère justement. Comme
1: exactement.
0: Vous l'expliquez.
1: En fait, voilà, Athéna, elle est née comment? Elle est née de la tête de Zeus, la tête, c'est-à-dire déjà le siège de l'intelligence. Et sa mère s'appelait Métis. Sa mère s'appelait la ruse. Et en fait, on avait dit à Zeus que l'enfant qui naîtrait de Métis, qui était enceinte d'Athéna, contesterait son pouvoir et lui prendrait son pouvoir. Donc Ulysse a avalé, Zeus a avalé Métis. Il a avalé la mère d'Athéna qui contenait déjà le bébé Athéna dans son ventre. Et là où on est dans quelque chose de totalement, j'allais dire, féerique, mythique, c'est que du coup, Métis a été mangé, donc Zeus a absorbé l'intelligence Métis, mais l'enfant a gardé cette intelligence et est né de la tête avec des douleurs abominables pour Zeus. Il a fallu qu'Héphaïstos, le dieu forgeron, fracasse la tête de Zeus et permette à Athéna de sortir toute casquée, parce que c'est la déesse de la guerre aussi, donc de la guerre, de la ruse. Et elle a trouvé en fait un semblable qui est Ulysse, qui a la même ruse. Donc elle va le protéger. C'est intéressant chez les Grecs parce que il y a l'idée que les dieux se mêlent à votre vie en permanence.
0: Vous disiez que l'Odyssée a été qualifié de miroir des princes.
1: Oui.
0: On pourrait presque dire aussi que les hommes sont un peu le miroir des dieux.
1: Exactement. C'est ce qui est très décomplexant avec l'Odyssée. C'est aussi une belle leçon. Par rapport au monothéisme, les dieux en fait se comportent comme des hommes.
0: Les aussi dieux, bien et aussi mal.
1: Les dieux ont été forgés à l'image des hommes. C'est-à-dire qu'ils sont mesquins, ils sont infidèles, ils se disputent pour les meilleurs sacrifices, ils ont leur chouchou humain et ils interviennent dans les affaires des humains. Ils sont, alors ça, il y a des correspondances avec le monothéisme. Ils ont un côté implacable, une cruauté parfois que rien ne fera dévier. Mais parfois, ils sont pas là. Et c'est vrai que Ulysse parfois doit se débrouiller seul, et parfois elle agit, et c'est ce que je trouve très touchant d'ailleurs, Athéna agit en protectrice d'Ulysse, mais protège aussi Télémaque, le fils d'Ulysse, parce que c'est le fils d'Ulysse. Et vous savez sous quelle apparence elle apparaît à Télémaque? Sous l'apparence de cet homme qui a éduqué Télémaque, qui était un compagnon d'Ulysse. Ulysse, en partant à la guerre, avait confié Télémaque à Mentor, qui a donné le mot mentor, avoir un mentor. Mentor, c'est un peu le professeur Télémaque. Et en fait, Athéna va prendre l'apparence de mentor, va remplacer mentor pour aider Télémaque dans son voyage, justement, vers la connaissance de son père. C'est un livre, ça je tiens vraiment à le dire, c'est un texte, il faut se souvenir, hein, c'est des textes qui sont chantés. C'est des textes qui sont dits par un Naède qui connaît tous ces textes et qui les transmet à la communauté, et ce sont des chants de la connaissance. L'Aède, il raconte, l'Odyssée contient toutes les possibilités, tous les champs de l'expérience humaine.
0: Mais il comporte aussi ce long récit, Christophe Onodibio, donc je rappelle le titre à nos auditeurs de votre dernier livre, L'Odyssée de l'Odyssée. Il comporte toute une série de valeurs, et notamment il y a un rapport à l'étranger. Dans cette culture grecque antique, qui est quelque chose qui est peut-être assez caractéristique aussi de l'espace européen aujourd'hui.
1: Bien sûr. Quand Ulysse arrive chez les Phéaciens, c'est un naufragé. Il a plus tout son équipage est mort. Il est la barbe emmêlée de sel. Il a pas mangé. Il a failli se noyer. Il est nu. Il apparaît en fait. Il est sur un rivage. Il se réveille. Il entend des cris de jeunes femmes, etc. Il apparaît. Les jeunes femmes se sauvent, effrayées par cette apparition. Ce sont des jeunes femmes, elles voient un homme comme ça, terrible, et restent debout devant lui, une petite jeune femme, Nausicaa, qui est un de mes personnages préférés.
0: Vous en avez beaucoup des personnages préférés.
1: Calypso, quand on... Nausicaa, ouais,
0: c'est Télémaque, vous avez une tendresse pour Télémaque difficilement...
1: C'est très tendre, voilà. c'est aussi cruel que tendre. Et en fait, Nausicaa reste debout, n'a pas peur de l'étranger, et l'accueille dans le palais de ses parents. Elle va lui donner le gîte et le couvert. C'est une valeur fondamentale qui s'appelle la philoxénia, c'est-à-dire l'hospitalité. Et c'est grâce à cette hospitalité que Ulysse va pouvoir rentrer chez lui. Parce que c'est les Phéaciens qui vont le raccompagner chez lui ensuite. Et Nausicaa incarne cette valeur. Il y a des personnages qui incarnent des valeurs, en fait. C'est aussi des repères, des balises comme ça. Et je trouve ça absolument merveilleux. Aujourd'hui, on nous parle aussi de la question. Ulysse, au fond, est une sorte de migrant qui arrive aujourd'hui. On ne sait pas qui il est. Mais dans la Grèce antique, il y a l'idée que l'étranger, que vous ne connaissez pas, est peut-être simplement un étranger, mais c'est peut-être un dieu ou une déesse qui a pris l'apparence de cet étranger. Zeus s'appelle aussi Zeus Xenios. Zeus est le protégé des étrangers. Et la valeur.
0: Le protecteur.
1: Mmh. Et la valeur contraire, c'est le cyclope. C'est la barbarie. C'est celui qui, alors que vous avez besoin d'aide, de secours, de quelqu'un qui vous tienne chaud, qui fasse un feu pour que vous puissiez vous réchauffer, lui, il vous mange.
0: Et
1: cyclope contre barbarie. Cyclope barbarie contre Nausicaa. Hospitalité. Ce sont les deux valeurs absolument fondamentales. Un grec se distingue des barbares parce que lui, il accueille.
0: Ces mythes anciens ont quelque chose de finalement très universel, d'après ce que vous en racontez, Christophe Onodibio. Est-ce que, étudier aujourd'hui ces mythes, mais ça demande aussi d'étudier ces langues, le grec, le latin, ces langues anciennes que vous avez étudiées vous-même, est-ce que c'est encore pertinent aujourd'hui dans le monde scolaire? Ce ne sont pas des disciplines qui sont mises à l'honneur.
1: Je vais vous répondre par un mot grec, je vais vous répondre par le mot Europe. Je ne vais pas vous raconter le mythe d'Europe, mais je vais vous dire ce que veut dire Europe quand on a fait du grec. Ça veut dire, c'est Eurus et Ops, le regard large. Dans d'autres civilisations, etc., où on voit à l'œuvre, je ne vais pas les citer, mais des visions extrêmement obtuses, extrêmement violentes. Quelqu'un qui appelle, par exemple, à détruire une civilisation entière, pour ne pas le nommer, du côté d'une maison blanche. Vous l'aurez reconnu. L'Europe, c'est la vision large. Et donc, en fait, quand vous connaissez ces mythes, mais c'est très dur, je ne jette pas la pierre. C'est pour ça que moi je veux être un passeur de ce texte. Je veux montrer que quand vous lirez, j'allais dire, avec moi, comme guide, parce que moi j'ai été guidé par mes professeurs qui m'ont raconté aussi l'Odyssée, vous allez comprendre énormément de choses et votre regard va s'agrandir. Et on est plus riche quand on a un regard agrandi sur le monde, une absence de préjugés, quand on est dans la nuance, quand on est capable de ne pas voir le noir ou le blanc, mais la palette infinie. Moi c'est langue. C'est pas seulement une langue, c'est une civilisation. Ça m'a ouvert les esprits, ça m'a ouvert le chemin du monde. Je ne cesse de vivre, j'allais dire, au rythme de l'Odyssée. Ces textes-là me permettent aujourd'hui d'écouter mon prochain, d'écouter d'autres points de vue, d'avoir ce regard-là, ce regard européen. Et s'il y a bien quelque chose qui est important en Europe, l'Europe, elle a été forgée d'abord par des histoires, par des récits communs. Il faut pas les oublier. C'est pour ça qu'il faut se replonger dans l'Odyssée, dans l'Iliade, dans les textes bibliques, dans les énormément, les grands textes aussi de Chrétien de Troyes, etc. Ces récits-là nous permettent d'être ensemble, d'être mieux ensemble et de comprendre ça. Et de le vivre dans notre cœur.
0: Christophe Onodibio, on arrive déjà au terme de cette émission, mais je rappelle à nos auditeurs le titre de cet ouvrage que je les invite vraiment à se procurer et à lire rapidement, parce qu'il y a énormément de sujets d'actualité qui finalement peuvent être analysés à l'aune des questionnements qui parcourent l'Odyssée.
1: Et puis les temps sont urgents.
0: L'Odyssée. Tout ce que vous avez toujours voulu savoir sur les aventures d'Ulysse, sans avoir jamais lu Homère, ou plutôt, je me permets de paraphraser, en vous invitant à lire Homère après
1: Exactement.
0: Avoir lu Christophe Onodibio, paru chez Grasset en 2026. Merci Christophe
1: Onodibio. Merci à vous.

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5: Merci d'être à l'écoute de RCF. Il est midi. Frédéric Petit avec vous pour le flash. La colère des enseignants ne faiblit pas avec un mouvement de grève spontané devant de nombreuses écoles de Liège, du Hainaut et de Bruxelles. Des piquets bloquants pour protester contre la réforme de la ministre MR Valérie Glatini qui doit être votée le 27 mai. C'est un effet visible de la réforme du chômage. Plus de 24 000 demandeurs d'emploi suivent une formation à un métier en pénurie, c'est deux fois plus qu'en décembre 2024, selon le ministre de l'Emploi, David Clarinval, qui répondait à une question parlementaire. Un demandeur d'emploi n'a en principe désormais plus droit à une allocation au-delà de deux ans. Une exception s'applique cependant aux personnes inscrites à ces formations à un métier en pénurie, qui concerne notamment des secteurs en grand manque de main-d'œuvre, comme la construction et les soins de santé. À l'occasion de la Journée internationale de lutte contre l'homophobie ce 17 mai, la Fédération Prism publie un rapport énumérant les enjeux encore pas ou insuffisamment pris en compte dans les politiques publiques en matière d'accès aux soins de santé pour les personnes LGBTQIA+. Prism constate que ces patients présentent un niveau de santé physique et mentale inférieur à la population générale. Les recherches menées dans le domaine montrent que ces personnes consultent moins les professionnels de santé et se disent davantage insatisfaites de la prise en charge que la population générale. Donald Trump a quitté la Chine après une visite de deux jours. Il a, selon ses dires, décroché des accords commerciaux fantastiques et une offre d'aide chinoise pour débloquer le détroit d'Ormuz. À son côté, le président chinois Xi Jinping a salué l'établissement entre les deux puissances rivales d'une nouvelle relation de stabilité stratégique constructive avant de saluer une visite historique qui fera date. Une épidémie d'Ebola est déclarée dans la province de l'Ituri, dans l'est de la République démocratique du Congo, région en proie à des conflits armés. Une annonce de l'Africa CDC, l'agence sanitaire de l'Union africaine. Le virus Ebola reste souvent mortel malgré les récents vaccins et traitements. Cette fièvre hémorragique hautement contagieuse a fait 15 000 morts en Afrique au cours des 50 dernières années. Le stade Roi Baudouin a subi d'importantes dégradations hier lors de la finale de la Coupe de Belgique, remportée 3-1 après prolongation par l'Union Saint-Gilloise face à Anderlecht. La première échevine en charge des sports de la ville de Bruxelles, Florence Frelinks, dénonce avec la plus grande fermeté les dégâts constatés. Et puis, le sélectionneur national Rudy Garcia va dévoiler dans une heure sa sélection des 26 Diables Rouges pour la prochaine Coupe du Monde aux États-Unis, au Canada et au Mexique. 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
6: Midi passé de 3 minutes, c'était Frédéric Petit qui nous a formé à l'instant sur RCF Liège. Et voici Dorine Van Gompel.
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Chers auditeurs, bonjour et bienvenue dans l'émission Église en détresse. Aide à l'Église en détresse est une œuvre de bienfaisance catholique qui soutient les chrétiens partout où ils sont persécutés, opprimés ou en détresse par l'information, la prière et l'action. Grâce aux dons des bienfaiteurs des 23 secrétariats à travers le monde, la Fondation pontificale peut répondre à plus de 5000 demandes d'aide provenant d'évêques et de supérieurs religieux par an dans environ 140 pays. En ce mois de mai, dédié à Marie, nos prières et notre attention se tournent vers la Mère Céleste, qui nous protège et nous soutient. Cette expérience est partagée par de nombreux croyants à travers le monde et à travers les siècles. Les nombreuses chapelles mariales de notre pays en témoignent. Mais aussi bon nombre d'églises à travers le monde sont dédiées à la Sainte Vierge Marie. Et grâce à une dévotion mariale vivante, d'autres s'y ajoutent encore. Par exemple, Notre-Dame de Guadeloupe est profondément vénérée partout en Amérique latine. C'est souvent l'amour qu'on lui porte qui retient les gens de rejoindre les sectes omniprésentes. À Tierra Nueva Dos, au Guatemala, une église qui lui sera consacrée est en cours de construction. Le nombre de catholiques augmente dans cette localité marquée par le chômage, la violence et la criminalité. Le dimanche, près de 600 personnes assistent aux messes et d'autres souhaitent se faire baptiser. Jusqu'à présent, elles ne pouvaient se rassembler que dans une salle beaucoup trop petite et en mauvais état. Les fidèles ont organisé des tombolas et vendu des repas pour collecter de l'argent pour la nouvelle église. Certains matériaux de construction, comme le fer et le ciment, ont également été offerts. La communauté a déjà commencé les travaux, mais elle ne les terminera pas sans aide extérieure. C'est pourquoi le père Freddy Justo Lucena nous a demandé notre soutien. Il écrit « Nous espérons disposer bientôt d'une église adaptée aux célébrations liturgiques afin que les gens se sentent à l'aise dans une maison digne du Seigneur et que nous puissions continuer le travail d'évangélisation. » En attendant, les fidèles prient la Vierge de Guadeloupe pour obtenir de l'aide. Qui voudrait bien aider la Sainte Vierge à exaucer leurs prières? Aide à l'Église en détresse a déjà promis 80 000 euros pour qu'il y ait bientôt une véritable église à Tierra Nueva Dos. Et chaque euro compte. Vous le savez, chers auditeurs de RCF, une église est plus qu'un simple bâtiment. Vous comprenez donc que votre soutien aussi compte beaucoup pour la communauté des fidèles qu'elle rassemble. N'hésitez donc pas d'aller sur notre site web église-en-détresse.be pour y faire une contribution en ligne.

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1: Tout comme Marie, les religieuses apportent Jésus-Christ aux personnes en marge de la société. Orphelins, pauvres, minorités, toxicomanes, malades, enfants des rues, etc. Dans l'est de l'île indonésienne de Sumba, 56 sœurs de la charité du précieux sang s'occupent d'orphelins. Instruisent des enfants qui, sans elles, ne seraient pas scolarisés et rendent visite à des familles dans des villages isolés pour leur offrir conseil et assistance. Elles travaillent très dur et dans des conditions difficiles. C'est pourquoi elles nous demandent de l'aide afin de pouvoir se ressourcer intérieurement grâce à des retraites spirituelles. Sœur Louisa Martina Carrere explique: l'agitation de la vie quotidienne couvre souvent la voie de Dieu. Ces retraites permettent aux sœurs de faire une pause et de puiser de nouvelles forces à la source de la vie. Tout comme Jésus se retirait souvent dans un endroit calme pour prier, les religieuses ont également besoin d'un espace pour renouveler leur enthousiasme pour leur service et leur engagement à respecter leurs vœux religieux. L'objectif est d'affermir donc intérieurement les sœurs et de leur permettre d'accomplir leur service avec une joie renouvelée, en les aidant à surmonter leur déception ou épuisement éventuel. La retraite coûte 116 euros par sœur. Qui voudrait donner à une ou plusieurs de ces 56 religieuses l'occasion de retrouver les forces requises pour continuer à servir avec dévouement? Partout dans le monde, et souvent dans des conditions difficiles, des femmes répondent à l'appel du Christ. L'appel signifie suivre. Écoutons donc maintenant des sœurs indonésiennes qui ont joyeusement chanté au pape François lors de sa visite à Jakarta en 2024 « I will follow him ».

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1: En Indonésie, pas seulement les religieux se trouvent aux côtés des gens marginalisés. Les chanoines, réguliers de Jésus, le Seigneur, sont une congrégation encore jeune, composée de prêtres et de religieux. Leurs membres sont particulièrement actifs dans la pastorale des prisonniers. Le service auprès des détenus est une mission importante de l'Église. En rencontrant le Christ qui est mort pour tous les hommes, les anciens criminels trouvent souvent la force de commencer une nouvelle vie. Lorsqu'ils reconnaissent leur culpabilité, regrettent leurs fautes et demandent au Seigneur la grâce de la guérison intérieure, des miracles se produisent souvent dans la vie de ceux qui étaient déjà sur la mauvaise voie, depuis leur jeunesse. Certains n'ont jamais connu autre chose que la violence. La compassion et la miséricorde leur étaient étrangères, jusqu'à ce qu'ils aient la chance de les expérimenter eux-mêmes pour la première fois, en découvrant que Dieu est amour et que d'autres personnes les accueillent avec respect et empathie. Le soutien des aumôniers de prison constitue également une aide précieuse pour leurs familles, car elles vivent de grandes souffrances lorsqu'un de leurs membres commet une infraction. Cependant, les religieux travaillent aussi en paroisse. Ils donnent des cours d'instruction religieuse dans les écoles et transmettent aux jeunes des connaissances en horticulture et en agriculture. Dans le diocèse indonésien de Maumere, cette congrégation est pleinement reconnue depuis 2014. Aujourd'hui, elle compte 60 membres, dont beaucoup sont encore en formation. Par un travail acharné, les religieux tentent de subvenir eux-mêmes à leurs besoins. Car c'est par exemple ainsi qu'ils cultivent des fruits et des légumes et élèvent du bétail. Cependant, pour cette jeune communauté, il est difficile de financer la formation de leurs 25 séminaristes actuels. C'est pourquoi son supérieur, le père Johannes Marinus, nous avait demandé avec confiance de l'aider. Et nos bienfaiteurs n'ont pas abandonné les religieux. 10 000 euros ont été collectés, leur permettant ainsi de poursuivre leurs études. Au nom de tous ses frères, le père Johannes remercie de tout cœur tous ceux qui ont offert leur aide.

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1: Pour les sœurs missionnaires de Marie, secours des chrétiens, tout a commencé en 1942 avec 8 jeunes femmes. L'évêque de Shillong de l'époque voyait de nombreuses familles vivre dans une profonde misère dans le nord et le nord-est déshérité de l'Inde, où la plupart des habitants appartiennent à des minorités ethniques défavorisées. Pour les aider, il a fondé donc la communauté religieuse des Sœurs missionnaires de Marie, secours des chrétiens. Aujourd'hui, les sœurs professent sont plus de 1460 et appartiennent à 68 différentes ethnies autochtones. Leur origine les aide à être proches des gens et à les comprendre. Le fait qu'elles vivent en harmonie et dans l'amour mutuel est un témoignage fort pour la société, marqué ici par des conflits ethniques et des affrontements violents, explique aussi sœur Jessie Mathieu. Les sœurs ne manquent pas de travail. Les jeunes en particulier ont besoin de leur accompagnement car ils ne voient aucune perspective d'avenir et se réfugient souvent dans la drogue, ce qui conduit également à un taux élevé de sida. En outre, les réseaux sociaux qu'ils consultent sans discernement leur présentent des modèles de vie trompeurs qui ne font qu'accroître leur frustration. Le rôle des sœurs est ici de transmettre des valeurs. Elles se tiennent également aux côtés des femmes et s'occupent des enfants des rues. Elles sont par ailleurs actives dans la catéchèse au sein des paroisses. Une formation solide doit permettre aux sœurs de donner le meilleur d'elles-mêmes, comme le dit aussi sœur Jessie. Mais il leur manque les moyens nécessaires. Et c'est pourquoi nous souhaiterions soutenir la formation de 26 jeunes religieuses à hauteur de 9 100 €. Le Nigeria est un pays dangereux pour les prêtres. Au cours des 10 dernières années, plus de 150 prêtres ont été élevés, plus d'une douzaine ont été tués. Le danger pour leur vie et leur intégrité physique ne dissuade cependant pas les jeunes Nigérians de suivre le Christ. Monseigneur Wilfred Anarbe, évêque de Makurdi, un diocèse durement frappé par la violence, fait même état d'un véritable boom des vocations. Et dans les autres diocèses, les vocations sont aussi nombreuses. C'est ainsi qu'il y a beaucoup de jeunes hommes qui souhaitent devenir prêtres diocésains ou réguliers. Par exemple, les Fils de Marie, Mère de Miséricorde, sont une congrégation fondée en 1970 dans le sud-est du Nigeria qui se réjouit de susciter de nombreuses vocations. Cette congrégation compte actuellement 76 jeunes hommes qui sont en route vers le sacerdoce. Deux d'entre eux voudraient parler de leur vocation. Quand il était enfant, frère Jean-Paul voulait aider les pauvres et défendre ceux qui n'ont pas de voix et ne peuvent pas se défendre eux-mêmes. C'est pourquoi il voulait devenir avocat, mais au fil du temps, le désir de devenir prêtre est né en lui. Il déclare ainsi: le prêtre a une importance clé pour amener les gens à Jésus-Christ et les Christ aux gens. C'est un père spirituel pour des milliers de fidèles. Le frère Jean Bosco jouait déjà au prêtre quand il était enfant et imitait de manière enfantine la distribution de la communion en distribuant des biscuits avec sérieux à ses frères et sœurs, amis et voisins. Progressivement, son désir s'est approfondi et amûri. Et finalement, il a pris contact avec la congrégation des Fils de Marie, Mère de la Miséricorde. Son zèle n'a fait que croître pendant le temps qu'il a déjà passé au séminaire. Frère Jean-Paul, frère Jean Bosco et leurs 74 jeunes confrères ont besoin de notre prière et de notre aide pour continuer leur route vers le sacerdoce. Nous leur avons donc promis de soutenir leur formation pendant une année supplémentaire.

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1: Non seulement la République démocratique du Congo est le pays africain qui compte le plus grand nombre de catholiques, mais l'Église bénéficie aussi d'un nombre élevé de vocations, tant sacerdotales que religieuses. Plus de 260 religieuses et religieux vivent dans le diocèse de Louisa, dans le sud du pays. Et il y a lieu de se réjouir du fait que de jeunes hommes et femmes continuent de les rejoindre. Étant donné que leur engagement pour la pastorale est d'une grande importance, Monseigneur Félicien Mwanama Galumbulola a plaidé pour que les jeunes religieux puissent participer à un cours de formation continue complet de 4 semaines avant leur vœu perpétuel et que ce cours aille au-delà de ce que les congrégations elles-mêmes peuvent offrir à leurs membres. Les jeunes religieuses et religieux sont formés en sciences bibliques, en missiologie, en droit canonique et en anthropologie, mais aussi en gestion financière et autres sujets utiles. La prévention des abus dans le cadre du travail auprès des enfants et adolescents est également un sujet important. Une formation approfondie est donc nécessaire, entre autres parce que les sectes s'y répandent et elles sèment la confusion et l'égarement parmi les fidèles en s'attaquant à la doctrine catholique. Les religieux sont souvent les seuls interlocuteurs des fidèles dans les villages et ils doivent être en mesure de répondre à leurs questions de manière compétente. C'est pourquoi l'évêque accorde une grande importance à ces formations continues et souhaite les proposer chaque année. Nos bienfaiteurs ont permis l'année dernière à 32 jeunes religieux et religieuses d'y participer. Sœur Béatrice Kangan Saka est très reconnaissante d'avoir eu cette chance. Elle déclare « L'échange d'expériences entre nous, qui sommes des religieux de la même génération, est très enrichissant. J'ai compris que les difficultés auxquelles nous faisions face dans les écoles avec les jeunes d'aujourd'hui étaient presque les mêmes partout. » Je vous remercie de tout cœur, chers bienfaiteurs d'aide à l'Église en détresse, pour avoir rendu possible cette expérience inoubliable. Que le Seigneur vous bénisse abondamment. Cette année, 26 jeunes religieuses et religieux qui sont sur le point de faire leur vœu perpétuel auront à nouveau la possibilité de participer à ce cours. 11 500 euros sont pour cela nécessaires. Chaque aide est un investissement dans une vie religieuse réussie, qui portera de multiples fruits dans l'Église locale. Aide à l'Église en détresse ne soutient pas seulement les vocations à la vie religieuse dans les églises locales du monde, mais elle accorde aussi des bourses à une vingtaine de jeunes religieux et religieuses qui viennent d'Afrique et d'Asie pour se former en théologie à l'Université catholique de Louvain et de Louvain-la-Neuve. Ils travaillent parfois en étroite collaboration avec le Grand Séminaire de Bruges. Ce centre diocésain se trouve sur le domaine fortifié de l'ancienne abbaye des Dunes, construite en 1628, et sert de lieu de formation, d'études et de recueillement. À l'occasion de notre journée du bienfaiteur, le vendredi 12 juin 2026, l'équipe de l'AED Belgique-Luxembourg priera pour tous ces bienfaiteurs et bienfaitrices en signe de gratitude lors de la célébration eucharistique de cette solennité du Sacré-Cœur de Jésus dans l'église Sainte-Vierge de Marie du séminaire qui sera présidé par l'évêque de Bruges, Monseigneur Lode Hartz. 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Une autre statue en bois de la Vierge Marie apporte Notre-Dame de Kibeho, un important lieu de pèlerinage au Rwanda, de loin dans votre maison. En offrant un bouquet de fleurs à votre statue préférée de Marie, vous exprimez votre amour et affection pour la Vierge pendant ce mois marial. Mais aussi en allumant notre cierge bleu, Ave Maria, ou un cierge de neuvaine Sainte Marie, vous lui confiez vos joies et vos peines, car elle est toujours présente en tant que mère fidèle pour le meilleur et pour le pire. Ou vous pouvez aussi saluer la Vierge en récitant « Je vous salue Marie » avec notre chapelet ou dizainier, avec des perles bleues et avec la Vierge représentée dans leur cœur. Car dans la prière, Marie vit dans votre cœur. En ce mois de mai dédié à Marie, préparons-nous aussi à la Pentecôte et à la venue du Saint-Esprit, car il apporte le salut et la rédemption. 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En la fête de la Visitation de la Vierge Marie le 31 mai, qui tombe cette année une semaine après le dimanche de Pentecôte, on célèbre que la salutation de Marie a rempli sa nièce Élisabeth de l'Esprit-Saint. Cette scène est magnifiquement illustrée par Brady Bart dans notre livre Magnifica, parmi les 44 autres images et prières invitant à réfléchir sur la vie de Marie. Dans notre vie chrétienne aussi, discerner l'action cachée du Saint-Esprit chez les gens est toujours réjouissant et édifiant. Parfois dans des rencontres chaleureuses, parfois dans la beauté et la justesse des projets et des initiatives. S'ouvrir au Saint-Esprit, à ses dons et à ses manifestations, savourer ses fruits est pour nous un élixir de vie qui conduit à cette joie dans le Seigneur qui est notre force. Chers auditeurs, en vous souhaitant une fête de la Pentecôte pleine de grâce, concluons cette émission par l'écoute de la chanson « Mon âme exalte le Seigneur ». Au revoir.

0: 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Et c'est donc l'heure de s'informer avec Marc Jardy. Bonjour Marc.
1: Bonjour Christophe, bonjour à tous. Inauguration de l'école communale de Wans à Vinalmont. Mouvement de grève ce matin dans une trentaine d'écoles de la province. Deuxième édition de la Nuit Ardente des Musées ce samedi.
0: Inauguration de l'école communale de Wans à Vinalmont.
1: Une école communale fondamentale baptisée Yvan Joiret, du nom d'un Vinalmontois très connu dans son village et qui a beaucoup œuvré pour lui. Son épouse et ses filles étaient présentes à l'inauguration. Le bourgmestre de Wans, Christophe Lacroix, se félicite de cette inauguration.
2: Oui, d'abord c'est une fierté, c'est une première pour moi, parce que je fais de la politique depuis maintenant longtemps. J'ai déjà inauguré des écoles à Wans, mais c'est la première comme bourgmestre. Et quoi de plus beau que d'inaugurer une école? C'est un lieu de savoir, un lieu d'émancipation, un lieu de culture. C'est un lieu où les enfants vont apprendre à décoder la vie, avoir les outils pour affronter la vie et surtout se construire eux-mêmes et se construire dans un collectif. Pas seulement en fonction de ce que l'on pense soi, mais en fonction aussi du regard des autres et surtout de la manière dont on peut coexister avec l'autre.
1: L'échevine de l'enseignement de Wans, Charlotte Rouet, rappelle le parcours du combattant depuis 12 ans pour obtenir cette nouvelle école.
3: Alors, c'était un long parcours puisque c'est en 2014 que les conseillers communaux ont donc marqué leur approbation de principe pour la création de cette nouvelle école à Vinalmont. Et donc, le dossier a été introduit à ce moment auprès de la Fédération Wallonie-Bruxelles afin de solliciter une subvention pour ce projet. Puis, il a fallu que la commune acquérisse donc un terrain ici qui appartenait au centre hospitalier régional de Wyss. En 2019, ça que cela s'est fait. Puis, il a fallu donc mettre sur pied un jury afin de désigner donc l'auteur de projet. Et donc en 2024, donc le 19 février, c'est à ce moment-là que le dossier a été accepté par la Fédération Wallonie-Bruxelles. Donc nous avions posé une première pierre le 23 avril de cette année 2024. Et donc quasiment 2 ans plus tard, jour pour jour, nous inaugurerons cette nouvelle école.
1: Il y a 5 classes maternelles, un coin dodo et un local pour les jeux, 8 classes primaires, 2 classes polyvalentes, un réfectoire, une cuisine et des sanitaires, un budget de 5 230 000 euros, dont 60% de subsides de la Fédération Wallonie-Bruxelles. Et la rue Charles Lefèvre a aussi été totalement réaménagée pour les piétons et les cyclistes et un parking de 56 places a été créé à côté de l'école.
0: Mouvement de grève ce matin dans une trentaine d'écoles de la province.
1: La contestation des enseignants se poursuit face aux réformes annoncées par la ministre MR Valérie Glatigny et qui doivent être votées le 27 mai prochain. Des piquets bloquants ont été installés ce matin devant une trentaine d'écoles dont l'Athénée de Oie, Saint-Servais, Saint-Barthélemy, Sainte-Véronique, l'IPES de Herstal, Lictia, l'Athénée d'Anse à l'Heure et 8 écoles de Verviers.
0: La 2e édition de la Nuit des Ardentes des Musées, c'est ce samedi.
1: Après une première édition prometteuse, la Nuit Ardente des Musées revient à Liège ce samedi de 10 à 22 heures pour une 2e édition qui confirme l'élan collectif des acteurs culturels liégeois. Le public pourra circuler librement d'un lieu à l'autre grâce à un billet unique de 8 à 12 euros qui donnera accès à l'ensemble des activités proposées. Cette nouvelle édition réunit 18 musées et institutions culturelles à Liège et en région liégeoise. Parmi les temps forts figurent la découverte de spécimens marins à l'aquarium, des visites dans l'obscurité au musée de la vie wallonne, des propositions autour des arts graphiques au musée Wittert et au Trinkhall, des visites patrimoniales au Grand Cursus, à l'Archéoforum ou au Trésor de Liège, ainsi que des activités arts et sciences, à la Maison de la Science, à l'Observatoire du Monde des Plantes au Sartilement ou dans les serres du Jardin Botanique. La programmation s'étend également à d'autres lieux emblématiques de Liège et de sa région, avec la participation de la Cité Miroir, des fonds patrimoniaux, du Musée du Transport en Commun, du Centre d'interprétation de la pierre à Sprimont, d'Hexapoda Warem, de la Maison de la Métallurgie et de l'Industrie, du Musée Gretry, du Musée Liégeois du Luminaire, de la Beauverie et du Musée du Val Saint-Lambert. Et un petit mot de sport en handball, le HC Sprimont est champion invaincu en D1 messieurs. Il sera fêté au Palais Provincial mardi prochain avec le club de basket champion du CB Liège.
0: 12h35 sur RCF Liège, une sélection de musique classique intitulée Paix de l'âme.

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1: Le pape plaide pour un engagement collectif pour mettre fin aux crimes liés à la drogue. Léon XIV recevait ce matin les participants à la deuxième conférence interparlementaire sur la lutte contre la drogue et le crime, organisée par l'Assemblée parlementaire de l'OSCE. Les détails juste après ces titres. Le Fatah, parti présidentiel palestinien, va-t-il se renouveler? La formation tient actuellement sa 8e conférence et réunit tous les cadres du parti, certains virtuellement. L'avenir du Fatah, dirigé par Mahmoud Abbas, se joue dans un contexte sécuritaire toujours plus pesant. Dans ce journal, nous irons également en Inde qui rationalise son carburant et puis nous entendrons le nonce apostolique en Ukraine où nous entendrons donc son témoignage après les récents bombardements russes massifs sur tout le pays.
2: Radio Vatican, le journal, Olivier Bonnel.
1: Bonjour, ils viennent de plus de 30 pays, des parlementaires qui participent à la deuxième conférence interparlementaire sur la lutte contre la drogue et le crime, une conférence organisée par l'Assemblée de l'OSCE, l'Organisation pour la sécurité et la coopération en Europe, et accueillie par la Chambre des députés italienne. Le pape les a reçus ce matin en audience au Vatican. Dans son discours, le Saint-Père a rappelé la position du Saint-Siège face à ce fléau, affirmant être fermement convaincu que l'état de droit, la prévention de la criminalité et la justice pénale doivent progresser ensemble dans l'unité. Le compte-rendu de Fabrice Baguen-Déquéré.
3: Mettre en œuvre un authentique état de droit indispensable au développement humain intégral, telle est la position du Saint-Siège au regard du défi majeur que représente le trafic de drogue et la délinquance. Associé de ce point de vue, le siège apostolique réitère son soutien sans réserve de toute initiative visant à mettre en place un système de justice pénale efficace, juste, humain et crédible, capable de prévenir et de lutter contre la production et le trafic de drogue illicite. Dans la même optique, le Saint-Siège se dresse contre toute forme de déshumanisation des condamnés, appelant au respect de la dignité inhérente à chaque personne, y compris celle qui en commis des crimes. De même, le siège apostolique fait appel à la mise en place des programmes globaux pour prévenir contre les effets dévastateurs des stupéfiants et venir en aide à ceux qui sont asservis par la dépendance en leur offrant un traitement médical, un soutien psychologique et une réinsertion durable.
1: Fabrice Baguen-Déquéré à la une de l'actualité du pape également ce vendredi. Ce coup de téléphone passé au patriarche d'Alexandrie Tawadros II, le chef de l'église copte orthodoxe. Une conversation qui s'est déroulée dans une atmosphère cordiale, fraternelle, animée par la volonté de redynamiser la célébration de la journée de l'amitié entre coptes et catholiques, précise la salle de presse du Saint-Siège. Le pape et le patriarche copte qui ont exprimé leur conscience de la responsabilité commune qui leur incombe dans l'annonce de l'évangile et la promotion de la paix et de la réconciliation, en particulier au Moyen-Orient, une région si durement éprouvée. Outre cet appel téléphonique, Léon XIV a écrit une lettre au patriarche copte. Tous les détails sont bien sûr à retrouver sur notre site vaticannews.va. Dans l'actualité internationale, la mort d'un adolescent palestinien ce matin, tué par l'armée israélienne non loin de la ville de Naplouse, dans le nord de la Cisjordanie occupée. Un nouveau mort qui témoigne de la situation sécuritaire toujours très critique dans la région. C'est dans ce contexte que le parti présidentiel palestinien, le Fatah, organise sa 8e conférence entre Ramallah, Gaza, le Caire et Beyrouth. Lors de la première session, hier soir, le parti a réélu à sa tête le président Mahmoud Abbas, qui est également le chef de l'OLP. Jusqu'à demain, les quelques 2580 participants vont discuter plusieurs dossiers et renouveler le conseil révolutionnaire ainsi que le comité central du parti présidentiel, et ce dans un contexte régional et national particulièrement grave. À Jérusalem, la correspondance de Valérie Ferrand.
4: Après celle de Bethléem en 2009 et de Ramallah en 2018, cette 8e conférence du Fatah est la 3e à être organisée sur le sol national. Les réunions ont cependant lieu en visioconférence entre les quelques 1600 membres présents en Cisjordanie et les quelques 400 de la bande de Gaza, avec ceux de l'extérieur, 400 au Caire et 200 à Beyrouth. Ils devront renouveler les 80 membres du Conseil révolutionnaire ainsi que les 18 du comité central du parti présidentiel. Les enjeux sont importants en raison de la gravité sans précédent de la situation dans la bande de Gaza et en Cisjordanie, près de 33 ans après les accords de paix d'Oslo. Le Fatah, qui est également le principal mouvement de l'OLP, fait face à une crise interne, avec à sa tête un Mahmoud Abbas réélu hier soir à la tête du mouvement, mais dont la cote de popularité est très basse. Jérusalem, Valérie Ferron, Radio Vatican.
1: L'armée israélienne qui poursuit ses frappes dans le sud du Liban. Des positions du Hezbollah ont été visées dans la région de Tyr ce matin. Un hôpital a été endommagé, l'on dénombre au moins 2 blessés. Une personne a par ailleurs été tuée dans un tir de drone à Nabatieh. Hier, à Washington, les premières discussions entre responsables libanais et israéliens se sont ouvertes pour tenter de parvenir à un accord de paix. Des discussions qui doivent se poursuivre ce vendredi. Un dialogue néanmoins très difficile en raison des positions radicalement opposées des belligérants. D'autres tractations se poursuivent, celles destinées à rouvrir le détroit d'Ormuz, partiellement bloqué par l'Iran. Tous les navires appartenant à des pays qui ne sont pas en guerre contre l'Iran peuvent franchir le détroit, a réaffirmé le chef de la diplomatie iranienne Abbas Araghchi dans un entretien aujourd'hui à un quotidien indien. Selon lui, il n'existe aucune solution militaire au conflit en cours avec les États-Unis. Le chef de la diplomatie iranienne qui se dit ouvert également à une aide de Pékin pour régler le conflit au Moyen-Orient. Le rôle de la Chine qui a été évoqué lors du sommet qui vient de s'achever à Pékin justement entre les présidents chinois Xi Jinping et américain Donald Trump. L'Inde qui, comme de nombreux pays, pâtit de la fermeture du stratégique détroit moyen-oriental. Depuis mars, le prix du baril de pétrole ne cesse d'augmenter, les approvisionnements deviennent difficiles. 2 mois et demi après le début de la guerre, l'Inde, pays le plus peuplé de la planète, commence à souffrir des pénuries de carburant. Le gouvernement indien n'a pas encore augmenté les prix à la pompe, mais il commence à prendre des mesures d'austérité. Les précisions de notre correspondant à New Delhi, Emmanuel Derville.
5: L'Inde a vécu au rythme des législatives régionales dans plusieurs États en avril et au début du mois de mai. Alors pour préserver ses chances de victoire, le parti fondamentaliste hindou du Premier ministre Narendra Modi a refusé d'augmenter les prix de l'essence. Les groupes pétroliers sont obligés d'absorber les pertes, une situation qui ne va pas continuer très longtemps. La population s'attend à des hausses de prix dans les prochaines semaines. Et à New Delhi, les autorités ont mis les employés municipaux en télétravail 2 jours par semaine pour 3 mois afin d'économiser l'essence. Elles ont aussi annulé les déplacements officiels à l'étranger jusqu'à l'an prochain. L'Inde ne cherche pas seulement à économiser l'essence pour éviter les pénuries, elle veut aussi freiner la dévaluation de la roupie face au dollar, qui renchérit le coût des importations dont elle est très dépendante. Le pays a une balance commerciale déficitaire depuis plus d'une décennie et cherche à préserver ses réserves de change. New Delhi, Emmanuel Derville, Radio Vatican.
1: Une épidémie d'Ebola est déclarée dans la province de l'Ituri, dans l'est de la République démocratique du Congo. L'annonce a été faite ce matin depuis Addis Abeba par l'Africa CDC, l'agence sanitaire de l'Union africaine. Pour l'heure, 4 décès ont été attribués au virus en laboratoire. 246 cas suspects, dont 65 mortels, ont été recensés selon l'agence. La région de l'Ituri est le théâtre depuis de nombreuses années de combats. L'Union africaine qui ne cache pas sa préoccupation en raison de la proximité notamment du Soudan du Sud, où les infrastructures sanitaires manquent cruellement. La Russie et l'Ukraine ont échangé ce vendredi 205 prisonniers de guerre de chaque camp. L'annonce a été faite par les deux parties. Et malgré cette nouvelle positive, le territoire ukrainien est toujours la cible quotidienne des raids de l'armée russe. Ces dernières 48 heures ont été particulièrement éprouvantes, en particulier pour Kiev et sa région. Au moins 21 personnes ont été tuées. Et nous avons joint le nonce apostolique à Kiev, Monseigneur Koulbokas. Il revient sur ces heures très difficiles.
6: Les dernières 24 heures ont été une nouvelle fois très éprouvantes pour toute l'Ukraine. Plusieurs quartiers ont été lourdement touchés et des fragments de missiles sont tombés aussi sur la nonciature sans causer de dégâts pour les personnes ni pour les structures. Et lorsque nous avons discuté de cette situation avec des diplomates, ils ont souligné qu'ils avaient l'impression que si les bombardements se poursuivaient avec une telle intensité, ce n'était pas un bon signal, mais plutôt l'expression d'une volonté de poursuivre la guerre. En outre, ce qui nous inquiète, c'est que pour la énième fois, un véhicule des Nations Unies a été touché à Kherson alors qu'il distribuait de l'aide humanitaire. Il est évident qu'il s'agit d'attaques intentionnelles et ce n'est pas la première fois. Donc, c'est vraiment inquiétant lorsque les agents humanitaires sont pris pour cible de façon intentionnelle, de façon à ce que la population ne reçoive pas l'aide humanitaire. Ce qui est sûr, c'est que de notre côté, nous ne cessons pas de prier pour la paix.
7: Certamente da parte nostra non rimane che pregare per la pace.
1: Monseigneur Koulbokas, le nonce apostolique à Kiev, interrogé par Svitlana Dukovic, notre consoeur de la rédaction ukrainienne de Radio Vatican. C'est la fin de ce journal. Merci pour votre attention et votre fidélité. Prochain rendez-vous de l'information, ce sera bien sûr à 18h en direct de Rome. Vous serez accompagné par Marie Duhamel. N'oubliez pas toutes nos informations sur vaticannews.va. Excellent après-midi.
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10: Bonjour à toutes et à tous, vous êtes à l'écoute d'Assosphère et aujourd'hui on se rend au Trinco, le muséum, pour découvrir certes bien la structure, mais également les deux nouvelles expositions consacrées d'une part à l'altérité et d'autre part à l'ancrage, un reportage qui sera mené aujourd'hui par notre stagiaire Tom DeFace, mais on découvre ce sujet dans quelques instants. Pour l'heure, place à la musique dans Assosphère.

0: Et à l'instant, Mantequilla avec Padrino Mio, suivi dans vos oreilles tout juste, ça vient de se terminer sur ces dernières petites notes. Mado avec le titre Pixel, vous êtes à l'écoute d'Assosphère et je vous le disais dans le sommaire de cette émission, Tom DeFace, notre stagiaire, s'est rendu au Trincol Museum afin de découvrir les deux nouvelles expositions, une exposition permanente intitulée Altérité ainsi qu'une exposition temporaire nommée Ancrage. Il a rencontré Karl Avlange histoire de parler de la structure, mais également, vous l'avez compris, de ces fameuses expositions. On les écoute.
1: Bonjour à tous, on se retrouve aujourd'hui avec Karl Avlange. Bonjour Karl Avlange.
2: Bonjour.
1: Vous êtes historien, photographe, maître honoraire de recherche au FNRS et enseignant en histoire culturelle à l'Université de Liège. Et vous êtes également aujourd'hui directeur artistique et scientifique du Trincol Museum. Le musée propose actuellement deux nouvelles expositions dont nous allons parler. Mais avant cela, j'aimerais que l'on revienne sur votre parcours. Quand on se renseigne sur vous, Karl Avlange, on s'aperçoit que l'histoire culturelle et la culture sont au centre de votre vie. Comment cet intérêt est-il né ?
2: Alors là, c'est une très vieille histoire, mais je suis donc historien de formation, avec une orientation, disons, à la fois anthropologique et philosophique. Et dès lors, la culture comme ensemble des structures et des dispositifs du vivre ensemble, la culture m'a toujours passionnément intéressé, bien plus que l'histoire factuelle ou l'histoire que l'on dit événementielle. C'est plutôt l'héritage de l'histoire, disons, des mentalités, qui a retenu dès le début de ma carrière toute mon attention. Et plus encore, peu à peu, l'histoire de ce que j'ai appelé les cultures visuelles. J'ai beaucoup longuement travaillé sur la question du regard et de ce que j'ai tenté de réfléchir. Une histoire du regard est-elle possible? A-t-on toujours regardé de la même manière? Si oui, alors le regard est un élément purement physiologique. Sinon, c'est une donnée historique importante dont j'ai effectivement essayé de reconstituer les motifs, les figures, les étapes du regard. Je suis passé à la question des images, très en lien avec le visuel, effectivement, et j'ai travaillé pendant de nombreuses années sur des questions liées à la présence, à la réception, aux usages de l'image dans nos sociétés, notamment par l'intermédiaire de recherches approfondies que j'ai menées à propos de la photographie. Et c'est dans la foulée, si vous voulez, de ces intérêts de longue durée pour moi, que j'ai été amené à m'intéresser à la collection de ce musée, d'abord de manière un peu périphérique, parce que c'était là pour moi une institution, le CREAM, l'association dont le musée dépend, CREAM pour créativité et handicap mental, une association à laquelle toute ma sympathie était dirigée, et donc je m'y intéressais, je le répète, de manière un peu périphérique. Et puis peu à peu, la collection du Trincol a pris une place plus importante dans mes préoccupations et dans mes recherches, d'autant qu'il y a quelques années d'ici, le bâtiment dans lequel nous nous trouvons maintenant, devenu le Trincol Museum, faisant suite à ce qu'on appelait le MAD Musée, faisait l'objet d'un projet de rénovation architecturale d'abord, qui a abouti au printemps 2020. Et c'est dans le contexte de la préparation, si vous voulez, de l'ouverture de ce musée, que j'ai été invité, amené à réfléchir à nouveau frais la politique muséale de ce que nous avons dès lors cessé d'appeler le MAD Musée et qui est devenu le Trincol Museum.
1: Vous mêlez aussi art et science, en tout cas dans votre travail. Qu'est-ce qui relie ces deux approches ?
2: Oh ben alors là, c'est une vaste question aussi, mais j'ai toujours été très habité, inspiré par la dimension sensible des choses. La dimension sensible, c'est-à-dire les modalités de leur expression. L'écriture est quelque chose qui m'a toujours beaucoup intéressé, et il m'est apparu très vite que la frontière prétendument imperméable que l'on établit entre le domaine des arts et celui des sciences était totalement artificielle. Et que lorsque vous êtes savant, scientifique, la manière dont vous exprimez les choses compte au moins autant que les choses en elles-mêmes. C'est-à-dire qu'elles ne sont pas déliées l'une de l'autre, si vous voulez. L'expression n'est pas étrangère à la signification, pour le dire d'un mot. De même, je pense que le travail des artistes est un travail qui a pour vocation à rendre le monde intelligible. Et donc, vous voyez, toute une série de raisons qui m'invite à penser que les liens entre art et science sont beaucoup plus forts que ce qu'on veut généralement croire ou ce que l'on nous impose. C'est notre tradition historique qui nous l'impose. Et donc, ça, c'est devenu rapidement une préoccupation très importante pour moi, notamment dans le cadre d'un doctorat qu'on propose dans les universités maintenant, un doctorat en art et sciences de l'art, dont je me suis beaucoup occupé pour essayer de l'organiser et établir via préparation à ce doctorat, via d'autres instruments aussi, favoriser la rencontre entre artistes et savants, notamment dans le cadre pédagogique, notamment en créant également un master en art et sciences de l'art, organisé conjointement entre l'Université de Liège et l'Académie des Beaux-Arts de Liège également. Donc vous voyez toute une série d'activités à la fois institutionnelles, pédagogiques et qui rencontrent très directement mes préoccupations. Voilà. Et ma pratique de scientifique, mais souvent indistincte de ma pratique artistique.
1: Pour revenir sur ce que vous aviez dit juste avant, donc vous êtes centré sur le domaine de la culture visuelle. Qu'apportent les images, les formes à la compréhension de la société ?
2: Alors, elles apportent énormément, parce que les images constituent en elles-mêmes un langage. Et c'est même le premier langage, en quelque sorte, dont l'humanité se dote, au temps préhistorique, bien avant l'invention, si je puis dire, du langage articulé, et bien avant celle de l'écriture, évidemment. On voit les parois obscures des grottes préhistoriques ornées d'images. L'image est la première manifestation d'une humanité qui se reconnaît, si vous voulez. Et donc, c'est sans doute le premier moyen de communication spécifiquement humaine, plus ancien, et celui dont nous héritons avec le plus de force et le plus d'intensité, si vous voulez. L'image, je crois, l'image qui aujourd'hui, c'est pas à vous qu'il faut le dire, Biron soutient, accompagne, pour le meilleur et parfois pour le pire, tous les aspects de notre vie. L'image est effectivement, à n'en pas douter, un des phénomènes culturels majeurs qui permettent de reconnaître l'identité, la nature, l'évolution de toutes les sociétés humaines.
1: Vous êtes devenu directeur artistique du Trinkhull Museum. Et justement, donc, qu'est-ce qui vous a motivé à vous engager pour ce musée ?
2: Mais d'abord, une appétence toute particulière pour la question de l'image. Je n'ai cessé de m'intéresser aux images. Et puis l'occasion, que je vous disais tantôt, d'être proche de cette collection. Et surtout, l'éblouissement que j'ai vite ressenti face à ces œuvres. Enfin, je suis très fier de notre collection, je la trouve très belle et je ne cesse de m'y épanouir et de m'y déployer. Donc c'est un engagement d'abord artistique, mais c'est un engagement aussi politique d'une certaine manière. Vous savez que la collection du Trinkhull est composée d'œuvres d'art réalisées en contexte d'atelier, c'est très important pour nous. Ces œuvres d'art qui viennent du monde entier, réalisées donc en contexte d'atelier par des artistes que nous appelons fragiles, c'est-à-dire en situation de handicap mental ou de déficience cognitive. Et cette marginalité prétendue de ces artistes, la volonté de faire justice à leur travail, pour tout dire exceptionnel, et à l'inscrire véritablement dans le monde de l'art, représente à mes yeux un enjeu artistique, bien sûr, je le répète, mais indissociablement sociétal, culturel et politique. Il s'agit là de donner voix à ceux qui généralement sont privés.
1: Vous venez de l'évoquer, les notions donc de contexte d'atelier et de mouvement des ateliers. Est-ce que vous savez nous expliquer plus concrètement ce que cela signifie ?
2: Il faudrait de longs développements pour bien comprendre tous ces enjeux, mais en quelques mots. Ce qui m'est apparu, ce qui nous est apparu à tous les membres de l'équipe, rapidement, c'est que la collection que nous hébergeons et qui ne cesse de s'accroître, c'est une de nos missions, c'est patrimonialiser des œuvres qui, sans une institution comme celle-ci, risquent de passer sous les radars, en quelque sorte, sinon de disparaître. Ce qui nous a surtout frappé, c'est leur extraordinaire richesse, leur extraordinaire diversité. Et dès lors, rapidement apparu impossible d'assigner à ces œuvres une catégorie esthétique particulière. C'est une excellente nouvelle au demeurant. Il n'y a pas d'art des handicapés mentaux, si vous voulez. Il n'y a pas une esthétique que l'on pourrait identifier au handicap. Non, ces œuvres, je le répète, sont si diverses, si variées et si riches qu'elles répondent chacune à des esthétiques qui leur sont propres. Du coup, nous avons défini le musée comme un musée d'art contemporain, voilà, avec cette particularité que la collection, que les artistes représentés dans la collection sont tous en situation de handicap mental ou de déficience cognitive, je le répète. Mais ils ont aussi comme particularité, et ça, ça nous importe beaucoup, de travailler en contexte d'atelier. Alors l'atelier, qui ne dit rien, je le répète et j'y insiste, de la nature des œuvres qui y sont créées, dit beaucoup des processus de la création. Ces ateliers, partout dans le monde, naissent dans le courant des années 60, des années 70, à un moment de notre culture et de notre société, si vous voulez, où la question des marges, la question des exclus, la question des sans-voix, la question des marginaux devient centrale. Comme si la société, enfin, oserais-je dire, se reconnaît à ce moment-là, dans ceux-là, sont généralement aux marges d'elles-mêmes. Et il n'est pas étonnant, dès lors, que dans ce grand mouvement, on peut citer, pour l'illustrer, les travaux de Michel Foucault, par exemple, on peut citer les recherches menées dans le domaine de la psychiatrie en Italie, par exemple, ce qu'on a appelé l'antipsychiatrie, on peut citer mai 68, enfin, un souffle, si vous voulez, qui atteint, qui soulève l'ensemble de la société et qui prétend faire place à ceux qui, généralement, n'en ont pas. Voilà. Et c'est donc pas un hasard que dans ce mouvement s'ouvrent partout dans le monde, je le répète, des ateliers ouverts à des personnes en situation de handicap mental, mais, et c'est ça la chose importante, dans une perspective exclusivement artistique et non plus occupationnelle ou thérapeutique comme il était d'usage dans les institutions d'accueil et de soins. Et cette équation-là, si vous voulez, me paraît absolument fondamentale, car il s'agit, ce faisant, ouvrant des ateliers, des académies, en quelque sorte, à l'usage des personnes dites « fragiles », entre guillemets, ce faisant, on ouvre à l'intention de ces artistes, de ces personnes, un espace d'expression dont ils étaient jusque-là privés. Alors, les ateliers sont de très belles institutions où l'on pratique ce que j'appellerais un art compagnon. Dans ces ateliers, ben, se trouvent des artistes en situation de handicap mental, mais aussi ce qu'on appelle leurs animateurs, qui sont eux-mêmes artistes de profession et qui travaillent au coude à coude avec les artistes fragiles. Il y a donc cette dimension de l'atelier et qui appartient profondément au processus de création, cette dimension de faire société. Vous voyez, les ateliers, ces ateliers-là sont des endroits où l'on fait société et où l'on réinvente d'une certaine manière une forme idéale de démocratie qui rend possible l'expression artistique pleine et entière, en l'occurrence ici des artistes en situation de handicap mental. Donc vous voyez, l'atelier nous importe beaucoup, non pas parce qu'il déterminerait une quelconque esthétique, pas du tout, mais parce qu'il rend possible la pratique et le travail artistique de ces artistes.
1: Parfait, merci beaucoup pour ces explications.
0: Et voilà, vous en savez à présent un peu plus sur le fonctionnement des différents ateliers et du quotidien, somme toute, du Trincall Museum et de ses artistes. On retrouve Tom DeFace et Carla Vlange dans quelques instants pour parler de ces fameuses nouvelles expositions. Mais pour l'heure, on écoute Alex Warren.

0: Alex Warren avec Fever Dream à l'instant. Vous êtes à l'écoute d'Assosphère et aujourd'hui, nous sommes avec le Trinco, le muséum, plus spécifiquement Karl Avelange. Il est au micro de Tom Defey, stagiaire pour la rédaction de RCF Liège.
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2: Nous sommes toujours avec Karl Avelange, directeur artistique et scientifique du Trinco, le muséum. Nous allons maintenant aborder les deux nouvelles expositions que propose le musée depuis le samedi 2 mai et jusqu'au 4 avril 2027. Premièrement, le musée comporte une exposition permanente appelée Altérité. Elle a été renouvelée ici récemment pour l'occasion. Qu'est-ce qui a changé ?
3: Ben, tout a changé. Si ce n'est quelques pièces qu'on ne parvient pas à redescendre en réserve et qui figurent d'année en année dans nos expositions. Vous dites exposition permanente, c'est vrai, mais c'est une exposition permanente extrêmement mouvante en quelque sorte. Tous les ans, nous en repensons l'organisation complète autour d'une thématique qui elle-même change d'année en année. La thématique qui unifie position donc entre guillemets permanente de cette année, nous l'avons intitulée Altérité, un peu dans la perspective des propos que nous échangeions tout à l'heure. Nous sommes confrontés en permanence avec ces artistes singuliers, en tout cas dans la biographie particulière, à la question de l'autre, à la question de l'altérité. Et on a pour propension dans nos sociétés, dans nos cultures, à penser que l'altérité, le fait d'être autre, donc, est une figure de l'extériorité, de l'ailleurs, de l'étrangeté, si vous voulez. Or, l'expérience que nous ne cessons de mener avec ces artistes et avec les œuvres que nous accueillons dans le musée, nous porte plutôt à croire que l'altérité, elle n'est pas à l'extérieur de nous, elle est en nous. Nous sommes nous-mêmes porteurs d'une altérité qui ne cesse de nous mettre en mouvement. Donc c'est la rencontre horizontale de plusieurs formes d'altérité prétendue et qui finissent par n'être plus, si je m'exprime bien, qu'une forme commune d'intériorité. Tous nous sommes porteurs de cette altérité que l'on aurait bien tort de fantasmer dans des figures de l'ailleurs, de l'étrangeté, de l'exhaustisme, de la différence, si vous voulez. D'où le thème de notre exposition, altérité au pluriel, dans une perspective certainement à la fois critique et enthousiaste.
2: Et donc vous l'avez dit, donc ça change en fait chaque année, c'est ça ? C'est quoi l'objectif de changer chaque année ? C'est de proposer un maximum d'œuvres qui existent au public ?
3: Bah, c'est de faire tourner la collection. Beaucoup de musées ont l'espace suffisant pour proposer une exposition dite permanente, où les mêmes œuvres sont systématiquement exposées. Nous avons pris comme option, étant donné notre projet, mais étant donné aussi la surface relativement modeste du musée, de faire tourner ça. C'est aussi l'exigence pour nous de faire vivre la collection, si vous voulez, et de ne pas s'en tenir à quelques œuvres phares, qui serait là l'emblème permanent de notre philosophie et de notre politique. Donc nous coltinons au travail extrêmement éprouvant chaque année de repenser l'entièreté de l'organisation du musée.
2: Et justement, donc comment ça se passe pour repenser cette organisation ? Vous procédez comment ?
3: Oh ben alors là, c'est un processus très long, très complexe dont parfois la maîtrise m'échappe, parce que c'est comme toute entreprise de création, si vous voulez, il y a une part d'intuition qui joue aussi. Mais on décide d'abord d'une thématique, et autour de cette thématique s'agrègent peu à peu des œuvres qui nous semblent l'illustrer idéalement. Donc le travail de sélection des œuvres est sans doute une des premières étapes. Il ne se termine jamais, si ce n'est quelques semaines ou quelques dizaines de jours avant la mise en place des expositions, et puis s'accompagne aussi tout un travail de scénographie, comment mettre en situation, comment encadrer, comment disposer, comment agencer ces œuvres de telle sorte, qu'elles puissent idéalement dialoguer les unes avec les autres. Ça, c'est un travail de conception, de scénographie absolument passionnant et auquel nous sommes très heureux de nous soumettre aussi régulièrement.
2: Donc le musée traite de l'altérité. Reconnaître l'autre dans sa différence permet-il justement de lutter contre les préjugés ?
3: Vous savez, l'enfer est pavé de bonnes intentions, comme on dit. Toute perspective, toute conception stéréotypée ou caricaturale de l'autre conduit à des effets qui nous semblent délétères. Que ce soit la bienveillance, alors on est vite emmené vers le paternalisme, ou une forme de néocolonialisme en quelque sorte bienveillant, mais qui méconnaît l'identité même, la nature de celui-là ou celle-là qu'on appelle l'autre, que ce soit alors, évidemment, bien pire encore, dans les dérives identitaires que nous connaissons tous aujourd'hui, nationalisme, obscénité, violence, qui enferme l'autre dans une étrangeté qui le déshumanise. Si vous reconnaissez cette dimension de l'altérité comme une dimension intérieure que chacun d'entre nous, enfin que tous nous avons en partage, extériorité, l'ailleurs, devient une donnée toute relative, sinon inexistante. Vous voyez, c'est ça vraiment le mouvement de pensée qui nous fait avancer et qui nous a fait choisir ce thème de l'altérité.
2: Deuxièmement, le musée propose une nouvelle exposition temporaire intitulée « Ancrage » cette fois. En quoi consiste donc cette nouvelle exposition ?
3: Alors, c'est un peu la même perspective. Pourquoi ? Au rez-de-chaussée du musée où se tient cette exposition intitulée « Ancrage » au pluriel, nous avons pour habitude d'organiser

0: de mettre leurs œuvres en dialogue, si vous voulez. Alors pourquoi? Parce que, et on retrouve cette question de l'altérité que j'évoquais tout à l'heure. Souvent, on présente les artistes d'atelier, les artistes différents, les artistes en situation de handicap mental, ceux qu'on appelle, ce sont des catégories dont on s'est vraiment affranchi, artistes bruts ou que sais-je, si vous voulez. On les présente un peu comme s'ils étaient tombés de la lune, vous voyez, comme s'ils n'avaient pas d'ancrage, justement. Or, ces artistes d'atelier, ces artistes en situation de handicap mental, sont comme vous et moi, porteurs d'une histoire, d'influence, de tradition, d'émotion, de que sais-je. Ils sont tous incarnés dans un temps qui est le leur et dans une histoire qui est la leur. Et dès lors, la rencontre entre l'œuvre de la fille, Danielle Lemaire, artiste d'atelier, et sa mère, Hélène Lukoge, artiste qui n'est pas en situation de handicap mental, nous semblait l'instrument idéal, si vous voulez, pour manifester cette idée que ces artistes, comme chacun d'entre nous, sont bien d'abord porteurs d'une histoire qui leur est propre.
1: Pourquoi ce nom ancrage au pluriel ?
0: Ancrage pour ça, pour éviter ce stéréotype ou cette image si communément partagée que ces artistes seraient à nul autre pareil, qui tomberaient de la lune, comme je disais tout à l'heure, et que donc ils ne seraient le lieu d'aucune influence, si ce n'est celle de leur particularité. C'est totalement faux.
1: Vous l'avez dit, donc cette exposition a été réalisée par Danielle Lemaire, disparue en février 2025, l'année passée. Pourquoi avoir choisi de mettre son travail à l'honneur ? C'est un souhait de l'artiste de faire continuer son œuvre ?
0: Non, c'est un. Les artistes que nous exposons ou que nous accueillons dans la collection, c'est toujours une histoire aussi singulière et particulière, une histoire de rencontre, tantôt avec les artistes, tantôt avec les ateliers où ils ont travaillé, tantôt avec leur famille. Danielle Lemaire, nous possédions quelques œuvres d'elle dans la collection depuis des années, des années, des années. Mais nous avons été contactés, et nous avons contacté aussi, enfin on est entré en relation avec les ateliers du 94 dont je vous parlais tout à l'heure, et le goût, enfin l'intérêt que nous portions à son travail nous a invités rapidement à penser que c'était elle qui serait à l'honneur cette année. C'est toujours des histoires de rencontres, rencontres avec le travail de Danielle Lemaire, les ateliers du 94, et une autre personne, Benoît Goffin, qui est le conservateur des collections artistiques de la Louvière et spécialiste d'Hélène Lukoge. Et donc très vite, on s'est dit, on va travailler ensemble et on va tenter de faire voir et de faire valoir cette proximité, cet effet de miroir relatif, en tout cas ce jeu d'influence qui marque le travail de Danielle Lemaire, tout aussi bien que celui de sa mère, Hélène Lukoge.
1: Vous évoquez un mélange de force et de sensibilité. Comment est-ce qu'elle a réussi à associer ces deux concepts ?
0: Il faut voir les œuvres. Donc c'est essentiellement, et pas qu'une portraitiste. Alors peut-être justement, en comparant le travail de la fille et celui de la mère, Danielle Lemaire et Hélène Lukoge, on se rend compte que la mère, par exemple, pendant toute sa carrière, enfin, il y a plusieurs périodes dans la carrière artistique de sa mère. D'abord, une période figurative où elle était elle-même portraitiste, de grand talent et de haute réputation. Et puis, elle a quitté les rives de la figuration pour rejoindre celle de l'abstraction. À partir des années 60, quelque part par là, elle n'a plus fait ou guère fait de portraits pour se dédier, en quelque sorte, quasi exclusivement à ce qu'on appelle l'abstraction lyrique. Donc deux périodes très contrastées dans la carrière de la mère. Dans celle de la fille, on se rend compte que cette opposition, si vous voulez, sinon cette contradiction entre abstraction et figuration, c'est pas le sujet. La puissance d'abstraction des œuvres de la fille se conjoint sans la moindre difficulté avec son désir de figuration. Et donc il me semble qu'il y a dans l'œuvre de la fille comme la synthèse des pôles que la mère peut-être n'est pas arrivée à conjoindre, elle, dans son propre travail. Alors sensibilité, oui, parce que ses œuvres sont extrêmement émouvantes, très délicates dans leur façon, et puissance, parce que leur expressivité, leur expression va droit dans les yeux et au cœur de qui regarde ces portraits énigmatiques et puissants à la fois, oui.
1: Enfin, donc pourquoi recommanderiez-vous au public de venir voir ces expositions ?
0: Ah ben écoutez, c'est au public d'en juger.

0: Mais je pense, sans toujours délicat de parler de ce qu'on a fait, mais je pense que ces expositions sont très belles, d'abord par les œuvres qui en constituent le parcours, et peut-être aussi parce qu'une visite au Trinkhall, c'est une expérience, un peu comme je vous le disais tout à l'heure, non seulement artistique, elle est pleinement artistique, mais qui met en mouvement la pensée aussi à propos, dans une perspective, je le répète, véritablement politique, à propos de ceux qui risquent d'être exclus, à propos des mondes fragiles. Nous avons, pour résumer notre politique muséale, nous disons souvent, nous avons coutume de dire, ce que nous célébrons, c'est la puissance expressive des mondes fragiles. Et je pense qu'aujourd'hui, dans le monde qui est le nôtre, hein, marqué par les tragédies, la violence et les guerres, prendre soin de ce qu'on appelle la fragilité, c'est plutôt une bonne chose.
1: Merci beaucoup, Karl Avlanche, pour toutes ces explications. On le rappelle, le Trinkhall Museum se trouve au parc d'Avrois numéro 1 à Liège. Les deux expositions sont ouvertes au public jusqu'au 4 avril 2027. Pour plus d'informations utiles, vous pouvez vous rendre sur le site trinkhall.museum. Merci à vous de nous avoir suivis et une excellente journée à tous.

Et on a presque envie de mettre des fleurs dans ses cheveux et un pantalon. Pat Def à l'instant, Somber avec les titres Undressed. Et vous l'entendez, c'est la fin de cette Assosphère. On vous rappelle rapidement les informations concernant les deux expositions Trincall Museum. Et bien c'est très simple, il suffit de vous rendre sur le site internet www.trincallmuseum.be. Vous retrouverez les dates, les modalités de réservation ainsi que les horaires. Merci beaucoup à Tom DeFace et à son invité Carl Avalanche pour l'interview qu'ils ont menée ensemble. Et quant à nous, eh bien, je vous souhaite une belle suite de journée et je vous dis à la semaine prochaine.

0: Vous écoutez RCF, il est 14h, Frédéric Petit avec vous pour le flash. La colère des enseignants ne faiblit pas. Ce matin, des piquets de grève ont bloqué l'accès à une quarantaine d'écoles en province de Liège. Dans la foulée, la CSC Enseignement a appelé l'ensemble de ses affiliés à se mettre en grève dès lundi prochain jusqu'au 27 mai afin de dénoncer les mesures d'économie programmées par le gouvernement de la Fédération Wallonie-Bruxelles. C'est le 27 mai que les députés de la Fédération Wallonie Bruxelles doivent adopter ce décret programme qui porte les réformes de la ministre de l'Enseignement, Valérie Glatini. Ce nouveau train d'économie prévoit notamment l'augmentation de 10% de la charge horaire des enseignants du secondaire supérieur sans compensation de salaire, un resserrement du régime des congés maladie pour les profs statutaires ou encore le relèvement du Minerval pour 58% des étudiants dans le supérieur. La cour d'assises du Hainaut poursuit les auditions dans le cadre du procès Valzone et après le drame survenu lors du carnaval de Strépy-Braknice en mars 2022. Plusieurs témoins présents dans le cortège ont livré ce matin des récits marqués par la violence de l'impact et les séquelles psychologiques persistantes. C'est un effet visible de la réforme du chômage. Plus de 24 000 demandeurs d'emploi suivent une formation à un métier en pénurie. C'est deux fois plus qu'en décembre 2024, selon le ministre de l'Emploi, David Clarinval, qui répondait à une question parlementaire. Un demandeur d'emploi n'a en principe désormais plus droit à une allocation au-delà de 2 ans de chômage. Une exception s'applique cependant aux personnes inscrites à ces formations à un métier en pénurie comme la construction et les soins de santé. Le ministre iranien des Affaires étrangères Abbas Araghchi a déclaré aujourd'hui à New Delhi être ouvert à tout soutien, y compris de la part de Pékin, pour aider à résoudre le conflit au Moyen-Orient. Toute initiative de leur part susceptible de soutenir la diplomatie serait donc la bienvenue pour la République islamique, a-t-il déclaré. Avant cela, il a déclaré que le détroit d'Ormuz est ouvert à tous les navires qui ne sont pas en guerre contre l'Iran. Le président américain Donald Trump a quant à lui quitté le sol chinois à bord d'Air Force One au terme de 2 jours de visite d'État avec peu de résultats concrets. Finalement, Donald Trump se dit pourtant très satisfait de l'offre d'aide de la Chine pour contribuer à une sortie de crise dans le Golfe. Une épidémie d'Ebola déclarée dans la province de l'Ituri, dans l'est de la République démocratique du Congo. Le virus Ebola reste souvent mortel malgré des récents vaccins et traitements. Et puis Rudy Garcia a annoncé sa sélection de 26 Diables Rouges pour la Coupe du Monde, pile un mois avant l'entrée en lice de la Belgique. Le joueur qui faisait tant parler de lui ces derniers jours, Matias Fernandez Pardo, est bien sélectionné.
1: Amour, fascisme et CDD, c'est le dernier ouvrage de Marc Dubuisson aux éditions Patacas. On le découvre avec Delphine Fraissinet.
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3: Bonjour à tous et bienvenue dans ce nouvel épisode d'Entre les cases, la BD par celles et ceux qui l'imaginent et la dessinent. Et bien aujourd'hui, la BD se fait satirique avec cet auteur. Alors voici le dialogue qu'on découvre sur la page de garde de cet album. De toute façon, avec ces gens-là, dès qu'on ne pense pas comme eux, qu'on admire les uniformes, qu'on veut contrôler les masses laborieuses et qu'on s'assoit sur les règles démocratiques, on est forcément des fachos. Ah bah bonjour les préjugés. Bah voilà, le ton est donné, vous savez dans quoi vous vous embarquez en ouvrant Amour, fascisme et CDD, le nouvel album de Marc Dubuisson, publié dans la collection Patacès des éditions Delcourt. C'est la suite de Amour, Djihad et RTT qui s'est vendu à ce jour à plus de 10 000 exemplaires, un album publié en 2018, et Marc Dubuisson nous proposait alors une plongée loufoque dans le monde du travail à l'heure du terrorisme. Aujourd'hui, en 2026, avec Amour, fascisme et CDD, il nous replonge dans le même décor pour parler de l'arrivée de l'intelligence artificielle dans le monde du travail et des ravages causés par un collègue trop zélé et dont les dents rayent le parquet, bon pardon pour l'expression familière. Cryptofascisme, masculinisme, racisme et sexisme décomplexé, bienvenue dans l'univers impitoyable de l'administration départementale dominée par Kowalski, ce salarié trop zélé. Alors, on rit beaucoup, mais jaune, en se disant il y a des entreprises où c'est quasiment déjà comme ça. Il y a donc l'album publié chez Delcourt, mais il y a aussi les strips qu'on peut retrouver sur le compte Instagram de Marc Dubuisson, Un Pied, qui rassemble lui plus de 100 000 abonnés. Alors parlons d'amour, fascisme et CDD. Bonjour Marc.
4: Bonjour.
3: Alors présentation un petit peu longue, mais on va entrer dans le vif du sujet juste pour savoir. Hein, les team building, c'est votre hantise. Je fais référence à la dédicace de l'album.
4: Ouais, ça a pu l'être. Ouais. Maintenant, je ne travaille plus, je suis plus salarié, donc j'ai plus la joie de faire des team building. Ouais, c'est quelque chose qui peut être chouette et qui peut être aussi très bizarre et très gênant.
3: Ouais, très très stressant parce qu'on se dit si on n'y participe pas, on est vu comme un mauvais collègue, hein, c'est ça.
4: Oui, après ça dépend des endroits où vous travaillez, mais ouais. C'est vrai que il y a des directions qui prennent ça vraiment très au sérieux. Un peu trop au sérieux et voilà, c'est pas, pour moi c'est pas le but.
3: Alors à la radio et en podcast, nous ici on n'a aucun problème à répéter le titre, amour, fascisme et CDD, mais c'est pas tout à fait pareil sur Instagram, le seul réseau social sur lequel vous êtes, vous nous expliquez ?
4: Alors déjà c'est pas le seul réseau social sur lequel je suis aussi sur Blue Sky Mastodon.
3: Ouais. Voilà, vous n'êtes pas sur Facebook ni sur X, mais c'est vrai qu'il y en a tellement d'autres, il y a toute une ribambelle.
4: J'ai quitté Facebook et X. Et effectivement, Instagram, c'est dirigé par Meta, qui dirige aussi Facebook, la société de Mark Zuckerberg. Et il y a des mots qu'on ne peut pas prononcer, qu'on ne peut pas écrire.
3: Comme le mot viol aussi, c'est pareil.
4: Le mot viol. Et le mot fascisme, bizarrement, en fait partie. C'est-à-dire que dès que vous essayez de faire un peu de communication, de promotion autour d'un album, par exemple, qui contient le mot fascisme, ben en fait, vous allez être ce qu'on appelle shadowban, c'est-à-dire que peu de gens vont voir votre post.
3: Oui, donc forcément, pour faire connaître, pour montrer que votre album est sorti, ben forcément, ça réduit. Donc,
4: voilà, ça demande plus d'efforts.
3: C'est de la discrimination, finalement.
4: Oui, complètement. Mmh. Et puis, ça dit bien... Enfin, je trouve que ça dit beaucoup de choses, en fait, ce qui leur fait peur et dont ils ne veulent pas qu'on parle.
3: Oui, finalement, c'est déjà un fonctionnement assez fascisant.
4: Absolument. Il y a une censure.
3: Oui, déjà, totalement. Oui. Donc, ça veut dire que c'est déjà important d'en avoir conscience. Ouais. Enfin, je veux dire, ça paraît peut-être évident pour les gens qui nous écoutent, mais quand on y pense, on se dit, mais attends, arrêtons-nous deux secondes et réfléchissons à ce que ça veut dire.
4: Complètement. Ça veut dire qu'on ne peut pas prononcer tous les mots qu'on veut sur un réseau social. Et ça, c'est pas normal. À partir du moment, évidemment, si vous prononcez des phrases... des idées qui sont illégales et contre la loi, ça se comprend. Mais si vous dénoncez du fascisme, logiquement, ça ne devrait pas poser problème.
3: Alors, j'ai cité votre compte Instagram, donc Un Pied, Marc. Est-ce que ça vous permet plus de réactivité ?
4: De réactivité.
3: Par rapport à un album, par rapport à l'actualité.
4: Oui, bien sûr.
3: Vous l'utilisez différemment, j'imagine.
4: C'est extrêmement direct. C'est-à-dire que dès que vous avez une idée, vous la mettez en image et puis vous pouvez la poster directement. C'est pas comme un livre sur lequel vous allez travailler pendant plusieurs mois. Puis ensuite, il y a encore toute l'étape où il doit être fabriqué, où il doit être envoyé au libraire. Et puis finalement, à un moment donné, il sort. Là, vous avez l'idée et le jour même, vous pouvez la poster sur Internet et avoir des réactions directement.
3: Alors c'est vrai que l'actualité va très vite, hein, parfois trop vite aussi, puisque le temps, donc vous venez de le dire, qu'il faut pour finaliser une BD, l'éditer, enfin voilà. J'imagine qu'il y a des sketchs que vous aviez imaginés et qui se retrouvent totalement réels, où vous dites, mais zut là, enfin la personnalité m'a volé mon imagination.
4: Oui. Alors d'un côté c'est bien parce qu'on se dit finalement j'étais pas si loin de la vérité.
3: Voilà.
4: Et de l'autre côté, c'est quand même assez triste parce que quand j'ai commencé à faire du dessin sur l'actualité, sur la politique, etc., je me suis dit, je vais reprendre ce qui se passe et je vais vraiment pousser le curseur le plus loin possible pour montrer à quel point c'est absurde. Et quand vous vous rendez compte que les politiques arrivent au même niveau que le curseur que vous avez poussé, là, vous vous dites, il y a quand même un gros problème. Et avant, ça mettait quand même plus de temps, c'est-à-dire que je faisais un dessin et puis 2-3 ans plus tard, hop, on pouvait le ressortir parce que ça se vérifiait. Et maintenant, en fait, entre le moment où j'ai terminé l'album et le moment où il est sorti, il y a eu 6 mois à peu près, des choses qui étaient satiriques dans l'album sont devenues réalité dans la vraie vie. Ça va extrêmement vite et On parle beaucoup de l'IA qui prend le travail notamment des artistes, et c'est vrai. Mais en fait, ce qui prend le plus le boulot des satiristes, finalement, ce sont les politiques et ce sont les gens médiatiques.
3: C'est vrai qu'il y en a qui sont quand même encore plus vagues nature. On se dit que dans l'outrance, on ne pensait pas qu'ils passeraient à ce point les bornes.
4: Ah ben, en fait, il faut juste répéter ce qu'ils disent. Il n'y a plus besoin d'aller plus loin. C'est impossible.
3: C'est vrai qu'il y a eu 8 ans entre les deux albums. La société ne s'est pas améliorée, hein, bien au contraire, même s'il y a eu des rêves, hein, peut-être, puisqu'on pensait après le Covid au monde d'après.
4: Oui, le monde d'après, hein, le fameux monde d'après.
3: On l'attend toujours. finalement, le titre Amour, fascisme et CDD, c'est aussi pour montrer ça, qu'on est dans une société qui se fait de plus en plus précaire, avec un management qui se fait de plus en plus dur.
4: Oui, absolument. Et en fait, le fascisme, c'est une façon de d'obliger les gens à faire des choses qu'ils ne veulent pas forcément faire. Et l'histoire a montré que le monde du travail est un très bon laboratoire pour ça, et que le monde du travail a même repris des façons de fonctionner de fascistes.
3: Oui.
4: En fait. Et c'est pas rassurant de voir ça.
3: Non, c'est vrai.
4: Parce qu'il y a une normalisation finalement dans la vie de tous les jours.
3: Oui, c'est vrai. Ce qui fait qu'on arrive à ne plus se révolter sur des choses qui nous faisaient bondir il y a encore quelques années.
4: Exactement, c'est ça. Et c'est de ça, entre autres, dont j'essaye de parler dans l'album, et montrer comment ça s'est peu à peu normalisé.
3: Oui.
4: Et comment plein de gens qui, comme vous le dites, il y a quelques années auraient été révoltés, finalement, maintenant, arrivent à trouver des justifications à des choses qui sont injustifiables.
3: Oui, on banalise finalement beaucoup de choses.
4: Complètement, oui.
3: C'est vrai que c'est pour ça que dans cet album, j'ai dit dans l'introduction qu'on riait, mais qu'on riait jaune, parce qu'il y a vraiment des sketchs plus vrais que nature, et d'autres où on se dit, mais le pire, c'est que ça pourrait bientôt arriver.
4: Oui, c'est ça. Et en fait, même ma vision personnelle par rapport à l'actualité a changé. C'est-à-dire qu'avant, je faisais énormément de dessins d'actualité parce que j'arrivais vraiment à en rire en me disant c'est tellement absurde qu'il y a un moment donné où les gens vont se réveiller et vont se dire mais ça n'a aucun sens et il faut qu'on retrouve la raison. Et avec le temps, là, ça fait plus d'une dizaine d'années que je fais ça, je me rends compte que pas du tout et au contraire, ça va de pire en pire. Et du coup, c'est beaucoup plus difficile de vraiment en rire. Je continue de le faire, évidemment c'est un album d'humour, mais c'est un rire beaucoup plus cynique, beaucoup plus glaçant, parce que beaucoup plus réaliste.
3: C'est vrai, mais c'est aussi pour ça que finalement les petits personnages que vous dessinez, le fait qu'ils soient naïfs, ça nous permet aussi cette distance, et de ne pas se dire, oh là là, on en rigole, mais il vaudrait mieux pas en rigoler tellement c'est vrai, quoi. Voilà. Cette distance et ce style de dessin permet aussi cette mise à distance, justement, Marc.
4: C'est ce que j'espère, et en fait, le principe des bons hommes bâtons, je trouve que ça universalise les propos. Et donc, quand vous faites du dessin d'actualité, par exemple, en général, c'est de la caricature. Donc, on reconnaît les personnes. Là, le but, c'est que les personnes physiquement ne soient pas forcément reconnaissables. Et ça veut dire que la personne qui va lire le strip va elle-même se dire « Tiens, en fait, ça me fait penser à telle personne ou à telle personne. » Et ça ne va pas biaiser, en fait, son avis et sa vision des choses.
3: Non, elle ne va pas pouvoir se dire « Tiens, la personne qui me le raconte est forcément de telle couleur politique. Moi, je ne suis pas d'accord avec. Donc, forcément, je ne lui fais pas confiance. » Il y a ça aussi.
4: Oui, il y a ça, exactement.
3: Ça aussi, ça.
4: Après, ça compte. Très honnêtement, je pense que quand on lit la BD, on voit que je critique quand même une certaine partie de la politique.
3: On comprend quand même pas mal de choses. Mais voilà. Mais vous le faites toujours, finalement, je trouve, à la fois effectivement avec votre engagement, votre sincérité, vos convictions, mais en même temps aussi avec une honnêteté intellectuelle, je trouve.
4: C'est ce que j'essaye de faire dans le sens où...
3: Il n'y a pas de côté militant absolu.
4: Non, voilà. En fait, le truc, c'est que je n'apporte pas des solutions, je n'amène pas une morale.
3: Oui.
4: Mon but, c'est de pointer quelque chose du doigt et de dire, est-ce que là, il n'y a pas un souci ? Après, libre à chacun de faire une réflexion et de se dire comment on peut régler ça. Mais ce n'est pas mon but. Je trouve qu'en tant que satiriste, on doit pointer des problèmes, mais on n'amène pas forcément des solutions. C'est pas notre boulot.
3: Justement, vous venez d'employer le terme satiriste, hein, Marc Dubuisson. Donc, vous vous considérez comme un satiriste, un humoriste, un auteur de BD, un dessinateur ou tout simplement d'abord un citoyen avant tout?
4: Oh ben, je pense qu'on est un peu tout ça. Hein.
0: Oui.
4: C'est la fameuse question, est-ce qu'on peut séparer l'homme de l'artiste ? Non, je pense que en fait, un artiste est un peu tout et il est mêlé à la personne qu'il y a derrière. Je pense que ça me semble très difficile de produire des choses qui ne sont pas en accord avec nos valeurs. Donc, je pense que tout ça est lié.
3: On va continuer en parler donc de vos valeurs et aussi de cet album Amour, Fascisme et CDD, Marc Dubuisson, juste après cette pause musicale.

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1: De retour dans Entre les cases avec Marc Dubuisson pour son album Amour, fascisme et CDD, publié dans la collection Pataquès des éditions Delcourt. Juste avant la musique, Marc, on parlait d'engagement. Justement, moi je voulais vous demander si l'engagement, quand on est dessinateur, auteur, c'est à la fois une forme de résistance et aussi une responsabilité.
2: Alors là, je vais donner une réponse qui n'engage que moi.
1: Ouais, justement.
2: oui, je pense que à partir du moment où, par exemple, j'ai une centaine de milliers de personnes qui me suivent sur Instagram, je pense que je porte quand même une certaine responsabilité. Après, elle est relative parce que mon poids n'est pas si gros, mais je dois quand même faire en sorte de je trouve de profiter de cette chambre d'écho que je peux avoir pour mettre en valeur ce qui me tient à cœur et ce que je trouve important, et notamment dans tout ce qui est humaniste, antiracisme, etc. Et j'essaye de profiter de ça, mais je ne veux pas non plus devenir un porte-parole de qui que ce soit. Donc, ce que j'aime bien faire, c'est notamment partager ce que d'autres disent, des gens beaucoup plus militants, beaucoup plus sachants aussi, parce que moi je suis un satiriste, donc les satiristes c'est un peu comme les chroniqueurs, les éditorialistes, les polémistes, on sait un peu de tout mais pas grand chose au final quoi, c'est-à-dire qu'on va sur plusieurs terrains mais on n'est pas des experts, et donc le but c'est pas que moi j'amène une expertise que je n'ai pas, donc j'essaie de faire profiter les personnes qui me suivent et qui me lisent du travail de gens qui sont eux-mêmes experts.
1: Je vous posais la question de l'engagement et donc de l'accord avec les valeurs parce que vous l'avez expliqué, vous avez dessiné pendant 10 ans pour le journal Les Échos et vous avez mis fin à la collaboration et vous vous en êtes expliqué. C'était justement pour être en accord avec vos valeurs, Les Échos qui appartiennent donc au groupe LVMH, propriété de Bernard Arnault, c'est bien
2: oui,
1: ça?
2: Oui, exactement. Bah après 10 ans, c'est quand même,
1: c'est oui, quand même déjà pas mal.
2: C'est quand même, mais en fait, ce qui était intéressant dans mon travail avec Les Échos, c'est que je parlais à des gens qui n'étaient pas mon public habituel. Et ça, c'est hyper intéressant.
1: Oui.
2: Parce que, en fait, quand vous parlez qu'à des gens qui sont convaincus, ça n'apporte pas grand-chose. Ça conforte un peu les gens dans ce qu'ils pensent, mais ça n'apporte rien.
1: Et puis, ça crée que des petites bulles,
2: voilà,
1: des petites bulles qui ne se mélangent jamais.
2: Et là, je trouvais intéressant, justement, de pouvoir amener un autre point de vue à des personnes qui n'étaient pas habituées à ce type de point de vue. Et ça marchait plutôt bien. Et les retours étaient très positifs. Mais voilà, au fil du temps, Je trouvais que Bernard Arnault se rapprochait un peu trop de dictateurs, de personnes avec un pouvoir malveillant. On l'a vu notamment avec l'investiture de Trump, etc. Et là, je me disais, là, je trouve que ça passe la ligne rouge et je me sens plus à l'aise là-dedans. Même si la rédaction avec laquelle je discute, les gens étaient très gentils et n'avaient rien à voir. Mais au final, c'est quand même mettre en valeur le journal de quelqu'un dont j'apprécie de moins en moins les idées. Et puis ça faisait 10 ans que j'étais là, je me suis dit c'est bien aussi de laisser la place à quelqu'un d'autre, ça fera certainement plaisir à un autre satiriste. Mais j'ai décidé d'arrêter. Et je suis assez content de ma décision au final.
1: En tout cas, j'imagine que le pluralisme éditorial qui serait dû à peau de chagrin, on peut le voir dans l'affaire Bolloré-Grasset, j'imagine que ça vous inquiète aussi, ça vous repositionne, c'est pas le terme, mais en tout cas, vous y êtes encore plus attentif.
2: Oui, mais alors, ça fait plus de 10 ans.
1: Bien
2: qu'on
1: sûr,
2: y est
1: c'est
2: attentif,
1: pas tout nouveau.
2: Hein. Non,
1: bien
2: c'est
1: sûr.
2: Ça.
1: C'est pas parce qu'on en parle beaucoup maintenant que ça n'existait pas, que les bases n'étaient pas déjà posées
2: Exactement.
1: Depuis déjà un moment.
2: En fait, dès que Bolloré est arrivé sur Canal+, on a vu ce que ça faisait.
1: On a vu
2: et
1: la
2: on a vu comment ça allait très vite et comment petit à petit le paysage audiovisuel s'est changé, s'est modifié et même au niveau du service public en France, par exemple.
1: Oui.
2: Oui, évidemment, ça fait peur, mais ça pousse aussi, je pense, de plus en plus d'artistes à faire valoir leurs valeurs et leurs envies et leur défense de la liberté, quoi.
1: Mmh. Et c'est pas forcément quelque chose qui est toujours bien compris, justement, du public qui a l'impression, parfois, en tout cas pour ceux qui s'expriment le plus sur les réseaux sociaux, l'artiste doit pas avoir, doit pas donner son opinion politique ou sociétale. Et en même temps, on vit tous dans la même société. Donc
2: exactement.
1: On a tous le droit de dire quelque chose.
2: Il y avait une phrase de Chico Mendes, je crois, un syndicaliste brésilien, qui disait, par exemple, que l'écologie sans lutte des classes, c'est du jardinage. Et moi, je rapproche ça à l'art. Et pour moi, l'art sans politique, c'est du divertissement. Et je ne veux pas faire du divertissement parce que...
1: Ce qui est aussi respectable.
2: Ce qui est respectable, sans doute. Mmh. Mais en fait, le divertissement, c'est du produit. Et je trouve que dans l'art, il y a un message derrière. Et c'est ce message qui est intéressant. Et c'est difficile de faire de l'art sans passer de message.
1: Oui, sans ouvrir en tout cas la réflexion.
2: Sans ouvrir la réflexion.
1: Sans partager les réflexions. Et c'est vrai que la réflexion, vous l'ouvrez beaucoup dans cet album Amour, Fascisme et CDD, Marc Dubuisson, notamment sur l'arrivée massive de l'IA,
2: oui,
1: qui change et qui redéfinit, mais vraiment sacrément, nos méthodes et nos réflexes de travail. Et en même temps, surtout, ce que vous montrez bien dans cet album, en faisant rire encore une fois, même en riant, en grinçant un peu des dents, c'est que c'est une avancée technologique qui va bizarrement de pair avec un recul d'ordre sociétal. Je parle d'égalité homme-femme, de la place des femmes, des droits LGBT. On a l'impression qu'ils sont de plus en plus attaqués, mine de rien.
2: Oui, complètement. En fait, il y a eu une grosse progression dans les dernières années. Et là, souvent, après les grosses progressions, il y a ce qu'on appelle un backlash.
1: Oui, le retour de bâton.
2: Un retour de bâton. Et en fait, l'IA, c'est d'une violence extrême, parce que elle fonctionne comment l'IA, c'est en allant puiser toutes les informations disponibles. Donc, par exemple, pour l'écriture, c'est tous les textes qui ont été écrits par l'humanité. Pour l'art, ce sont toutes les illustrations, toutes les peintures, tous les dessins
1: les
2: qui ont été faits, toutes les photos. Donc ça va puiser dans un savoir universel, dans un savoir-faire universel, pour finalement se débarrasser de toutes les personnes qui sont à la base de tout ça, c'est-à-dire les auteurs, les autrices, les peintres, les dessinateurs, les dessinatrices, les photographes, etc. Et donc, ça, c'est une façon de nier l'humanité.
1: Nier l'humanité, nier les émotions, les réflexions.
2: Exactement. Mmh. Et tout ça pour remplacer des humains. Donc, en fait, il y a vraiment une déshumanisation qui se fait grâce à l'IA, et dont les gens ne se rendent pas compte quand ils l'utilisent, parce qu'ils ne se rendent pas compte de tout ce qu'il y a derrière. Mmh. Mais il y a vraiment le but de ces milliardaires qui vont essayer de vendre leurs IA à tout prix, c'est finalement de se passer des gens.
1: Mmh.
2: De se passer des gens et de pouvoir amener des messages totalement faux, des fake news, etc., pour leur bénéfice, quoi.
1: C'est déjà un petit peu le cas en plus, mais
2: oui,
1: là ça peut encore plus se généraliser.
2: Et voilà. À côté de ça, il y a en plus tout ce qui est le désastre écologique qu'il y a derrière, puisque les data centers dont les IA ont besoin consomment énormément d'eau, et souvent c'est des endroits qui sont construits dans des régions du monde où les gens n'ont déjà pas beaucoup d'accès à l'eau, parce que c'est des régions très sèches, et en fait ça permet aux data centers de mieux fonctionner.
1: Alors, dans cet album, donc, l'IA est omniprésente, c'est vrai, mais de même aussi que le cryptofascisme et le masculinisme. Est-ce que ce sont des dangers qu'on regarde et qu'on voit pas venir, ou qu'on voit venir en disant « bon, ok, on fait rien
2: ».
1: Est-ce qu'on en est conscient quand même ?
2: Ça fait un petit temps qu'on le voit venir.
1: Oui.
2: Après, ça dépend qui vous mettez dans
1: c'est
2: le
1: vrai.
2: On.
1: Oui, oui, c'est vrai, c'est toujours ça. Qui regarde, qui en est conscient, qui sait.
2: Je pense que, évidemment, les femmes ont toujours été beaucoup plus conscience des dangers du masculinisme. Beaucoup d'hommes ne se rendent pas compte, en fait, de tout ce que ça implique.
1: De tout ce que ça implique, oui, c'est vrai.
2: Et simplement parce qu'eux ne le voient pas dans leur vie de tous les jours. Et parfois même, ont l'impression de ne pas en être et font des choses totalement déplacées qui sont violentes. Mais eux sont sûrs que, ils n'ont rien fait de mal, c'est comme ça. Et puis, il y a ce côté, c'est la nature. C'est la nature, on fait comme ça. Ça a toujours été comme ça. Le, l'homme a toujours tapé sur la femme. Voilà, c'est la femme est le sexe faible. Et donc, il y a cette espèce de retour d'idées un peu basiques, un peu primitives et idiotes. Mais qui reviennent grâce à des influenceurs et aussi je pense une classe politique qui laisse quand même assez faire et voir qui parfois peut encourager.
1: Justement au niveau des politiques, hein, vous mettez bien les politiques face à leurs contradictions aussi dans cet album, puisque les lois qui rognent toujours plus les droits des travailleurs sont quand même votées par des députés qui ne sont pas concernés.
2: Absolument, et non seulement qui ne sont pas concernés, mais qui pour certains sont même actionnaires de grandes entreprises qui bénéficient de ces lois. Donc là, il y a aussi un petit problème démocratique à partir du moment où ces personnes sont jugées parties au final.
1: On dirait notamment ce propos, ben voilà, c'est le sketch de la page 37. Voilà. comme ça, on précise, on cite un petit peu plus les sources. Ce qui fait quand même toujours autant rire assez franchement dans cet album, Marc, c'est les termes qui ne veulent rien dire. Et je trouve que c'est assez savoureux parce que ministre de la coercition conjoncturelle des administrations départementales, non mais en fait, c'est toujours pour montrer que c'est avec le langage que un langage volontairement nébuleux qu'on exerce toujours plus la pression sur les gens, qu'on nous enfume quoi.
2: Plus les mots sont flous, plus on peut leur faire dire n'importe quoi, ce qu'on veut. Et c'est ce qui se passe notamment avec tout ce langage start-up qui est arrivé et qui est arrivé aussi dans le public. C'est une façon de reprendre des méthodes anciennes, mais de les noyer dans des termes qui ne veulent plus rien dire.
1: Ouais, voilà. J'imagine que vous amusez beaucoup à les inventer, ces termes. Hein. Vous mettez du temps, des fois, ou pas? Ou ça vous vient quand même spontanément, parce qu'il y a des bonnes bases dans l'actualité?
2: Ouais, ça dépend. Après, parfois, je fais des petites recherches sur Google pour voir ce qui se dit en ce moment, parce que c'est vrai que ça fait une dizaine d'années que je suis plus salarié, donc ça change tellement vite. Et je me dis, ah ouais, tiens, on dit ça maintenant pour ce terme-là qui est basique. D'accord, ok. Et je les réutilise, effectivement. Et c'est vrai que c'est à la fois drôle, mais en même temps, c'est... on fait toujours le parallèle avec le livre 1984. Mais c'est vraiment ça, en fait. Maintenant, on arrive à faire dire, à donner des sens aux mots qui sont l'exact opposé de leur sens premier. Et c'est fascinant de voir comment ça peut prendre dans la population et dans la vie de tous les jours.
1: Marc Dubuisson, votre BD Amour, Fascisme et CDD, vous la recommanderiez à qui?
2: À tout le monde.
1: Voilà. Aussi, peut-être aux Français à un an des élections?
2: Oui, bien sûr, évidemment. C'est vrai que j'ai aussi pas mal de lecteurs et lectrices qui viennent de France, donc à qui ça parle tout particulièrement. Mais je pense que ça devrait parler un peu à tout le monde. Il faut juste être capable de prendre du recul et d'être de bonne foi.
1: Oui, et puis surtout, en plus, il y a tellement de sketchs différents avec des situations que tout le monde peut s'y retrouver aussi.
2: Voilà,
1: à un moment,
2: on a tout.
1: Tout le monde en prend pour son grade. C'est bien, c'est très démocratique.
2: Exactement.
1: Voilà. Merci beaucoup, Marc Dubuisson. Je rappelle, Amour, Fascisme et CDD, donc publié dans la collection Pataquès des éditions Delcourt. Je signale aussi la parution de Bouguin Villiers avec Sylvain Beck, toujours aux éditions Delcourt. Et puis signalons aussi, en dehors de votre compte Instagram, donc Un Pied, que vous faites la série très très drôle Working Dead dans le journal de Spirou, qu'on peut suivre
2: avec
1: aussi sur Instagram. Voilà. Merci beaucoup, Marc.
2: Merci à vous.
1: Entre les cases, c'est déjà fini. On se retrouve vendredi prochain pour un western féministe. Et oui, allez, à la semaine prochaine. D'ici là, faites-vous du bien.
3: Entre les cases, à l'instant, avec Delphine Fraissinet, voici les bonnes nouvelles en compagnie de Gilles Monville.

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0: 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Dans Multimusique, Fabrice Renard reçoit aujourd'hui Laetitia Durcel, qui nous présente quelques extraits du concours Reine Elisabeth, qui inaugure sa troisième session consacrée au violoncelle.
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2: Bonjour madame, bonjour mademoiselle, bonjour monsieur, j'espère que vous allez bien. Merci de nous honorer de votre confiance en choisissant RCF et en écoutant votre émission culturelle hebdomadaire Multimusique. Une émission rendue possible grâce aux compétences techniques de notre ami Christophe, une émission coproduite avec l'Académie Grétry de la ville de Liège, la CDM, les Amis des concerts du dimanche matin, la Fondation internationale Yehudi Menuhin et la maison d'édition et de production de CD Outer Music. Et aujourd'hui, nous avons le privilège d'accueillir sa public relation, Madame Laetitia Durcel, que je salue bien volontiers. Bonjour Laetitia, comment allez-vous ?
3: Et très bien, bonjour Fabrice, ravi de vous retrouver pour une nouvelle aventure. Parce que en ce moment, il y a le concours Reine Elisabeth qui inaugure pour l'instant la demi-finale. Et je m'étais dit que c'était quand même un moment très important en Belgique au niveau musical, parce que ça réunit tous les audiophiles et les amateurs de musique classique, mais ça intéresse aussi un public qui ne s'intéresse pas particulièrement à la musique classique. Et du coup, je trouvais que c'était amusant de parler un peu des coulisses de ce concours. Donc là, cette année, le concours a déjà 75 ans, donc ça fait sa 75e année, ce qui n'est pas rien. Et c'est le violoncelle. Et le violoncelle a débuté c'est la troisième édition. Donc il y a évidemment le violon, le piano, le chant, et maintenant le violoncelle. Et donc en gros, c'est tous des jeunes qui ont une tranche d'âge bien spécifique, je crois qu'ils ne peuvent pas dépasser les 30 ans, présentent leur instrument ou leur voix pour concourir, pour obtenir les premières places. Et donc il y a déjà eu un premier round la semaine dernière avec je crois qu'il y avait pas mal de jeunes musiciens qui se sont affrontés l'un à l'autre pour présenter leur répertoire. Et on en retire quelques-uns qui vont maintenant présenter une partie donc en musique de chambre, mais aussi avec orchestre. Et après, il n'y aura plus que 12 finalistes et puis que 6 qui vont gagner le prix.
2: Petite précision, les demi-finalistes seront accompagnés par l'Orchestre Royal de Chambre de Wallonie et celui-ci deviendra à son tour un nouveau partenaire privilégié de Multimusique dès le mois de juillet prochain. Je voulais le souligner.
3: Ah oui, ça c'est très important, effectivement, parce que c'est vrai que ces concours, c'est un peu un tremplin pour cette génération qui débute dans le monde professionnel, je dirais, de la musique. Et en l'occurrence, l'année dernière, c'était le piano. Alors, il y a eu un Hollandais qui a gagné le premier prix, qui est Nicolas Meusen. Et du coup, le label Fuga Libera lui a proposé d'enregistrer sur notre label Fuga Libera. Et en l'occurrence, à l'occasion du concours qui a lieu en ce moment, on sort justement un CD qui reprend une partie live du concours Reine Elisabeth. Parce que pendant le concours, en fait, ce qu'il faut imaginer, c'est qu'il y a des ingénieurs du son qui enregistrent pratiquement toutes les prestations de tous les musiciens. Parce qu'en fait, quand le concours commence, on ne sait pas qui va gagner. Et du coup, petit à petit, ça s'affine. Mais on se dit peut-être que dans le coffret qui va sortir, on voudrait reprendre une pièce que le finaliste a jouée au tout début de ses épreuves. Et donc, c'est pour ça que tout est enregistré. Donc, ça fait une masse quand même d'enregistrements assez importante. Et je parlais hier avec celui qui s'occupe du label, qui est Julien Lepiès, qui a repris la coordination, je dirais, de ce label, et qui expliquait qu'en fait, c'est un tour de force, parce qu'il faut imaginer que le concours termine le samedi 30 mai, et le 31 mai, les masters sont envoyés à l'usine pour pouvoir sortir 4 jours plus tard le coffret qui reprend quand même 4 CD. Donc à chaque fois, c'est plus ou moins 4-5 heures de musique. Donc c'est un véritable tour de force. Donc une fois que le palmarès est lancé, vers 1 heure du matin, il y a le jury, enfin quelques personnes du jury, le directeur, enfin le président du concours, qui vont décider qu'est-ce qu'on va remettre dans le coffret. Mais ça, je vais peut-être en parler un peu plus tard. On va se lancer quand même dans la musique. On va écouter, se remémorer ce magnifique concerto pour piano numéro 9 en mi bémol majeur, K271, donc je nomme la partie, le mouvement Allegro de Mozart avec Nicolas Meussen et l'Orchestre Royal de Chambre de Wallonie sous la direction de Vahan Mardirossian.

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1: Et si vous prenez l'antenne en ce moment, nous recevons aujourd'hui Madame Laetitia Durcel, Public Relations de la célèbre maison d'édition et de production de CD Out Here Music. Elle nous parle d'un sujet qui est vraiment dans l'air du temps, le concours Reine Elisabeth, dédié cette année au violoncelle. Alors si vous me le permettez, une petite information, depuis maintenant 3 éditions, le concours Reine Elisabeth se consacre au violoncelle, et cela a fait augmenter très considérablement le nombre d'élèves dans les classes de violoncelle de la Fédération Wallonie-Bruxelles, puisqu'aujourd'hui, le nombre d'élèves en violoncelle atteint le chiffre record de 900. Ça, je voulais quand même le souligner. Nous retrouvons Madame Laetitia Durcel.
2: Oui, je trouvais que c'est assez interpellant de voir que l'effet concours fait comme ça, fait tache d'huile et intéresse plus de monde à cet instrument qui est absolument magique, je trouve. Parce qu'on le fait toujours relation au violoncelle à la voix humaine et je trouve que ça a son. C'est assez juste. Et alors, on va retrouver maintenant le coffret. Donc, je me suis intéressée au coffret là, il y a 2 ans. Parce que je m'étais dit, bon, on pourrait parler du coffret la dernière, mais c'est le piano, et comme on vient d'écouter Nicola Mason, ça faisait un peu redondant. Donc je me suis intéressée au coffret de 2022, où c'était la dernière compétition, et il y avait notamment Stephanie Wang. Donc je rappelle un peu, pour ceux qui connaissent bien la musique classique, mais le monde musical belge, il y a la chapelle musicale Reine Elisabeth, à ne pas confondre avec le concours. C'est vrai qu'il porte un peu le même nom et ça a été influencé par la même personne, c'est-à-dire la reine Elisabeth, qui a, avec le violoniste Eugène Isaïe, donc d'un côté, il y a la chapelle musicale qui était un endroit d'excellence avec des professeurs pour que des jeunes puissent apprendre, performer leur musique. Et il y a aussi le concours Elisabeth qu'elle a créé en 1937. Et là, c'est plutôt l'idée de faire venir des musiciens du monde entier qui vont faire une compétition pour voir qui va remporter le palmarès. Et en l'occurrence, donc là, c'est le coffret du concours. Donc comme ce que j'expliquais avant, c'est qu'une fois que la délibération est faite, le jury se réunit vers 1h du matin, décide du programme du disque en disant, voilà, on va mettre tel extrait, donc il y a un mélange très subtil, un peu plus de musique de chant, mais aussi avec des œuvres orchestrales, qui reprend un peu les finalistes pour un peu présenter dans le coffret différents moments forts, phares du concours Elisabeth. Il y a aussi, par exemple, l'année dernière, il y avait une pianiste qui a été adorée par le public, mais pas du tout retenue par le jury. Et là aussi, ils ont quand même laissé une petite place pour cette chinoise qui avait fait qui avait vraiment réuni le cœur des Belges. Et donc là, je voulais vous présenter encore un autre extrait. Donc cette année c'est le violoncelle, je trouvais ça assez opportun de vous présenter un extrait de violoncelle. Et c'est la sonate en la majeur FWV numéro 8. Et c'est le mouvement Allegretto ben moderato de César Franck avec Stephanie Wang qui est accompagnée au piano par Dana Protopopescu.

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1: Et soyez les bienvenus à l'écoute de votre émission culturelle hebdomadaire. Vous pouvez nous écouter en modulation de fréquence via le site de la radio, mais, et c'est très important, également via les quatre plus grandes plateformes de podcasts les plus visitées dans le monde, Deezer, Spotify, Google Podcast et Apple Podcast. Il n'y a donc aucune excuse pour ne pas nous rejoindre. Et aujourd'hui, nous recevons Madame Laetitia Dursel, Public Relations de la maison d'édition et de production de CD Outer Music.
2: Oui, donc on était en train de parler du concours Anne-Elisabeth qui cette année est dédié au violoncelle. Et je m'étais dit que j'allais reprendre une sortie qui vient de sortir il n'y a pas si longtemps sur notre label Delos, parce qu'en fait, malheureusement et heureusement aussi pendant le concours, on entend souvent la même chose, et ce qui est pas mal parce que ça permet un peu de comparer les différents musiciens, mais je voulais mettre en avant des morceaux pour violoncelle qui sont très peu écoutés. Et donc, d'ailleurs, le titre de l'album s'appelle Hidden Legacies, et c'est des œuvres de Weinberg. Et je trouvais que c'était amusant de faire écouter à nos auditeurs des œuvres qui sont peu jouées et qui ont peut-être toute leur pertinence à l'avenir dans le concours. Donc c'est joué par la violoncelliste Christina Reiko Cooper avec Konstantin Orbelian à la direction et qui dirige le Kaunas City Symphony Orchestra aux États-Unis. Fantaisie pour violoncelle et orchestre, opus 52, c'est le troisième mouvement Andantino Leggero de Weinberg.

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1: Et nous arrivons tout doucement au terme de cette émission consacrée au violoncelle et plus particulièrement au concours Reine-Elisabeth grâce à la participation de Madame Laetitia Dursel, Public Relations de la maison d'édition et de production Autir Music.
2: Oui, effectivement. Donc en ce moment, nous sommes en plein concours Reine-Elisabeth avec le violoncelle, mais je voulais faire aussi une aparté, c'était de présenter qu'il y a le concours Reine-Elisabeth, mais il y a aussi énormément de concours à travers le monde et qui font de plus en plus de bruit, qui ont de plus en plus d'importance, c'est comme le Van Kleinburn, mais il y a aussi le Tchaïkovski compétition, enfin il y a le Geza Handa, et je voulais m'intéresser à un jeune pianiste qui s'appelle Anton Gensenberg et qui vient de sortir sur Prospero. Donc c'est suite justement au fait qu'il ait gagné le concours qu'il a pu présenter son disque qui s'appelle Ravel, Reflection. Et c'est assez amusant parce qu'il met en parallèle Ravel avec d'autres compositeurs. Donc c'est vraiment un travail très abouti et je trouvais ça sympa parce que très souvent c'est... ce qu'il a joué pendant le concours et un peu comme le concours Elisabeth qui a tout son apport et tout son intérêt, mais là je trouvais ça amusant que non seulement il y a le concours, non seulement il y a une publication sur un CD, mais en plus c'est vraiment un travail d'édition très abouti. Et donc j'avais choisi l'extrait Gaspard de la nuit, Ondine de Ravel, avec donc le pianiste Anton Gensenberg, et c'est sur le label Prospero.
1: C'est avec cet extrait musical que nous allons prendre congé de vous, chères auditrices, chers auditeurs. Merci Laetitia pour votre participation à RCF.
2: Avec plaisir, Fabrice.
1: Et c'est toujours un régal de vous écouter car nous apprenons chaque fois beaucoup de choses sur la musique. Mesdames, Mesdemoiselles, Messieurs, merci de vous avoir prêté votre bienveillante attention. À la semaine prochaine. D'ici là, soyez heureux. Salut.

Multimusique à l'instant sur RCF Liège, en compagnie de Fabrice Renard qui recevait aujourd'hui Laetitia Durcel. 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

0: Chers auditeurs, nous allons parler du roi de tous les instruments. Et qui, que, est-ce? C'est l'orgue. L'orgue ou les orgues? Monsieur Éric Merlot?
1: Alors, bonjour Elzbieta, merci de votre invitation. Effectivement, le mot orgue en français a une particularité, c'est qu'il devient féminin quand il est mis au pluriel, mais dans les faits, ce n'est plus conservé que dans l'appellation grandes orgues. Généralement, on parle par exemple des grandes orgues de Notre-Dame de Paris. Mais les organistes parlent de jouer de l'orgue et on parle le plus souvent au masculin.
0: Mmh. Vous-même, vous êtes musicien, évidemment. Vous avez fait vos études à Bruxelles, à Liège. Vous êtes élève de Hubert Schönbrut et de Anne Froidbies, au Conservatoire de Bruxelles et de Liège, royaux évidemment.
1: Oui, c'est bien ça. Je suis aussi organiste à Bruxelles, à l'église royale Saint-Jacques-sur-Codenberg, qui est l'église du diocèse de l'armée belge, l'église principale, la cathédrale, et conservateur du grand orgue de la salle philharmonique de Liège, puisque je travaille à l'OPRL. Et je suis aussi administrateur de l'association Liège les Orgues, qui organise la fête de l'orgue, la 17e fête de l'orgue.
0: Eh bien, c'est magnifique. Nous vous demandons de citer le calendrier.
1: Oui, eh bien, nous avons essentiellement 10 concerts. Donc, je vous propose d'en présenter deux à la fois. Donc, le premier, c'est le concert d'ouverture qui a lieu le 10 mai à 16h à la salle philharmonique de Liège. C'est un concert pour les familles avec le Carnaval des animaux de Saint-Saëns. Le concert s'intitule le Carnaval de l'orgue, une association évidemment de l'orgue et du Carnaval des animaux de Saint-Saëns. Il sera joué par une organiste coréenne qui est Shin Yong Lee, l'épouse d'Olivier Latry, un grand organiste français. Donc elle a réalisé elle-même sa propre transcription pour orgue seul du Carnaval des animaux, qui est une grande fantaisie zoologique, comme le Saint-Saëns l'a appelé lui-même, où on entend différents animaux. C'est une œuvre d'une vingtaine de minutes, c'est ça qui clôturera le concert, mais elle jouera aussi des extraits de Casse-noisette de Tchaïkovski et de les danses polovtiennes de Borodine, qui sont des œuvres très festives pour orchestre au départ et qui sont aussi présentées dans des transcriptions. Alors, chose importante, l'organiste ne sera pas seul, elle sera accompagnée de Caroline Veit, qui est une journaliste de la RTB, qui interagira pour le Carnaval des animaux sur des textes d'Élodie Fondacci, qui est une journaliste française, parisienne, qui est active sur le Radio Classique et qui est très connue en France pour les podcasts qu'elle réalise pour les enfants autour de contes, de fées et de la musique classique.
0: Oui, et le suivant aura concert de l'orgue, aura lieu le 25 mai, donc
1: il s'appellera
0: Le Pays des Trois Frontières à Eupen, la Calamine et Ketenis, avec Anne Froidbies, Fabien Moulard.
1: C'est bien ça. Pour en revenir à l'excursion du lundi de Pentecôte, c'est traditionnel, chaque année, l'ASBL Sœur Art et Orgue en Wallonie, je dis Sœur de l'ASBL Liège-les-Orgues, avec qui nous avons les meilleurs contacts, inclut la visite d'une région éloignée de Liège, qui sont déjà allés à Mons, à Bruxelles, en Allemagne. Et donc ici, c'est dans le pays des Trois Frontières, situé à la lisière de l'Allemagne et des Pays-Bas. Et donc il y aura une historienne, Nadia Serré, qui expliquera, qui donnera des informations historiques sur la région. Et donc il y aura plusieurs églises, plusieurs orgues qui pourront être entendues, il y a un repas de midi. Et donc c'est vraiment une excursion d'une journée, de 8h du matin à 19h.
0: Et où peut-on s'inscrire?
1: Alors le plus facile, c'est d'aller consulter le site de Liège-les-Orgues, liège-les-orgues.eu, où toute la programmation de la fête de l'orgue est détaillée, et notamment les numéros de téléphone, et les comptes sur lesquels on peut verser la participation pour l'excursion en particulier. Dans l'ensemble, les concerts de la fête de l'orgue sont à participation aux frais libres, PAF libre, mais l'excursion là est payante. De même que le concert Le Carnaval de l'orgue a lieu à la salle philharmonique de Liège, c'est une production de l'OPRL, et là le prix est de 19€, mais c'est gratuit pour les moins de 16 ans, donc j'attire l'attention des familles sur les facilités d'accès à ce concert aussi pour toute la famille.
0: Et nous allons entendre maintenant
1: le début du Carnaval des animaux de Saint-Saëns à l'orgue.

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1: Et avec Monsieur Eric Merlot, qui va nous parler de cette magnifique initiative musicale qui dure depuis des années. Et c'est le festival La Fête de l'Orgue. Qui en était le promoteur?
2: À l'origine, c'est Serge Schoenbrodt, organiste liégeois bien connu, qui a lancé cette idée. Et après quelques années, il a souhaité aller vers d'autres cieux, mais donc le groupe d'organistes, puisque c'est un collectif, on est plusieurs à décider de la programmation, s'est maintenu, d'ailleurs à la demande de l'échevin Jean-Pierre Hupkens, qui nous a toujours soutenus. Et donc, maintenant, je vous propose de parler des deux concerts suivants. Le premier, c'est celui du 5 mai, en fait, ce sont deux séances pour les enfants des écoles. C'est intitulé « La conférence des animaux », parce que ça s'inspire d'un livre d'un auteur allemand, Erich Kästner, qui a écrit, c'était vers la Seconde Guerre mondiale, une histoire pour les enfants. Et alors, une compositrice, Christiane Michelle Ostertun, a adapté cette histoire pour enfants avec de la musique pour orgue. Et alors, c'est Michael Schneider, qui est organiste dans les cantons de l'Est, ici en Belgique, qui a attiré notre attention sur l'existence de ce livre CD qui existe en allemand. Et donc, on a eu l'idée de l'adapter en français grâce à lui. Et donc, l'orgue sera tenu par Michael Schneider lui-même et la narration, ce sera Bernard Dauwens. Et alors, juste avant l'extrait musical, je vous propose de parler du concert du 14 juin qui aura lieu à Chénet, à l'église Saint-Pierre. Chénet fait partie de l'entité de Liège et ce sera un concert en duo, orgue et clarinette, clarinette au pluriel. L'organiste, ce sera Pascal de Sogne et le clarinettiste Jean-Philippe Poncin, qui est un amoureux de son instrument, mais pas seulement de la clarinette moderne, et qui fera découvrir les ancêtres de la clarinette moderne, que sont les chalumeaux. Donc il y aura une progression historique des clarinettes les plus anciennes à la clarinette moderne.
1: Et comment on peut équilibrer la sonorité d'un instrument petit, qui est clarinette, avec un grand?
2: Mais la clarinette a une dynamique exceptionnelle. Elle peut jouer aussi bien des pianissimo très faibles jusqu'à des sons de clairon. Hein. Dans le registre le plus puissant de la clarinette, on parle d'ailleurs du clairon. Et donc il n'y aura aucune difficulté, surtout que l'orgue de Chénet est un orgue de taille moyenne qui ne va pas écraser la clarinette. Et puis c'est tout l'art de l'organiste, c'est d'adapter ses sonorités aussi pour l'accompagnement de l'instrument. Ça, ce sera le 14 juin à 16h à Chénet. Mais je vous propose d'entendre le début de la conférence des animaux, donc c'est ce spectacle pour les enfants, adultes admis, mais essentiellement réservé aux enfants, et ce sera dans l'église Sainte-Marie des Anges le 5 juin. Et donc ces deux séances pour les enfants des écoles sont organisées, comme chaque année, en partenariat avec les jeunesses musicales de Liège.

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1: Nous avons un instrument exceptionnel ici, dans l'enclave de l'évêché de Liège, qui est le grand orgue de séminaire.
2: Exactement, et cet instrument vient de faire l'objet de travaux pour le remettre en bon état de fonctionnement, et on a décidé de le faire entendre le vendredi 19 juin, c'est à la veille du week-end de la fête de la musique. D'ailleurs, nous entrons dans la programmation de la fête de la musique. Nous serons plusieurs organistes de la commission diocésaine des orgues, Anne-Froid de Bise, Fabien Moulart, Joël Sauvenière, Marc Stephens, Edouard Van Marsenil et moi-même. C'est un concert gratuit puisque c'est dans le cadre de la fête de la musique. Et nous aurons à cœur de faire découvrir à la fois le lieu, qui est rarement accessible pour tout un chacun, et de faire entendre cet instrument magnifique qui sonne dans une acoustique exceptionnelle. C'est un orgue de Clerings du milieu du 19e siècle, 1856, qui était modifié en 1956 et puis fait l'objet de travaux de relevage ici récemment.
1: On peut ajouter, peut-être pour certains auditeurs, qu'il s'agit de l'église où souvent on a la foire du livre.
2: Exactement. Les Liégeois la connaissent bien pour ça, effectivement. Elle aura été dégagée pour le concert du 19 juin, mais d'ici là, dans les semaines qui viennent, elle servira encore pour la foire du livre.
1: Quand vous dites par moi-même, chers auditeurs, il s'agit d'Éric Merlot.
2: Oui.
1: Organiste, organisateur, conservateur.
2: Du grand orgue de la salle philharmonique aussi, ici à Liège, oui.
1: Bien, bravo.
2: Merci. Et alors le 28 juin, nous aurons un concert Buxtehude au Temple. Et là, ce sera le professeur d'orgue du Conservatoire Royal de Liège, Arnaud Van de Cotter, au Temple protestant de la rue Lambert-Lebec, puisque nous avons trois temples protestants ici à Liège. Ce sera celui de la rue Lambert-Lebec, qui comporte un bel orgue dans le style allemand. Et c'est pour ça qu'on va chaque année proposer un récital autour de Jean-Sébastien Bach ou d'autres auteurs. Et ici, c'est Buxtehude qui était un des maîtres de Jean-Sébastien Bach, puisqu'il avait fait le trajet à pied à Lübeck pour aller écouter Buxtehude. Et il se fait qu'Arnaud Van de Cotter a justement enregistré un disque récemment sur un des orgues mythiques de frise allemande, l'orgue Harp Schnitger de Norden. Et donc, on lui a proposé de venir présenter son disque en jouant de larges extraits sur l'orgue du temple protestant. Ça, c'est le 28 juin à 16h. Et de nouveau, la participation est libre. Alors, je vous propose d'entendre le début de la toccata de Buxtehude qu'il a enregistrée sur l'orgue de Schnitger de Norden, justement.

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1: Chers auditeurs, nous sommes en train toujours de citer les dates de concert d'un grand festival qui s'appelle Fête de l'Orgue et qui a annuellement lieu dans différentes paroisses, disons ça, là où il y a des instruments de prestige. Et c'est M. Eric Merlot qui nous en parle.
2: Passons maintenant au concert du 5 juillet et du 26 juillet. Le 5 juillet, nous aurons François Clément, qui est le président de la Fédération française des Amis de l'Orgue, qui est organiste titulaire de la cathédrale de Clermont-Ferrand en France, qui viendra spécialement pour un récital sur l'orgue des Bénédictines, qui est un magnifique instrument de Le Picard. Et donc François Clément a imaginé une sorte de tour d'Europe avec des pièces de toutes origines, aussi bien du répertoire espagnol, italien que français, belge entre guillemets et germanique. Et donc on a intitulé ce concert Le Picard au fil des siècles, parce qu'en même temps il brossera un peu tous les siècles, et notamment il y aura des variations de Pierre Froidebise que nous allons entendre dans quelques instants sur un Noël verviétois, Bonjour Voisin. Et alors le 26 juillet, nous aurons l'organiste bruxellois Léon Kerremans, qui est titulaire du plus grand orgue de Bruxelles, c'est le grand orgue ecclésial de l'église Saint-Servé à Schaerbeek. Et donc lui jouera à la collégiale Saint-Barthélemy à 16h30 cette fois, parce que la majorité des concerts ont lieu à 16h, chez les Bénédictines c'est à 15h, à la collégiale Saint-Barthélemy c'est à 16h30. Et donc il jouera un ensemble de pièces à la fois du grand répertoire, des tubes, et des pièces plus méconnues, parce qu'il a une grande bibliothèque, il est extrêmement curieux de tout le répertoire, et c'est une caractéristique de ses récitals, c'est qu'il mêle toujours de la musique très connue et des raretés. Et donc on découvre toujours de nouvelles musiques quand on entend Léon Kerremans jouer en récital. Et donc, vous me parliez tout à l'heure du nombre de tuyaux qu'on peut trouver dans les instruments.
1: Oui, parce que voilà, vous nous aussi citez quelqu'un qui a un répertoire tout à fait recherché par lui-même, mais ça doit correspondre à l'instrument.
2: Oui.
1: Et l'instrument, quel est son clavier, quels sont les jeux, le nombre de tuyaux, etc.
2: Ça qui est fantastique quand on est notre organiste, c'est qu'on est confronté à des instruments fort différents, parfois très petits, parfois gigantesque, et je prends toujours la comparaison de pour quelqu'un qui compte d'une voiture, c'est comme si on passait d'une deux chevaux à une Ferrari parfois. Donc on a toujours le même type de commande, mais il faut quelques heures pour s'y adapter parce que les réactions sont différentes. Et si vous me demandiez tout à l'heure quels étaient les grands instruments, ben, ici à Liège, un des plus grands instruments, c'est celui de la salle philharmonique de Liège qui a près de 4000 tuyaux. Mais si vous regardez Notre-Dame de Paris, par exemple, c'est quand même 8000 tuyaux, donc c'est le double. Alors il y a des instruments gigantesques aux États-Unis, notamment Atlantic City, une sorte de grand hall, un peu comme le palais du Hesel. Et là, il y a un orgue de 22 000 tuyaux. Donc ça devient très au-delà de ce qu'on a l'habitude d'entendre chez nous, évidemment.
1: Mais il faut être aussi adroit physiquement, pour être à temps.
2: Oui, il faut bien
1: dans
2: connaître
1: le tempo et le rythme, en train de pousser, tirer.
2: Oui. Je vous propose en illustration d'entendre le début des variations de Pierre Froidebise sur le Bonjour Voisin, donc un Noël verviétois, interprété par Luc Ponette sur l'orgue Le Picard de la basilique de Tongres.

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1: Chers auditeurs, c'est une occasion fantastique que d'entendre les instruments les meilleurs qui existent dans notre région, particulièrement les orgues. Vous pouvez trouver tous les renseignements concernant la fête qui en résulte, qui est www.liegelesorgues.eu. Et c'est encore et toujours M. Eric Merlot qui nous cite les concerts restants.
2: Voilà, les deux derniers concerts auront lieu au mois d'août, le dimanche 9 août, en hors château, à la chapelle des Filles de la Croix, qui est elle aussi un peu souvent accessible, où il y a un magnifique orgue Perrobaum & Laser de 1893. Et donc, ce sera un concert collectif, comme on en fait chaque année, avec Andreas Lejeune, Isabelle Rion, Marc Steffens et Guy Van Mondrian, avec un répertoire extrêmement varié. Là, il est utile de réserver parce que le lieu est plus exigu, donc c'est plus sûr de réserver. Donc, tout est disponible, tous les détails sont disponibles sur le site, effectivement, de liegelesorgues.eu. Et enfin, le 23 août, j'aurai l'occasion de participer au concert de clôture avec un chœur masculin, les Six Voix de la Main. Et l'idée, c'est de donner la messe Cum Jubilo de Maurice Duruflé, un grand compositeur du XXe siècle français qui s'inspire du chant grégorien, avec toute la liberté du chant grégorien, mais aussi une richesse harmonique du XXe siècle typique, et ça donne une musique d'une saveur inégalée. Et le programme sera autour d'une messe mariale, puisque la messe Cum Jubilo, c'est déjà une messe en l'honneur de Marie, et nous serons quelques jours après la fête de l'Assomption. Alors je voudrais juste signaler qu'il y a aussi des possibilités de faire des visites guidées d'orgue sur rendez-vous, avec Paul Delnoy et Gauthier Bernard, à Sainte-Marie-des-Anges et à la collégiale Saint-Barthélemy, où sont organisés aussi les rendez-vous du marché. Une fois par mois, il y a musique à la batte, où on peut entendre à la fois l'orgue à 12h30 et le carillon à 15h.
1: Vous êtes soutenu par des organismes importants.
2: Oui, la principale subvention que nous recevons, c'est celle de la Fédération Wallonie-Bruxelles. Et nous sommes aussi soutenus par la ville de Liège et des manufactures d'orgues comme Orgue De Facto et Schumacher à Eupen.
1: Bien, chers auditeurs, rendez-vous absolument n'est pas raté. C'est magnifique hein, ce que vous proposez, cher monsieur Eric Merlot, avec votre ASBL.
2: Merci pour votre invitation.

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0: 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Après avoir analysé l'usage des serments dans le judaïsme palestinien de l'Ancien Testament et dans les sources extra-bibliques de l'époque, Dominique Villard et Laurent Verporten entament leur travail d'enquête sur la position de Jésus telle qu'elle s'exprime dans les évangiles.
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3: Dominique Villard, bonjour.
4: Bonjour.
3: Dominique Villard, seconde émission consacrée au serment. Il s'agit d'un des chapitres de ce quatrième volume d'Un certain juif Jésus. Et dans ce chapitre, il s'agit d'essayer d'éclairer la position de Jésus face devant une pratique qui manifestement était assez courante dans le judaïsme de son époque, qui est d'en appeler à Dieu, soit pour faire des serments, soit pour bénir, soit pour maudire, soit même pour donner du cachet, du crédit à certaines décisions juridico-sociales.
4: C'est exactement ça, en appeler à Dieu soit pour attester d'un propos, soit pour faire une promesse et mettre Dieu dans le coup, disons de façon explicite par une formule, par Dieu. Je m'engage à verser une obole au temple toutes les semaines, par exemple, ou bien que Dieu m'en soit témoin, ce que je dis est la vérité. Voilà un petit peu les cas de figure sur lesquels on réfléchit. Et qu'avons-nous pu observer par notre tour dans l'Ancien Testament et dans les sources extra-testamentaires, donc les sources juives, voire les sources grecques, les sources romaines, avec Flavius Joseph, avec Philon d'Alexandrie, eh bien c'est que les serments sont plutôt en mauvaise posture à l'époque de Jésus. Ce sont des pratiques qui ont tendance à être remises en question depuis longtemps. Les prophètes commencent, on voit déjà des remises en question de la part de Jérémie. On voit Ben Sirac le Sage, c'est-à-dire une littérature de sagesse qui met en garde contre les serments, qui en suggère plutôt une utilisation extrêmement limitée à certains cas. Et donc voilà, voilà un petit peu l'évolution qu'on observe dans la tradition juive jusqu'à l'époque de Jésus. Et on arrive hein, avec Philon d'Alexandrie, donc un juif très, qui vit dans le monde romain, mais qui est bien au courant des traditions du christianisme, avec toute une série d'atténuations quant aux formules qu'on peut utiliser pour jurer, pour en appeler à Dieu, mais aussi une remise en cause et un amoindrissement des serments au niveau des circonstances dans lesquelles on peut les utiliser. Alors, tout ce socle historique, hein, où on voit que ce caractère problématique des serments est détecté, disons, dans des livres qui sont déjà anciens, hein, de l'Ancien Testament. Et donc, cette tendance à voir les serments comme de plus en plus problématiques rend la position de Jésus sur les serments à la fois intelligible et choquante. Intelligible pourquoi ? Parce qu'on voit que les serments constituent un motif de réflexion chez tous les prophètes ou chez tous les commentateurs de la Torah et même chez des auteurs qui font partie davantage du monde romain, comme Flavius Joseph ou comme Philon d'Alexandrie. Donc, il n'est pas étonnant que Jésus, en tant que maître de religion, pourrait-on dire, prononce un discours sur les serments. Pourquoi ? Parce qu'autour de lui, c'est un sujet dont on parle à son époque. Ça, c'est pour le côté intelligible. Et donc, on voit là qu'il y a un argument peut-être historique qu'on peut faire intervenir. Ce n'est pas surprenant que Jésus se soit prononcé sur les serments. Mais en même temps, ce tour d'horizon du statut des serments et de l'évolution de ce statut à travers les âges rend aussi la position de Jésus choquante. Puisque Jésus, du caractère problématique qui est attribué au serment depuis un certain nombre d'années, Jésus va reprendre à son compte ce caractère problématique pour le pousser jusqu'à l'interdiction totale. Or, que nous a appris ce panoramique historique sur les serments, c'est précisément que les serments sont remis en cause de plus en plus, mais ils subsistent. Ils subsistent, même chez un auteur comme Philon d'Alexandrie, qui est extrêmement précautionneux par rapport aux serments, qui a tendance à en limiter la zone d'utilisation. Il ne renonce jamais totalement au serment. Jésus va pousser jusqu'à une prohibition totale.
3: On voit donc, Dominique Villard, que par ce positionnement vis-à-vis des serments, Jésus tranche avec la loi, puisque c'est cela qui est l'objet de ce nouveau cycle d'émissions, conformément au titre du quatrième volume, « La loi et l'amour ». On a déjà fait ce travail-là concernant les questions de mariage et de divorce. Maintenant, nous abordons cette question des serments qui faisait partie de la vie quotidienne, qui était un des éléments présents dans le judaïsme du 1er siècle, et d'ailleurs même d'avant. La question qui se pose à nous, c'est de savoir si cette position extrêmement ferme et qui pousse encore une fois jusqu'à son terme des prémices de remise en question du serment est une position que l'on peut considérer comme historique grâce aux outils que nous allons utiliser pour savoir s'il s'agit d'une véritable parole de Jésus, une ipsissima verba, ou s'il s'agirait, puisqu'on trouve cela dans l'évangile de Matthieu, d'une forme de parole, de propos que l'on aurait prêté, que la première communauté chrétienne aurait prêté à Jésus. C'est bien ça la question qu'on va se poser.
4: Vous êtes absolument au centre de la problématique historique. Peut-on imaginer un Jésus qui soit à ce point radical que pour prohiber les serments ? Ou bien, effectivement, devrons-nous reconnaître que les paroles qui sont attribuées à Jésus relèvent davantage d'un travail rédactionnel et de préoccupation propre au rédacteur lui-même ou à la communauté à laquelle il s'adresse. C'est vraiment la question, peut-on remonter jusqu'à Jésus pour attester de cette prohibition des serments ?
3: Et Dominique Villard, Jean-Paul Meyer annonce déjà la couleur, ça va être assez compliqué. Puisqu'en réalité, on a parfois le sentiment, on pourrait avoir le sentiment que ce commandement de ne pas faire de serment est ignoré précisément par la première communauté chrétienne et par saint Paul le premier. Alors c'est vrai que là, ça semble nous mettre la puce à l'oreille.
4: Absolument. Et donc c'est déjà un élément très intéressant. Nous allons analyser en long et en large deux textes qui prêtent à Jésus cette interdiction des serments, mais ces deux textes qui viennent de Matthieu et de Jacques ne convergent pas avec ce qu'on voit chez Paul. Paul, qui a fait ses premières lettres aux alentours de 50, ne relaye pas cette interdiction des serments. Au contraire, Paul, dans toutes ses lettres, prend à témoin Dieu, Par exemple, dans l'Épître aux Romains, rien que dans celle-là, il y a deux allusions, par exemple au chapitre 9, « Je dis la vérité dans le Christ ». Hein, il semble vouloir renforcer son propos en l'ancrant directement en Dieu, en appelant une forme d'attestation de la vérité de ses propos dans le Christ lui-même. Nous en avons une autre, hein, toujours dans cette même lettre aux Romains, et nous l'avons au verset 8. « Et d'abord, je remercie mon Dieu par Jésus-Christ à votre sujet, à tous, de ce qu'on publie votre foi dans le monde entier. Car Dieu m'est témoin, à qui je rends un culte spirituel en annonçant l'évangile de son Fils avec toute la continuité nécessaire. » Et Paul, dans l'ensemble de ses épîtres, jure ou en appelle à Dieu sans retenue. Alors, Meyer pose la question, pourquoi cela ? Il a une très longue note simplement sur ce qui a été dit à propos de ce recours au serment par saint Paul. Et donc, il y a un certain nombre d'historiens qui ont essayé de créer une espèce de cohérence. Par exemple, en disant « mais saint Paul, ce ne sont pas vraiment des serments » ou bien « saint Paul, qu'est-ce qu'il dit ? » Il dit simplement, hein, convaincu de son rôle d'apôtre, il dit simplement qu'il est proche de Dieu, finalement, que tout ce qu'il dit, il peut le dire avec Dieu lui-même, finalement.
3: Pourtant, les formules qu'il utilise, on pourrait en trouver des parallèles, sauf qu'évidemment, on n'en appellerait pas à Jésus, mais dire « j'affirme la vérité en Jésus ou par Dieu », ce sont des formules. Alors nous les appelons des serments, Dominique Villard, un peu par facilité, mais voilà, c'est le fait de dans son discours, de donner une place à Dieu, encore une fois, pour attester de la vérité, de la crédibilité de ses paroles. C'est bien ce que fait Paul.
4: Oui, tout à fait. C'est une sorte de redoublement de sa propre parole. On souhaite que finalement Dieu vienne apposer un sceau de véracité ou d'importance dans une parole.
3: Et donc dire que Paul ne le ferait pas à ce moment-là, c'est pas tout à fait exact.
4: D'ailleurs, Meyer, dans cette note, tire un petit peu à boulet rouge sur ceux qui ont essayé de faire cette espèce d'harmonisation en tentant de montrer que Paul soit ne faisait pas vraiment des serments, ou bien en mettant en avant que Paul n'était pas finalement à la hauteur dans tout ce qu'il annonçait de l'idéal que Jésus aurait mis en œuvre, par exemple. Donc Jésus dirait il ne faut pas faire de serments, mais Paul serait un petit peu en deçà de cet idéal. Bref, Meyer dit que historiquement, toutes ces façons un petit peu sinueuses de vouloir créer une harmonie nous tient loin de ce qui est plus simple pour un historien, c'est de dire simplement que Paul n'était pas au courant des paroles de Jésus au sujet des serments, tout simplement. Donc nous avons là un registre de discours ou un objet de discours chez Jésus qui ne serait pas arrivé jusqu'à Paul. Et donc il ne le relaye pas, il ne le pratique pas lui-même. Voilà, en toute simplicité, Meyer propose cette explication. Certains ont dit aussi, et c'est l'objet d'une autre note, que Jésus lui-même aurait juré. Par exemple, il y a, au moment où Jésus est interrogé par le grand prêtre lui dit « Je t'adjure par Dieu de nous dire si tu es bien le Fils de Dieu. » D'accord ? Meyer, évidemment, démonte cet argument-là. Un, ce n'est pas parce qu'un évangéliste rapporte une attestation par Dieu effectuée par le grand prêtre qu'elle a réellement existé. En outre, admettons même que ce soit vrai, on sent bien qu'il y a un sommet dramatique dans cet épisode et donc on emploie le grand mot. Troisièmement, Jésus n'est pas celui qui est engagé par ce serment, il va simplement donner sa réponse. Et quatrième chose, cet élément-là ne fait pas l'objet d'attestations multiples. Donc, tout cela fait que Meyer disqualifie l'un ou l'autre historien qui aurait suggéré que le Christ lui-même jurait, même, il y a aussi deux autres éléments qui ont été montés en épingle par rapport à ça, c'est les deux fois où Jésus dit « Amen », par exemple, comme si cette expression pouvait s'apparenter au serment. Meyer dit que ça n'a pas de rapport. Donc, à la fois, chez Jésus, il n'y a pas de pratique du serment, et chez saint Paul, il n'y a pas non plus de non-pratique du serment. Et ça nous amène aux deux textes qui, dans le Nouveau Testament, prêtent à Jésus un discours sur le serment, c'est-à-dire Matthieu et Jacques.
3: Dominique Villard, on a déjà appris beaucoup de choses dans l'émission d'aujourd'hui. Vous avez rappelé la tradition. On l'avait abordée dans l'émission précédente, rcf.be, tous les podcasts y sont. Je y renvoie nos auditeurs très chaleureusement. On a appris que Jésus ne jurait pas, n'en appelait pas lui-même à Dieu de la manière, en tous les cas, où c'était fait à son époque.
4: C'est même le contraire. Si on veut aller dans cette note de Meyer, les deux fois où il annonce « Amen », ce qui suit est précisément l'opposé de une formule « par Dieu ». Ce qui suit ces deux « Amen », c'est « moi je vous dis », justement, comme s'il en appelait à lui-même. Et donc, nous sommes là en contradiction flagrante avec ce que serait un serment, précisément, qui consiste à en appeler à une autorité extérieure, oui. L'autorité divine.
3: Oui, absolument. C'est passionnant ce que vous dites. Donc, Jésus lui-même est raccord avec son propre discours, en tous les cas, pour l'instant, avec cette interdiction du serment. Deuxième point très intéressant, on apprend que saint Paul, quant à lui, n'hésitait pas à en appeler à Dieu. Je ne suis pas sûr que ce soit des réflexions qu'on se fait naturellement, mais c'est intéressant de voir le différentiel. Et donc, saint Paul ne connaissait manifestement pas toutes les traditions qui rapportaient les paroles de Jésus. Celle-là lui a échappé, il a beaucoup voyagé. Mais malgré tout, cette tradition n'a pas disparu, puisqu'encore une fois, on la retrouvera chez Matthieu. Ce passage de Matthieu, on va l'écouter dans la seconde partie de l'émission, Dominique Villard. On va d'abord écouter Cock Robin avec une chanson dont le titre ne reflète pas du tout ce qu'on est en train de dire, puisque le titre c'est « La promesse que tu as faite »,« The promise you made ».

0: 1985, c'était Cock Robin avec The Promise You Made, la promesse que tu as faite.
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0: Dominique Villard, le choix de cette chanson, c'est parce que nous parlons des promesses, nous parlons des serments. Et pour introduire la partie de cette émission historico-critique qui va analyser le discours de Jésus afin de le préciser, mais aussi de savoir si on peut considérer qu'il est historique, eh bien, nous commençons par écouter le passage qui va être analysé par John Paul Meyer dans ce chapitre 33 du quatrième volume. Il s'agit de l'Évangile de Matthieu au chapitre 5, les versets 34 à 37.
2: Mais moi je vous dis de ne jurer aucunement, ni par le ciel, parce que c'est le trône de Dieu, ni par la terre, parce que c'est son marchepied, ni par Jérusalem, parce que c'est la ville du grand roi. Ne jure pas non plus par ta tête, car tu ne peux rendre blanc ou noir un seul cheveu. Que votre parole soit « oui, oui, non, non ». Ce qu'on y ajoute vient du malin.
0: Dominique Villard, on va très vite écouter un autre passage, mais un début de commentaire sur Matthieu 5.
3: Matthieu 5 nous fournit un texte plus long que le texte de Jacques auquel nous allons le comparer. J'invite cependant les auditeurs à faire très attention pour le texte de Jacques et à essayer déjà d'identifier, ça nous aidera par la suite pour l'analyse, les mots ou les tournures qui reviennent.
0: Alors il s'agit d'un verset, le verset 12, c'est un long verset, enfin relativement long verset. On le trouve dans l'épître de Jacques au chapitre 5.
4: Avant toute chose, mes frères, ne jurez ni par le ciel, ni par la terre, ni par aucun autre serment. Mais que votre oui soit oui, et que votre non soit non, afin que vous ne tombiez pas sous le jugement.
0: Dominique Villard, on vient d'écouter l'épître de Jacques au chapitre 5, le verset 12, à mettre donc en parallèle avec l'extrait précédent, le chapitre 5, mais cette fois de l'évangile de Matthieu, les versets 34 à 37. Déjà, ce n'est pas la même personne qui parle.
3: Non, effectivement, on va analyser de façon méthodique les ressemblances et les différences entre ces deux péricopes. Et une des différences, clairement, c'est que Matthieu rattache l'interdiction des serments directement à Jésus, ce que ne fait pas Jacques. Cela dit, on peut être frappé, et les exégètes et les historiens l'ont été, on ne peut être que frappé par la convergence de ces deux textes à quelques éléments près. Si on prend la version courte de Jacques, on a une correspondance quasi parfaite entre les deux. Donc, si on doit maintenant reprendre de façon méthodique, qu'observe-t-on comme très forte ressemblance, d'abord sur le fond, c'est la demande de ne pas jurer. Et ça va plus loin que ça, puisqu'il y a une demande de ne pas jurer et de ne pas jurer dans les deux textes par le ciel, par la terre et chez Matthieu par Jérusalem. Nous avons une autre ressemblance qui est le fait qu'on part dans les deux textes sur une exhortation à ne pas faire quelque chose pour arriver à une exhortation à faire quelque chose, c'est-à-dire que ton oui soit oui, que ton non soit non. Donc, structure extrêmement parallèle. Et si l'on descend au niveau du lexique, nous observerons du vocabulaire qui se rapproche fortement donc les uns les autres dans les deux textes analysés, même s'il y a aussi un certain nombre de différences. Donc voilà ce qui est intéressant. On a clairement une forte convergence des deux textes. Ce qui pose évidemment la question, est-ce qu'il n'y en a pas un qui a inspiré l'autre? Est-ce que l'un n'a pas lu l'autre? C'est vraiment une question fondamentale. Est-ce qu'il y a une indépendance ou une dépendance littéraire de ces deux sources? Alors, on peut directement passer à la conclusion, même si une analyse sera nécessaire pour l'étayer. La réponse est non. Et de façon générale, et Meyer a tout lu sur ce passage comme sur les autres que nous avons analysés, globalement et très très globalement, il y a un accord pour dire que Jacques n'a pas lu Matthieu et Matthieu n'a pas lu Jacques. Il n'y a qu'un auteur qui fait l'objet d'une note et qui s'appelle Shepherd, qui a suggéré que Jacques avait lu Matthieu. Et donc, Shepherd, cependant, et c'est analysé dans la note, se tire un petit peu une balle dans le pied. Parce que, se rendant compte que sa position sur la dépendance littéraire est relativement faible, il dit « Jacques a écrit à partir de ce que Matthieu évoquait, mais il l'a fait non pas à partir du texte de Matthieu dont il disposait et qu'il aurait pu mettre devant ses yeux, mais ce n'est pas le texte lui-même qui l'a inspiré, mais plutôt ce qu'il en avait entendu dans une prédication où on utilisait l'évangile de Matthieu, ce qui est tout de même assez tarabiscoté. Et donc Meyer pose la question, mais si finalement il y a une source un petit peu antérieure sur laquelle Jacques se serait appuyé, comment est-ce qu'on peut voir la différence entre ce qui serait une source antérieure dans sa tradition et une source antérieure qui serait le texte de Matthieu, puisqu'il dit lui-même ne pas s'y être rapporté directement. Donc, on voit qu'il est dans une impasse, Shepherd est dans une impasse, et donc, globalement, de façon très, très majoritaire, il y a bien dans l'idée, enfin, c'est clair, c'est quelque chose d'établi, qu'il n'y a pas de dépendance littéraire, mais il y a une tradition similaire recueillie dans deux courants.
0: Oui, voilà, c'est déjà un premier élément qui est très important. En fait, il y a deux hypothèses, mais vous venez déjà d'expliquer celle que Meyer va privilégier. À partir du moment où Matthieu et Jacques sont restés indépendants, il y aurait donc, on pourrait soit croire ou penser qu'il y a deux sources auxquels ils ont été puisés et qui leur ont rapporté les mêmes paroles, et peut-être que, ou alors directement, ils ont été puisés à la même source sans passer l'un par l'autre. C'est intéressant. En tous les cas, dans les deux cas de figure, les deux textes sont à prendre en compte, c'est ça que je veux dire, puisqu'ils témoignent tous les deux, au minimum, d'une source plus ancienne qu'eux.
3: Oui, très clairement. Et on va voir dans l'analyse, cette fois-ci, et Meyer procède souvent comme cela, non plus des ressemblances, mais des différences, que les différences qu'on peut enregistrer entre ces deux textes témoignent de ce que ni Jacques n'a lu Matthieu, ni Matthieu n'a lu Jacques, mais témoignent également de ce qu'on ne peut pas postuler qu'il y aurait un manuscrit qu'ils auraient eu tous les deux en main, et qui les aurait inspirés. Donc, le travail sur les différences va éliminer ces deux hypothèses possibles pour ramener l'hypothèse la plus probable, qui est que cette interdiction des serments par Jésus a été véhiculée dans deux traditions indépendantes.
0: Voilà, et c'est crucial d'essayer d'éclairer cette question, car s'il y a deux sources indépendantes, nous sommes face à une multiplicité des sources, ce qui va grandement, ce qui est déterminant pour évaluer la crédibilité et l'historicité de cette position, du positionnement de Jésus par rapport à cette question des serments.
3: Non seulement le critère d'attestation multiple va pouvoir être activé, mais en outre, notre analyse va montrer que cette non-dépendance de Matthieu à Jacques ou de Jacques à Matthieu force de postuler une tradition très ancienne qui peut remonter jusqu'à Jésus lui-même. Mais il faut procéder, il faut faire le job. Il faut procéder à l'analyse, et donc je suggère qu'on envisage maintenant les différences entre les deux textes qui vont justement être des arguments pour attester de ces deux traditions indépendantes.
0: Dominique Villers, est-ce qu'on ne peut pas dire que la différence qui saute aux yeux, c'est que chez Mathieu, ça semble plus littéraire, ou en tous les cas, on a l'impression qu'on y met les formes. Jésus explique davantage, il dit par quoi on ne peut pas jurer, mais il donne même une explication, parce que c'est la demeure de Dieu, parce que c'est l'escabeau de la terre, parce que c'est le temple d'un roi. Et je rajouterai, et après je vous laisserai développer évidemment l'analyse de ces différences selon Meyer, ce qui est intéressant, c'est que l'interdiction chez Mathieu, ce n'est pas simplement qu'on ne peut pas jurer par Dieu, mais on ne peut même pas jurer par soi-même, on ne peut pas jurer du tout.
3: Oui, tout à fait. C'est un élément de l'analyse de Meyer, c'est de voir à quoi finalement pouvait ressembler la tradition orale primitive. Et vous levez déjà plusieurs lièvres, puisqu'on voit que le texte de Matthieu est plus long, et il est plus long notamment par cette utilisation d'exemples. On ne peut pas jurer par le ciel, parce que c'est le trône de Dieu. On ne peut pas jurer par la terre, parce que c'est l'escabeau pour les pieds de Dieu, etc. Éléments qu'on ne va pas retrouver chez Jacques. Et donc, tout le travail va consister à essayer de repérer, en jouant sur les deux textes, en les mettant en série, de repérer à quoi pouvait ressembler la tradition primitive. Mais avant cela, Meyer inspecte sept points qui montrent cette fois-ci les différences entre Jacques et Matthieu, et je propose qu'on les écoute sous les mots mêmes de Meyer.
0: Eh bien, Dominique Villard, je vais lire ce passage assez long. Le matériau commun à Matthieu 5 et à Jacques 5 est si remarquable que la question se pose de savoir s'il y a un lien littéraire direct, c'est-à-dire si Matthieu a copié Jacques ou l'inverse. Généralement, cette suggestion est rejetée et à juste titre. Le contenu, la structure et le vocabulaire sont certes largement semblables. Mais il y a aussi de notables différences. 1. La version mathéenne de l'interdiction est explicitement attribuée à Jésus, alors que la version de Jacques ne l'est pas. 2. La version mathéenne forme la quatrième des six antithèses du discours sur la montagne. La formulation antithétique de Matthieu, unique dans le Nouveau Testament, n'apparaît pas en Jacques 5,12. 3. Certains mots et certaines phrases, communs à Matthieu et à Jacques, sont présents sous des formes grammaticales différentes. 4. La liste d'exemples est plus longue en Matthieu, 4 contre 3 chez Jacques, et chaque exemple est donné avec sa raison d'être, introduite par la proposition « oti » qui signifie « parce que ». 5. L'idée que l'interdiction est absolue est claire dans les deux passages, mais elle est exprimée différemment, ayant des endroits différents dans les deux versions. Matthieu exprime l'interdiction dans sa totalité au début de la péricope avec un adverbe fort rare dans le Nouveau Testament, « holos », ce qui signifie « pas du tout ». Jacques, quant à lui, souligne la totalité de l'interdiction non pas dans l'impératif initial, mais dans le dernier des trois exemples qui, au lieu d'être spécifique, est une généralisation, avec la formule « tout autre serment ». 6. Les formes impératives positives de la copule « soit » à la fin de la tradition sont des variantes. Dans Matthieu, on a le classique « esti », alors qu'en Jacques, on a la forme hellénistique populaire « eto ». 7. La jonction finale, demandant un discours simple, honnête et direct, est exprimée différemment. Matthieu dit littéralement « Votre parole, logos, doit être oui, oui, non, non. » Alors que chez Jacques, on trouve la formulation différente « Votre oui doit être un oui et votre non, un non. » Dominique Villard, il y a donc au moins sept grandes différences repérables entre ces deux passages du Nouveau Testament qui nous parlent des serments. Bien souvent, lorsqu'il y a des différences, on se pose en critique historique une question évidente qui vient tout de suite à l'esprit, qui est, est-ce que ces différences sont dues à des traditions différentes ou est-ce qu'elles sont dues aux auteurs ?
3: C'est exactement ce que Meyer va poser comme question. Et donc, après avoir listé de façon très méthodique ces différences qui touchent à la fois au lexique, qui touchent à la fois aux endroits où les deux textes insistent sur le même point, mais on voit bien que Matthieu donne l'interdiction très tôt, on voit bien que Jacques donne l'interdiction, la même interdiction, mais plutôt en conclusion. On peut observer aussi que Matthieu insère cette prohibition des serments dans le discours sur la montagne qui passe en revue un certain nombre d'autres points, alors que pour l'épître de Jacques, c'est davantage un point qui est vu en tant que tel. Donc toutes ces différences peuvent parfois, et Meyer ne rentre pas vraiment dans les détails ici, ces différences peuvent être expliquées par des différences de vocabulaire, de lexique, de style des auteurs, des rédacteurs, mais également par des éléments que reflèterait leur contexte propre. Et il est vrai qu'on peut rattacher certaines de ces différences à des caractéristiques rédactionnelles ou à des contextes de communication, finalement, de ces paroles. Mais en même temps, on voit que dans ces différences, il y en a d'autres qui s'explique mal, par exemple, par le genre littéraire. C'est sûr qu'on peut repérer chez Jacques peut-être certaines tournures ou certaines insistances qui relèvent davantage de l'exhortation morale, ce qu'est la lettre de Jacques. Alors que dans le cas de Matthieu, on est dans un genre littéraire qui est celui des évangiles et donc de rapporter des paroles de Jésus dans une forme de narration, dans une forme de récit. On peut voir, on peut accepter que certaines de ces différences puissent découler de cela, mais on voit aussi que sur ces sept différences, toutes ne sont pas explicables par les contextes et donc par ce qui serait le travail rédactionnel ou le travail d'adaptation opéré par Marc ou Jacques. Et donc cela nous laisse avec deux textes dont les différences sont suffisantes pour éliminer d'abord l'idée que l'une s'inspirerait directement de l'autre, pour éliminer l'idée aussi qu'il y aurait un texte qui aurait été lu par les deux. Non, nous avons avec ces deux textes des traditions indépendantes qu'il nous faut voir comme telles, c'est-à-dire une communauté distincte qui a porté un souvenir de Jésus et un souvenir qui va s'avérer historique. Parce qu'évidemment, ce qu'on peut placer comme réflexion en surplomb de tout ce que nous avons vu, c'est le fait que Jacques et Matthieu, on le sait d'un point de vue historique, ne s'adressent pas aux mêmes personnes, vivent dans des lieux qui sont éloignés, il serait difficile d'échafauder l'idée qu'ils se seraient lus mutuellement ou même qu'ils auraient bénéficié d'une source commune à la base. Non, ce serait un petit peu de la recréation historique. Il faut, en toute simplicité, admettre que cette prohibition des serments rapportée par l'un ou l'autre ait été véhiculée, ait été portée, ait été rapportée par deux communautés de façon très fidèle et qui établit de façon certaine que Jésus encourageait à ne pas en appeler au serment.
0: Oui, tout à fait, Dominique Villard. Et cette conservation de cet enseignement de Jésus, on le voit, a été manifestement très vivace parce que ce sont vraiment les développements qui sont absents de la version de l'épître de Jacques. Mais le discours est quasiment le même. Donc cet enseignement de Jésus a dû marquer les esprits et même dans les mots au travers desquels il a été rapporté, on est vraiment dans la même chose, quoi. C'est presque un bloc qui a dû être conservé d'un enseignement de Jésus. Est-ce que John Paul Meyer se pose la question de savoir s'il y a une de ces deux traditions ou de ces deux textes qui est plus ancien que l'autre ? Parce que les épîtres, on sait, ont été écrits généralement très tôt. Est-ce que c'est le cas de l'épître de Jacques ? Quant aux évangiles, rappelons-le toujours, ils sont tous écrits avant la fin du 1er siècle et c'est Saint Jean le dernier. Donc, est-ce que c'est possible de déterminer le plus ancien ?
3: Les épîtres ont été écrites très tôt, mais ce sont les épîtres de Paul. Meyer se rattache à vraiment à la tradition en matière de positionnement historique. Il considère que tant Matthieu que Jacques ont écrit, disons, aux alentours de 80 après Jésus-Christ. Et donc, l'épître de Jacques n'a pas une antériorité par rapport à Matthieu. Et donc, il va se poser la question, tiens, est-ce qu'on peut repérer cette tradition ou ce bloc de tradition qu'auraient finalement conservé les deux courants, celui qui a nourri Jacques et celui qui a nourri Paul. Et donc, dans cette question, Meyer en a une autre, c'est à quoi ressemblait finalement la tradition orale primitive. Alors, peut-on le faire? Meyer dit que oui, nous avons suffisamment de matériel. Et donc, il va nous falloir mettre en perspective ce qui étaient les ressemblances majeures, les différences mineures et les tendances rédactionnelles connues sur Jacques et sur Matthieu. Et de cette manière, nous allons pouvoir probablement reconstituer le noyau central de ces traditions.
0: Dominique Villard, on va donc essayer de retourner à ce qui a dû être commun, malgré tout, dans ces traditions qui ont été recueillies et par Jacques et par Matthieu. Le premier exemple que donne John Paul Meyer, ce dont on va, entre guillemets, se débarrasser, c'est le verset 36, « Ne jurez pas par votre tête ». Ça, on ne la trouve que chez Matthieu.
3: On ne trouve ça que chez Matthieu, et Meyer va mettre en évidence que cet appel que fait Matthieu à ne pas jurer sur sa propre tête, est quelque chose qui est fondamentalement différent de ce qu'on trouve dans le début du passage. Et dans le début du passage, que trouve-t-on? C'est « ne jurez pas par le ciel, ne jurez pas par la terre et ne jurez pas par Jérusalem ». Or, quand on observe les textes de l'Ancien Testament ou les textes juifs à l'époque de Jésus, on voit que le ciel, la terre et Jérusalem étaient des éléments qui sont quasi inhérents à la vie du peuple d'Israël. On trouve beaucoup d'allusions au ciel, à la terre et à Jérusalem. Par exemple, dans la Genèse, par exemple, dans certains textes de l'Ancien Testament. Et donc, on a là un univers juif qui est bien défini. Par contre, quand on

0: approche de Jésus est très cohérent avec le juif que Jésus était, c'est-à-dire Jérusalem, le ciel et la terre, et il va probablement y adjoindre quelque chose qui ne relève pas de cette tradition. Et donc Meyer est enclin à dire que ce verset 36, qu'on ne retrouve d'ailleurs que chez Matthieu et non pas chez Jacques, ce qui est une autre indication dans notre route, dans notre exploration vers le verset primitif, il va avoir tendance à dire que c'est une addition propre à Matthieu.
1: J'ajoute, Dominique Villard, que John Paul Meyer va aussi émettre un doute sur la référence à Jérusalem, ce qui pourrait apparaître comme plus étonnant, puisque Jérusalem, ça fait bien partie de l'univers juif. Et pour arriver à cela, il y a deux observations, très fines d'ailleurs, c'est presque de la grammaire, il s'agit d'une différence de préposition entre le ciel, la terre et Jérusalem, et puis le simple fait aussi qu'on ne retrouve précisément pas cet élément chez Jacques.
0: Non, effectivement, on voit que chez Jacques, on retrouve « ne jurez pas par le ciel » et « ne jurez pas par la terre ». Et on observe aussi que la justification pour ne pas jurer par le ciel et la terre est présente chez Matthieu et non pas chez Jacques. C'est la fameuse préposition « oti » qui exprime une justification. Une explication finalement de cette interdiction de jurer par le ciel qui est le trône de Dieu et par la terre qui est l'escabeau de ses pieds, mais aussi chez Matthieu de jurer par Jérusalem parce que c'est la cité du grand roi. Et donc Meyer va avoir tendance aussi à considérer, pour des raisons stylistiques, grammaticales et aussi de non-attestation multiple, que les justifications procèdent davantage de la plume de Marc ou de la tradition dont il s'inspire. Alors vous mettez le doigt sur un élément qu'on expliquera par la suite et qui est aussi que Jacques remplace effectivement « ne jurez pas sur la ville de Jérusalem » par « ne faites aucun serment dans aucun sens ». Nous reviendrons là-dessus parce que Meyer s'interroge sur le fait est-ce que ça faisait partie de ou non de la tradition primitive que Jacques a recueillie. Le dernier point qu'il nous faut encore donner sur cette analyse très fine des deux péricopes pour retrouver la formulation primitive, c'est la conclusion.
1: Bien, je vais lire ces deux conclusions, Dominique Villard. Tout d'abord le verset 37b chez Matthieu. Tout ce qu'il y a en plus de cela vient du malin. Et cela, ce sont les mots. Chez Jacques, de peur que vous ne soyez jugé. L'idée est peut-être proche, c'est pas du tout la même formulation.
0: C'est pas du tout la même formulation et même au niveau de l'idée, ça se discute. Donc, on rappelle que les deux rédacteurs incitent à avoir un langage clair qui n'a pas besoin d'en appeler à Dieu pour prendre toute sa force. Et donc, nous avons une finale extrêmement proche, tant chez Jacques que chez Matthieu, même s'il y a de légères différences, qui s'expliquent précisément par le fait qu'il recueille une tradition différente, mais chaque tradition a bien porté la même parole de Jésus, que ton oui soit oui, que ton non soit non. Et puis nous avons une espèce de conclusion que Meyer va assimiler à une addition des deux rédacteurs. Pourquoi ? Meyer considère qu'il est palpable que les deux rédacteurs souhaitent conclure le texte en donnant des raisons supérieures de ne pas utiliser les serments. Et ils le font chacun à leur manière. Et donc, chez Matthieu, il y a une façon de conclure qui est d'en appeler à ce qui est mal, à ce qui vient du malin. Et c'est quelque chose qui est bien typique de Matthieu. Donc, c'est une analyse lexicale qui va nous permettre de conclure qu'il s'agit d'une addition. Cette parole de conclusion contient à la fois cette référence au mal, mais aussi un vocabulaire qui est spécifique de Matthieu. Donc il y a une question de forme et une question de fond qui nous indique que Matthieu va faire passer dans cette conclusion un peu ses marottes théologiques, pourrait-on dire. C'est la même chose pour Jacques. Quand on observe un peu avec une vue panoramique l'épître de Jacques, on voit qu'il y a un penchant de Jacques pour tout ce qui concerne l'eschatologie.

0: logique et le fait que le jugement est très proche. Et ici, typiquement, il reprend lui aussi un petit peu ses préférences, hein, ses accents, ses points d'insistance, pour nous fournir une conclusion qui rapporte tout ce qui vient d'être dit sur les serments à cette idée que le jugement arrive. Et donc, on voit combien la théologie, à la fois de Matthieu et de Jacques, est bien reflétée dans cette espèce de conclusion sur les serments. Et donc, nous pouvons maintenant, après ce travail sur des versets particuliers, après, il nous faudra faire encore un travail sur les mots. Donc ici, on est au niveau des phrases. Nous pouvons maintenant, au terme de cette émission, recomposer ce qu'était la version primitive rapportée par la tradition à la fois de Jacques et de Marc.
1: Donc je lis, Dominique Villard, les versions expurgées des ajouts, soit de la communauté d'origine ou simplement des caractéristiques propres aux deux auteurs, deux versions donc qui ont dû constituer d'une manière ou d'une autre le noyau primitif autour duquel ces paroles ont été légèrement ou beaucoup selon retravaillées par Matthieu et par Jacques. Alors la version chez Matthieu, la version primitive, ce serait « Ne jurez pas du tout ni par le ciel, ni par la terre, mais que votre parole soit oui, oui, non, non. » Chez Jacques, « Ne jurez pas ni par le ciel, ni par la terre, ni par tout autre serment, mais que votre oui soit oui et votre non soit non. » On est quand même très proche, Dominique Villard.
0: On est très proche. Meyer va cependant faire le travail jusqu'au bout et nous en sommes restés ici à une recomposition de la tradition primitive en termes de versets. Dans la prochaine émission, nous allons descendre dans chacune des traditions primitives pour analyser ce que nous pourrions peut-être en expurger encore davantage au niveau, cette fois-ci, des mots.
1: Eh bien, retrouvez-nous dans la prochaine émission pour la troisième partie de ce cycle consacré au positionnement de Jésus quant au serment, un mini-cycle qui se place à l'intérieur d'une question plus fondamentale encore, qui est celle du quatrième volume de l'œuvre de l'historien américain John Paul Meyer. Quels étaient, quels furent les rapports, c'est un mot assez vague, en tous les cas les relations que Jésus a entretenues avec la loi juive. À bientôt, Dominique Villard.
0: Merci, au revoir.

Dans cette émission, nous avons évoqué la ville trois fois sainte, la ville de Jérusalem. Et en l'année 2020, il se trouve que c'est une chanson intitulée « Jérusalem » qui remporte tous les suffrages. Une chanson que l'on doit à Master KG. Nous l'écoutons.

0: Et sur la radio chrétienne francophone, nous écoutions Master KG avec Jérusalem.
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0: Et pour rejoindre la suite des programmes sur la radio chrétienne francophone, un souvenir de 1998, une chanson au beau titre de Merci, Thank You en anglais, une chanson de l'artiste américaine Alanis Morissette.

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2: Bonjour à toutes et à tous, nous sommes le vendredi 15 mai 2026 et vous écoutez Décryptage, une émission produite par Catobel. Bienvenue à vous qui êtes de plus en plus nombreux et nombreuses à nous suivre sur les antennes locales de RCF.

0: Et bienvenue à nos deux débatteurs du jour. Bonjour Serge Mauque.
1: Bonjour Julien, bonjour à tous.
0: Merci d'avoir répondu à l'invitation. Vous êtes prêtre diocésain dominicain, on le dit dans cet ordre-là, c'est bon?
1: Exactement, c'est tout à fait correct.
0: Bienvenue, bonjour à Zacharie Bertrand.
2: Bonjour, merci de m'inviter.
0: Merci d'être là. Vous êtes étudiant en philosophie, en pré-blocus ou en fin de cours, on le dit comment?
2: On va dire en pré-blocus, là ça arrive, ça arrive.
0: Merci Serge de nous accueillir aujourd'hui dans la magnifique église où vous officiez, Notre-Dame d'Espérance. Qu'est-ce que vous devez l'aimer, cette église, quand même?
1: J'en ai hérité parce que cette église a été construite et consacrée en 2003 et j'ai été ordonné en 2013, donc il y avait 10 ans. Et j'en suis devenu le curé en 2018, après avoir été vicaire dominical, etc. Donc je rends grâce tous les jours pour la beauté de cet édifice. Et je rends grâce aussi pour la paroisse dont j'ai hérité, mais qui prend aussi aujourd'hui, de ces dernières années, qui a un grand rayonnement, dont on peut dire sans cocorico déplacé, un rayonnement qui est significatif, et dans des créneaux et relativement différents et complémentaires. Donc la vie d'une paroisse, c'est très riche et très diversifié, comme j'aurai l'occasion sans doute d'en dire un petit mot dans le Zoom.
0: Eh bien, on peut commencer par le Zoom, précisément, parce que ça fait le lien. Quel est votre Zoom aujourd'hui?
1: Eh bien, le Zoom, je dirais que tout simplement, c'est l'agenda d'une paroisse. Alors, ce matin, c'était un petit groupe, 7 enfants en début d'enseignement primaire qui communiaient pour la première fois. Donc, c'est toujours un temps de joie pour une paroisse en ce jour d'ascension.
0: Je précise que cette émission est diffusée le vendredi matin, mais que nous l'enregistrons ce jeudi 14 mai.
1: Et dans pile une semaine, ce sera la Pentecôte. Exactement dans 7 jours plus 1, il y aura la veillée, c'est-à-dire la vigile de la Pentecôte que nous organisons pour la première fois ici à Notre-Dame d'Espérance à 21h, c'est-à-dire exactement 50 jours après la veillée pascale. Et il s'agira aussi de se familiariser avec les textes bibliques, de prier notamment par les psaumes. Et ce sera un accent supplémentaire qui sera mis sur l'importance de cette fête qui, avec Pâques et Noël, forme, je dirais, la trilogie de 3 rassemblements importants d'églises. Entre-temps, après-demain, nous aurons le dimanche des médias. C'est l'occasion peut-être aussi de faire un autre cocorico pour Catobel, pour RCF, dont on sait que le cheminement n'a pas été sans embûches, notamment sur le plan financier. Alors cela vaut la peine sans doute de se mobiliser, de contribuer à garder l'outil le plus performant possible et donc de faire un effort dans ce sens-là. Et puis nous sortons ces jours-ci le programme du Festi NDE, donc né à la sortie du Covid pour proposer à des artistes de se produire de manière un peu confidentielle dans un premier temps, 30-40 personnes le dimanche soir. On ouvre la 6e édition. Donc pendant 12 ou 13 dimanches consécutifs, ici à Notre-Dame d'Espérance, entre mi-juin et mi-septembre, il y a la traditionnelle Eucharistie de 20h, et elle est suivie chaque fois par un concert à 21h et par une occasion à 22h de prendre un verre avec l'artiste ou avec les artistes. Donc rien que de la joie, rien que du bonheur, ainsi soit-il.
0: Festende, donc, le 21 juin, c'est ça la première?
1: Voilà, ça tombe bien, cette année-ci, la symbolique est respectée, c'est le jour de traditionnellement jour de l'été,
0: et oui.
1: Le jour de la fête de la musique, et cela a commencé comme ça, je crois que c'était aussi un 21 juin, en 2021, dans un contexte particulièrement difficile, où les choses commencent à se réveiller, mais timidement, avec, voilà, il y avait encore des masques, il y avait encore des tas de choses. Mmh. Enfin, nous avons osé, et ce qui est très bien, c'est que l'initiative a été paroissiale, et elle a été très vite relayée par le quartier. Alors, ça c'est une expérience, je dirais, entre guillemets pastorale, qui est tout à fait intéressante, parce qu'elle permet à des personnes assez différentes par leurs convictions d'œuvrer à, un projet commun, tous ensemble. Et cela, ça fait du bien, et cela crée du lien social. Et par les temps anxiogènes qui courent, cela fait du bien à beaucoup de monde.
0: Première, 21 juin, donc, et dernière, le 6 septembre. Ça s'étale donc sur toute la période de l'été dans ce lieu magnifique. Merci à vous, Serge Bock, pour ce Zoom. Zacharie Bertrand, vous, en termes de Zoom, vous aviez envie de parler de la marche des vocations.
2: Oui, et surtout, je réfléchissais justement en faisant ce Zoom et je me demandais, bon, qu'est-ce qui me vient par l'esprit pour le moment et qu'est-ce que je ressens, surtout par rapport à la situation de l'Église à l'heure actuelle. Et j'ai eu l'occasion de discuter avec le frère Fons Wilmes de l'Ordre des Prêcheurs, qui revenait justement de cette marche des vocations. Et il me disait, bon, c'était exclusivement francophone, mais bon, lui, il est flamand. Il me disait, waouh, en fait, ça m'a réconcilié avec, entre guillemets, la partie francophone en Belgique. Et on voit qu'il y a un dynamisme nouveau. Et je l'ai vraiment très fort ressenti aussi, notamment par rapport aux chiffres. Je discutais avec, ce matin avec Ludovic Namuroy, aussi un laïc dominicain, qui me disait, bon, ça existait déjà auparavant, mais on voyait que quantitativement, ça diminuait, etc. Et j'ai vraiment l'impression qu'il y a un mouvement de fond. On parlait là tout à l'heure dans le Zoom précédent d'une forme de rebond après le Covid et surtout de climat anxiogène. Et c'est surtout ça que je remarque. C'est à quel point, notamment dans la jeunesse à l'heure actuelle, on voit qu'il y a, notamment à travers tous les témoignages qu'on peut retrouver sur Catobel, liés à cette marche des vocations, eh bien, vraiment un sentiment de volonté d'engagement et d'une forme de, vraiment, de joie aussi qui transpire malgré les difficultés qu'on peut voir dans l'Église, en fait, à travers tous les scandales, les polémiques, etc., qui l'entourent sur des questions d'ordre moral, bioéthique, etc., qui, surtout dans notre Église en Belgique, font beaucoup de remous. Bah, on se rend compte que finalement, à travers la simplicité évangélique et du témoignage de vie et des engagements très divers qui peuvent passer par la vie ordonnée, etc., consacrée, ou bien même par le mariage, eh bien, il y avait vraiment une volonté de reprendre, de se remettre en marche. Et voilà, c'est ce que je voulais partager. Voilà.
0: Merci Zacharie Bertrand. Serge Mauque, on a déjà parlé de ce sujet, ces élans, la multiplication des baptêmes, etc. Ce renouveau, cet élan nouveau, certaines fois vous avez tendance à le modérer. Est-ce que ce serait le cas aujourd'hui suite à cette fameuse marche des vocations qui a suscité de l'enthousiasme, c'est vrai?
1: Oui, je crois que il faut juger l'arbre à ses fruits et il faut du temps pour pouvoir donner une signification réelle à des mouvements qui sont perceptibles, mais j'ai toujours, je crois que nous avons le devoir aussi de discernement de faire la part des choses. Il y avait auparavant peu de baptêmes adultes, parce que jusqu'à assez récemment, en tout cas jusqu'à la fin du XXe siècle, il y avait une majorité de la population qui était encore baptisée. Et les chiffres se sont effondrés depuis. Alors, il y avait peu de baptêmes d'adultes dans ces générations qui ont encore été baptisées. Il y avait des recommençants. Alors, il y a un certain contraste, évidemment, entre des augmentations en pourcentage sur des chiffres réduits, c'est-à-dire si on prend une ville où il y avait 50 baptêmes d'adultes il y a 25 ans et qu'il y en a 250, c'est un chiffre de 400% qui va très bien pour un communiqué de presse pour dire qu'on a augmenté de 400% en 25 ans. Évidemment, ça bluffe absolument tout le monde. Il faut aussi se rendre compte que dans certaines régions, exactement dans la même période, le nombre de baptêmes d'enfants s'est effondré à concurrence de 90%. Je pense à une région qui est ma région de naissance, où on a consulté un peu par hasard les registres du baptême. Dans le village où il y en avait, il y a 25 ans, 40, il y en a 4. Là où il y en avait 20, il y en a 2, et ainsi de suite. Alors évidemment, ça nous promet un boom continu, l'Esprit Saint, il n'arrête pas de souffler, il n'arrête pas d'envoyer vers le baptême, il n'arrête pas de déployer son pouvoir d'attraction. Donc il y aura encore des chiffres importants. Alors il en va de même en ce qui concerne, je dirais, ce qu'on appelle les vocations. Il y a plus de gens qui marchent peut-être, alors combien y a-t-il de gens qui entrent, ça on verra. Et donc, on se trouve dans une situation actuellement où les chiffres n'ont jamais été aussi bas. Alors, il y a au moins un pourcentage, il y a au moins un élément, un avantage, c'est que dans un diocèse où il n'y a plus qu'un séminariste, dans 3 ou 4 ans, si on a 5, on pourra dire aussi que ça a augmenté de 400%. Mmh. Mais ceci dit, quand on voit les besoins, ça reste relatif. Et je crois que ça ne doit pas occulter les véritables problèmes qu'il y a dans l'Église. Et moi, je rends hommage à des gens comme l'évêque Johann Bonny, qui ose prendre les questions à bras-le-corps, de manière relaxe, décomplexée, etc. Parce qu'il est bien clair que sous nos latitudes, qu'il s'agisse de la célébration des sacrements, qu'il s'agisse du rôle de la femme, qu'il s'agisse des différents ministères, etc., je crois que nous ne pouvons pas nous permettre du statu quo. Et ce qui ne veut pas dire que je rejette la tradition. Non, je crois qu'on a besoin plus que jamais. Et il y a des endroits du monde, et même en Europe occidentale, où cela continue à avoir du sens. Je fais partie d'une province dominicaine à Toulouse qui a, depuis quelques années, 7 ou 8 entrées par an, alors qu'elle en avait 2 ou 3 il y a une dizaine d'années. Donc je crois qu'il y a des lieux qui sont féconds. Mais ceci dit, bon, ce sont des îlots de développement et des îlots, je dirais, qui ont un rayonnement dans une immense mer où il y a des surfaces de plus en plus importantes qui ne sont plus couvertes, je serais tenté de dire, par l'annonce de l'Évangile aujourd'hui. Donc, il ne faudrait pas que les timides ou plus significatifs foisonnement cache la nécessité de prendre à bras le corps des questions réelles. Et donc je suis toujours dubitatif ou interrogatif par rapport à des sourires satisfaits parce que quelque chose se passe quelque part, mais n'oublions pas d'avoir une vue large et de voir globalement ce qui se passe et quels sont les besoins.
0: Des hommes mariés pourraient bientôt être ordonnés prêtres. C'est en effet ce que prévoit l'évêque d'Anvers pour son diocèse à l'horizon 2028. Monseigneur Johann Bonny l'a écrit noir sur blanc dans sa dernière lettre pastorale et il a ensuite confirmé de vive voix au micro de Catobel. Il parlait aussi du diaconat féminin, autre dossier. Rapidement sur ça, Zacharie Bertrand, le jeune que vous êtes, j'aimerais bien vous entendre sur ça. Souvent, les plus conservateurs, je ne dis pas que c'est votre cas, hein, mais souvent les plus conservateurs nous disent « Oui, mais alors, si des décisions comme ça étaient prises, validée par le Vatican, ça pourrait créer un schisme. N'oublions pas que l'Église est multiple, qu'elle a besoin de conserver son unité et ça sert au fond d'excuse pour se complaire dans un statu quo que vous déplorez à l'instant, Serge Mock.
2: Ouais, je suis tout à fait d'accord dans le sens où il y a plusieurs éléments qui rentrent en considération. Et d'abord la nécessité, comme disait Serge, de réforme et de voir les réalités de terrain, en fait, de voir que finalement, par exemple, moi je viens de la campagne où tu as un curé qui dessert 9 paroisses. Où ils sont seuls dans leur presbytère. Enfin bon, je crois qu'il y a matière à complètement revoir la manière dont on organise les paroisses, etc. Et je crois que justement, la situation dans laquelle on est nous l'impose. Pour autant, pour rebondir par rapport à ce que disait Serge, et c'est ça que je trouve assez justement en décalage par rapport aux questions que se posent notamment les jeunes, c'est que... Bon, on parlait de conservatisme, etc., mais en fait, on se rend compte que, en tout cas, moi, c'est l'écho et le sentiment que j'ai, c'est qu'en fait, il y a une jeunesse catholique qui est très conservatrice, qui est en train de monter, et ces questions d'ordination des femmes ou bien de diaconat féminin...
0: C'est non tout de suite.
2: Finalement, ouais. C'est pas que c'est non, c'est plutôt... bon, finalement, il y a des questions plus importantes. Et bon, voilà, la nécessité de rencontrer le Christ d'abord, mais c'est vrai que ça rencontre des considérations complètement pratiques. Et je crois que c'est d'ailleurs dans ce sens-là que Mgr Bonny prend ses réformes, c'est pour s'occuper des places vacantes, etc., et de trouver des postes et pouvoir les attribuer, quoi. Et c'est des considérations pragmatiques et que j'entends. Mais je crois qu'il y a une forme d'hostilité, oui, au sein en tout cas de la jeunesse catholique par rapport à ça et par rapport à ces questions qui ont en fait mis en perspective façonné des générations de chrétiens qui nous ont précédés, enfin les deux dernières générations. On voit que c'est vraiment des questions ultra importantes, etc. Encore récemment, j'étais passé à l'évêché à Liège et je voyais qu'ils organisaient une conférence sur l'homosexualité, etc., dans l'église. Et je demandais, mais il y a combien de jeunes qui vont à ces conférences-là? Qui est-ce qui va à ces conférences? Je ne dis pas que c'est inintéressant en soi, mais je veux dire, ce qui bouge les jeunes, voilà, en tout cas moi c'est ma conviction, c'est la rencontre avec le Christ. Non pas que ces questions ne doivent pas être adressées, ne doivent pas avoir de réponses claires, il faut avancer sur ces sujets-là, c'est évident. Mais voilà, c'est comme le pape rappelait en retour, je crois, d'Algérie ou de son voyage apostolique, c'est il y a un ordre des priorités et les questions d'ordre de justice, par exemple, vont avant les questions de sexualité, etc. Et il y a des questions plus importantes. Et effectivement, moi, je crois que voilà.
0: C'est pas sans lien avec la question du conservatisme. Merci. Le premier sujet que je voulais aborder avec vous, c'est le fait que dans 10 jours, le 66e pèlerinage militaire international aura lieu à Lourdes, en France. Donc, c'est les 22, 23 et 24 mai 2026. En fait, ça commence dans une semaine. Et cette année, embrasement du monde oblige. Les célébrations promettent d'être plus suivies que les précédentes. Une importante délégation belge est attendue pour cet événement annuel qui mêle liturgie catholique et rite militaire. Le nationalisme religieux en plein essor en France est-il aussi présent dans les rangs de l'armée belge? Ce sera l'occasion de le vérifier cette fois-ci. Et quelle vision providentielle ces jeunes soldats entretiennent-ils avec la menace d'une mobilisation imminente et la relation évidemment qu'on peut faire avec des commandements tels que « tu ne tueras point ». Serge Mock, ça vous interpelle pas quand même ce pèlerinage? Vous connaissez bien Lourdes, vous savez que différentes personnes avec différentes motivations y vont. On peut y réfléchir quand même. On peut y réfléchir à la présence de la chrétienté dans l'armée.
1: Bien sûr, on peut réfléchir à la présence de la foi partout dans la société. Et la foi, si on relit l'évangile d'hier de l'Ascension, allez enseigner toutes les nations, je vous enverrai le paraclet. Il n'est pas question d'un petit groupe de prêtres très classiques qui annoncent une foi pure à un petit ensemble d'étudiants extrêmement motivés et orthodoxes. Il est question d'annoncer l'évangile à tout le monde. Et c'est là, évidemment, que se fait une certaine cassure et une certaine rupture entre générations, je pense. Et elle passe par différents thèmes que nous venons d'aborder. Je crois qu'il y a toute la question de la justice sociale et l'action catholique dont sont originaires et qui ont marqué les générations plus âgées qui pratiquent encore, qui sont qualifiées par certains plus jeunes de pro-gros ou de progressistes ou de 68ards attardés ou de post-conciliaires, ont été extrêmement marqués par cette justice sociale. Et il faut dire que maintenant, on a une génération, et je ne la juge pas, qui est plurielle. Moi, je rencontre deux jeunesses. Une jeunesse plus identitaire, qui met davantage l'accent sur l'annonce, et encore plus sur la liturgie, et beaucoup moins sur la diaconie et sur la solidarité. Tous ces mécanismes-là sont un peu obsolètes. Et puis, je célèbre des mariages et des baptêmes et des funérailles en rencontrant d'autres jeunes qui sont du tout venant, qui cherchent quelque chose. Et je me demande si on va aussi encore penser, parmi les priorités, à avoir un certain nombre de personnes en disponibilité pour rencontrer cette jeunesse-là aussi. Donc ça, c'est un peu ma question qui me préoccupe. Alors, on voit très bien que le pape actuel, il veut remettre une certaine sérénité après une église qui aurait été terriblement divisée, mais je ne le vois pas retourner dans une approche fermée. Donc, ça ne mange pas de pain de laisser le cardinal Burke occuper la basilique Saint-Pierre de temps en temps avec ses aficionados, ça nous énerve tous, mais pour autant qu'il laisse qu'il garde un cap qui soit un cap ouvert, encore une fois, alléluia. Alors le pèlerinage militaire, moi je vis le pèlerinage du rosaire à Lourdes intensément. Nous étions 17 000 à la dernière édition. Il y a là, si j'ose dire, de tout. Et notamment un certain nombre de gens qui sont des adeptes du rosaire ou de Lourdes, qui ne sont pas forcément des pratiquants, ou qui sont parfois extrêmement loin de l'Église. Et il y a des jeunes très identitaires, mais il y a aussi des jeunes qui sont à distance de l'Église et qui viennent jouer un rôle de brancardier. Il faut aussi que cela soit atteint et soit des destinataires de la parole. Alors, c'est très bien que j'entends parler, dis-tu, d'une importante délégation belge au niveau des forces armées. Mais tant mieux, mais je la prends. Moi, je crois qu'il n'y a plus beaucoup d'aumôniers militaires en Belgique. Hein. C'est une race qui existe toujours, heureusement, mais qui n'est pas non plus... qui est proportionnellement en diminution comme tout le reste des cadres, alors qu'il y ait cette réflexion-là, ben, tant mieux. Tout rassemblement, tout lieu où il y a des gens qui se rencontrent, ça va dans le sens de l'esprit, du paraclet qui a été envoyé par le Christ. Donc moi, ce qui me réjouit ici à Notre-Dame d'Espérance, c'est de pouvoir avoir des personnes qui se situe parfois aux antipodes sur les échiquiers dont on parle de manière générale, qui peuvent se sentir à l'aise ici. Alors, pour moi, ça, c'est faire Église. Mmh. S'occuper de contrôler l'accès de ceux qui sont en ordre, ce n'est pas trop mon style. Parce que moi-même, je ne suis pas en ordre. Donc, c'est l'annonce que je fais habituellement quand on distribue la communion.
0: Vous n'êtes pas en ordre à quel niveau ?
1: Je crois que jamais personne n'est tout à fait en ordre par rapport à l'Évangile. Donc, je dis toujours aux personnes qui le souhaitent, si vous voulez, vous êtes invité à venir à la communion, si vous croyez à la présence du corps et du sang du Christ, et peut-être bien que vous ne vous êtes plus confessé depuis longtemps, peut-être bien que vous ne vous sentez pas en ordre, soyez à l'aise. Moi non plus, je ne suis pas en ordre. Donc, qui peut prétendre être en ordre ? Et donc, ça, c'est pour moi un clignotant quand il y a des personnes qui se sentent extrêmement en ordre et surtout en capacité de pouvoir discerner ce en quoi les autres
0: sont le sont
1: ou ne sont pas en ordre. C'est à ce moment-là que je commence à m'inquiéter.
0: Intéressant. Zacharie Bertrand, pour revenir au 66e pèlerinage militaire international qui aura lieu à Lourdes, est-ce que vous aussi, vous voyez cet événement comme quelque chose de positif, puisque dès que la parole de l'Évangile est quelque part, tant mieux, ou quand même dans un lieu de tension entre une vocation militaire et puis une vocation de, allez, miséricorde, ou en tout cas le rite catholique qui, certaines fois, dans ses déclarations, dit autre chose que ce qui se dit à des pelotons.
2: Ouais. On parlait tout à l'heure de justement créer des lieux de rencontre. Et en fait, assez paradoxalement, là, on pourrait penser que ça renforcerait une forme de militarisme, de banalisation de l'armée, etc. Et en fait, je trouve que c'est justement des lieux où des forces armées de différents pays peuvent se rencontrer, créer des liens de fraternité et surtout comprendre, je crois, l'idéal de guerre juste aussi de l'Église catholique qu'elle défend depuis le Moyen-Âge, et en fait, où on se rend compte que des efforts répétés de la part de l'Église pour identifier comment est-ce qu'on mène la guerre et comment est-ce qu'on peut arriver dans une situation où on va pointer du doigt justement une guerre qui n'est pas juste, comme dans le cas de l'Iran, et la prise de position de Léon XIV par rapport à Trump, et en fait, on se rend compte que désormais, Léon XIV, c'est la personnalité la plus appréciée aux États-Unis, largement devant Donald Trump, pour sa prise de position, parce qu'il s'y est opposé. Et pourquoi est-ce qu'il a été en capacité de pouvoir s'opposer ? Selon moi, c'est que, justement, l'Église offre des critères, notamment, je vais un peu évoquer, mais le fait que, il y a vraiment un souci pour la proportionnalité, dans la manière de dans la réaction, le fait qu'on voit une issue à la guerre, enfin, tous des critères assez précis où on peut se dire, bon, ok, Est-ce que là, ici, la guerre vaut la peine, même si elle ne vaut jamais la peine, et que, comme nous le rappelle le commandement, tu ne tueras point, ce n'est jamais une chose désirable. Mais je crois que c'est vraiment, en tout cas, ce moment est un lieu de rassemblement, de fédération, de nombreux chrétiens, justement, qui se reconnaissent derrière cette manière, cette conception de la guerre, qui est en fait de finalement défendre sa famille, ses amis, sa patrie, sans tomber justement dans un nationalisme. Et je crois que ça peut justement créer une plateforme, et je crois que c'est déjà le cas, de communication, et de voir que, bah oui, en fait, la personne contre qui peut-être je serai en guerre demain, bah en fait, dedans, il y a des chrétiens, il y a des hommes de bonne volonté, et qui se battent pour des principes justes. Et je rebondis aussi sur le fait que j'ai certains amis qui sont réservistes à l'armée belge, notamment dans les chasseurs ardennais. Et ce sont des chrétiens qui essayent aussi à leur niveau de mener une vie plus ou moins ordonnée, même si, comme le dit Serge, je suis tout à fait d'accord, on a tous des vies remplies de désordre et de merde à charrier, où chacun doit faire son bout de chemin, et ça, j'en suis profondément d'accord. Mais donc voilà, je crois que c'est vraiment une chose très importante qui est ce genre de rassemblement, d'un pour fédérer les chrétiens et puis aussi de rappeler la vision de l'Église quant à la manière dont une guerre doit être menée et doit être évitée.
0: Ce concept de guerre juste qui a refait surface dans une passe d'armes entre l'administration Trump et puis des réponses qui ne lui étaient pas destinées de la part de Léon XIV, qui avait écrit en amont ces discours prononcés en Afrique, mais qui ont été interprétés par l'administration Trump comme des preuves de faiblesse d'une part, mais aussi comme des attaques personnelles, ce que ça n'était pas, bien sûr. Ça a permis, est-ce que vous êtes d'accord avec ça, Serge Mouque, de révéler cet épisode africain, Léon XIV, la façon dont il s'inscrit dans une tradition et la façon aussi dont il confirme des choses qui lui ont été léguées de François. C'est un peu la période du bilan, bien sûr, puisque un an de règne est échu. Qu'est-ce que vous pouvez dire à ce sujet?
1: Ce que je peux dire, c'est qu'il a attendu. Il est souvent très bien Je me suis trouvé comme nouveau curé dans un contexte, je ne me comparais pas au pape, mais de devoir gérer un héritage, et pendant un an, j'ai rien changé. J'ai essayé de voir ce qui se passait. Je ne crois pas que Léo XIV se soit inspiré de moi, mais en tout cas d'une situation qui pouvait être à certains égards comparable, même si celle-ci est lilliputienne par rapport aux enjeux internationaux. Alors, il a comme autre qualité de ne pas raconter n'importe quoi, parce que nous sommes dans un univers et dans un monde qui change à une vitesse exponentielle. Alors, il y a quelques siècles, Thomas d'Aquin pouvait écrire dans un monde qui bougeait pas beaucoup des principes et des principes philosophiques, etc., qui ont encore leur actualité. J'honore bien sûr ma dominicanité et mon thomisme, bien sûr, mais qui était dans un monde différent. Actuellement, qu'est-ce que c'est la guerre et qu'est-ce que c'est une guerre juste? Alors, qu'est-ce que c'est la guerre? Le contexte et les moyens technologiques ont complètement changé. Et les règles du commerce international qui se sont presque effondrées par rapport à une situation qui est créée pour le moment, c'est aussi une guerre. Il n'y a pas que les baïonnettes ou les Kalachnikov ou les tanks. Il y a aussi, je dirais, des guerres qui sont en cours partout sur la planète, et maintenant que nous parlons, comme disait un célèbre leader africain. Et donc, il y a ce contexte-là, et je trouve Léon XIV très, très prudent. Donc, je crois qu'il repart d'une certaine simplicité évangélique. Inspirons-nous du bien, nous pressentons bien quel est le mal. Taisons-nous quand nous n'avons rien à dire, donnons une parole d'évangile que chacun pourra, là où il est, mettre en œuvre. Et donc ça me plaît beaucoup. Je crois que les discours englobants et systématiques ne vont plus résister à l'hyper ou à la postmodernité. Et donc ça, c'est assez. Je suis d'une génération qui a connu la fin de quelque chose et qui assiste à quelque chose de résolument nouveau. Alors, ben, il y a la réponse dans l'Évangile. il faut pas mettre du vin nouveau dans de vieilles outres, elles vont éclater. Et donc actuellement, je crois que les enjeux se trouvent surtout du côté de la créativité, de l'innovation sur base de l'Évangile. Il faut faire du neuf. Et moi, je suis très admiratif de ce que le Vatican peut faire sur le plan de sa diplomatie internationale, du rôle qui peut être joué si on fait un peu le tour du monde actuellement des personnalités qui peuvent incarner de manière à la fois légitime et de manière crédible aussi. Je crois que notre parole de foi, elle doit être une parole crédible.
0: Concrètement, vous pensez à qui, à quelle situation qui émanerait du Vatican et qui aurait permis d'apaiser une situation ?
1: Je pense à tout ce que... je pense au patriarche latin de Jérusalem, par exemple, à son rôle pivot. Je pense à... Je peux dire, puisque je fais partie de cet ordre, à notre frère Jean-Paul Vesco, comme archevêque d'Alger. Je pense à une personnalité comme... comme Jean-Marc Aveline, par exemple, qui est actuellement le président de la conférence épiscopale. C'est un cardinal que je tutoie, donc je peux le citer une fois ou l'autre, ça n'a strictement rien à voir. Mais je crois qu'on peut le démultiplier. Et le hasard fait que je vois passer des choses sur les médias sociaux, et notamment des nominations d'évêques aux États-Unis et dans une partie du monde. Et on sent... et on sent de ce côté-là un renouveau et une volonté de symboles forts, quoi. On ne se contente pas de récupérer ou de répéter des situations ou des traditions qui sont de facto devenues obsolètes. Quand on voit le choix des cardinaux, avant, c'était une shortlist d'un certain nombre de sièges archiépiscopaux qui étaient traditionnellement des sièges cardinalistes. Tout ça a totalement éclaté. Ça ne veut pas dire qu'il n'y aura pas de cardinaux sur certains sièges archiépiscopaux, mais il y a pour le moment d'autres signes qui peuvent et doivent être donnés.
0: Oui, et puis ça concerne aussi ce que vous dites, la nomination des papes. On a vu ça changer et évoluer au fur et à mesure du temps, mais voilà, ces papes italiens qui ont fait la majeure partie de leur vie au Vatican, c'est plus du tout les profils privilégiés, même si Léon XIV, quand même, a une partie vaticane dans son parcours. Il y a passé du temps.
1: Une partie vaticane, c'est-à-dire qu'il n'a pas réussi, je vais faire un clin d'œil, il a été 2 ans à la congrégation des évêques, ce sont les 2 ans qu'on a attendu pour avoir un évêque à Tournai et à Namur. Ça, c'est pour l'anecdote.
0: Donc, je ne sais pas. Vous voulez dire, c'est pas beaucoup.
1: Il a été véritablement efficace, mais c'est une boutade qu'on me permettra. Mais bon, l'essentiel de son...
0: C'est le Pérou.
1: L'essentiel de son témoignage, c'est le Pérou, c'est le fait qu'il est allé là-dedans. Je pense que François l'avait repéré comme
0: oui, ils se connaissent depuis longtemps.
1: L'avait repéré, et je pense qu'il a voulu le faire venir au Vatican. Pourquoi ? Pour se faire connaître et pour avoir une assise suffisante pour que les héritiers de François et d'autres, je dirais, conservateurs modérés puissent dégager une majorité pour permettre une certaine continuité. Donc je crois que...
0: Il lui a fait son CV, d'une certaine façon.
1: D'une certaine façon. Ben, je crois que le Saint-Esprit, il faut y croire. J'y crois, on l'annonce, on le dit dans l'Évangile. Et bon, qui aurait pu penser à quelques années avant que cet américano-péruvien allait se retrouver pape? Absolument personne. Donc il y a là derrière un certain mystère. Maintenant que François ait fait ce qui était nécessaire pour avoir un certain nombre de papabili acceptables et permettant une certaine continuité, je crois que ce serait lui faire injure de considérer qu'il n'a pas pensé à ça.
0: Merci pour cette précision. Rapidement, Zacharie Bertrand, avant qu'on passe à notre tout dernier sujet pour lequel on aura très peu de temps, quel bilan vous dressez, vous, de Léon XIV ?
2: Beaucoup d'enthousiasme.
0: De votre part ?
2: De ma part, oui. Et puis, on parlait notamment de la continuité avec François, et justement sur des matières internationales comme ceci, on a parfois reproché à François d'avoir été assez tiède par rapport à la situation, notamment en Ukraine et avec la Russie, être très conciliant. Et en fait, On voit un pape, bon, sans directement attaquer l'administration Trump, il le dit lui-même d'ailleurs, il ne fait qu'annoncer l'évangile, mais on voit un pape qui prend ses responsabilités, notamment sur le plan international, et qui s'affirme vraiment là où j'avais déjà entendu un commentaire par rapport à comment François agissait ben, par rapport aux dirigeants, etc., qu'il fustigeait beaucoup, mais jamais vraiment les nations dans leur entièreté. Ici, on voit vraiment qu'il y a, en tout cas, un changement de cap par rapport à ça, et une forme de renouveau pastoral aussi, notamment quant à la nomination des évêques en Belgique. On voit que c'est deux religions, en tout cas pour Namur et Tournai. Donc on voit qu'il y a une réorientation complète. En tout cas, moi, c'est ce que je sens au travers la volonté de mettre des religieux à la place d'évêques, etc. Ce qui peut surprendre, hein, bien sûr, qui fait sans doute beaucoup de remous dans l'Église de Belgique. Mais je crois qu'il y a vraiment un souci pastoral très, très marqué par rapport à ça, qui est très appréciable, en tout cas que moi j'apprécie.
0: Puisqu'on parlait de diplomatie et de situation internationale souvent tendue, j'aimerais vous demander votre point de vue, rapidement malheureusement, sur le dernier sujet qui était au menu pour cette première partie d'émission, le boycott culturel d'Israël. Avec cette question, est-il efficace et justifié ? Alors je donne un peu de contexte, le concours de l'Eurovision a débuté cette semaine, la finale aura lieu ce samedi, je ne sais pas si Serge Mauque regardera ça attentivement, j'en suis pas certain. Parmi les qualifiés tout récemment contre la Belgique, Israël est également parvenu à tirer son épingle du jeu en demi-finale. La participation de ce pays donne lieu au plus important boycott des 70 ans d'existence du concours de l'Eurovision. J'aimerais avoir votre avis là-dessus en tant qu'acte politique. Est-ce que c'est à côté de la plaque ou est-ce que c'est bien visé, selon vous ?
2: Sans doute que c'était pas, on en a déjà discuté, c'est peut-être pas le plus adéquat. Peut-être qu'on a mis justement le projecteur encore plus sur Israël que ce que les personnes auraient souhaité. Ça a créé tout un débat. Mais finalement, je trouve que ça amène une forme d'air frais dans la pièce où on avait en tout cas l'impression que, comment dire, il y avait une forme d'inactivité, on va dire, par rapport à ce qui se passe actuellement au Moyen-Orient, avec Gaza, avec les guerres à outrance d'Israël. Et on voit vraiment que bon, les préoccupations justement de justice au niveau international rentrent aussi dans le champ culturel et qu'on arrête d'être dupes par rapport au fait que y a une guerre culturelle et que via justement la représentation artistique, eh bien, malgré des gens qui pourraient affirmer que non, finalement, je me mets dans une position d'artiste, ou bien c'est une œuvre à part entière, il faut dissocier l'artiste, l'œuvre, et puis désormais la nation, visiblement, alors qu'il représente Israël, il porte fièrement son drapeau, grand bien lui en face, mais il y a la nécessité derrière de voir que il met toute la nation derrière lui. Et finalement, j'ai un peu regardé notamment, donc il s'appelle Noam Betan, le chanteur qui représente Israël. Il a été extrêmement ambigu par rapport à ce qui se passe dans son pays. Et il affirme une forme de nationalisme un peu décomplexé et une grande fierté par rapport à sa nation, etc. Si on veut, je crois que la distinction entre l'artiste et le pays, ici, dans l'occurrence Israël, est assez compliqué à opérer. Mais ce que je me pose aussi comme question, c'est le fait que on voit que bon, il y a une forme d'activisme donc pour la justice internationale. Mais ce que j'ai peur, c'est que ce soit à géométrie variable. Typiquement, l'Azerbaïdjan fait partie du concours Eurovision, alors qu'on voit bien ce qui s'est passé au Haut-Karabakh. Et dernièrement, il y a une cathédrale qui a été nouvellement bâtie justement dans le Haut-Karabakh, qui a été dynamitée, qui a été détruite. Et il y a une politique de suppression culturelle, en fait, qui peut s'apparenter aussi à une forme de génocide. Et finalement, là-dessus, on est assez silencieux. Moi, ce que je me demande aussi, c'est est-ce qu'il n'y a pas une géométrie variable et là où c'est important de saisir de ces questions de justice internationale, finalement, de pas être sélectif et de finalement rendre justice aussi à des peuples comme les Arméniens qui sont représentés aussi à l'Eurovision, mais qui actuellement subissent vraiment une révision historique de la part de l'Azerbaïdjan.
0: Merci beaucoup, Zachary Bertrand, pour cette analyse tout en nuances et en ouverture aussi à d'autres sujets. Et merci, Serge Mauque, de nous avoir accueillis dans votre belle église.
1: Très volontiers, quand vous voulez.
0: À très bientôt.
2: Au revoir, merci.
0: Un instant de musique et on continue avec la dernière partie de cette émission. Merci.

0: Le boycott culturel d'Israël est-il efficace et justifié? C'est de ça dont on parle dans cette deuxième partie d'émission. Le concours de l'Eurovision a débuté cette semaine, mais il connaît cette année le plus important boycott de ses 70 ans d'existence. Un boycott visant Israël, un pays pour lequel politiquement et culturellement ce concours importe beaucoup. François Jeanne Dauté, bonjour.
1: Bonjour.
0: Merci d'être là, vous êtes journaliste. Je sais que vous avez un avis à ce sujet. Quel est-il ?
1: Mais en gros, je suis quand même stupéfait de voir la proportion que prend le débat autour du boycott de l'Eurovision, du concours Eurovision. Je trouve que c'est complètement disproportionné par rapport à la teneur de l'événement en tant que tel. Que je sache, Israël, ce n'est jamais qu'un candidat parmi les 35, mais ça prend toute la place. Et je trouve que c'est complètement exagéré. J'ai entendu des mots terribles. Autour de cette participation, parfois je me dis, est-ce que moi-même je serais complice d'un génocide? Bon, je rigole, mais je pourrais le croire quand je vois toutes les polémiques. Et par exemple, pas plus tard que hier, je lisais un commentaire Facebook

0: il est israélien.
1: Mais je le disais en introduction, on sait bien que l'Eurovision, c'est très important. Pour Israël, ça a été un moyen de faire rayonner le pays en faisant connaître un certain nombre de talents. C'est un concours qui est très connu et très suivi là-bas, précisément parce que ce style toujours un peu kitsch à la lisière du ridicule correspond bien aussi à une certaine pop israélienne. Et puis Israël met quand même indirectement et directement pas mal d'argent dans ce concours, appelle aussi via sa télévision publique, Cannes, à voter certaines fois 10 fois avec la même carte SIM. Ça, l'Eurovision a sanctionné Israël sur ça. Donc on pourrait se dire aussi que les personnes qui voudraient politiquement marquer le coup visent juste.
0: Oui, mais enfin, visent juste. Mais en quoi est-ce que ça va mettre un impact sur le conflit entre Israël et la Palestine? Aucun. Au contraire, ça risque de polariser encore plus et ça risque de dire à Israël, ben, finalement, on est face à une hostilité mondiale et nous, on continue notre bonhomme de chemin. D'ailleurs, quand on voit l'enthousiasme du chanteur israélien, de l'équipe israélienne par rapport aux mines renfrognées que l'on voit ici, il y a quand même un décalage.
1: Alors, certaines chaînes de télévision ont décidé effectivement de ne pas diffuser l'Eurovision. Des pays comme l'Espagne, l'Irlande ou la Slovénie ne diffuseront pas le concours en raison de la participation d'Israël. Et mardi dernier, donc cette semaine, des manifestations ont eu lieu devant les grilles de la RTBF pour réclamer cette annulation. La RTBF, évidemment, n'a pas suivi cette incitation. Je rappelle que le premier chanteur sélectionné a lui démissionné précisément pour cette raison. Ça fait des remous. Alors, est-ce que c'est un peu le procès aussi du monde culturel que vous faites en disant que voilà, on suit comme un seul homme parce que c'est la direction du vent et vous vous insurgez contre la direction que prend le vent, cette direction un peu générale de la pensée en ce moment?
0: Oui, parce que le vrai courage, c'est de garder un peu la nuance et de ne pas opter complètement pour un seul camp. On sait très bien que l'information, elle est compliquée sur le conflit Israël-Palestine à cause des deux intervenants principaux, à cause du Hamas et à cause d'Israël, qui empêchent les journalistes d'aller sur le terrain. Mais quand on voit le boycott des pays, vous avez cité les pays, mais en fait, il n'y a que 5 pays qui boycottent. Au départ, on a dit, ça y est, l'Espagne boycotte, et maintenant l'Irlande, ça va être parti comme un feu de paille. Et en fait, ça s'est arrêté à la Slovénie, donc ça s'est arrêté aux 5 pays. Donc, je pense que il y a une sorte de d'effervescence en Belgique qui n'est pas en Belgique et dans d'autres pays qui boycottent, mais qui n'est pas forcément le cas dans d'autres. On ne se pose pas la même question en Croatie ou dans les pays de l'Est. Hein. Donc, c'est chez nous vraiment que ce débat atteint des niveaux, je vous ai dit, d'irrationalité parfois.
1: L'Espagne, c'est important, c'est sans doute le cas le plus symbolique en tant que membre des Big Five. L'Espagne fait partie de ces pays qualifiés d'office qui mettent beaucoup d'argent dans ce concours. Alors, le boycott culturel, ça existe depuis un certain nombre d'années. Certains artistes très connus y ont pris part d'une façon ou d'une autre. La Biennale de Venise est un autre événement important, grand raout de l'art contemporain. Les pays y sont représentés par pavillon. Et là aussi, il y a eu une grève. Alors c'était il y a une semaine maintenant, c'est la première grève de cette ampleur en tout cas dans la Biennale de Venise, un cortège qui s'est dirigé vers le pavillon israélien précisément, le surnommant le pavillon du génocide entre autres. Ça veut dire que c'est pas seulement l'Eurovision, c'est pas seulement la Belgique ou quoi, c'est aussi par exemple en Italie ou dans des instances très ouvertes à l'altérité pour le coup comme la Biennale de Venise.
0: Oui. Vous avez expliqué à bon escient que ces artistes, enfin, ou des artistes ont qualifié le pavillon israélien de pavillon du génocide. Vous imaginez la violence que c'est de qualifier le pavillon israélien de pavillon du génocide. Je trouve ça absolument hallucinant. Comment est-ce que on ose dire ça? Et je pense à tous les survivants, d'ailleurs, du génocide des Juifs, qui doivent entendre ça. Donc, c'est pour vous montrer à quel point on est dans un renversement des valeurs, on dit dans des inversions accusatoires aussi à l'égard d'Israël. Moi, je ne faisais pas attention à Israël auparavant. C'était pas un pays qui m'intéressait véritablement. Mais depuis la guerre et depuis le regain d'antisémitisme, je me dis il y a quelque chose de dangereux qui se profile dans nos pays par rapport à Israël. Et je ne voudrais pas qu'il y ait quelque chose de grave qui se passe à l'égard des compatriotes belges qui sont juifs. Je ne voudrais pas qu'il y ait quelque chose qui se

0: passe contre eux et je serai le premier à les défendre.
1: On peut évidemment condamner la façon dont l'État israélien, le gouvernement Netanyahou se comporte, la façon dont les actions sont menées, les exactions certaines fois, ou un peu ce discours quand même des proches de Netanyahou, de certains de ses ministres et de lui-même, qui équivaut certaines fois à dire tirer dans le tas et déshumaniser un peu la question palestinienne. De là à parler de génocide, ça ne m'appartient pas de le dire, mais il y a une déshumanisation au sein de son gouvernement, c'est très clair. Par contre, ce que vous dénoncez, c'est ça, c'est le procès d'intention qui est fait sur les artistes. On imagine que chaque artiste qui viendrait chez nous, en Italie, en Belgique, à Vienne, pour l'Eurovision, serait en quelque sorte un représentant d'Israël. Ça aussi, ça vous dérange, évidemment.
0: Mais ça me dérange absolument. Ce ne sont pas des représentants du gouvernement israélien, pas plus que SIA est une représentante de la Fédération Wallonie-Bruxelles. Les artistes sont des représentants des diffuseurs publics, des télédiffuseurs publics, et ça ne va pas au-delà. Alors, effectivement, il y a les téléviseurs publics, forcément, sont liés à l'État, sont liés au pouvoir public, mais ils gardent quand même leur indépendance de choix. Ils ne doivent pas en référer au président ou au premier ministre pour le choix d'un chanteur. En tout cas, pas dans les pays qui font partie de l'UR et qui sont des démocraties. Je pense que c'est quand même la majorité qui sont des démocraties.
1: Autre exemple, justement, de procès d'intention éventuel. Sur Facebook, le comédien Mohamed Ouachen explique son départ du CA de Beaux-Arts, donc par la programmation de l'Orchestre Philharmonique de Munich, qui est dirigé par Lahav Shani, qui est pas juste un chef, c'est ce qu'il écrit sur Facebook, mais qui est le directeur musical de l'Orchestre Philharmonique d'Israël, une institution qui se présente elle-même comme l'ambassadeur culturel officiel d'Israël. Donc voilà, démission d'un des administrateurs de Beaux-Arts parce qu'on accueille un chef qui est israélien et donc on soupçonne de représenter Israël dans sa totalité, y compris pour toutes les actions qui sont menées. J'imagine que ça vous convient pas.
0: Ça ne me convient pas parce que c'est un chef d'orchestre. Ce n'est pas un soldat, ce n'est pas un militaire, ce n'est pas un politique. Et donc je rebondis sur l'Eurovision. Qu'est-ce qu'on préfère? Est-ce qu'on préfère un Israélien qui tient un micro et qui chante une magnifique chanson, comme c'est le cas de l'artiste israélien, Monsieur Betham, ou est-ce qu'on préfère alors un Israélien qui bombarde Gaza? Bon, je peux dire la même chose pour un chef d'orchestre israélien. Qu'est-ce qu'on préfère? Qu'il tienne une baguette et qu'il fasse une musique merveilleuse ou qu'il le représente ou qu'il soit incorporé dans la musique militaire de Tzal, voire pire.
1: On a abordé le sujet apparemment léger au départ de l'Eurovision. Je vais revenir à des choses peut-être qui vont nous permettre de sourire, parce qu'évidemment c'est plutôt un sujet difficile, celui que nous avons abordé pour préterminer cette émission. C'est le concours Eurovision que vous abordez dans votre livre Belgique, l'histoire sans fin. C'est plutôt un best-seller, en tout cas mis en avant par de nombreuses librairies, et vous parlez du concours Eurovision. Vous dites la Belgique n'a jamais gagné qu'une seule fois, c'était en 86 avec la chanteuse Sandra Kim et son fameux tube J'aime la vie. J'aime la vie. Voilà, si on peut finir de façon positive, alors je dis ça parce que je force un peu le lien, puisqu'on va écouter un extrait de l'interview que j'ai conduite de Jean Decote, qui a déclaré, à ma grande surprise d'ailleurs, son amour à la Belgique. Comme vous connaissez très bien la Belgique, que vous avez écrit sur la Belgique, je le rappelle, dans ce livre merveilleux Belgique, l'histoire sans fin, chez Nevicata, je vais vous poser la même question que celle que je lui ai posée, on terminera par sa réponse à lui. Comment va la Belgique aujourd'hui en 2026 selon vous?
0: Mais la Belgique est confrontée à une série de problèmes, des problèmes financiers, économiques, mais aussi des problèmes sociétaux. Et par exemple, je songe à l'emprise des trafics de drogue qui sont en train de créer d'intenses problèmes dans les quartiers des grandes villes comme Anvers, Bruxelles. Et j'ai l'impression qu'on est un peu dépassé par cette emprise du trafic de drogue et qui embarque en même temps notre jeunesse, des migrants, des jeunes migrants. Et j'ai l'impression que si on n'y prend pas garde, qu'on risque d'être entraîné dans une spirale qui sera négative pour notre pays. Ça, c'est une chose. Et l'autre chose, et c'est peut-être concomitant, mais c'est aussi quel est le socle commun dans notre pays. Et donc ça, c'est important de savoir qu'est-ce qui nous relie. Il faut absolument retrouver des choses qui nous relient parce que on est tous un peu pris dans nos îles ou dans nos îlots, qu'ils soient communautaires, culturels, idéologiques, gauche, droite et tout ça. Et comme on est dans une société qui se polarise, c'est important d'essayer de retrouver les fils qui nous relient tous, les uns aux autres et faire en sorte que ce pays puisse continuer à vivre dans la paix, dans la démocratie.
1: Merci François-Jeanne Dotté et à bientôt dans Décryptage. On va écouter donc maintenant la réponse que Jean Decote me faisait à cette question toute simple. Comment va la Belgique aujourd'hui ?
2: La Belgique est un pays admirable. La Belgique est un pays où il fait bon vivre. La Belgique est un pays qui aime bien se faire peur. La Belgique aime bien un petit peu l'entretien du mélodrame ou du psychodrame. Mais je pense que la Belgique a encore de belles générations devant elle, de belles années, peut-être même de beaux siècles encore à vivre. Je pense que notre petite Belgique est un si beau pays. Je n'apprécie jamais autant la beauté de notre pays qu'après avoir voyagé à l'étranger. Et puis on revient chez nous et on dit mais que ce pays est beau et comme les gens sont gentils. Et je crois que la Belgique, elle a plusieurs cartes maîtresses et elle en a en tout cas une, c'est la monarchie. On a un roi qui est absolument extraordinaire. Je crois que tout le monde en convient. Cette monarchie joue un rôle essentiel dans le maintien de la cohésion, de l'unité. On a une monarchie qui est, à mon avis, irréprochable. Voilà, ça c'est une belle carte maîtresse, je voulais le souligner.
3: Et c'est un appui pour l'unité du pays qui, malgré la fracture linguistique et culturelle, qui certaines fois semble quand même un peu devenir structurelle, ce pays tient debout aussi grâce à cet unificateur qu'est la monarchie. Ça continue d'être vrai selon vous, ça ?
2: Oui, ça continue d'être vrai, j'en suis absolument convaincu. Parmi les gens que je rencontre, il y a vraiment une unanimité à ce sujet. Bien sûr, il y aura toujours des forces centrifuges, mais j'ai le sentiment que ce qui soude la Belgique, bon, il n'y a pas que la monarchie qui soude la Belgique, hein, il y a aussi la dette publique qui la soude. c'est moins sexy que de parler du roi. Il y a Bruxelles aussi qui soude la Belgique. Mais voilà, je pense qu'il y a tout de même plus d'éléments. Moi, je rencontre des personnes de l'autre communauté linguistique et je n'ai pas du tout l'impression d'avoir affaire à des gens qui, parce qu'ils sont flamands, seraient nationalistes. Beaucoup de gens qui votent pour la NVA votent pour la NVA parce que c'est un parti libéral, en fait. Pas tellement parce que c'est un parti séparatiste. Je ne suis pas certain que du côté de nos amis flamands, il y ait une volonté de déchirer le pays en deux. Je ne le sens pas, je ne le crois pas.
3: Oui, ce n'est pas les arguments premiers qui peuvent convaincre, même si c'est toujours dans les statuts de la NVA. Oui, malgré tout, ça n'a pas été retiré. Ça.
2: Non, ça n'a pas été retiré, bien entendu. Mais même Bart De Wever reconnaît que voilà, la Belgique a des atouts, notamment... L'éloge que Bart De Wever a fait du roi Philippe est quand même frappant. C'est quand même, ça aussi, c'est la Belgique. On a un républicain et un séparatiste qui est premier ministre. Avouez que c'est extraordinaire. Il y a quelque chose de surréaliste en Belgique. Ceci n'est pas un pays, mais si, c'est un pays.
3: Merci beaucoup Jean Decote, premier président honoraire de la Cour de cassation de Belgique, pour ce moment passé ensemble.
2: À bientôt, merci.
3: Et merci à vous de nous avoir écoutés. Nous rendons l'antenne et je vous dis à bientôt pour un prochain rendez-vous dans le traditionnel décryptage. D'ici là, portez-vous bien.

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1: Une journée de deuil respectée à Kiev ce vendredi après d'intenses bombardements. Ils ont fait 24 morts, comme si la guerre n'allait jamais finir. Nous entendrons le nonce apostolique en Ukraine. Donald Trump met en garde Taïwan contre toute velléité d'indépendance. Déclaration faite il y a quelques minutes alors que la Chine annonçait la venue de Xi Jinping aux États-Unis, Washington, qui devrait poursuivre ses négociations avec l'Iran. Nous prendrons le pouls de la société iranienne à l'heure de la guerre. Dans ce journal, nous irons aussi en RDC où une épidémie d'Ebola a tué au moins 65 personnes en Ituri. Nous rentrerons enfin au Vatican. Léon XIV s'est entretenu par téléphone ce vendredi avec le patriarche copte orthodoxe Tawadros II. À la fin, c'est la fin peut-être de l'incompréhension provoquée par Fidusha Supplicans. On y revient en fin de journal.
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1: Bonsoir à tous. 71% des Ukrainiens souffrent d'épisodes d'anxiété, de stress, d'insomnie après 4 ans de guerre. L'Organisation mondiale de la santé relève aujourd'hui une hausse des AVC, des infarctus du myocarde ou encore des maladies chroniques. La santé mentale des Ukrainiens sera affectée, dit l'OMS, par la guerre pendant des générations. La guerre jusque dans la capitale, Kiev, a respecté une journée de deuil ce vendredi après la mort de 24 personnes, dont 3 enfants. Le président Zelensky promet une réponse, mais le sentiment est fort et que cette guerre n'aura pas de fin tant que la Russie poursuit ses bombardements. Nous avons joint le nonce apostolique en Ukraine, Monseigneur Koulbokas. Il revient sur ces dernières heures très difficiles.
3: Les dernières 24 heures ont été une nouvelle fois très éprouvantes pour toute l'Ukraine. Plusieurs quartiers ont été lourdement touchés et des fragments de missiles sont tombés aussi sur la nonciature sans causer de dégâts pour les personnes ni pour les structures. Et lorsque nous avons discuté de cette situation avec des diplomates, ils ont souligné qu'ils avaient l'impression que si les bombardements se poursuivaient avec une telle intensité, ce n'était pas un bon signal, mais plutôt l'expression d'une volonté de poursuivre la guerre. En outre, ce qui nous inquiète, c'est que pour la énième fois, un véhicule des Nations Unies a été touché à Kherson alors qu'il distribuait de l'aide humanitaire. Il est évident qu'il s'agit d'attaques intentionnelles et ce n'est pas la première fois. Donc, c'est vraiment inquiétant lorsque les agents humanitaires sont pris pour cible de façon intentionnelle, de façon à ce que la population ne reçoive pas l'aide humanitaire. Ce qui est sûr, c'est que de notre côté, nous ne cessons pas de prier pour la paix.
4: Certamente da parte nostra non rimane che pregare per la pace.
1: Des propos recueillis par la rédaction ukrainienne de Radio Vatican. Ce vendredi, 34 pays membres du Conseil de l'Europe, l'Union européenne, l'Australie, le Costa Rica ont tous approuvé la création d'un tribunal spécial pour l'Ukraine. Un comité de direction a été institué à Chisinau, créé pour contourner l'impossibilité de juger la Russie à la Cour pénale internationale non reconnue par Moscou. Et depuis la Moldavie, sous pression d'une majorité de ses États membres, dont le Royaume-Uni, l'Italie, les 46 États membres du Conseil de l'Europe se sont par ailleurs mis d'accord sur un texte moins favorable le droit des migrants. Il permettrait d'expulser plus facilement des étrangers condamnés sans être épinglés pour violation des droits de l'homme. Je vous le disais en titre, Donald Trump vient de l'annoncer. Il met en garde Taïwan contre toute proclamation d'indépendance. Il s'exprime à bord d'Air Force One de retour de Pékin, où il vient d'achever une visite d'État de 2 jours. Avant de décoller, le président américain a revendiqué des accords commerciaux fantastiques. Le ton est plus mesuré côté chinois. Le chef de la diplomatie chinoise affirme ce soir que la Chine, les États-Unis se sont mis d'accord pour continuer à appliquer tous leurs accords commerciaux existants. Et Pékin annonce aussi la création de conseils conjoints pour le commerce et l'investissement. En tout cas, signe de progrès, l'agence Sinouvelle affirme que le président chinois se rendra aux États-Unis cet automne à l'invitation de Donald Trump. Est-ce le fruit de cette rencontre bilatérale à Pékin, le chef de la diplomatie iranienne, d'y avoir reçu des messages de Washington, se disant prêt à poursuivre les négociations? Il se dit prêt aussi à une aide de Pékin. Abbas Arachi s'exprimait depuis une Delhi, où il est en visite ce vendredi. Si aucune solution politique n'est pour l'instant en vue, la vie quotidienne des Iraniens, elle continue d'être difficile, même s'ils ne vivent plus sous les bombardements. C'est ce que nous rappelle la sociologue franco-iranienne Azadeh Khan.
5: La guerre a eu d'importants impacts économiques et financiers sur la vie quotidienne même de la population. Par exemple, il y a le taux d'inflation qui a beaucoup augmenté sur un certain nombre de produits alimentaires de base. Le taux de chômage a beaucoup augmenté également, de sorte que, selon un certain nombre d'économistes, nous avons entre 2 millions et 4 millions de chômeurs de plus du fait de la guerre. Alors, pourquoi ? parce que pendant la guerre, il y a beaucoup d'industries iraniennes qui ont été bombardées, comme par exemple l'industrie de sidérurgie, de pétrochimie, l'industrie aéronautique, pharmaceutique. Il y a même des entrepreneurs avec lesquels j'ai pu même échanger qui travaillaient par exemple comme sous-traitants pour ces industries qui ont dû aussi mettre la clé sur la porte et mettre donc leurs employés au chômage. Il y a aussi le secteur de construction qui employait beaucoup de personnes en Iran, y compris d'ailleurs des migrants afghans, entre autres, qui a cessé bien évidemment ses activités pour l'instant.
1: Des propos recueillis par Olivier Bonnel. Et concernant la guerre au Moyen-Orient, les Émirats vont accélérer la construction d'un nouvel oléoduc pour contourner le détroit d'Ormuz. On apprend par ailleurs que le porte-avions français Charles de Gaulle et son escorte sont arrivés sur zone en mer d'Arabie. Ils y sont prépositionnés en cas de déclenchement d'une mission neutre pour rétablir la navigation dans le détroit. Aux États-Unis se joue l'avenir peut-être du sud Liban, encore bombardé par Israël, qui dit avoir perdu un de ses soldats hier. Les délégations israéliennes et libanaises ont entamé ce vendredi leur second jour de négociation. Engagées au Liban, les forces de Tsahal ne le sont pas moins à Gaza. Elles contrôleraient actuellement 60% du territoire, affirme Benjamin Netanyahou. Le Premier ministre israélien confirme officiellement ainsi l'extension de la zone aux mains d'Israël. Un grignotage de la ligne jaune non sans violence. 850 Palestiniens ont perdu la vie depuis le début de la trêve. Perdre l'un des siens en Cisjordanie, un adolescent de 15 ans a été tué aujourd'hui pour avoir lancé des pierres. L'UNICEF parle de 70 enfants tués depuis janvier 2025. Et c'est dans ce contexte que le parti présidentiel palestinien, le Fatah, organise sa 8e conférence entre Ramallah, Gaza, Le Caire et Beyrouth. Le parti a réélu hier à sa tête le président Mahmoud Abbas, qui est également le chef de l'OLP. Ils sont réunis quelques 2580 participants jusqu'à demain. La correspondance de Valérie Ferron.
6: Après celle de Bethléem en 2009 et de Ramallah en 2018, cette 8e conférence du Fatah est la 3e à être organisée sur le sol national. Les réunions ont cependant lieu en visioconférence entre les quelques 1600 membres présents en Cisjordanie et les quelques 400 de la bande de Gaza avec ceux de l'extérieur, 400 au Caire et 200 à Beyrouth. Ils devront renouveler les 80 membres du Conseil révolutionnaire ainsi que les 18 du comité central du parti présidentiel. Les enjeux sont importants en raison de la gravité sans précédent de la situation dans la bande de Gaza et en Cisjordanie, près de 33 ans après les accords de paix d'Oslo. Le Fatah, qui est également le principal mouvement de l'OLP, fait face à une crise interne, avec à sa tête un Mahmoud Abbas réélu hier soir à la tête du mouvement, mais dont la cote de popularité est très basse. Jérusalem, Valérie Ferron, Radio Vatican.
1: Au Vatican, un appel pour l'unité. Léon XIV s'est entretenu ce vendredi avec Tawadros II, le patriarche de l'église copte orthodoxe, un appel téléphonique à l'occasion de la journée de l'amitié, instituée en 2013 pour célébrer les relations entre le siège de Pierre et celui de Marc. Tawadros et Léon, qui ne se sont pas encore rencontrés en personne, ont réaffirmé leur volonté de surmonter tout obstacle éventuel au dialogue de la foi et de la charité. L'accent a été mis sur le renforcement de l'amitié entre les deux églises. Myriam Sandounan.
7: Le désir de revitaliser l'amitié entre coptes et catholiques a été entre autres au cœur de cet entretien, dans une atmosphère cordiale et fraternelle selon la salle de presse du Saint-Siège. Il a également été question de revenir sur la conscience de la responsabilité commune pour l'annonce de l'Évangile. Léon XIV a réaffirmé la nécessité d'un engagement œcuménique plus incisif lors de cette conversation et dans une lettre adressée à Tawadros II, le patriarche du siège de Saint-Marc de l'église copte, en souvenir de la rencontre historique entre le pape Paul VI et Shenouda III le 10 mai 1973, mais aussi de celle au Vatican en 2013 et 2023 entre François et Tawadros II. Léon XIV souhaite que l'amitié entre les deux églises renouvelée en cette année puisse donner un nouvel élan au cheminement commun, marqué par d'anciennes séparations et incompréhensions et de nouvelles réconciliations. En cette période affectée par des guerres et divisions, le pape encourage la communauté chrétienne à s'engager plus que jamais en faveur d'une pleine unité qui n'est pas seulement un objectif lointain, mais une urgence dictée avant tout par tous ces conflits qui affligent le monde. C'est concrètement une unité enracinée dans le baptême unique que nous professons dans le credo de Nicée que veut Léon XIV.
1: Myriam Sandounan, et puis toujours au Vatican, le pape a présidé ce soir la messe de funérailles du cardinal Émile Paul Chéric, décédé mardi à Rome pendant ses 46 ans au service de la diplomatie du Saint-Siège. Le cardinal suisse a travaillé à la concorde des peuples, a affirmé le Saint-Père. Voilà, c'est la fin de ce journal. Merci de l'avoir suivi. L'actualité du monde et de l'Église dans le monde revient lundi matin à 8h30. Un excellent week-end à tous.
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10: Bonjour à toutes et à tous, vous êtes à l'écoute d'Assosphère et aujourd'hui on se rend au Trinkhol Museum pour découvrir certes eh bien, la structure mais également les deux nouvelles expositions consacrées d'une part à l'altérité et d'autre part à l'ancrage, un reportage qui sera mené aujourd'hui par notre stagiaire Tom DeFace, mais on découvre ce sujet dans quelques instants. Pour l'heure, place à la musique dans Assosphère.

0: Et à l'instant, Mantequilla avec Padrino Mio, suivi dans vos oreilles tout juste, ça vient de se terminer sur ces dernières petites notes. Mado avec le titre Pixel, vous êtes à l'écoute d'Assosphère et je vous le disais dans le sommaire de cette émission, Tom DeFace, notre stagiaire, s'est rendu au Trincall Museum afin de découvrir les deux nouvelles expositions, une exposition permanente intitulée Altérité ainsi qu'une exposition temporaire nommée Ancrage. Il a rencontré Karel Avlange histoire de parler de la structure, mais également, vous l'avez compris, de ces fameuses expositions. On les écoute.
1: Bonjour à tous, on se retrouve aujourd'hui avec Karel Avlange. Bonjour Karel Avlange.
2: Bonjour.
1: Vous êtes historien, photographe, maître honoraire de recherche au FNRS et enseignant en histoire culturelle à l'Université de Liège. Et vous êtes également aujourd'hui directeur artistique et scientifique du Trincall Museum. Le musée propose actuellement deux nouvelles expositions dont nous allons parler. Mais avant cela, j'aimerais que l'on revienne sur votre parcours. Quand on se renseigne sur vous, Karel Avlange, on s'aperçoit que l'histoire culturelle et la culture sont au centre de votre vie. Comment cet intérêt est-il né ?
2: Alors là, c'est une très vieille histoire, mais je suis donc historien de formation, avec une orientation, disons, à la fois anthropologique et philosophique. Et dès lors, la culture comme... ensemble des structures et des dispositifs du vivre ensemble, la culture m'a toujours passionnément intéressé, bien plus que l'histoire factuelle ou l'histoire que l'on dit événementielle. C'est plutôt l'héritage de l'histoire, disons, des mentalités, qui a retenu dès le début de ma carrière toute mon attention. Et plus encore, peu à peu, l'histoire de ce que j'ai appelé les cultures visuelles. J'ai beaucoup longuement travaillé sur la question du regard et de ce que j'ai tenté de réfléchir. Une histoire du regard est-elle possible ? A-t-on toujours regardé de la même manière ? Si oui, alors le regard est un élément purement physiologique. Sinon, c'est une donnée historique importante dont j'ai effectivement essayé de reconstituer les motifs, les figures, les étapes du regard. Je suis passé à la question des images, très en lien avec le visuel, effectivement, et j'ai travaillé pendant de nombreuses années sur des questions liées à la présence, à la réception, aux usages de l'image dans nos sociétés, notamment par l'intermédiaire de recherches approfondies que j'ai menées à propos de la photographie. Et c'est dans la foulée, si vous voulez, de ces intérêts de longue durée pour moi, que j'ai été amené à m'intéresser à la collection de ce musée, d'abord de manière un peu périphérique, parce que c'était là pour moi une institution, le CREAM, l'association dont le musée dépend, CREAM pour créativité et handicap mental, une association à laquelle toute ma sympathie était dirigée, et donc je m'y intéressais, je le répète, de manière un peu périphérique. Et puis peu à peu, la collection du Trincall a pris une place plus importante dans mes préoccupations et dans mes recherches, d'autant qu'il y a quelques années d'ici, le bâtiment dans lequel nous nous trouvons maintenant, devenu le Trincall Museum, faisant suite à ce qu'on appelait le MAD Musée, faisait l'objet d'un projet de rénovation architecturale d'abord, qui a abouti au printemps 2020. Et c'est dans le contexte de la préparation, si vous voulez, de l'ouverture de ce musée, que j'ai été invité, amené à réfléchir à nouveau frais la politique muséale de ce que nous avons dès lors cessé d'appeler le MAD Musée et qui est devenu le Trincall Museum.
1: Vous mêlez aussi art et science, en tout cas dans votre travail. Qu'est-ce qui relie ces deux approches ?
2: Oh ben alors là, c'est une vaste question aussi, mais j'ai toujours été très habité, inspiré par la dimension sensible des choses. La dimension sensible, c'est-à-dire les modalités de leur expression. L'écriture est quelque chose qui m'a toujours beaucoup intéressé et il m'est apparu très vite que la frontière prétendument imperméable que l'on établit entre le domaine des arts et celui des sciences était totalement artificielle. Et que lorsque vous êtes savant, scientifique, la manière dont vous exprimez les choses compte au moins autant que les choses en elles-mêmes. C'est-à-dire qu'elles ne sont pas déliées l'une de l'autre, si vous voulez. L'expression n'est pas étrangère à la signification, pour le dire d'un mot. De même, je pense que le travail des artistes est un travail qui a pour vocation à rendre le monde intelligible. Et donc, vous voyez, toute une série de raisons qui m'invite à penser que les liens entre art et science sont beaucoup plus forts que ce qu'on veut généralement croire ou ce que l'on nous impose. C'est notre tradition historique qui nous l'impose. Hein. Et donc, ça, c'est devenu rapidement une préoccupation très importante pour moi, notamment dans le cadre d'un doctorat qu'on propose dans les universités maintenant, un doctorat en art et sciences de l'art, dont je me suis beaucoup occupé pour essayer de l'organiser et établir via préparation à ce doctorat, via d'autres instruments aussi, favoriser la rencontre entre artistes et savants, notamment dans le cadre pédagogique, notamment en créant également un master en art et sciences de l'art, organisé conjointement entre l'Université de Liège et l'Académie des Beaux-Arts de Liège également. Donc vous voyez toute une série d'activités à la fois institutionnelles, pédagogiques et qui rencontrent très directement mes préoccupations. Voilà. Et ma pratique de scientifique, mais souvent indistincte de ma pratique artistique.
1: Pour revenir sur ce que vous aviez dit juste avant, donc vous êtes centré sur le domaine de la culture visuelle. Qu'apportent les images, les formes à la compréhension de la société ?
2: Alors, elles apportent énormément, parce que les images constituent en elles-mêmes un langage. Hein, et c'est même le premier langage, en quelque sorte, dont l'humanité se dote, hein, au temps préhistorique, bien avant l'invention, si je puis dire, du langage articulé, et bien avant celle de l'écriture, évidemment. On voit les parois obscures des grottes préhistorique ornée d'images. L'image est la première manifestation d'une humanité qui se reconnaît, si vous voulez. Et donc, c'est sans doute le premier moyen de communication spécifiquement humaine, plus ancien, et celui dont nous héritons avec le plus de force et le plus d'intensité, si vous voulez. L'image, je crois, l'image qui aujourd'hui, c'est pas à vous qu'il faut le dire, Biron soutient, accompagne, pour le meilleur et parfois pour le pire, tous les aspects de notre vie. L'image est effectivement, à n'en pas douter, un des phénomènes culturels majeurs qui permettent de reconnaître l'identité, la nature, l'évolution de toutes les sociétés humaines.
1: Vous êtes devenu directeur artistique du Trinkhull Museum. Et justement, donc, qu'est-ce qui vous a motivé à vous engager pour ce musée ?
2: Mais d'abord, une appétence toute particulière pour la question de l'image. Hein. Je n'ai cessé de m'intéresser aux images. Et puis l'occasion, que je vous disais tantôt, d'être proche de cette collection. Et puis, et surtout, l'éblouissement que j'ai vite ressenti face à ces œuvres. Enfin, je suis très fier de notre collection, je la trouve très belle et je ne cesse de m'y épanouir et de m'y déployer. Donc c'est un engagement d'abord artistique, mais c'est un engagement aussi politique d'une certaine manière. Vous savez que la collection du Trinkhull est composée d'œuvres d'art réalisées en contexte d'atelier, c'est très important pour nous. Ces œuvres d'art qui viennent du monde entier, réalisées donc en contexte d'atelier par des artistes que nous appelons fragiles, c'est-à-dire en situation de handicap mental ou de déficience cognitive. Et cette marginalité prétendue de ces artistes, la volonté de faire justice à leur travail, pour tout dire exceptionnel, et à l'inscrire véritablement dans le monde de l'art, représente à mes yeux un enjeu artistique, bien sûr, je le répète, mais indissociablement sociétal, culturel et politique. Il s'agit là de donner voix à ceux qui généralement sont privés.
1: Vous venez de l'évoquer, les notions donc de contexte d'atelier et de mouvement des ateliers. Est-ce que vous savez nous expliquer plus concrètement ce que cela signifie ?
2: Il faudrait de longs développements pour bien comprendre tous ces enjeux, mais en quelques mots. Ce qui m'est apparu, ce qui nous est apparu à tous les membres de l'équipe, hein, rapidement, c'est que la collection que nous hébergeons et qui ne cesse de s'accroître, hein, c'est une de nos missions, c'est patrimonialiser des œuvres qui, sans une institution comme celle-ci, risquent de passer sous les radars, en quelque sorte, sinon de disparaître. Ce qui nous a surtout frappé, c'est leur extraordinaire richesse, leur extraordinaire diversité. Et dès lors, rapidement, apparu impossible d'assigner à ces œuvres une catégorie esthétique particulière. C'est une excellente nouvelle au demeurant. Il n'y a pas d'art des handicapés mentaux, si vous voulez. Il n'y a pas une esthétique que l'on pourrait identifier au handicap. Non, ces œuvres, je le répète, sont si diverses, si variées et si riches qu'elles répondent chacune à des esthétiques qui leur sont propres. Du coup, nous avons défini le musée comme un musée d'art contemporain, voilà, avec cette particularité que la collection, que les artistes représentés dans la collection sont tous en situation de handicap mental ou de déficience cognitive, je le répète. Mais ils ont aussi comme particularité, et ça, ça nous importe beaucoup, de travailler en contexte d'atelier. Alors l'atelier, qui ne dit rien, je le répète et j'y insiste, de la nature des œuvres qui y sont créées, dit beaucoup des processus de la création. Ces ateliers, partout dans le monde, naissent dans le courant des années 60, des années 70, à un moment de notre culture et de notre société, si vous voulez, où la question des marges, la question des exclus, la question des sans-voix, la question des marginaux devient centrale. Comme si la société, enfin, oserais-je dire, se reconnaît à ce moment-là, dans ceux-là, sont généralement aux marges d'elles-mêmes. Et il n'est pas étonnant, dès lors, que dans ce grand mouvement, on peut citer, pour l'illustrer, les travaux de Michel Foucault, par exemple, on peut citer les recherches menées dans le domaine de la psychiatrie en Italie, par exemple, ce qu'on a appelé l'antipsychiatrie, on peut citer mai 68, enfin, un souffle, si vous voulez, qui atteint, qui soulève l'ensemble de la société et qui prétend faire place à ceux qui, généralement, n'en ont pas. Voilà. Et c'est donc pas un hasard que dans ce mouvement s'ouvrent partout dans le monde, je le répète, des ateliers ouverts à des personnes en situation de handicap mental, mais, et c'est ça la chose importante, dans une perspective exclusivement artistique et non plus occupationnelle ou thérapeutique comme il était d'usage dans les institutions d'accueil et de soins. Et cette équation-là, si vous voulez, me paraît absolument fondamentale, car il s'agit, ce faisant, ouvrant des ateliers, des académies, en quelque sorte, à l'usage des personnes dites « fragiles », entre guillemets, ce faisant, on ouvre à l'intention de ces artistes, de ces personnes, un espace d'expression dont ils étaient jusque-là privés. Alors, les ateliers sont de très belles institutions où l'on pratique ce que j'appellerais un art compagnon. Dans ces ateliers, ben, se trouvent des artistes en situation de handicap mental, mais aussi ce qu'on appelle leurs animateurs, qui sont eux-mêmes artistes de profession et qui travaillent au coude à coude avec les artistes fragiles. Il y a donc cette dimension de l'atelier et qui appartient profondément au processus de création, cette dimension de faire société. Vous voyez, les ateliers, ces ateliers-là sont des endroits où l'on fait société et où l'on réinvente d'une certaine manière une forme idéale de démocratie qui rend possible l'expression artistique pleine et entière, en l'occurrence ici des artistes en situation de handicap mental. Donc vous voyez, l'atelier nous importe beaucoup, non pas parce qu'il déterminerait une quelconque esthétique, pas du tout, mais parce qu'il rend possible la pratique et le travail artistique de ces artistes.
1: Enfin, merci beaucoup pour ces explications.
0: Et voilà, vous en savez à présent un peu plus sur le fonctionnement des différents ateliers et du quotidien, somme toute, du Trincall Museum et de ses artistes. On retrouve Tom DeFace et Carla Vlange dans quelques instants pour parler de ces fameuses nouvelles expositions. Mais pour l'heure, on écoute Alex Warren.

0: Alex Warren avec Fever Dream à l'instant. Vous êtes à l'écoute d'Assosphère et aujourd'hui, nous sommes avec le Trinco, le muséum, plus spécifiquement Karl Avelange. Il est au micro de Tom Defay, stagiaire pour la rédaction de RCF Liège.
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2: Nous sommes toujours avec Karl Avelange, directeur artistique et scientifique du Trinco, le muséum. Nous allons maintenant aborder les deux nouvelles expositions que propose le musée depuis le samedi 2 mai et jusqu'au 4 avril 2027. Premièrement, le musée comporte une exposition permanente appelée Altérité. Elle a été renouvelée ici récemment pour l'occasion. Qu'est-ce qui a changé ?
3: Ben, tout a changé. Si ce n'est quelques pièces qu'on ne parvient pas à redescendre en réserve et qui figure d'année en année dans nos expositions. Vous dites exposition permanente, c'est vrai, mais c'est une exposition permanente extrêmement mouvante en quelque sorte. Tous les ans, nous en repensons l'organisation complète autour d'une thématique qui elle-même change d'année en année. La thématique qui unifie position donc entre guillemets permanente de cette année, nous l'avons intitulée Altérité, un peu dans la perspective des propos que nous échangeions tout à l'heure. Nous sommes confrontés en permanence avec ces artistes singuliers, en tout cas dans la biographie particulière, à la question de l'autre, à la question de l'altérité. Et on a pour propension dans nos sociétés, dans nos cultures, à penser que l'altérité, le fait d'être autre, donc, est une figure de l'extériorité, de l'ailleurs, de l'étrangeté, si vous voulez. Or, l'expérience que nous ne cessons de mener avec ces artistes et avec les œuvres que nous accueillons dans le musée, nous porte plutôt à croire que l'altérité, elle n'est pas à l'extérieur de nous, elle est en nous, nous sommes nous-mêmes porteurs d'une altérité qui ne cesse de nous mettre en mouvement. Donc c'est la rencontre à l'horizontale de plusieurs formes d'altérité prétendue et qui finissent par n'être plus, si je m'exprime bien, qu'une forme commune d'intériorité. Tous nous sommes porteurs de cette altérité que l'on aurait bien tort de fantasmer dans des figures de l'ailleurs, de l'étrangeté, de l'exhaustisme, de la différence, si vous voulez. D'où le thème de notre exposition, Altérité au pluriel, dans une perspective certainement à la fois critique et enthousiaste.
2: Et donc vous l'avez dit, donc ça change en fait chaque année, c'est ça ? C'est quoi l'objectif de changer chaque année ? C'est de proposer un maximum d'œuvres qui existent au public ?
3: Bah, c'est de faire tourner la collection. Hein. Beaucoup de musées ont l'espace suffisant pour proposer une exposition dite permanente, hein, où les mêmes œuvres sont systématiquement exposées. Nous avons pris comme option, étant donné bon, notre projet, mais étant donné aussi la surface relativement modeste du musée, de faire tourner ça. C'est aussi l'exigence pour nous de faire vivre la collection, si vous voulez, et de ne pas s'en tenir à quelques œuvres phares, qui serait là l'emblème permanent de notre philosophie et de notre politique. Donc nous coltinons au travail extrêmement éprouvant chaque année de repenser l'entièreté de l'organisation du musée.
2: Et justement, donc comment ça se passe pour repenser cette organisation ? Vous procédez comment ?
3: Oh ben alors là, c'est un processus très long, très complexe, dont parfois la maîtrise m'échappe, parce que c'est comme toute entreprise de création, si vous voulez, il y a une part d'intuition qui joue aussi. Mais on décide d'abord d'une thématique, et autour de cette thématique s'agrègent peu à peu des œuvres qui nous semblent l'illustrer idéalement. Donc le travail de sélection des œuvres est sans doute une des premières étapes. Il ne se termine jamais, si ce n'est quelques semaines ou quelques dizaines de jours avant la mise en place des expositions. Et puis s'accompagne aussi tout un travail de scénographie, hein, comment mettre en situation, comment encadrer, comment disposer, comment agencer ces œuvres de telle sorte, pardon, qu'elles puissent idéalement dialoguer les unes avec les autres. Ça, c'est un travail de conception, de scénographie absolument passionnant et auquel nous sommes très heureux de nous soumettre aussi régulièrement.
2: Donc le musée traite de l'altérité. Reconnaître l'autre dans sa différence permet-il justement de lutter contre les préjugés ?
3: Vous savez, l'enfer est pavé de bonnes intentions, comme on dit. Toute perspective, toute conception stéréotypée ou caricaturale de l'autre conduit à des effets qui nous semblent délétères. Que ce soit la bienveillance, alors on est vite emmené vers le paternalisme, ou une forme de néocolonialisme en quelque sorte bienveillant, mais qui méconnaît l'identité même, la nature de celui-là ou celle-là qu'on appelle l'autre. Que ce soit alors, évidemment, bien pire encore, dans les dérives identitaires que nous connaissons tous aujourd'hui, nationalisme, obscénité, violence, qui enferment l'autre dans une étrangeté qui le déshumanise. Si vous reconnaissez cette dimension de l'altérité comme une dimension intérieure que chacun d'entre nous, enfin que tous nous avons en partage, extériorité, l'ailleurs, devient une donnée toute relative, sinon inexistante. Vous voyez, c'est ça vraiment le mouvement de pensée qui nous fait avancer et qui nous a fait choisir ce thème de l'altérité.
2: Deuxièmement, le musée propose une nouvelle exposition temporaire intitulée « Ancrage » cette fois. En quoi consiste donc cette nouvelle exposition ?
3: Alors, c'est un peu la même perspective. Pourquoi ? Au rez-de-chaussée du musée où se tient cette exposition intitulée « Ancrage » au pluriel, nous avons pour habitude d'organiser des expositions monographiques dédiées à un seul ou une seule artiste. Donc, l'artiste que nous avons élu, si je puis dire, cette année s'appelle Daniel Lemaire et a travaillé pendant plus de 30 ans dans un grand atelier belge de Belgique francophone à la Louvière qui s'appelle les ateliers du 94. Bon. Et on s'est rendu compte, chemin faisant, que cette Danielle Lemaire, aujourd'hui décédée, elle est décédée l'année dernière, était en fait la fille d'une artiste peintre qui a eu dans les années 60-70 une grande réputation dans le Hainaut, Hélène Locoge. Et nous avons décidé de mettre leurs œuvres en dialogue, si vous voulez. Alors pourquoi ? Parce que, et on retrouve cette question de l'altérité que j'évoquais tout à l'heure. Souvent, on présente les artistes d'atelier, les artistes différents, les artistes en situation de handicap mental, ceux qu'on appelle, ce sont des catégories dont on s'est vraiment affranchi, artistes bruts ou que sais-je, si vous voulez. On les présente un peu comme s'ils étaient tombés de la lune, vous voyez, comme s'ils n'avaient pas d'ancrage, justement. Or, ces artistes d'atelier, ces artistes en situation de handicap mental, sont comme vous et moi, porteurs d'une histoire, d'influence, de tradition, d'émotion, de que sais-je. Ils sont tous incarnés dans un temps qui est le leur et dans une histoire qui est la leur. Et dès lors, la rencontre entre l'œuvre de la fille, Daniel Lemaire, artiste d'atelier, et sa mère, Hélène Locoge, artiste qui n'est pas en situation de handicap mental, nous semblait l'instrument idéal, si vous voulez, pour manifester cette idée que ces artistes, comme chacun d'entre nous, sont bien d'abord porteurs d'une histoire qui leur est propre.
2: Pourquoi ce nom Ancrage au pluriel ?
3: Ancrage pour ça, pour éviter ce stéréotype ou cette image si communément partagée que ces artistes seraient à nul autre pareil, qui tomberaient de la lune, comme je disais tout à l'heure, et que donc ils ne seraient le lieu d'aucune influence, si ce n'est celle de leur particularité. C'est totalement faux.
2: Vous l'avez dit, donc cette exposition a été réalisée par Daniel Lemaire, disparu en février 2025, l'année passée. Pourquoi avoir choisi de mettre son travail à l'honneur ? C'est un souhait de l'artiste de faire continuer son œuvre ?
3: Non, c'est un. Les artistes que nous exposons ou que nous accueillons dans la collection, c'est toujours une histoire aussi singulière et particulière, une histoire de rencontre, tantôt avec les artistes, tantôt avec les ateliers où ils ont travaillé, tantôt avec leur famille. Daniel Lemaire, nous possédions quelques œuvres d'elle dans la collection depuis des années, des années, des années. Mais nous avons été contactés et nous avons contacté aussi, enfin on est entré en relation avec les ateliers du 94 dont je vous parlais tout à l'heure, et le goût, enfin l'intérêt que nous portions à son travail nous a invités rapidement à penser que c'était elle qui serait à l'honneur cette année. C'est une

0: Comment est-ce qu'elle a réussi à associer ces deux concepts?
1: Il faut voir les œuvres. Donc c'est essentiellement, et pas qu'une portraitiste. Alors peut-être justement, en comparant le travail de la fille et celui de la mère, Danielle Lemaire et Hélène Locoge, on se rend compte que la mère, par exemple, pendant toute sa carrière, enfin, il y a plusieurs périodes dans la carrière artistique de sa mère. D'abord une période figurative où elle était elle-même portraitiste, de grand talent et de haute réputation, et puis elle a quitté les rives de la figuration pour rejoindre celle de l'abstraction. À partir des années 60, quelque part par là, elle n'a plus fait ou guère fait de portraits pour se dédier en quelque sorte quasi exclusivement à ce qu'on appelle l'abstraction lyrique. Donc deux périodes très contrastées dans la carrière de la mère. Dans celle de la fille, on se rend compte que cette opposition, si vous voulez, sinon cette contradiction entre abstraction et figuration, c'est pas le sujet. La puissance d'abstraction des œuvres de la fille se conjoint sans la moindre difficulté avec son désir de figuration. Et donc il me semble qu'il y a dans l'œuvre de la fille comme la synthèse des pôles que la mère peut-être n'est pas arrivée à conjoindre, elle, dans son propre travail. Alors sensibilité, oui, parce que ces œuvres sont extrêmement émouvantes, très délicates dans leur façon et puissance, parce que leur expressivité, leur expression va droit dans les yeux et au cœur de qui regarde ces portraits énigmatiques et puissants à la fois. Oui.
0: Enfin, donc pourquoi recommanderiez-vous au public de venir voir ces expositions?
1: Ah ben écoutez, c'est au public d'en juger, mais je pense sans... Toujours délicat de parler de ce qu'on a fait, mais je pense que ces expositions sont très belles, d'abord par les œuvres qui en constituent le parcours, et peut-être aussi parce qu'une visite au Trinkhall, c'est une expérience, un peu comme je vous le disais tout à l'heure, non seulement artistique, elle est pleinement artistique, mais qui met en mouvement la pensée aussi à propos, dans une perspective, je le répète, véritablement politique, à propos de ceux qui risquent d'être exclus, à propos des mondes fragiles. Nous avons, pour résumer notre politique muséale, nous disons souvent, nous avons coutume de dire, ce que nous célébrons, c'est la puissance expressive des mondes fragiles. Et je pense qu'aujourd'hui, dans le monde qui est le nôtre, hein, marqué par les tragédies, la violence et les guerres, prendre soin de ce qu'on appelle la fragilité, c'est plutôt une bonne chose.
0: Merci beaucoup, Karl Lavlanche, pour toutes ces explications. On le rappelle, le Trinkhall Museum se trouve au parc d'Avrois numéro 1 à Liège. Les deux expositions sont ouvertes au public jusqu'au 4 avril 2027. Pour plus d'informations utiles, vous pouvez vous rendre sur le site trinkhall.museum. Merci à vous de nous avoir suivis et une excellente journée à tous.

Et on a presque envie de mettre des fleurs dans ses cheveux et un pantalon. Pat Def à l'instant, Somber avec le titre Undressed. Et vous l'entendez, c'est la fin de cette Assosphère. On vous rappelle rapidement les informations concernant les deux expositions Trincall Museum. Et bien c'est très simple, il suffit de vous rendre sur le site internet www.trincallmuseum.be. Vous retrouverez les dates, les modalités de réservation ainsi que les horaires. Merci beaucoup à Tom DeFace et à son invité Carla Vlanche pour l'interview qu'ils ont menée ensemble. Et quant à nous, eh bien, je vous souhaite une belle suite de journée et je vous dis à la semaine prochaine.

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2: Sous le figuier, à l'ombre de la sagesse, nous échangeons avec le père Xavier Dijon. Bonjour père Xavier Dijon.
3: Bonjour Véronique.
2: Bonjour à tous nos auditeurs. Dans notre examen des biens inhérents à la nature humaine, nous sommes en train d'examiner, après le don de la vie elle-même, puis celui de la différence sexuelle, ce troisième don issu de la bienveillance créatrice qu'est la vie en société. Pour y voir clair, dans ce don-là, nous avons détaillé successivement la famille, puis la nation, enfin l'humanité elle-même. À la fin de la dernière émission, vous avez rapporté cette séquence « famille, patrie, humanité » à Dieu lui-même qui a voulu que l'homme soit créé à son image et à sa ressemblance. Or, si cette référence du lien social entre les humains à la création voulue par Dieu peut être largement admise par des esprits profondément religieux, nous retombons sur une question qui revient souvent dans nos émissions. Cette référence à Dieu n'est-elle tout de même pas considérée par des esprits plus laïcs comme une intrusion intempestive dans le fonctionnement de nos sociétés démocratiques ?
3: Ben oui, oui, bien sûr, Véronique, le chrétien peut reconnaître que sa position suscite effectivement un combat spirituel dont la Bible puis l'histoire de l'Église témoignent à longueur de siècles.
2: Rien de nouveau.
3: Non. Et ce qui n'empêche pas que le chrétien puisse tenir à ce qu'il croit, c'est-à-dire ce que nous avons vu à propos du principe et fondement. Le monde vient de Dieu et il va à Dieu. Alors, bien sûr, la chrétienté n'existe plus et donc cette conviction que le monde vient de Dieu et va à Dieu, elle n'est plus partagée publiquement dans nos sociétés européennes. Mais nous gardons la liberté de croire que la vie personnelle, non seulement la vie personnelle, mais la vie sociale, elle est ordonnée par Dieu, et donc rien ne nous empêche d'avoir cette vision-là de la société, d'autant plus que dans une société démocratique, chacun a sa liberté de conscience. Non seulement nous pouvons avoir cette intelligence de la vie sociale, mais nous pouvons aussi travailler comme chrétien, dans le sens de cet ordre-là que Dieu a voulu pour la société. Et pour donner un peu de consistance à cette intuition du chrétien, je pense qu'il nous faut revenir au fondement, c'est-à-dire à la Bible.
2: Qui inspire le chrétien.
3: Voilà. Et lire dans la Bible, justement, cette relecture par la Bible de cette séquence que nous avons vue la fois dernière, famille, patrie, humanité, et puis alors de voir pour l'avenir la doctrine sociale de l'Église qui explique comment, à partir de cette vision biblique de la société, nous pouvons agir sur cette société.
2: Mais donc la Bible va nous aider à comprendre le passé et quand même le présent aussi, mais dans le présent, on a besoin en plus de la doctrine sociale de l'Église, c'est
3: ça ? Pour envisager l'avenir, justement. Alors, pour ce qui est de la Bible, commençons par là, on ne va pas remonter jusqu'au déluge, mais on va remonter juste après le déluge, c'est-à-dire au chapitre 9 du livre de la Genèse. Eh bien, nous voyons que Noé est sorti de l'arche avec ses trois fils, Sem, Cam et Japhet. Et le chapitre suivant va dérouler la triple généalogie de ces trois fils jusqu'à la troisième et quatrième génération. Et dit la Bible, Genèse chapitre 10, « Ce fut à partir d'eux que les peuples se dispersèrent sur la terre après le déluge. Donc, on a une souche familiale, et puis les trois fils et les descendants des trois fils se dispersent sur toute la terre. Mais alors, on continue plus loin. Après ce chapitre 10, les hommes ont l'idée de construire une tour faite de briques et de bitume qui monterait jusqu'au ciel, en disant « Faisons-nous un nom et ne soyons pas dispersés sur toute la terre. » Ça, c'est chapitre 11 de la Genèse. Donc, les hommes, à ce moment-là, ne veulent plus se disperser, ils veulent rester groupés, parlant tous la même langue et allant, grâce à la construction de leur tour, traverser les cieux. Mais Dieu ne l'entend pas de cette oreille-là. Il va stopper cette entreprise. Il ne veut pas d'une humanité qui ferait, si vous voulez, qui ferait bloc contre lui. Il confond le langage des hommes. Et ils ne se comprennent plus entre eux. C'est Babel. Babel qui signifie confusion, la tour de Babel. Donc, le plan des hommes est stoppé par Dieu qui a imposé cette limite et qu'il les renvoie se disperser, chacun avec leur langue. Alors, le père François Marty parle de la, non pas la malédiction, mais de la bénédiction de Babel. Il dit « Avoir cette diversité des langues va permettre aux humains de s'interroger sur l'altérité. Donc, nous ne sommes pas tous une humanité unifiée qui ne ferait qu'un seul bloc, et qui, d'une certaine façon, se suffirait à elle-même. Nous sommes dispersés, nous avons des entendements, des intelligences différentes de ce qu'est le réel. Nous le disons par la diversité de nos langages. Et c'est en réfléchissant sur cette altérité de l'autre, cette diversité de l'autre, que nous sommes introduits à nous poser la question du tout autre. Et à voir que ce n'est pas par leur propre force que les hommes vont réaliser leur unité dans une tour de briques et de bitume.
2: C'était le désir de Babel.
3: Qui montrait jusqu'au ciel, mais qu'il va falloir laisser l'autre, le tout autre, à partir de notre propre diversité, de laisser le tout autre unifier l'humanité comme il le veut. Et c'est juste après le chapitre 10, c'est ça, le fils aîné de Noé, c'est-à-dire Sem, on va développer davantage la généalogie de ce qu'on appellera les Sémites, du nom de leur ancêtre Sem, jusqu'à la 9e génération. Et dans cette 9e génération, on cite le nom de Terah. Et Terah, vous vous rappelez, c'est le père d'Abraham. Donc, Dieu va commencer quelque chose, l'unification de l'humanité. Après le chapitre de la tour de Babel, il va commencer l'unification de l'humanité à sa manière à lui, c'est en choisissant un homme, à partir duquel il va faire un peuple, son peuple. Et c'est dans ce peuple que seront bénies toutes les nations. Quitte ton pays, va vers le pays que je te montrerai, je ferai de toi une grande nation, en toi seront bénies toutes les familles de la terre. Donc, quand Dieu fait un rassemblement, il commence par l'unique. Alors, l'unique c'est Abraham, puis l'unique c'est le peuple, et puis, à partir du peuple, on va entrer dans le Nouveau Testament. Donc, c'est dans ce peuple d'Abraham, de Moïse, de David, c'est dans ce peuple-là que va naître l'unique par excellence qui va rassembler les hommes, mais non plus à la manière politique des peuples, mais à la manière spirituelle d'un royaume qui n'est pas de ce monde. Et c'est celui de Jésus de Nazareth. Et donc, cette apparition du Christ dans le monde marque un tournant décisif dans notre histoire parce que Jésus nous révèle que la source la plus profonde du lien des hommes entre eux ne se trouve pas chez les hommes. Donc, ce n'est pas ni la, ce n'est pas la tour de Babel, ni, alors aujourd'hui, l'international communiste, ni le marché globalisé, ni l'État mondial qui vont réussir à réunir les hommes entre eux. Donc, la diversité des hommes doit être sauvegardée entre eux pour laisser place à cette manière de faire de Dieu qui est tout à fait déroutante parce qu'il ne procède pas par agglomérat, il procède par la formation d'un peuple à lui qui va, en qui tous les peuples vont trouver leur bénédiction.
2: Parce qu'il fait alliance avec ce peuple.
3: Il fait alliance avec ce peuple-là, mais encore une fois, ce n'est pas avec n'importe qui, n'importe comment. Ce sont chaque fois des relations personnelles. Des relations personnelles. Abraham quitte ton pays et puis qui forme un peuple particulier avec les tribus. Et puis, il va y avoir cette extension au royaume qui n'est pas de ce monde. Et donc, ce que fait Dieu, alors, à partir du Christ, c'est, et après la mort du Christ, où Jésus, à sa mort, livre l'Esprit, donc c'est ce travail de l'Esprit qui va susciter l'unification des humains. Donc, ce n'est pas Babel, ce n'est pas l'international communiste, ce n'est pas le marché mondialisé, ce qui unit les humains dans leur profondeur, c'est l'Esprit. Et c'est tout le sens de la fête de Pentecôte. Donc, à la Pentecôte, l'Esprit souffle sur les apôtres et tous les gens qui habitent Jérusalem et qui sont venus à Jérusalem pour la fête de la Pâque entendent les apôtres, chacun dans sa langue. Donc, c'est plus loin que Babel. Donc, la diversité est respectée, chacun garde sa langue, mais l'Esprit fait comprendre le même discours chacun dans la langue de chacun. Donc,
2: L'Esprit qui fait l'unité.
3: C'est l'Esprit qui fait l'unité. Et donc, je pense que c'est intéressant de voir comment la façon dont les hommes conçoivent leur unité, jusque dans des regroupements d'organisations internationales, ce sont des efforts sans doute tout à fait louables, mais ce n'est pas là-bas que se trouve la source ultime du rassemblement des hommes. L'humanité est rassemblée à partir d'une diversité, et cette diversité, comme on l'a vu dans l'émission précédente, elle est image et ressemblance de l'unicité de Dieu.
2: Père Xavier Dijon, on peut méditer tout cela pendant une petite pause musicale.
3: Et on pourrait prendre, puisque nous venons de parler de l'Esprit Saint, Olivier Messiaen, qui a écrit une messe de la Pentecôte, et c'est le morceau de sortie de cette messe intitulé « Le vent de l'Esprit ».

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1: Père Xavier Dijon, au début de cette émission Sous le figuier, vous disiez qu'il est bon pour les chrétiens de lire la Bible pour voir comment s'ordonne le plan de Dieu sur le rassemblement des hommes. Mais vous avez ajouté aussi qu'il est bon ensuite de prendre connaissance de la doctrine sociale de l'Église pour voir comment ils peuvent se situer dans le projet de Dieu sur le monde. Est-ce qu'on peut préciser un peu cette idée ? La Bible ne suffit pas ?
2: On peut dire que oui, c'est-à-dire c'est la Bible qui est la source, mais la source elle doit couler et elle doit irriguer tout le champ social, le champ politique, économique, et pour cela nous avons besoin de médiations qui permettent d'articuler, je ne sais pas moi, les béatitudes, la fraternité, l'attention aux pauvres, la paix, tout ce qu'on lit dans le message de Jésus dans l'Évangile, lorsqu'il faut le confronter à la bombe atomique ou au salaire minimal ou aux données de la bioéthique, on va dire, mais comment est-ce qu'on va articuler, dans quel sens est-ce qu'il faut se diriger ? Comment comprendre ces nouveautés ? Donc, la Bible est un écrit précieux qui rapporte le témoignage du Christ, mais c'est vivant. Et donc, il faut que cette Bible, cet enseignement biblique soit traduit. Et donc, puisque le Christ a confié à l'Église le soin de prolonger son enseignement et de prolonger son action sous la direction de l'Esprit-Saint, sous la conduite de l'Esprit-Saint, qui poursuit son œuvre dans le monde et achève toute sanctification, comme le dit la prière, eh bien, il est bon que les chrétiens puissent s'inspirer de cet éclairage donné par ce qu'on appelle le magistère, l'Église enseignante, le pape et les évêques, et puis finalement de retrouver ensemble sous ce même éclairage de la doctrine, de cet enseignement-là, qui va spécifier comment nous devons surtout éviter certaines voies. Parce que la doctrine sociale de l'Église n'impose pas une voie politique déterminée. Il y a une diversité d'options parmi les chrétiens qui vont plutôt privilégier un principe de solidarité ou plutôt privilégier le principe de subsidiarité qui insiste davantage sur l'autonomie personnelle, l'autre. Donc il peut y avoir des colorations politiques différentes, mais les grandes lignes de l'attitude chrétienne dans la vie sociale se retrouvent dans cette doctrine sociale de l'Église.
1: Ça nous aide au fond à vivre les situations concrètes que l'humanité traverse.
2: Oui, au fil de l'histoire. Alors, c'est vrai que la doctrine sociale proprement dite n'a été formalisée que, généralement c'est sur cette date-là qu'on s'accorde, en 1891 avec l'encyclique Rerum Novarum du pape Léon XIII. Mais bien sûr, chez les pères de l'Église, on trouve, donc dès le début de l'Église, on trouve des sermons vigoureux sur les rapports entre les riches et les pauvres, sur les guerres, sur la violence, etc. Donc, le message du Christ et de l'Église a toujours inspiré les chrétiens dans leur vie sociale, mais cette formalisation, je disais, Rerum Novarum, eh bien, c'est la révolution industrielle, et donc c'est le capitalisme qui se déchaîne et qui considère que le travail, c'est une main-d'œuvre qui entre dans le facteur de production au même titre que la nature et le capital. Donc, c'est l'exploitation du travail par le capital, c'est le marxisme, donc c'est tous ces mouvements-là qui appelle une mise au point. Et il s'agit d'y voir clair.
1: Et d'aider la conscience personnelle de chacun.
2: Voilà, la conscience personnelle et aussi la conscience collective. Et toute une, par exemple, de voir si les travailleurs chrétiens ne devraient pas se regrouper entre eux pour défendre leurs intérêts contre le capitalisme. Donc, il y a alors des phrases fortes sur à la fois la valeur du travail, comme la dignité du travailleur. Il y a en même temps la défense de la propriété privée. Donc nous ne sommes pas dans le communisme ou dans le socialisme. Un rappel de la dignité des pauvres, un rappel de l'obligation des riches de venir en aide aux pauvres. Donc c'est à la fois, si vous voulez, c'est un interface, si vous voulez, la doctrine sociale de l'Église, entre le message biblique et l'Évangile en particulier, et la réalité sociale telle qu'elle apparaît à partir des constats de la sociologie et de la philosophie aussi, et qu'on puisse réfléchir sur ce que sont ces phénomènes profondément humains de posséder un bien ou de le travailler. Et alors, on voit que les questions sociales vont bouger, elles vont évoluer, et donc du coup, la doctrine sociale va devoir s'infléchir pour tenir compte de cette nouveauté. Donc le Christ est toujours nouveau, au sens où il est ressuscité, présent, vivant dans son Église, mais la réalité sociale, elle est toujours nouvelle aussi, elle bouge. Et si je vois que 40 ans plus tard, donc en 1931, c'est l'encyclique de Pie XI, Quadragesimo Anno, donc la 40e année. Nous sommes après la crise de 1929. Les régimes totalitaires commencent à se mettre en place. C'est la lutte des classes. Et donc c'est le moment d'insister sur la liberté d'association, donc garder une puissance de contestation dans la liberté d'association, et de garder aussi, de rappeler l'importance de la solidarité pour faire face à la pauvreté. Et donc, on continue l'histoire, ça va ?
1: Mais oui, c'est passionnant.
2: Eh bien, en 1961, c'est-à-dire 30 ans après Quadragesimo Anno, Jean XXIII publie « Mater et magistrat ». Et donc là, il s'agit plus seulement de la question ouvrière, comme c'était le cas pour « Rerum novarum », c'est donc la question ouvrière et donc l'industrie, ce sont les problèmes de l'agriculture, les problèmes des pays en voie de développement, les questions de démographie, les questions de coopération mondiale. On voit que l'ampleur, le champ social s'élargit, et donc il faut le prendre en compte. Et puis, nous arrivons un siècle après Rerum Novarum, donc un siècle après 1891, en 1991, la 100e année, en latin centesimus annus, c'est le pape Jean-Paul II qui célèbre donc les 100 ans de cette encyclique, et nous sommes 2 ans après la chute du mur de Berlin. Et donc c'est un événement social important. Et où il dit que ce n'est pas parce que le communisme a échoué en Russie, d'une certaine façon, que le capitalisme doit nécessairement triompher. Donc vous voyez. Mais aussi, il redit à cette occasion-là, c'est le bienvenu évidemment pour un centenaire, l'importance de l'enseignement social de l'Église. Vous voulez lire ce qu'il dit ?
1: L'enseignement et la diffusion de la doctrine sociale de l'Église appartiennent à sa mission d'évangélisation. C'est une partie essentielle du message chrétien, car cette doctrine en propose les conséquences directes dans la vie de la société, et elle place le travail quotidien et la lutte pour la justice dans le cadre du témoignage rendu au Christ Sauveur. Elle est également une source d'unité et de paix face aux conflits qui surgissent inévitablement dans le domaine économique et social.
2: Donc vous voyez, on ne peut pas dire que l'Évangile doit rester confiné dans l'Église ou comme on dit dans les sacristies. L'Évangile, le message du Christ et sa prolongation dans l'esprit doit rencontrer ce qui se fait dans le travail au niveau économique, dans la recherche de la justice au niveau politique, et on le dit que ce travail quotidien et cette lutte pour la justice sont placés dans le témoignage rendu au Christ Sauveur. Donc, le profane n'est pas seulement purement profane, il est toujours porteur, et il faut pouvoir en tenir compte. Et je termine par les deux documents qui sont encore très importants dans la doctrine sociale de l'Église. En 2009, c'est Caritas in Veritate de Benoît XVI, où il dit que la question n'est plus seulement ouvrière, la question n'est plus seulement mondiale, mais la question est anthropologique. Et on arrive à des questions tout à fait fondamentales. Mais qu'est-ce que l'homme, finalement? Et c'est à partir de là qu'il faut réfléchir sur la société. Et le plus célèbre, probablement, c'est en 2015, c'est le pape François, avec Laudato Si, qui, sur la protection de la maison commune, et qui donne un éclairage sur toutes les questions de l'environnement.
1: Merci beaucoup, Père Xavier Dijon, de nous avoir montré que pour vivre en société, la Bible et la doctrine sociale sont un véritable éclairage.
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0: Alex Warren, Fever Dream, à l'instant sur RCF Liège. Et à présent, on s'intéresse à l'évangile de ce dimanche.
1: Quand nous imaginons la vie éternelle, nous projetons de l'autre côté une vie de rêve et de délices. Cette retraite dorée, enfin obtenue avec dessert à volonté et farniente au bord de la piscine. La vie éternelle dont nous parle Jésus nous fait sortir de nos fantasmes et interroge notre propre rapport au temps et à l'espace. Dans l'évangile de ce dimanche, la vie qui coule en abondance commence dès aujourd'hui. Elle nous est donnée à l'instant même si nous nous ouvrons à la présence, celle qui nous est offerte gratuitement. Connaître la présence, en vivre, pour devenir soi-même présence à soi et aux autres, c'est le cœur de la vie éternelle dont nous parle Saint Jean dans son évangile. Pour le commenter, je reçois James Woody. Bonjour.
2: Bonjour.
1: Vous êtes pasteur de l'Église protestante unie de France à Montpellier. Nous commençons par écouter la parole. C'est au chapitre 17, versets 1 à 11.
3: En ce temps-là, Jésus leva les yeux au ciel et dit « Père, l'heure est venue. Glorifie ton Fils afin que le Fils te glorifie. Ainsi, comme tu lui as donné pouvoir sur tout être de chair, il donnera la vie éternelle à tous ceux que tu lui as donné. Or, la vie éternelle, c'est qu'ils te connaissent, toi le seul vrai Dieu, et celui que tu as envoyé, Jésus-Christ. Moi, je t'ai glorifié sur la terre en accomplissant l'œuvre que tu m'avais donnée à faire. Et maintenant, glorifie-moi auprès de toi, Père, de la gloire que j'avais auprès de toi avant que le monde existe. J'ai manifesté ton nom aux hommes que tu as pris dans le monde pour me les donner. Ils étaient à toi, tu me les as donnés, et ils ont gardé ta parole. Maintenant, ils ont reconnu que tout ce que tu m'as donné vient de toi, car je leur ai donné les paroles que tu m'avais données. Ils les ont reçues, ils ont vraiment reconnu que je suis sorti de toi, et ils ont cru que tu m'as envoyé. Moi, je prie pour eux. Ce n'est pas pour le monde que je prie, mais pour ceux que tu m'as donnés, car ils sont à toi. Tout ce qui est à moi est à toi, et ce qui est à toi est à moi, et je suis glorifié en eux. Désormais, je ne suis plus dans le monde. Eux, ils sont dans le monde, et moi, je viens vers toi.
1: James Woody, cet évangile, il est très fort en densité. Il appartient au long discours d'adieu que Jésus prononce devant ses disciples avant sa passion.
2: Oui, il est chargé de toute la passion qui est en train de se dérouler avec ce repas dans lequel il leur annonce son départ, le fait qu'ils vont se retrouver seuls. C'est un peu lors du bilan finalement, et je trouve que cette prière est un peu pour Jésus une occasion de faire le bilan de tout son ministère. Et sa prière lui permet de porter un regard rétrospectif, en fait, sur ce qu'il a vécu jusque-là. Et pour autant, on constate qu'il ne fait pas l'inventaire de ce qu'il a réalisé. Je veux dire que cette prière n'est pas comme un rapport d'activité dans toutes les assemblées générales de nos associations que nous n'avons pas réussi à avoir d'ailleurs à cause du confinement. Il y a un regard rétrospectif qui est une façon de lire son ministère en fonction de l'objectif qui lui avait été assigné. Et sa vocation, c'était de glorifier Dieu. Et en fait, il va se demander s'il a réussi à glorifier Dieu. Ça va être un peu l'objet au moment où il vit ses derniers instants avec les disciples.
1: Ce texte, il signifie aussi que Jésus s'intéresse au sort de ses amis, de ceux qui l'ont suivi, ses disciples, qu'il ne les abandonnera pas quoi qu'il arrive.
2: Oui, à un moment donné où il y a une vraie prière d'intercession, c'est quand il dit qu'il prie pour ceux que Dieu lui a donnés. Mais même avant cela, ce que vous appelez à juste titre le discours d'adieu, a vraiment veillé à équiper les disciples qui vont être maintenant au front, sans pouvoir s'appuyer sur Jésus. Jusque-là, Jésus était toujours à les protéger quand il y avait des polémiques, quand il y avait des discussions vives avec les pharisiens, les scribes, les sacrificateurs. Il a toujours fait écran, finalement. Et il leur dit « Il est utile pour vous que je m'en aille, de façon à ce qu'ils puissent prendre leurs responsabilités, mais il ne le fait pas en les abandonnant à leur triste sort, il les fait non seulement en leur donnant les paroles qui leur permettront de pouvoir faire face à ces responsabilités, et en même temps en confiant leur destinée à Dieu. Donc il y a vraiment de la part de Jésus tout ce qu'il faut pour que les disciples ne vivent pas cette séparation comme un deuil infini.
1: Au début de cet évangile, il y a l'adresse hein, que Jésus fait au Père. Père, l'heure est venue. Donc il ne parle pas dans le vide. Et d'ailleurs, le Père va revenir hein, un peu plus loin dans le texte. Il veut faire le lien entre ce Père et puis ce monde et ceux qui l'ont suivi.
2: Oui, alors on peut toujours se demander ce que signifie cette heure qui vient. On peut se dire que c'est la fin de son ministère terrestre et donc il y a la période de transition. On peut se dire que l'heure est venue, c'est il y a une occasion à saisir. En grec, on dirait un kairos. Il y a une opportunité qu'il ne faut pas laisser passer. Mais on peut se dire qu'effectivement, c'est le temps de la passion. Jésus savait qu'il faudrait en passer par cette situation. Il ne s'esquive pas et il va faire en sorte que la croix devienne une occasion de glorification et donc une sorte de grand témoignage de ce qu'est le Père. Et le Père, c'est justement celui qui inlassablement fait venir au monde. C'est celui qui inlassablement mène à l'existence ce qui n'existe pas encore. Et je pense que quand il s'adresse au Père face aux disciples, c'est justement pour établir une connexion directe entre le Père et les disciples qui vont devenir apôtres.
1: James Woody, vous avez prononcé le gros mot de cet évangile, glorification, glorifie ton fils afin que le fils te glorifie. Ce verbe glorifier, il est présent pas moins de 6 fois dans notre passage. Qu'est-ce que ça signifie exactement?
2: Alors c'est vrai que c'est un terme qui est un petit peu ambigu quand on l'entend de nos jours, parce que quand on pense à la gloire, on en a une idée qui est un peu en rapport avec le star system. Et souvent on imagine que la gloire, c'est une vie marquée par le luxe, une réputation, comme elle s'étale dans les magazines en papier glacé. Dans la Bible, la gloire, c'est bien autre chose. En hébreu, le mot kavod, ça signifie être lourd. Ce qui est glorieux, c'est ce qui est chargé, ce qui a du poids. Et du coup, glorifier, c'est donner du poids, ça veut dire donner de la consistance à quelqu'un, à quelque chose, à une situation. C'est au fond de donner de l'importance, hein. C'est éviter d'en rester à la surface des choses. Et donc, la gloire, n'a rien à voir avec les paillettes, elle a tout à voir avec de la densité. Et au fond, Jésus va donner de la densité à sa relation au Père pour qu'il y ait de la densité dans la vie des disciples.
1: On pourrait dire donc que cette gloire, c'est un poids de densité de présence qui apparaît en plus chez Jean, particulièrement au moment de la croix.
2: Oui, il y a même cette idée qui d'ailleurs est déjà évoquée au chapitre 12 et au verset 23 de l'évangile de Jean, c'est que la croix va être une occasion de glorification de Jésus. Pourquoi? Parce qu'en principe, Jésus aurait dû être lapidé. Quand on est lapidé, on tombe à terre, on est écrasé. Et au fond, la croix, c'est ce geste d'élévation. Voyez, donc il y a cette idée que Jésus va être glorifié par ce supplice qu'il va subir. Et c'est une façon de dire que le Père est celui qui est capable de subvertir les situations. On veut faire taire Jésus, on veut faire taire le Christ. Dieu, qui est donc la figure du Père dans la bouche de Jésus, c'est celui qui donne les paroles qui font vivre. Et au fond, on veut le faire taire, il va y avoir une démultiplication de la parole, ce qui sera particulièrement signifié ensuite à l'épisode de Pentecôte. Et puis, ce que l'on veut terrasser, ce que l'on veut enfouir, eh bien, Dieu va le subvertir en le faisant apparaître dans une manifestation que même la mort ne pourra plus arrêter. C'est cette symbolique de la vie qui l'emporte sur toutes les puissances de mort.

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1: James Woody, nous commentons avec vous l'évangile de ce dimanche chez Jean, chapitre 17, versets 1 à 11. Jésus est donc en train de prier son Père devant ses disciples. Et puis il va dire à son Père, « Tu m'as donné le pouvoir sur tout être de chair. » Et il est question de vie éternelle. « Il donnera à ce Père la vie éternelle à tous ceux que tu lui as donnés. » Et la vie éternelle, c'est qu'ils te connaissent. Qu'est-ce que vous pouvez dire sur cette fameuse vie éternelle ?
2: Eh bien, déjà, comme vous l'avez très justement dit en introduction, la vie éternelle, ce n'est pas quelque chose après la mort biologique. La vie éternelle, elle est accessible dès à présent. Et donc, il y a une temporalité qui est importante pour nous. Ce que l'on peut déjà découvrir avec ce que dit Jésus sur la vie éternelle, c'est que la vie éternelle, ce n'est pas une sorte de molécule qui nous permettrait de conserver une éternelle jeunesse, ni quelque chose qui régénérerait nos cellules et nous empêcherait de mourir. Comme on l'a dit, la passion, c'est la crucifixion et la mort de Jésus. Ça veut dire que la vie éternelle n'est pas l'abolition de la mort. On n'efface pas la mort de l'horizon. La vie éternelle, on dit que c'est une connaissance du vrai Dieu. Et le fait que Jésus parle de Dieu en termes de Père, ça nous a permis de rappeler à l'instant que c'est celui qui donne des paroles de vie. Et le Père, c'est celui qui fait venir au monde. Eh bien, dire que la vie éternelle, c'est le fait de connaître le vrai Dieu, signifie que la vie éternelle, c'est lorsque nous comprenons que notre existence est comprise en fonction de la vie et pas en fonction de la mort. Je veux dire que la vie, ce n'est pas chercher à tout prix à éviter la mort, à éviter le vieillissement. La vie, c'est s'efforcer de propulser notre histoire à la hauteur de ce que Dieu désigne. Donc, la vie éternelle, on pourrait dire que ce n'est pas une sorte d'immortalité. Ce n'est pas la vie en termes de quantité, c'est la vie en termes de qualité. Et c'est une sorte de qualité infinie. Voilà ce que je crois nous fait découvrir Jésus dans cette explication de la vie éternelle.
1: James Woody, est-ce que cette vie éternelle est pour tout le monde, puisque Jésus dit que cette vie sera donnée à tous ceux que le Père lui a donnés? Qui sont exactement ces fameux bénéficiaires?
2: Alors, vous avez raison de poser la question, parce que les réponses sont différentes au sein du christianisme. On a des réponses qui sont assez confinées, pour le coup, c'est-à-dire que sont les disciples ces personnes que Jésus déclare être les personnes données par le Père. Donc on pourrait se dire, c'est juste les disciples de Jésus, et si on veut étendre un petit peu, on peut dire, ce sont les chrétiens. Mais quand on regarde les textes bibliques dans leur intégralité, on découvre que ce qui intéresse le Dieu de la Bible, le Dieu d'Abraham, d'Isaac, de Jacob, et donc le Dieu de Jésus-Christ, c'est l'humanité tout entière. On le découvre d'ailleurs avec le fait que Jésus lui-même va comprendre que sa mission ne se limite pas à Israël, mais qu'elle est pour celles et ceux qu'il va rencontrer. Autrement dit, Dieu est Père en ce sens qu'il nous fait découvrir de nouvelles fraternités que nous ne soupçonnions pas jusque-là. Donc, il y a d'un côté peut-être une sorte de restriction possible dans la compréhension de ces personnes données à Dieu. Si on se réfère à l'ensemble de la Bible, c'est l'humanité entière qui est donnée à Dieu et c'est cette humanité dont Jésus va se charger finalement. Et quand on parle de la kavod, de la gloire, elle est le fait que Jésus va manifester une densité inconnue jusque-là à l'ensemble de l'humanité.
1: C'est pour ça qu'il dit plus loin, « J'ai manifesté ton nom aux hommes que tu as pris dans le monde pour me les donner ». Donc c'est l'ensemble de l'humanité là.
2: Oui, et vous voyez, c'est le terme grec est employé, c'est construit sur le verbe phanei qu'on entend dans l'épiphanie. C'est-à-dire que la manifestation, c'est rendre visible ce qui jusque-là ne l'était pas. On a d'ailleurs dans l'Ancien Testament, dans le livre de l'Exode au chapitre 33, ce moment où Moïse, qui est l'un des plus grands prophètes dans la Bible, demande à Dieu de lui faire voir sa gloire. Ça, c'est en hébreu.

Au début de l'évangile de Jean, au chapitre 1, ce qu'on appelle souvent le prologue, quand on dit que le Verbe ou la parole était auprès de Dieu, qu'elle était là en fait depuis toujours et qu'elle est devenue chair, et ce qui sous-entend qu'elle s'est incarnée en Jésus, c'est une façon de dire que le projet de Dieu nous précède. Et je pense qu'il y a là quelque chose d'important dans, je dirais, la construction du croyant qui est en train de se tramer dans ce passage, c'est que nous ne sommes pas auto-fondés. Nous sommes au bénéfice d'une histoire qui nous porte. Et cette histoire, dans l'évangile de Jean, elle commence avec une origine qui est inaccessible, bien en amont. Et ce que dit Jésus, c'est que finalement, il s'est inscrit dans ce sillon qui avait été ouvert avant même l'époque de Jean, l'époque des disciples, et qui se perpétuera ensuite, puisqu'on découvrira dans la suite de ce texte que les disciples vont devenir eux-mêmes apôtres, comme Jésus est apôtre à ce moment-là. Donc ça signifie que cette origine, ce n'est pas forcément l'origine de la fabrication du monde, mais c'est une façon de dire que nous sommes portés par une dynamique.

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1: Nous poursuivons avec vous ce commentaire de l'évangile de ce dimanche, James Woody. Jésus poursuit son discours. « Maintenant, ils ont reconnu que tout ce que tu m'as donné vient de toi, que je leur ai donné les paroles que tu m'as données. Ils les ont reçues, ils ont vraiment reconnu que je suis sorti de toi et ils ont cru que tu m'as envoyé. » Il est question du croire sur parole, c'est ça la foi en fait, parce que c'est très présent dans l'évangile de Jean, ce mot croire, il revient très très souvent.
2: Alors, c'est pas une croyance ou une foi aveugle, le terme qui est utilisé c'est le savoir, la connaissance, gnosko, et donc connaître, c'est pas simplement savoir d'ailleurs, c'est avoir éprouvé dans sa chair une vérité. Quand on connaît par cœur, je trouve que l'expression est belle, ça veut dire que c'est inscrit en nous parce qu'on a pu le tester, on a pu l'éprouver. Et je reprends aussi le début de l'évangile de Jean où on disait que finalement Jésus était l'exégèse de Dieu. Et cette exégèse, c'est une façon de nous dire que nous avons la capacité de comprendre ce qu'est Dieu et de pouvoir vivre de cette compréhension. Ça signifie qu'il va y avoir une révélation qui nous permet de révéler le monde et la vie comme on ne l'a jamais connu. Par exemple, quand on dit que Dieu est Père et que cela conduit à la vie, ça signifie que la vie est plus forte que la fatalité, que la vie est plus forte que la peur, que la vie est plus forte que la violence, plus forte que la maladie aussi, et qu'il est possible de traverser, par exemple pour la situation qui nous concerne, il est possible de traverser une pandémie. Il est possible que la société ne se défasse pas face à une crise d'ordre sanitaire, d'ordre social, d'ordre économique. Nous avons la capacité à pouvoir orienter notre vie vers un surplus d'existence, justement, plutôt que de nous laisser abattre par une sorte de destin, de fatalité à laquelle nous penserions être soumis. Nous ne sommes pas des êtres pour la mort, mais des êtres pour la vie, si je reprenais par exemple Hannah Arendt.
1: James Woody, à la fin de notre évangile, il y a une prière très concrète de Jésus qui dit à son Père, garde-les, hein, ces hommes, en ton nom. Qu'est-ce qui se joue là? Jésus sait qu'il va partir, il demande du secours pour ses amis?
2: Je disais tout à l'heure, il y a une intercession qui montre bien que Jésus n'abandonne pas les siens et que nous ne sommes pas livrés à notre triste sort. La mention du nom est assez intéressante parce qu'il faut se souvenir que dans la Bible hébraïque, Dieu a un nom qu'on ne prononce pas, si ce n'est le grand prêtre au moment du Yom Kippour, le jour du grand pardon dans la tradition. Et ce nom, c'est un mot en hébreu en quatre lettres, ce qu'on appelle le tétragramme, quatre lettres, YHWH pour la transcription, qui se fonde sur la racine aya, qui veut dire advenir. Et c'est un verbe qui est ici construit au futur. Et donc, c'est une façon de dire que le nom de Dieu, c'est la promesse que nous avons un avenir, qu'il y a encore un horizon quand nous avons l'impression d'être allés au bout de notre histoire. Une fois de plus, pas de fatalité, parce que...

0: il y a encore de la place pour que quelque chose advienne. Et donc on peut dire que Dieu arrache l'homme à ce monde qui a comme économie finalement que tout doit se finir et tout doit se dégrader. La spiritualité chrétienne montre que tout ne se dégrade pas. Il y a de l'édification. Et le nom de Dieu, c'est ce qui signifie le fait que nous ne sommes pas des êtres pour la mort.
1: Jane Psudi, vous disiez à l'instant qu'il y a un horizon pour les hommes. C'est ça la bonne nouvelle de ce texte aujourd'hui, alors que nous traversons cette crise à la fois difficile socialement, sanitairement, mais aussi économiquement?
0: Il y a au moins deux bonnes nouvelles dans ce texte. Je dirais que la première, c'est qu'il y a aussi un très fort emploi du verbe donner. Et on passe, je crois, d'une économie de l'échange ou une économie de l'équivalence à une économie du don. C'est pas je te fais un don, tu me fais un contre-don. C'est je donne sans espoir de retour sur investissement, sans désir de contrepartie. Ça, c'est une chose importante, c'est que nous pouvons engager de nouveaux rapports les uns avec les autres qui ne sont plus des rapports de force. C'est le rapport de l'amour, pour le dire un peu rapidement avec cette tarte à la crème chrétienne, mais qui a tout son sens quand on comprend que donner à l'autre ce dont il a besoin pour s'épanouir, c'est ça le véritable amour. Et puis l'autre chose, c'est ce que vous venez de dire, le fait qu'il y a encore un horizon quand on pense que tout s'est dissous dans le malheur. Et c'est vraiment important de comprendre que la vie éternelle, c'est-à-dire cette vie d'une qualité infinie, moi je dirais une vie sans regret, une vie qui ne nous fait pas nourrir de regrets au soir de notre existence, eh bien la vie éternelle, ce n'est pas pour plus tard. La vie éternelle, c'est d'ores et déjà. Ça signifie que nous pouvons nous relever de nos abattements. En christianisme, on appelle ça la résurrection. Et donc, la vie humaine cesse d'être un combat pour éviter de disparaître. La vie humaine, c'est la possibilité d'éprouver dès à présent la satisfaction d'avoir une vie harmonieuse, même lorsque les conditions ne sont pas réunies. Il y a encore de la place pour franchir la mer de la faim, pour reprendre l'expression hébraïque du livre de l'Exode, cette libération d'Égypte qui passe à travers la Yam Sof, la mer de la faim, Fien. Même quand on pense que c'est fini, ça continue.
1: Quand Jésus dit à son Père, garde-les, au fond, garde cette humanité, on peut se demander comment il nous garde aujourd'hui quand on voit ce qui se passe.
0: Je reviens sur l'expression Dieu en tant que Père, et le Père, c'est celui qui offre des paroles qui permettent de se structurer et qui aussi permettent de donner du sens à l'existence. Eh bien, je pense que le patrimoine biblique nous permet de comprendre que Dieu, c'est le fait qu'il y a une réserve inépuisable de paroles pour nous remettre debout à l'intérieur de nous-mêmes. Cela signifie qu'à chaque fois que nous sommes face à Dieu, devant Dieu, nous sommes en capacité de redécouvrir qu'il y a des paroles qui vont à nouveau donner du sens. Et au fond, cette bonne nouvelle, c'est que notre vie n'est pas condamnée à l'absurde. Notre vie, c'est pas du chaos. Nous ne sommes pas comme un fétu de paille qui serait malmené par le cours de l'existence. Nous pouvons injecter de l'histoire personnelle, c'est-à-dire injecter du sens. Et on se pose parfois la question de est-ce que Dieu existe? Eh bien, il me semble que les textes bibliques ne s'intéressent pas à cette question, ils diraient plutôt Dieu insiste. Vous voyez, cette capacité à fournir inlassablement les paroles dont nous avons besoin pour sortir de notre torpeur, pour nous remettre debout et aller dans un horizon qui sera infiniment plus vivable que ce que nous subissions jusque-là.
1: Dans un des livres que vous avez écrit, vous dites que prier, c'est faire quelque chose de ce qui nous arrive. Donc, on pourrait dire que Jésus nous invite dans sa prière à saisir ce qui est en train de se passer dans nos vies à l'échelle personnelle et collective pour le transformer.
0: Oui, on sent bien d'ailleurs que la situation de crise que nous avons vécue, sur le plan personnel, sur le plan ecclésial, sur le plan social, sur le plan international, nous encourage à changer ce qui n'était pas satisfaisant jusque-là. Et donc, on peut dire que l'évangile, c'est cette force de subversion qui nous donne le courage suffisant pour pouvoir engager les réformes indispensables. Faire quelque chose de ce qui nous arrive, c'est de prendre conscience qu'un monde est peut-être en train de s'effondrer, mais qu'il y a la possibilité d'utiliser tous ces éléments qui n'étaient peut-être pas à leur juste place pour les réorganiser de façon à bâtir une société humaine qui sera justement beaucoup plus vivable. Donc, faire quelque chose de ce qui nous arrive, c'est en quelque sorte convertir une énergie, mais aussi convertir un système, convertir un dispositif, convertir des habitudes pour orienter notre histoire personnelle et puis une histoire collective, ecclésiale, politique, vers un horizon qui sera beaucoup plus satisfaisant.
1: Merci à vous, James Woody. L'évangile que nous avons lu est à retrouver chez Jean, chapitre 17, versets 1 à 11. Merci à Christophe Morague à la réalisation technique.

0: Au nom du Père et du Fils et du Saint-Esprit.
1: Amen.
0: Chers frères et sœurs, soyez les bienvenus à Lourdes, dans cette grotte de Massabielle, où la Vierge Marie, l'Immaculée Conception, est apparue à Bernadette. Avec elle, nous méditerons les mystères douloureux du rosaire. Nous prions avec tous les pèlerins présents à Lourdes, particulièrement ceux du diocèse de Belfort-Montbéliard. Nous prions aussi avec tous ceux et celles qui, de par le monde, nous sont unis par l'écoute de leur radio chrétienne francophone, par l'écoute de la chaîne de télévision catholique Catéo, par leur connexion au site internet du sanctuaire de Lourdes. Je crois en Dieu, le Père Tout-Puissant, Créateur du ciel et de la terre, et en Jésus-Christ, son Fils unique, notre Seigneur, qui a été conçu du Saint-Esprit, est né de la Vierge Marie, a souffert sous Ponce Pilate, a été crucifié, est mort et a été enseveli, est descendu aux enfers le troisième jour et ressuscité des morts, est monté aux cieux, est assis à la droite de Dieu, le Père Tout-Puissant, d'où il viendra juger les vivants et les morts. Prions aux intentions de notre Saint-Père, le Pape Léon, les intentions qu'il porte, les intentions de toute l'Église. Notre Père qui es aux cieux, que ton nom soit sanctifié, que ton règne vienne, que ta volonté soit faite sur la terre comme au ciel. Je vous salue Marie, pleine de grâce, le Seigneur est avec vous. Vous êtes bénie entre toutes les femmes, et Jésus, le fruit de vos entrailles, est béni.
2: Sainte Marie,
0: je vous salue Marie, pleine de grâce, le Seigneur est avec vous. Vous êtes bénie entre toutes les femmes, et Jésus, le fruit de vos entrailles, est béni. Je vous salue Marie, pleine de grâce, le Seigneur est avec vous. Vous êtes bénie entre toutes les femmes, et Jésus, le fruit de vos entrailles, est béni.
2: Sainte Marie, Mère de Dieu, priez pour nous pécheurs,

0: Marie, conçue sans péché. Premier mystère douloureux, l'agonie de Jésus au jardin des Oliviers. Les disciples l'abandonnèrent et s'enfuirent tous. Quand Jésus est arrêté par les soldats, il est abandonné. Vierge Marie, vous avez fixé à Bernadette les rendez-vous de la prière. Jésus est si souvent abandonné. Nous vous confions, ceux qui ne prient pas, apprenez-leur à prier. Nous vous confions ceux qui prient déjà, apprenez-leur à prier plus. Notre Père qui es aux cieux, que ton nom soit sanctifié, que ton règne vienne, que ta volonté soit faite sur la terre comme au ciel. Je vous salue Marie, pleine de grâce, le Seigneur est avec vous. Vous êtes bénie entre toutes les femmes, et Jésus, le fruit de vos entrailles, est béni.
1: Sainte Marie, Mère de Dieu, priez pour nous pauvres pécheurs.
0: Je vous salue Marie, pleine de grâce, le Seigneur est avec vous. Vous êtes bénie entre toutes les femmes, et Jésus, le fruit de vos entrailles, est béni. Je vous salue Marie, pleine de grâce, le Seigneur est avec vous. Vous êtes bénie entre toutes les femmes, et Jésus, le fruit de vos entrailles, est béni.
1: Sainte Marie, Mère de Dieu, priez pour nous.
0: Je vous salue Marie, pleine de grâce, le Seigneur est avec vous. Vous êtes bénie entre toutes les femmes, et Jésus, le fruit de vos entrailles, est béni. Je vous salue Marie, pleine de grâce, le Seigneur est avec vous. Vous êtes bénie entre toutes les femmes, et Jésus, le fruit de vos entrailles, est béni.
1: Sainte Marie, Mère de Dieu, priez pour nous pauvres pécheurs.
0: Je vous salue Marie, pleine de grâce, le Seigneur est avec vous. Vous êtes bénie entre toutes les femmes, et Jésus, le fruit de vos entrailles, est béni. Je vous salue Marie, pleine de grâce, le Seigneur est avec vous. Vous êtes bénie entre toutes les femmes, et Jésus, le fruit de vos entrailles, est béni.
1: Sainte Marie, Mère de Dieu, priez pour nous pauvres pécheurs.
0: Je vous salue Marie, pleine de grâce, le Seigneur est avec vous. Vous êtes bénie entre toutes les femmes, et Jésus, le fruit de vos entrailles, est béni. Je vous salue Marie, pleine de grâce, le Seigneur est avec vous. Vous êtes bénie entre toutes les femmes, et Jésus, le fruit de vos entrailles, est béni. Je vous salue Marie, pleine de grâce, le Seigneur est avec vous. Vous êtes bénie entre toutes les femmes, et Jésus, le fruit de vos entrailles, est béni.

0: Ô Marie conçue sans péché, deuxième mystère douloureux, Jésus est flagellé. Saint Paul nous dit, offrez vos corps en sacrifice vivant. Vierge Marie, vous avez indiqué à Bernadette des gestes concrets. Tracez le signe de la croix bien amplement. Marchez à genoux. Embrassez la terre. Montrez à vos enfants les gestes concrets pour s'offrir. Pliez nos genoux. Guidez notre main pour tracer amplement le signe de la croix. Notre Père qui es aux cieux, que ton nom soit sanctifié, que ton règne vienne, que ta volonté soit faite sur la terre comme au ciel. Je vous salue Marie, pleine de grâce, le Seigneur est avec vous. Vous êtes bénie entre toutes les femmes, et Jésus, le fruit de vos entrailles, est béni.
1: Sainte Marie, Mère de Dieu, priez pour nous pauvres pécheurs.
0: Je vous salue Marie, pleine de grâce, le Seigneur est avec vous. Vous êtes bénie entre toutes les femmes, et Jésus, le fruit de vos entrailles, est béni. Je vous salue Marie, pleine de grâce, le Seigneur est avec vous. Vous êtes bénie entre toutes les femmes, et Jésus, le fruit de vos entrailles, est béni.
1: Sainte Marie, Mère de Dieu, priez pour nous pauvres pécheurs, maintenant et à l'heure de notre mort.
0: Je vous salue Marie, pleine de grâce, le Seigneur est avec vous. Vous êtes bénie entre toutes les femmes, et Jésus, le fruit de vos entrailles, est béni. Je vous salue Marie, pleine de grâce, le Seigneur est avec vous. Vous êtes bénie entre toutes les femmes, et Jésus, le fruit de vos entrailles, est béni.
1: Sainte Marie, Mère de Dieu, priez pour nous pauvres pécheurs, maintenant et à l'heure de notre mort.
0: Je vous salue Marie, pleine de grâce, le Seigneur est avec vous. Vous êtes bénie entre toutes les femmes, et Jésus, le fruit de vos entrailles, est béni. Je vous salue Marie, pleine de grâce, le Seigneur est avec vous. Vous êtes bénie entre toutes les femmes, et Jésus, le fruit de vos entrailles, est béni.
1: Sainte Marie, Mère de Dieu, priez pour nous pauvres pécheurs, maintenant et à l'heure de notre mort.
0: Je vous salue Marie, pleine de grâce, le Seigneur est avec vous. Vous êtes bénie entre toutes les femmes, et Jésus, le fruit de vos entrailles, est béni. Je vous salue Marie, pleine de grâce, le Seigneur est avec vous. Vous êtes bénie entre toutes les femmes, et Jésus, le fruit de vos entrailles, est béni.
1: Sainte Marie, Mère de Dieu, priez pour nous pauvres pécheurs, maintenant et à l'heure de notre mort.
0: Je vous salue Marie, pleine de grâce, le Seigneur est avec vous. Vous êtes bénie entre toutes les femmes, et Jésus, le fruit de vos entrailles, est béni.
1: Sainte

0: Ô Marie conçue sans péché,
1: priez pour nous pécheurs.
0: Troisième mystère douloureux, Jésus est couronné d'épines. Pilate dit aux Juifs, voici votre roi. Vierge Marie, hier, le jour de l'Ascension, Jésus est monté au ciel. Il siège à la droite du Père. Quand les nations rejettent Jésus, c'est de nouveau le cri, crucifie-le. Nous vous confions nos pays respectifs et ceux qui les gouvernent. Que Jésus éclaire leur conscience. Notre Père qui es aux cieux, que ton nom soit sanctifié, que ton règne vienne, que ta volonté soit faite sur la terre comme au ciel.
1: Donne-nous aujourd'hui notre pain de ce jour. Pardonne-nous nos offenses, comme nous pardonnons aussi à ceux qui nous ont offensés.
0: Je vous salue Marie, pleine de grâce, le Seigneur est avec vous. Vous êtes bénie entre toutes les femmes, et Jésus, le fruit de vos entrailles, est béni.
1: Sainte Marie, Mère de Dieu, priez pour nos pauvres pécheurs, maintenant et à l'heure de notre mort.
0: Je vous salue Marie, pleine de grâce, le Seigneur est avec vous. Vous êtes bénie entre toutes les femmes, et Jésus, le fruit de vos entrailles, est béni. Je vous salue Marie, pleine de grâce, le Seigneur est avec vous. Vous êtes bénie entre toutes les femmes, et Jésus, le fruit de vos entrailles, est béni. Je vous salue Marie, pleine de grâce, le Seigneur est avec vous. Vous êtes bénie entre toutes les femmes, et Jésus, le fruit de vos entrailles, est béni. Je vous salue Marie, pleine de grâce, le Seigneur est avec vous. Vous êtes bénie entre toutes les femmes, et Jésus, le fruit de vos entrailles, est béni.
1: Sainte Marie, Mère de Dieu, priez pour nous pauvres pécheurs, maintenant
0: et à l'heure de notre mort. Je vous salue Marie, pleine de grâce, le Seigneur est avec vous. Vous êtes bénie entre toutes les femmes, et Jésus, le fruit de vos entrailles, est béni. Je vous salue Marie, pleine de grâce, le Seigneur est avec vous. Vous êtes bénie entre toutes les femmes, et Jésus, le fruit de vos entrailles, est béni.
1: Sainte Marie, Mère de Dieu, priez pour nous pauvres pécheurs, maintenant et à l'heure de notre mort.
0: Je vous salue Marie, pleine de grâce, le Seigneur est avec vous. Vous êtes bénie entre toutes les femmes, et Jésus, le fruit de vos entrailles, est béni. Je vous salue Marie, pleine de grâce, le Seigneur est avec vous. Vous êtes bénie entre toutes les femmes, et Jésus, le fruit de vos entrailles, est béni.
1: Sainte Marie, Mère de Dieu,
0: je vous salue Marie, pleine de grâce, le Seigneur est avec vous. Vous êtes bénie entre toutes les femmes, et Jésus, le fruit de vos entrailles, est béni.

Ô Marie conçue sans péché, quatrième mystère douloureux, Jésus est chargé de sa croix. Dans l'évangile d'aujourd'hui, selon saint Jean, Jésus dit « Vous serez dans la peine, mais votre peine se changera en joie. La femme qui enfante est dans la peine parce que son heure est venue, mais quand l'enfant est né, elle ne se souvient plus de sa souffrance. Vierge Marie, accompagnez tous ceux qui souffrent. Que leur souffrance soit une souffrance d'enfantement. Tenez-vous près d'eux pour qu'ils portent leur peine avec vous et que leur croix soit féconde. Notre Père qui es aux cieux, que ton nom soit sanctifié, que ton règne vienne, que ta volonté soit faite sur la terre comme au ciel. Je vous salue Marie, pleine de grâce, le Seigneur est avec vous. Vous êtes bénie entre toutes les femmes, et Jésus, le fruit de vos entrailles, est béni. Je vous salue Marie, pleine de grâce, le Seigneur est avec vous. Vous êtes bénie entre toutes les femmes, et Jésus, le fruit de vos entrailles, est béni. Je vous salue Marie, pleine de grâce, le Seigneur est avec vous. Vous êtes bénie entre toutes les femmes, et Jésus, le fruit de vos entrailles, est béni. Je vous salue Marie, pleine de grâce, le Seigneur est avec vous. Vous êtes bénie entre toutes les femmes, et Jésus, le fruit de vos entrailles, est béni. Je vous salue Marie, pleine de grâce, le Seigneur est avec vous. Vous êtes bénie entre toutes les femmes, et Jésus, le fruit de vos entrailles, est béni. Je vous salue Marie, pleine de grâce, le Seigneur est avec vous. Vous êtes bénie entre toutes les femmes, et Jésus, le fruit de vos entrailles, est béni. Je vous salue Marie, pleine de grâce, le Seigneur est avec vous. Vous êtes bénie entre toutes les femmes, et Jésus, le fruit de vos entrailles, est béni. Je vous salue Marie, pleine de grâce, le Seigneur est avec vous. Vous êtes bénie entre toutes les femmes, et Jésus, le fruit de vos entrailles, est béni. Je vous salue Marie, pleine de grâce, le Seigneur est avec vous. Vous êtes bénie entre toutes les femmes, et Jésus, le fruit de vos entrailles, est béni. Je vous salue Marie, pleine de grâce, le Seigneur est avec vous. Vous êtes bénie entre toutes les femmes, et Jésus, le fruit de vos entrailles, est béni.

et in saecula saeculorum. Amen. Ô Marie conçue sans péché, cinquième mystère douloureux, Jésus meurt sur la croix. Jésus dit, tout est accompli. Puis, inclinant la tête, il remit l'esprit. Vierge Marie, vous étiez là au dernier souffle quand il remit l'esprit. Vous étiez là à la Pentecôte quand il envoya l'esprit sous forme de souffle et de langue de feu. Nous sommes en prière avec vous, autour de vous, comme les apôtres avant la Pentecôte. Préparez spécialement ceux qui vont recevoir la confirmation. Donnez-leur, donnez-nous l'audace de parler de Jésus. Notre Père qui es aux cieux, que ton nom soit sanctifié, que ton règne vienne, que ta volonté soit faite sur la terre comme au ciel. Je vous salue Marie, pleine de grâce, le Seigneur est avec vous. Vous êtes bénie entre toutes les femmes. Et Jésus, le fruit de vos entrailles, est béni. Je vous salue Marie, pleine de grâce, le Seigneur est avec vous. Vous êtes bénie entre toutes les femmes. Et Jésus, le fruit de vos entrailles, est béni. Je vous salue Marie, pleine de grâce, le Seigneur est avec vous. Vous êtes bénie entre toutes les femmes, et Jésus, le fruit de vos entrailles, est béni. Je vous salue Marie, pleine de grâce, le Seigneur est avec vous. Vous êtes bénie entre toutes les femmes, et Jésus, le fruit de vos entrailles, est béni. Je vous salue Marie, pleine de grâce, le Seigneur est avec vous. Vous êtes bénie entre toutes les femmes, et Jésus, le fruit de vos entrailles, est béni. Je vous salue Marie, pleine de grâce, le Seigneur est avec vous. Vous êtes bénie entre toutes les femmes, et Jésus, le fruit de vos entrailles, est béni. Je vous salue Marie, pleine de grâce, le Seigneur est avec vous. Vous êtes bénie entre toutes les femmes, et Jésus, le fruit de vos entrailles, est béni. Je vous salue Marie, pleine de grâce, le Seigneur est avec vous. Vous êtes bénie entre toutes les femmes, et Jésus, le fruit de vos entrailles, est béni. Je vous salue Marie, pleine de grâce, le Seigneur est avec vous. Vous êtes bénie entre toutes les femmes, et Jésus, le fruit de vos entrailles, est béni. Je vous salue Marie, pleine de grâce, le Seigneur est avec vous. Vous êtes bénie entre toutes les femmes, et Jésus, le fruit de vos entrailles, est béni.

0: Ô Marie conçue sans péché,
1: priez pour nous.
0: Prions. Seigneur Dieu, par la résurrection de ton Fils, notre Seigneur Jésus le Christ, tu as voulu donner la joie au monde. Fais que, soutenu par son intercession, nous obtenions le bonheur de la vie éternelle par Jésus le Christ, notre Seigneur.
1: Amen.
0: Le Seigneur soit avec vous.
1: Et
0: que Dieu Tout-Puissant vous bénisse, le Père et le Fils et le Saint-Esprit.
1: Amen.
0: Notre-Dame de Lourdes,
1: priez-vous.
0: Notre-Dame de Lourdes,
1: priez-vous.
0: Notre-Dame de Lourdes,
1: priez-vous.
0: Sainte Bernadette,
1: priez-vous.

Retrouvons à présent la prière du soir. Ouvrons notre cœur et écoutons les louanges des moines et moniales du Bec-et-Loing en Normandie.

De l'Épître aux Colossiens, au chapitre 1er, versets 10 à 14. Vous pourrez ainsi mener une vie digne du Seigneur et qui lui plaise en tout. Vous produirez toutes sortes de bonnes œuvres et grandirez dans la connaissance de Dieu. Animés d'une puissante énergie par la vigueur de sa gloire, vous acquerrez une parfaite constance et endurance. Avec joie, vous remercierez le Père qui vous a mis en mesure de partager le sort des saints dans la lumière. Il nous a en effet arrachés à l'empire des ténèbres et nous a transférés dans le royaume de son Fils bien-aimé, en qui nous avons la rédemption, la rémission des péchés.

Seigneur, tu es la force de ceux qui mettent leur espérance en toi. Assure-nous du soutien constant de l'Esprit-Saint, car sans toi nous sommes faibles. Conforme-nous au commandement de ton amour, afin que notre volonté et notre action les expriment par le Christ notre Seigneur. Amen.

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2: Et toute cette semaine, nous nous intéressons à ces femmes qui ont participé au débat religieux, notamment chez les protestants. Alors, le droit des femmes passe-t-il par la Bible? Eh bien, c'est la question que va se poser Elizabeth Stanton, une Américaine née en 1815, une féministe, athée, abolitionniste, et pourtant qui a travaillé à réformer le protestantisme. À tout de suite.

0: Le droit des femmes passe-t-il par la Bible? Eh bien, c'est la question que va se poser Elizabeth Cady Stanton. C'est une Américaine née en 1815 et morte en 1902. Elle serait féministe, athée, abolitionniste, suffragiste américaine, et pourtant, elle a travaillé sur la Bible. Alors justement, on verra avec vous, Sarah Scholl, si ces qualificatifs sont exacts, parce que vous êtes l'auteur d'un ouvrage qui s'appelle « Réformatrice, 12 voix de femmes protestantes du XVIe au XXIe siècle ». C'est un ouvrage que vous avez co-dirigé avec Daniela Solfaroli-Caminocci et qui est publié aux éditions Labor et Fides. Alors cette femme, Elizabeth Cady Stanton, que fait-elle dans votre ouvrage ?
1: Si elle est là, c'est parce qu'elle est vraiment une réformatrice théologienne. En tant qu'exégète biblique, en fait, elle crée à la toute fin de sa vie une Woman's Bible. Alors elle crée, elle n'est pas toute seule, hein, elle met en place un collectif de spécialistes du travail sur la Bible, sur les textes en langue originale, pour décortiquer tous les passages qui parlent des femmes dans la Bible et surtout qui, pour elles, sont des passages qui ont été utilisés pour soumettre, aliéner, justifier l'infériorité dans la société des femmes. Et ce travail exégétique, c'est à proprement parler un travail théologique et c'est de la réformation en marche, en terre de chrétienté, je dirais.
0: Mais alors, ça veut dire qu'elle a trouvé dans la Bible des éléments qui lui permettent de dire... On va l'interpréter autrement parce que du point de vue de la femme, on peut y voir d'autres choses. Est-ce que c'est ça ? Est-ce que c'est une révision de passages qu'elle aurait pu trouver misogynes ?
1: Alors,
0: avec un terme qui est plutôt anachronique.
1: Je dirais que Elizabeth Cady Stanton, elle s'inscrit dans une série d'interprétations de la Bible qui ont principalement lieu aux États-Unis, d'interprétations par des femmes, si ce n'est féministes, de la Bible. Et peut-être que ça vaut la peine de se remettre un tout petit peu dans cette ambiance états-unienne du 19e siècle. Il y a beaucoup de combats à l'œuvre. C'est une société qui est en train de se construire. Les États-Unis sont jeunes. Hein. L'indépendance est de la fin du 18e siècle. Et c'est une société clivée et encore esclavagiste, hein, donc entre les Africains-Américains, les Blancs, les hommes, les femmes. Et il y a plusieurs figures féminines chrétiennes, parce qu'on est dans une société très chrétienne, qui vont questionner la manière dont ce christianisme est utilisé comme outil de soumission et d'infériorisation et des Africains-Américains et des femmes.
0: Et en Afrique du Sud aussi, la Bible avait permis l'instrumentalisation politique à des fins d'esclavage.
1: Oui, il y a vraiment une tradition assez ancienne hein, d'utilisation de la Bible pour faire une hiérarchie des peuples, une hiérarchie des couleurs de peau et aussi une hiérarchie homme-femme. Donc ça commence par une lecture de la Genèse qui est, elle, extrêmement ancienne, qui date de l'Antiquité. Ce qui est nouveau dans la société états-unienne, américaine, c'est de se dire, en fait, on a

0: a cet héritage biblique. Il est hyper important pour nous parce qu'on est dans une société chrétienne et protestante. Les États-Unis sont à majorité protestante, donc très attachés à la Bible. Donc ces écritures, elles sont centrales dans la manière dont on se conçoit comme société. La seule manière de se sortir de cette situation est de réinterpréter la Bible. Alors ça, c'est le premier geste qui est fait, par exemple, par quelqu'un, une avant-gardiste telle que Sarah Grimke, qui travaille, elle, plutôt au début, milieu du 19e siècle, et qui va commencer cette relecture biblique. Elizabeth Cady Stanton, elle arrive à l'étape suivante, où elle va non seulement enclencher un processus d'analyse de la Bible, mais aussi en questionner l'autorité. Et là, en cela, elle est en chemin pour sortir du christianisme et du poids des Écritures. Mais là, on est autour de 1900, et autour de 1900, aux États-Unis, on est dans un moment de renouveau de l'autorité de la Bible. Alors peut-être que certains se souviennent du fameux procès du singe, de tous les débuts du créationnisme, début 20e siècle. C'est le moment où il y a ces courants protestants évangéliques qu'on appelle fondamentalistes qui lisent la Bible au pied de la lettre alors que les sciences sont en train d'avancer avec Darwin, avec la découverte des premiers dinosaures, etc. Et donc un clivage dans la société, et au milieu on a Elizabeth Cady Stanton qui, à travers la question des femmes, prend une distance critique avec la Bible, qui aujourd'hui est tout à fait commune dans la recherche en théologie.
1: C'est ça, à l'époque, là, c'est novateur.
0: Voilà, là, ouais. C'est une révolution.
1: Parce qu'on est dans une lecture littérale de la Bible, et ça, elle n'en veut plus, et elle compte bien entraîner avec elle aussi d'autres femmes, parce qu'il y a ça aussi avec Elizabeth Cady Stanton. Elle a avec elle tout un groupe de femmes qui, au départ, du reste, n'étaient pas spécialement intéressées par la Bible.
0: Oui, alors, là aussi, c'est un petit peu ambivalent, parce qu'elle va construire une équipe de recherche. Elle est mature, elle a une envergure intellectuelle, elle a déjà fait un travail fou pour le droit des femmes dans les milieux aussi abolitionnistes de l'esclavage. Elle a une réputation de militante bien ancrée, une vraie envergure aux États-Unis. Elle fait ce choix de s'attaquer à la Bible, et là, autant elle va réussir à avoir une équipe de recherche, et elle va réussir à publier, et ce sera un ouvrage très bien édité, réédité, encore une vraie réception. Mais par contre, elle est lâchée par beaucoup de femmes. Beaucoup de compagnes de route de la militance pour le droit des femmes, pour le suffrage féminin, etc., qui ne veulent pas s'aliéner, se fâcher avec les milieux chrétiens, et qui donc refusent, et même la critiquent ouvertement en lui disant ça, c'est aller trop loin, c'est de l'irrespect envers la Bible. Et la Bible reste, dans cette société états-unienne, peut-être plus qu'en Europe, un élément clé de la manière des représentations du monde et de la manière dont on se raconte l'histoire humaine.
1: Oui, parce que cette femme, elle va intégrer la question de la Bible et de sa lecture comme femme dans un combat qui est plus général sur le droit des femmes.
0: Absolument, mais ça, c'est un passage obligé dans toute société qui est encore complètement façonnée, formatée et qui vit au rythme du christianisme. C'est le cas des États-Unis, mais en 1900, c'est le cas de tous les pays occidentaux. Le christianisme reste ce qui façonne le monde social. La morale, les représentations historiques, l'anthropologie. Alors, il y a des choses qui changent. La philosophie des Lumières est passée par là, mais malgré tout, le christianisme reste matriciel, c'est là que naît la civilisation occidentale. Et donc, je dirais, jusqu'aux années 1960, tout ce qu'on change en Occident, on le change y compris dans le christianisme. Oui. Il faut le changer dans le christianisme pour que ça change dans la société. Et Elizabeth Cady Stanton a parfaitement compris ça, comme l'avait compris Sarah Grimke avant elle aux États-Unis, mais les Européennes aussi, ou les théologiennes chrétiennes européennes, elles vont aussi toujours embarquer la Bible, la tradition chrétienne, les dogmes dans leur transformation de la société.

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1: Alors, il y a un article pour lequel elle est restée célèbre, entre guillemets, c'est son article « Qu'est-ce que le christianisme a fait pour les femmes ?» qui est publié en 1884. Est-ce que cet article aura le retentissement qu'elle espérait qu'il ait ? Est-ce que finalement, elle a elle-même acquis une certaine légitimité au-delà du cercle de femmes qu'elle fréquentait ? L'attitude qu'elle a vis-à-vis du christianisme, la réforme qu'elle souhaite instituer, est-ce que ça se retrouve ? Est-ce qu'il y a un écho dans sa vie conjugale ?
2: Ce que je dirais, c'est que la manière dont Elizabeth Cady Stanton et avec elle toute une génération, même deux générations de femmes états-uniennes vivent leur engagement féministe et chrétien et ou chrétien, parce qu'on voit qu'Elizabeth Cady Stanton, elle va arriver à des conclusions qui la font s'échapper des églises chrétiennes, mais dans son parcours de vie, elle a eu à se positionner sur son christianisme, et comme d'autres, elle va le faire en montrant les contradictions internes du christianisme. Cette idée que Dieu a fait l'humanité homme et femme, avec en plus des récits de la Genèse, qu'il y en a quand même deux, ils ne sont pas tout à fait raccord entre eux, donc il y a une marge de manœuvre. Ça, Sarah Grimke l'utilise abondamment dans ses commentaires bibliques, et Cady Stanton connaît tout ça très bien. Donc on va pouvoir jouer l'idée de soumission de la femme à l'homme contre l'idée d'un duo initial conçu par Dieu, une paire égalitaire qui fait fonctionner le monde, hein, qui a été créée et qui a avancé dans l'histoire en binôme homme-femme. Et ces femmes protestantes états-uniennes, elles vont utiliser ça pour revendiquer l'égalité dans leur vie de couple, revendiquer les égalités sociales aussi, hein, en disant « mais Dieu nous a créés égaux ». Et c'est aller contre la volonté de Dieu que d'installer des inégalités. Donc elles trouvent à l'intérieur de la tradition chrétienne de quoi alimenter leur lutte pour l'égalité des sexes, mais aussi pour l'égalité des classes sociales, et l'égalité en particulier, c'est un sujet crucial pour le 19e siècle américain, la libération des esclaves et l'égalité des Africains-Américains et des Blancs-Américains. Et donc on voit qu'elle joue le même type d'interprétation, le même rapport au corpus biblique, qui font qu'elles vont puiser les éléments qui rappellent, qui mettent en avant, qui renforcent une vision égalitaire de l'humanité. Et il y en a abondamment, et dans l'Ancien Testament et dans le Nouveau Testament. Donc elles reconstruisent un christianisme égalitaire, pacificateur aussi, parce qu'elles montrent que le conflit n'est jamais bénéfique, ni pour la foi, ni pour la spiritualité, ni pour la société dans son ensemble. Alors elles ne seront pas entendues en tant que telles, mais quand même, ce qu'elles énoncent a une vraie portée, une portée sociale et politique, mais aussi spirituelle.
1: Oui, parce que toutes ces femmes que nous avons évoquées au cours de ces dernières émissions, ce sont de grandes intellectuelles, mais ce sont aussi de très grandes femmes spirituelles qui n'oubliaient pas de placer le Christ au cœur de leur vie et aussi la Bible. Sarah Scholl, merci beaucoup d'avoir été avec nous toute cette semaine. Je rappelle que vous avez participé à la rédaction de cet ouvrage collectif intitulé « Réformatrice, 12 voix de femmes protestantes du 16e au 21e siècle » dans laquelle on pourra retrouver les portraits que nous avons évoqués. Ce livre est publié aux éditions Labor et Fides et c'est un ouvrage que vous avez co-dirigé avec Daniela Solfari-Camilocci aux éditions Labor et Fides. Un grand merci à vous, à bientôt.
2: Au revoir.
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Chers auditeurs, bonjour et bienvenue dans l'émission Église en détresse. Aide à l'Église en détresse est une œuvre de bienfaisance catholique qui soutient les chrétiens partout où ils sont persécutés, opprimés ou en détresse par l'information, la prière et l'action. Grâce aux dons des bienfaiteurs des 23 secrétariats à travers le monde, la Fondation pontificale peut répondre à plus de 5 000 demandes d'aide provenantes d'évêques et de supérieurs religieux par an dans environ 140 pays. En ce mois de mai, dédié à Marie, nos prières et notre attention se tournent vers la Mère Céleste, qui nous protège et nous soutient. Cette expérience est partagée par de nombreux croyants à travers le monde et à travers les siècles. Les nombreuses chapelles mariales de notre pays en témoignent. Mais aussi bon nombre d'églises à travers le monde sont dédiées à la Sainte Vierge Marie. Et grâce à une dévotion mariale vivante, d'autres s'y ajoutent encore. Par exemple, Notre-Dame de Guadeloupe est profondément vénérée partout en Amérique latine. C'est souvent l'amour qu'on lui porte qui retient les gens de rejoindre les sectes omniprésentes. À Tierra Nueva Dos, au Guatemala, une église qui lui sera consacrée est en cours de construction. Le nombre de catholiques augmente dans cette localité marquée par le chômage, la violence et la criminalité. Le dimanche, près de 600 personnes assistent aux messes et d'autres souhaitent se faire baptiser. Jusqu'à présent, elle ne pouvait se rassembler que dans une salle beaucoup trop petite et en mauvais état. Les fidèles ont organisé des tombolas et vendu des repas pour collecter de l'argent pour la nouvelle église. Certains matériaux de construction, comme le fer et le ciment, ont également été offerts. La communauté a déjà commencé les travaux, mais elle ne les terminera pas sans aide extérieure. C'est pourquoi le père Freddy Justo Lucena nous a demandé notre soutien. Il écrit « Nous espérons disposer bientôt d'une église adaptée aux célébrations liturgiques afin que les gens se sentent à l'aise dans une maison digne du Seigneur et que nous puissions continuer le travail d'évangélisation. » En attendant, les fidèles prient la Vierge de Guadeloupe pour obtenir de l'aide. Qui voudrait bien aider la Sainte Vierge à exaucer leurs prières? Aide à l'Église en détresse a déjà promis 80 000 euros pour qu'il y ait bientôt une véritable église à Tierra Nueva Dos. Et chaque euro compte. Vous le savez, chers auditeurs de RCF, une église est plus qu'un simple bâtiment. Vous comprenez donc que votre soutien aussi compte beaucoup pour la communauté des fidèles qu'elle rassemble. N'hésitez donc pas d'aller sur notre site web églisesendetresse.be pour y faire une contribution en ligne.

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1: Tout comme Marie, les religieuses apportent Jésus-Christ aux personnes en marge de la société. Orphelins, pauvres, minorités, toxicomanes, malades, enfants des rues, etc. Dans l'est de l'île indonésienne de Sumba, 56 sœurs de la charité du précieux sang s'occupent d'orphelins. Instruisent des enfants qui, sans elles, ne seraient pas scolarisés et rendent visite à des familles dans des villages isolés pour leur offrir conseils et assistance. Elles travaillent très dur et dans des conditions difficiles. C'est pourquoi elles nous demandent de l'aide afin de pouvoir se ressourcer intérieurement grâce à des retraites spirituelles. Sœur Louisa Martina Carrere explique: l'agitation de la vie quotidienne couvre souvent la voie de Dieu. Ces retraites permettent aux sœurs de faire une pause et de puiser de nouvelles forces à la source de la vie. Tout comme Jésus se retirait souvent dans un endroit calme pour prier, les religieuses ont également besoin d'un espace pour renouveler leur enthousiasme pour leur service et leur engagement à respecter leurs vœux religieux. L'objectif est d'affermir donc intérieurement les sœurs et de leur permettre d'accomplir leur service avec une joie renouvelée, en les aidant à surmonter leurs déceptions ou épuisements éventuels. La retraite coûte 116 euros par sœur. Qui voudrait donner à une ou plusieurs de ces 56 religieuses l'occasion de retrouver les forces requises pour continuer à servir avec dévouement? Partout dans le monde, et souvent dans des conditions difficiles, des femmes répondent à l'appel du Christ. L'appel signifie suivre. Écoutons donc maintenant des sœurs indonésiennes qui ont joyeusement chanté au pape François lors de sa visite à Jakarta en 2024 « I will follow him ».

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1: En Indonésie, pas seulement les religieux se trouvent aux côtés des gens marginalisés. Les chanoines, réguliers de Jésus, le Seigneur, sont une congrégation encore jeune, composée de prêtres et de religieux. Leurs membres sont particulièrement actifs dans la pastorale des prisonniers. Le service auprès des détenus est une mission importante de l'Église. En rencontrant le Christ qui est mort pour tous les hommes, les anciens criminels trouvent souvent la force de commencer une nouvelle vie. Lorsqu'ils reconnaissent leur culpabilité, regrettent leurs fautes et demandent au Seigneur la grâce de la guérison intérieure, des miracles se produisent souvent dans la vie de ceux qui étaient déjà sur la mauvaise voie, depuis leur jeunesse. Certains n'ont jamais connu autre chose que la violence. La compassion et la miséricorde leur étaient étrangères, jusqu'à ce qu'ils aient la chance de les expérimenter eux-mêmes pour la première fois, en découvrant que Dieu est amour et que d'autres personnes les accueillent avec respect et empathie. Le soutien des aumôniers de prison constitue également une aide précieuse pour leurs familles, car elles vivent de grandes souffrances lorsqu'un de leurs membres commet une infraction. Cependant, les religieux travaillent aussi en paroisse. Ils donnent des cours d'instruction religieuse dans les écoles et transmettent aux jeunes des connaissances en horticulture et en agriculture. Dans le diocèse indonésien de Maumere, cette congrégation est pleinement reconnue depuis 2014. Aujourd'hui, elle compte 60 membres, dont beaucoup sont encore en formation. Par un travail acharné, les religieux tentent de subvenir eux-mêmes à leurs besoins. Car c'est par exemple ainsi qu'ils cultivent des fruits et des légumes et élèvent du bétail. Cependant, pour cette jeune communauté, il est difficile de financer la formation de leurs 25 séminaristes actuels. C'est pourquoi son supérieur, le père Johannes Marinus, nous avait demandé avec confiance de l'aider. Et nos bienfaiteurs n'ont pas abandonné les religieux. 10 000 euros ont été collectés, leur permettant ainsi de poursuivre leurs études. Au nom de tous ses frères, le père Johannes remercie de tout cœur tous ceux qui ont offert leur aide.

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1: Pour les sœurs missionnaires de Marie, secours des chrétiens, tout a commencé en 1942 avec 8 jeunes femmes. L'évêque de Shillong de l'époque voyait de nombreuses familles vivre dans une profonde misère dans le nord et le nord-est déshérités de l'Inde, où la plupart des habitants appartiennent à des minorités ethniques défavorisées. Pour les aider, il a fondé donc la communauté religieuse des Sœurs missionnaires de Marie, secours des chrétiens. Aujourd'hui, les sœurs professent sont plus de 1460 et appartiennent à 68 différentes ethnies autochtones. Leur origine les aide à être proches des gens et à les comprendre. Le fait qu'elles vivent en harmonie et dans l'amour mutuel est un témoignage fort pour la société, marqué ici par des conflits ethniques et des affrontements violents, explique aussi sœur Jessie Mathieu. Les sœurs ne manquent pas de travail. Les jeunes en particulier ont besoin de leur accompagnement car ils ne voient aucune perspective d'avenir et se réfugient souvent dans la drogue, ce qui conduit également à un taux élevé de sida. En outre, les réseaux sociaux qu'ils consultent sans discernement leur présentent des modèles de vie trompeurs qui ne font qu'accroître leur frustration. Le rôle des sœurs est ici de transmettre des valeurs. Elles se tiennent également aux côtés des femmes et s'occupent des enfants des rues. Elles sont par ailleurs actives dans la catéchèse au sein des paroisses. Une formation solide doit permettre aux sœurs de donner le meilleur d'elles-mêmes, comme le dit aussi sœur Jessie. Mais il leur manque les moyens nécessaires. Et c'est pourquoi nous souhaiterions soutenir la formation de 26 jeunes religieuses à hauteur de 9100 euros. Le Nigeria est un pays dangereux pour les prêtres. Au cours des 10 dernières années, plus de 150 prêtres ont été élevés, plus d'une douzaine ont été tués. Le danger pour leur vie et leur intégrité physique ne dissuade cependant pas les jeunes Nigérians de suivre le Christ. Monseigneur Wilfred Anarbe, évêque de Makurdi, un diocèse durement frappé par la violence, fait même état d'un véritable boom des vocations. Et dans les autres diocèses, les vocations sont aussi nombreuses. C'est ainsi qu'il y a beaucoup de jeunes hommes qui souhaitent devenir prêtres diocésains ou réguliers. Par exemple, les Fils de Marie, Mère de Miséricorde, sont une congrégation fondée en 1970 dans le sud-est du Nigeria qui se réjouit de susciter de nombreuses vocations. Cette congrégation compte actuellement 76 jeunes hommes qui sont en route vers le sacerdoce. Deux d'entre eux voudraient parler de leur vocation. Quand il était enfant, frère Jean-Paul voulait aider les pauvres et défendre ceux qui n'ont pas de voix et ne peuvent pas se défendre eux-mêmes. C'est pourquoi il voulait devenir avocat, mais au fil du temps, le désir de devenir prêtre est né en lui. Il déclare ainsi: le prêtre a une importance clé pour amener les gens à Jésus-Christ et les Christ aux gens. C'est un père spirituel pour des milliers de fidèles. Le frère Jean Bosco jouait déjà au prêtre quand il était enfant et imitait de manière enfantine la distribution de la communion en distribuant des biscuits avec sérieux à ses frères et sœurs, amis et voisins. Progressivement, son désir s'est approfondi et amûri. Et finalement, il a pris contact avec la congrégation des Fils de Marie, Mère de la Miséricorde. Son zèle n'a fait que croître pendant le temps qu'il a déjà passé au séminaire. Frère Jean-Paul, frère Jean Bosco et leurs 74 jeunes confrères ont besoin de notre prière et de notre aide pour continuer leur route vers le sacerdoce. Nous leur avons donc promis de soutenir leur formation pendant une année supplémentaire.

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1: Non seulement la République démocratique du Congo est le pays africain qui compte le plus grand nombre de catholiques, mais l'Église bénéficie aussi d'un nombre élevé de vocations, tant sacerdotales que religieuses. Plus de 260 religieuses et religieux vivent dans le diocèse de Louisa, dans le sud du pays. Et il y a lieu de se réjouir du fait que de jeunes hommes et femmes continuent de les rejoindre. Étant donné que leur engagement pour la pastorale est d'une grande importance, Monseigneur Félicien Mwanama Galumbulola a plaidé pour que les jeunes religieux puissent participer à un cours de formation continue complet de 4 semaines avant leur vœu perpétuel et que ce cours aille au-delà de ce que les congrégations elles-mêmes peuvent offrir à leurs membres. Les jeunes religieuses et religieux sont formés en sciences bibliques, en missiologie, en droit canonique et anthropologie, mais aussi en gestion financière et autres sujets utiles. La prévention des abus dans le cadre du travail auprès des enfants et adolescents est également un sujet important. Une formation approfondie est donc nécessaire, entre autres parce que les sectes s'y répandent et elles sèment la confusion et l'égarement parmi les fidèles en s'attaquant à la doctrine catholique. Les religieux sont souvent les seuls interlocuteurs des fidèles dans les villages et ils doivent être en mesure de répondre à leurs questions de manière compétente. C'est pourquoi l'évêque accorde une grande importance à ces formations continues et souhaite les proposer chaque année. Nos bienfaiteurs ont permis l'année dernière à 32 jeunes religieux et religieuses d'y participer. Sœur Béatrice Kangan Saka est très reconnaissante d'avoir eu cette chance. Elle déclare « L'échange d'expériences entre nous, qui sommes des religieux de la même génération, est très enrichissant. J'ai compris que les difficultés auxquelles nous faisions face dans les écoles avec les jeunes d'aujourd'hui étaient presque les mêmes partout. » Je vous remercie de tout cœur, chers bienfaiteurs d'aide à l'Église en détresse, pour avoir rendu possible cette expérience inoubliable. Que le Seigneur vous bénisse abondamment. Cette année, 26 jeunes religieuses et religieux qui sont sur le point de faire leur vœu perpétuel auront à nouveau la possibilité de participer à ce cours. 11 500 euros sont pour cela nécessaires. Chaque aide est un investissement dans une vie religieuse réussie, qui portera de multiples fruits dans l'Église locale. Aide à l'Église en détresse ne soutient pas seulement les vocations à la vie religieuse dans les églises locales du monde, mais elle accorde aussi des bourses à une vingtaine de jeunes religieux et religieuses qui viennent d'Afrique et d'Asie pour se former en théologie à l'Université catholique de Louvain et de Louvain-la-Neuve. Ils travaillent parfois en étroite collaboration avec le Grand Séminaire de Bruges. Ce centre diocésain se trouve sur le domaine fortifié de l'ancienne abbaye des Dunes, construite en 1628, et sert de lieu de formation, d'études et de recueillement. À l'occasion de notre journée du bienfaiteur, le vendredi 12 juin 2026, l'équipe de l'AED Belgique-Luxembourg priera pour tous ses bienfaiteurs et bienfaitrices en signe de gratitude lors de la célébration eucharistique de cette solennité du Sacré-Cœur de Jésus dans l'église Sainte-Vierge de Marie du séminaire qui sera présidée par l'évêque de Bruges, Monseigneur Laude Hartz. Chers auditeurs, souhaitez-vous vous joindre à nous pour cet événement qui comprend également un repas chaud à midi et une visite guidée au centre d'expérience biblique Biblia et à travers le complexe architectural du séminaire et de l'abbaye avec ses jardins environnants? Rendez-vous alors sur notre site église-en-détresse.be pour consulter les détails du programme et les modalités pratiques de transport et d'inscription à cette journée. 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Une autre statue en bois de la Vierge Marie apporte Notre-Dame de Kibeho, un important lieu de pèlerinage au Rwanda, de loin dans votre maison. En offrant un bouquet de fleurs à votre statue préférée de Marie, vous exprimez votre amour et affection pour la Vierge pendant ce mois marial. Mais aussi en allumant notre cierge bleu, Ave Maria, ou un cierge de neuvaine Sainte Marie, vous lui confiez vos joies et vos peines, car elle est toujours présente en tant que mère fidèle pour le meilleur et pour le pire. Ou vous pouvez aussi saluer la Vierge en récitant « Je vous salue Marie » avec notre chapelet ou dizainier, avec des perles bleues et avec la Vierge représentée dans leur cœur. Car dans la prière, Marie vit dans votre cœur. En ce mois de mai dédié à Marie, préparons-nous aussi à la Pentecôte et à la venue du Saint-Esprit, car il apporte le salut et la rédemption. 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En la fête de la Visitation de la Vierge Marie le 31 mai, qui tombe cette année une semaine après le dimanche de Pentecôte, on célèbre que la salutation de Marie a rempli sa nièce Élisabeth de l'Esprit-Saint. Cette scène est magnifiquement illustrée par Brady Bart dans notre livre « Magnifica », parmi les 44 autres images et prières invitant à réfléchir sur la vie de Marie. Dans notre vie chrétienne aussi, discerner l'action cachée du Saint-Esprit chez les gens est toujours réjouissant et édifiant. Parfois dans des rencontres chaleureuses, parfois dans la beauté et la justesse des projets et des initiatives. S'ouvrir au Saint-Esprit, à ses dons et à ses manifestations, savourer ses fruits est pour nous un élixir de vie qui conduit à cette joie dans le Seigneur qui est notre force. Chers auditeurs, en vous souhaitant une fête de la Pentecôte pleine de grâce, concluons cette émission par l'écoute de la chanson « Mon âme exalte le Seigneur ». Au revoir.

De l'Épître aux Colossiens, au chapitre 1er, versets 10 à 14. Vous pourrez ainsi mener une vie digne du Seigneur et qui lui plaise en tout. Vous produirez toutes sortes de bonnes œuvres et grandirez dans la connaissance de Dieu. Animés d'une puissante énergie par la vigueur de sa gloire, vous acquerrez une parfaite constance et endurance. Avec joie, vous remercierez le Père qui vous a mis en mesure de partager le sort des saints dans la lumière. Il nous a en effet arrachés à l'empire des ténèbres et nous a transférés dans le royaume de son Fils bien-aimé, en qui nous avons la rédemption, la rémission des péchés.

0: Seigneur, tu es la force de ceux qui mettent leur espérance en toi. Assure-nous du soutien constant de l'Esprit-Saint, car sans toi nous sommes faibles. Conforme-nous au commandement de ton amour, afin que notre volonté et notre action les expriment par le Christ notre Seigneur.
1: Amen.

0: C'était la prière du soir avec les moines et moniales du Bec-et-Loing.
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2: Amis auditeurs des dialogues sur la mort et donc sur la vie, bonjour. Notre invité aujourd'hui est un journaliste de France Info, dont l'épouse, elle-même journaliste sur la même antenne, s'est battue 1 an et demi contre un cancer des voies biliaires à l'âge de 30 ans. De ce combat, elle a fait un podcast en 16 épisodes, écouté plus de 2 millions de fois et qui est devenu depuis octobre dernier un livre intitulé « Le journal de Clémentine » qui est paru aux éditions du Seuil. Clémentine Vergniaud est décédée le 23 décembre 2023 et la fécondité de son existence s'incarne notamment dans un appel à soutenir la recherche contre sa maladie, le cholangiocarcinome, grâce à un fonds.

0: sujet de la phrase, c'est bien la vie. Et Clémentine, ce qu'elle raconte, c'est ça. Effectivement, sa vie de jeune femme, confrontée à cette bombe qui déboule comme ça au moment où elle est en train de construire son existence, au moment où elle est remplie de projets en pleine ascension, ça raconte pas tellement sa peur. Elle, bien sûr, ça suinte dans tout le podcast, et il y a certains épisodes sur lesquels elle y revient un peu, mais de manière assez elliptique finalement, et assez réduite. Ce qu'elle raconte, c'est comment elle le vit, parce que Clémentine, c'était ça, c'était la vie. Et je crois que c'est pour ça que ça a touché sans doute autant de monde, c'est parce que ça tombait pas dans un pathos par rapport à « je vais mourir, j'ai 30 ans, au lieu de construire ma vie, etc. » C'est comment je le vis, parce que je ne connais que ça, je ne connais que la vie, et c'est ça qui m'intéresse.
1: Un podcast, c'est du son, c'est une voix. Et alors, c'est vrai qu'on est tout de suite saisi par le caractère limpide de cette voix qui sonne plein de vie. Ça, c'est vraiment déjà presque une surprise, non, quand on se branche dessus.
0: Alors, moi, j'ai eu cette découverte de la voix de Clémentine un peu plus tôt, quand je l'ai entendue présenter des journaux sur les antennes de France Bleu, maintenant ici. Et tout de suite, effectivement, cette voix, d'abord, elle a une voix vraiment de radio. C'est-à-dire une voix qui habite la pièce, qui remplit le studio et qui structure ce qu'on entend au micro, quoi. Et en plus, cette voix, c'est pas une voix dure, il y a une douceur, il y a un petit peu de rocaille. Donc, c'est oui, en elle-même, et quoi qu'elle raconte, c'est déjà une voix qui attire. Mais alors, en plus, Clémentine, c'était quelqu'un qui avait un talent de conteur inné. Et quand elle racontait les choses, en particulier sur la durée, elle savait, sans avoir particulièrement de stratégie, mais c'était naturel chez elle, elle captait l'attention. Elle l'a fait notamment pour raconter des reportages qu'elle a effectués pour France Info, notamment un reportage à Marseille sur le trafic de drogue, et le récit du reportage est passionnant.
1: Pourquoi cet appel, sans doute, qu'elle a ressenti, ce désir qu'elle a vécu de laisser une trace et d'être utile au-delà de sa mort, c'est singulier, ça aussi.
0: Alors, je crois qu'il y a plusieurs éléments qui peuvent l'expliquer. Le premier, je pense que c'est un ressort intime. C'est une réaction par rapport à ce qui lui arrivait. C'est-à-dire que cette maladie, enfin, assez rapidement, on a su que c'était sinon quelque chose qui allait être mortel, en tout cas qui était extrêmement grave et sur lesquelles les chances étaient assez réduites. Clémentine, elle, je pense que quelque part, intimement, elle a eu ce sentiment d'être effacée par cette maladie, pas seulement de mourir, c'est-à-dire d'être très effacé. Quand vous mourrez, quand vous avez 80, 90 ans, vous avez votre vie derrière vous. Vous avez eu, pour certains, des enfants, vous avez laissé des traces de vos accomplissements, que ce soit professionnels, amicaux, vous avez un réseau, et donc votre nom, il est écrit dans les actes de l'administration. Il a laissé une trace dans l'histoire de l'humanité, si infime soit-elle, elle est là, cette trace. Et Clémentine, elle n'avait pas vraiment commencé à vivre. En tout cas, elle avait vécu une partie de sa vie qui était dédiée à la construction de ce qu'allait être cette trace que nous laissons tous. Et de ce fait, c'est comme si le cancer et la mort non seulement la tuaient, mais annulaient son existence. Et ça, je crois que, en tout cas, c'est une explication que je n'ai pas eue avec elle, que moi j'ai essayé de trouver après coup. Mais j'ai ce sentiment clairement que ce podcast, c'est d'abord un « je suis ». « Je suis, j'existe. Je suis là ». Ça, c'est le ressort intime. C'est en fait un réflexe, encore une fois, de survie, ce podcast.
1: Quel témoignage vous a-t-elle laissé du rapport à la vie, du sens de l'existence ? Avec quoi vous êtes aujourd'hui habité ?
0: Oh là là, alors ça, c'est une question complexe, parce que c'est d'abord tout ça, c'est pas venu d'un coup, parce que tous ceux qui vivent des deuils savent à quel point c'est une affliction qui est très lourde et surtout qui est multiforme. On n'a pas tout de suite des clés. D'abord, c'est des chutes à toutes les vitesses possibles. Et finalement, ce qu'on trouve, on n'en est pas sûr. On n'est pas sûr que ce soit pas juste le temps qui passe. Mais je crois que ce que laisse Clémentine, c'est d'abord sa force. En fait, c'est comme une transmission. Son cœur s'est arrêté de battre comme ça par petits coups. Et c'est comme si ce dernier battement de cœur, c'est comme si elle l'avait sauté dans nos corps à nous. Et

0: que maintenant c'était nous son corps en fait, et que c'est, elle nous a donné son envie de vivre, son envie d'être au monde, d'être là, c'est-à-dire d'être aussi je suis. Parce que c'est pas toujours évident hein, dans nos existences, on se construit chacun avec nos parcours d'enfance, parfois nos blessures, qui laissent des traces, qui structurent après nos personnalités, qui structurent la façon dont on s'attache aux autres. Et traverser cette épreuve, voir quelque part cette jeune femme qui devait vivre, mourir dans mes bras, dans nos bras, puisqu'il y avait aussi ses parents, sa sœur, son beau-frère. Ça nous a, en tout cas pour moi, ça a été à la fois un tsunami, comme les images qu'on a du tsunami de 2004, où cette vague rafle tout comme ça, et derrière une reconstruction sur une autre base. Et une base qui est, paradoxalement, hein, une certaine sécurité. C'est-à-dire que, qu'est-ce qui peut m'arriver ? En fait, qu'est-ce qui peut m'arriver ? Ce que j'ai vu, c'est... On peut trouver des tas de choses qui sont tout aussi abominables, et l'actualité, malheureusement, n'en manque pas d'exemples. Mais une jeune femme qui meurt, c'est... Qu'est-ce qui peut arriver de pire que ça, que quelqu'un qui meurt dans sa jeunesse, dans ce moment où elle voit fleurir sa vie ? Donc, très paradoxalement, je trouve, et c'est, je pense, philosophiquement assez vaste comme question, mais la mort, elle fait fleurir une vie nouvelle sur, au bout d'un moment, si on arrive à passer cette période de deuil, parce qu'elle est différente pour tout le monde, elle fait fleurir une vie nouvelle, avec des racines peut-être plus profondes.
1: Du coup, j'ose une question ô combien iconoclaste. Grégoire Le Callot, où en est votre relation avec Clémentine aujourd'hui ?
0: Ah ben elle n'est pas finie, et je pense qu'elle ne se terminera jamais. Elle s'inscrit sur une très longue durée, c'est-à-dire que beaucoup lu évidemment beaucoup d'ouvrages autour de la mort, ce que c'est, parce que on cherche à comprendre en fait. On cherche à comprendre parce qu'on n'accepte pas. Et j'ai lu ces récits de personnes qui reviennent miraculeusement d'arrêt cardiaque après des périodes de plusieurs minutes pendant lesquelles ils auraient dû basculer, et ce qu'ils racontent, ces témoignages qui sont concordants. Alors après, on peut les interpréter dans un sens spirituel, religieux ou pas, c'est selon, mais le témoignage, c'est toujours le même à la base. C'est que un certain pourcentage de ces gens ont vu revenir, ont vu l'image de ceux qu'ils aimaient, de personnes, de manière très précise, revenir dans leur dernier moment. Et eh bien, j'espère, voilà, que dans... Donc, je suis curieux. Et par conséquent, la mort ne sera pas pour moi un moment perdu.
1: En tout cas, vous avez posé...
0: Je suis curieux de voir ça.
1: Vous avez posé un acte de foi dans la vie formidable, puisque... Quoi, un mois et demi, deux mois avant la mort de Clémentine, vous vous êtes marié à l'hôpital. Quel sens ça avait pour vous, cette union, cette officialisation de votre union ?
0: Alors, au début, aucun. Moi, j'ai longtemps dans ma vie, je comprenais mal le mariage. J'ai vécu avec mes acquis d'étudiants en histoire, dans lesquels on étudie les structures sociales du mariage. Et pour moi, le mariage, c'était une institution un peu
1: bourgeoise,
0: voilà, moyenâgeuse, ou qui visait d'abord à saisir le champ du voisin ou le château d'en face. Et je m'étais jamais marié. Parfois, je m'étais posé la question, mais... Et Clémentine m'a fait découvrir la force de cet engagement. Et depuis, je crois que c'est des engagements, quand on parle d'éternité, c'est des engagements quand on... En tout cas, dans ces circonstances-là, c'est certainement un engagement qui va rester pour partie.
1: Un mot pour continuer l'effort pour soutenir la recherche contre le cholangiocarcinome. Sur Internet, on va sur... le nom de Clémentine, et c'est comme ça qu'on va trouver...
0: On peut chercher, effectivement, le plus simple, c'est de taper Clémentine Vergniaud, recherche cholangiocarcinome, ou si on ne veut pas écrire ce nom de monstre mythologique, chercher simplement Clémentine Vergniaud, mobilisation, et on tombera sur une cagnotte. Alors, il y a une cagnotte en ligne aujourd'hui, et il y a maintenant, depuis très peu, un

0: site sur Hello Asso, qui va être branché sur un site internet portail qui sera consacré au cancer des voies biliaires, construit avec nos partenaires scientifiques pour lutter de la manière la plus complète possible contre
1: cette maladie. Et je dis aux auditeurs, commencez par écouter au moins un épisode, vous allez entendre la voix de Clémentine et je suis sûr que vous allez aller très vite, comme je l'ai fait, sur le fond pour donner. Merci, merci beaucoup.
0: Merci à vous.
1: Grégoire Le Callot.

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3: Bonjour à toutes et à tous, nous sommes le vendredi 15 mai 2026 et vous écoutez Décryptage, une émission produite par Catobel. Bienvenue à vous qui êtes de plus en plus nombreux et nombreuses à nous suivre sur les antennes locales de RCF.

0: Et bienvenue à nos deux débatteurs du jour. Bonjour Serge Mauque.
1: Bonjour Julien, bonjour à tous.
0: Merci d'avoir répondu à l'invitation. Vous êtes prêtre diocésain dominicain, on le dit dans cet ordre-là, c'est bon?
1: Exactement, c'est tout à fait correct.
0: Bienvenue, bonjour à Zacharie Bertrand.
2: Bonjour, merci de m'inviter.
0: Merci d'être là. Vous êtes étudiant en philosophie, en pré-blocus ou en fin de cours, on le dit comment?
2: On va dire en pré-blocus, là ça arrive, ça arrive.
0: Merci Serge de nous accueillir aujourd'hui dans la magnifique église où vous officiez, Notre-Dame d'Espérance. Qu'est-ce que vous devez l'aimer, cette église, quand même?
1: J'en ai hérité parce que cette église a été construite et consacrée en 2003 et j'ai été ordonné en 2013, donc il y avait 10 ans. Et j'en suis devenu le curé en 2018, après avoir été vicaire dominical, etc. Donc je rends grâce tous les jours pour la beauté de cet édifice. Et je rends grâce aussi pour la paroisse dont j'ai hérité, mais qui prend aussi aujourd'hui, de ces dernières années, qui a un grand rayonnement, dont on peut dire sans cocorico déplacé, un rayonnement qui est significatif, et dans des créneaux et relativement différents et complémentaires. Donc la vie d'une paroisse, c'est très riche et très diversifié, comme j'aurai l'occasion sans doute d'en dire un petit mot dans le Zoom.
0: Eh bien, on peut commencer par le Zoom, précisément, parce que ça fait le lien. Quel est votre Zoom aujourd'hui?
1: Eh bien, le Zoom, je dirais que tout simplement, c'est l'agenda d'une paroisse. Alors, ce matin, c'était un petit groupe, 7 enfants en début d'enseignement primaire qui communiaient pour la première fois. Donc, c'est toujours un temps de joie pour une paroisse en ce jour d'ascension.
0: Je précise que cette émission est diffusée le vendredi matin, mais que nous l'enregistrons ce jeudi 14 mai.
1: Et dans pile une semaine, ce sera la Pentecôte. Exactement dans 7 jours plus 1, il y aura la veillée, c'est-à-dire la vigile de la Pentecôte que nous organisons pour la première fois ici à Notre-Dame d'Espérance à 21h, c'est-à-dire exactement 50 jours après la veillée pascale. Et il s'agira aussi de se familiariser avec les textes bibliques, de prier notamment par les psaumes. Et ce sera un accent supplémentaire qui sera mis sur l'importance de cette fête qui, avec Pâques et Noël, forme, je dirais, la trilogie de 3 rassemblements importants d'église. Entre-temps, après-demain, nous aurons le dimanche des médias. C'est l'occasion peut-être aussi de faire un autre cocorico pour Catobel, pour RCF, dont on sait que le cheminement n'a pas été sans embûches, notamment sur le plan financier. Alors cela vaut la peine sans doute de se mobiliser, de contribuer à garder l'outil le plus performant possible et donc de faire un effort dans ce sens-là. Et puis nous sortons ces jours-ci le programme du Festi NDE, donc né à la sortie du Covid pour proposer à des artistes de se produire de manière un peu confidentielle dans un premier temps, 30-40 personnes le dimanche soir. On ouvre la 6e édition. Donc pendant 12 ou 13 dimanches consécutifs, ici à Notre-Dame d'Espérance, entre mi-juin et mi-septembre, il y a la traditionnelle Eucharistie de 20h, et elle est suivie chaque fois par un concert à 21h et par une occasion à 22h de prendre un verre avec l'artiste ou avec les artistes. Donc rien que de la joie, rien que du bonheur, ainsi soit-il.
0: Festende, donc, le 21 juin, c'est ça la première?
1: Voilà, ça tombe bien, cette année-ci, la symbolique est respectée, c'est le jour de traditionnellement jour de l'été,
0: et oui.
1: Le jour de la fête de la musique, et cela a commencé comme ça, je crois que c'était aussi un 21 juin, en 2021, dans un contexte particulièrement difficile, où les choses commencent à se réveiller, mais timidement, avec, voilà, il y avait encore des masques, il y avait encore des tas de choses. Mmh. Enfin, nous avons osé, et ce qui est très bien, c'est que l'initiative a été paroissiale, et elle a été très vite relayée par le quartier. Alors, ça c'est une expérience, je dirais, entre guillemets, pastorale, qui est tout à fait intéressante, parce qu'elle permet à des personnes assez différentes par leurs convictions, d'œuvrer un projet commun, tous ensemble. Et cela, ça fait du bien, et cela crée du lien social. Et par les temps anxiogènes qui courent, cela fait du bien à beaucoup de monde.
0: Première, 21 juin, donc, et dernière, le 6 septembre. Ça s'étale donc sur toute la période de l'été dans ce lieu magnifique. Merci à vous, Serge Bock, pour ce Zoom. Zacharie Bertrand, vous, en termes de Zoom, vous aviez envie de parler de la marche des vocations.
2: Oui, et surtout, je réfléchissais justement en faisant ce Zoom et je me demandais, bon, qu'est-ce qui me vient par l'esprit pour le moment et qu'est-ce que je ressens, surtout par rapport à la situation de l'Église à l'heure actuelle. Et j'ai eu l'occasion de discuter avec le frère Fons Wilmes de l'Ordre des Prêcheurs, qui revenait justement de cette marche des vocations. Et il me disait, bon, c'était exclusivement francophone, mais bon, lui, il est flamand. Il me disait, waouh, en fait, ça m'a réconcilié avec, entre guillemets, la partie francophone en Belgique. Et on voit qu'il y a un dynamisme nouveau. Et je l'ai vraiment très fort ressenti aussi, notamment par rapport aux chiffres. Je discutais avec, ce matin avec Ludovic Namuroy, aussi un laïc dominicain, qui me disait, bon, ça existait déjà auparavant, mais on voyait que quantitativement, ça diminuait, etc. Et j'ai vraiment l'impression qu'il y a un mouvement de fond. On parlait là tout à l'heure dans le Zoom précédent d'une forme de rebond après le Covid et surtout de climat anxiogène. Et c'est surtout ça que je remarque. C'est à quel point, notamment dans la jeunesse à l'heure actuelle, on voit qu'il y a, notamment à travers tous les témoignages qu'on peut retrouver sur Catobel, liés à cette marche des vocations, eh bien, vraiment un sentiment de volonté d'engagement et d'une forme de, vraiment, de joie aussi qui transpire malgré les difficultés qu'on peut voir dans l'Église, en fait, à travers tous les scandales, les polémiques, etc., qui l'entourent sur des questions d'ordre moral, bioéthique, etc., qui, surtout dans notre Église en Belgique, font beaucoup de remous. Bah, on se rend compte que finalement, à travers la simplicité évangélique et du témoignage de vie et des engagements très divers qui peuvent passer par la vie ordonnée, etc., consacrée, ou bien même par le mariage, eh bien, il y avait vraiment une volonté de reprendre, de se remettre en marche. Et voilà, c'est ce que je voulais partager. Voilà.
0: Merci Zacharie Bertrand. Serge Mauque, on a déjà parlé de ce sujet, ces élans, la multiplication des baptêmes, etc. Ce renouveau, cet élan nouveau, certaines fois vous avez tendance à le modérer. Est-ce que ce serait le cas aujourd'hui suite à cette fameuse marche des vocations qui a suscité de l'enthousiasme, c'est vrai?
1: Oui, je crois que il faut juger l'arbre à ses fruits et il faut du temps pour pouvoir donner une signification réelle à des mouvements qui sont perceptibles, mais j'ai toujours, je crois que nous avons le devoir aussi de discernement de faire la part des choses. Il y avait auparavant peu de baptêmes adultes, parce que jusqu'à assez récemment, en tout cas jusqu'à la fin du XXe siècle, il y avait une majorité de la population qui était encore baptisée. Et les chiffres se sont effondrés depuis. Alors, il y avait peu de baptêmes d'adultes dans ces générations qui ont encore été baptisées. Il y avait des recommençants. Alors, il y a un certain contraste, évidemment, entre des augmentations en pourcentage sur des chiffres réduits, c'est-à-dire si on prend une ville où il y avait 50 baptêmes d'adultes il y a 25 ans et qu'il y en a 250, c'est un chiffre de 400% qui va très bien pour un communiqué de presse pour dire qu'on a augmenté de 400% en 25 ans. C'est, évidemment, ça bluffe absolument tout le monde. Il faut aussi se rendre compte que dans certaines régions, exactement dans la même période, le nombre de baptêmes d'enfants s'est effondré à concurrence de 90%. Je pense à une région qui est ma région de naissance, où on a consulté un peu par hasard les registres de baptême. Dans le village où il y en avait, il y a 25 ans, 40, il y en a 4. Là où il y en avait 20, il y en a 2, et ainsi de suite. Alors évidemment, ça nous promet un boom continu, l'Esprit Saint, il n'arrête pas de souffler, il n'arrête pas d'envoyer vers le baptême, il n'arrête pas de déployer son pouvoir d'attraction. Donc il y aura encore des chiffres importants. Alors il en va de même en ce qui concerne, je dirais, ce qu'on appelle les vocations. Il y a plus de gens qui marchent peut-être, alors combien y a-t-il de gens qui entrent, ça on verra. Et donc on se trouve dans une situation actuellement où les chiffres n'ont jamais été aussi bas. Alors, il y a au moins un pourcentage, il y a au moins un avantage, c'est que dans un diocèse où il n'y a plus qu'un séminariste, dans 3 ou 4 ans, si on a 5, on pourra dire aussi que ça a augmenté de 400%. Mmh. Mais ceci dit, quand on voit les besoins, ça reste relatif. Et je crois que ça ne doit pas occulter les véritables problèmes qu'il y a dans l'Église. Et moi, je rends hommage à des gens comme l'évêque Johann Bonny, qui ose prendre les questions à bras-le-corps, de manière relaxe, décomplexée, etc. Parce qu'il est bien clair que sous nos latitudes, qu'il s'agisse de la célébration des sacrements, qu'il s'agisse du rôle de la femme, qu'il s'agisse des différents ministères, etc., je crois que nous ne pouvons pas nous permettre du statu quo. Et ce qui ne veut pas dire que je rejette la tradition. Non, je crois qu'on a besoin plus que jamais. Et il y a des endroits du monde, et même en Europe occidentale, où cela continue à avoir du sens. Je fais partie d'une province dominicaine à Toulouse qui a, depuis quelques années, 7 ou 8 entrées par an, alors qu'elle en avait 2 ou 3 il y a une dizaine d'années. Donc je crois qu'il y a des lieux qui sont féconds. Mais ceci dit, ce sont des îlots de développement et des îlots, je dirais, qui ont un rayonnement dans une immense mer où il y a des surfaces de plus en plus importantes qui ne sont plus couvertes, je serais tenté de dire, par l'annonce de l'Évangile aujourd'hui. Donc, il ne faudrait pas que les timides ou plus significatifs, foisonnements, cachent la nécessité de prendre à bras le corps des questions réelles. Et donc je suis toujours dubitatif ou interrogatif par rapport à des sourires satisfaits parce que quelque chose se passe quelque part, mais n'oublions pas d'avoir une vue large et de voir globalement ce qui se passe et quels sont les besoins.
0: Des hommes mariés pourraient bientôt être ordonnés prêtres. C'est en effet ce que prévoit l'évêque d'Anvers pour son diocèse à l'horizon 2028. Monseigneur Johann Bonny l'a écrit noir sur blanc dans sa dernière lettre pastorale et il a ensuite confirmé de vive voix au micro de Catobel. Il parlait aussi du diaconat féminin, autre dossier. Rapidement sur ça, Zacharie Bertrand, le jeune que vous êtes, j'aimerais bien vous entendre sur ça. Souvent, les plus conservateurs, je ne dis pas que c'est votre cas, hein, mais souvent les plus conservateurs nous disent « Oui, mais alors, si des décisions comme ça étaient prises, validée par le Vatican, ça pourrait créer un schisme. N'oublions pas que l'Église est multiple, qu'elle a besoin de conserver son unité et ça sert au fond d'excuse pour se complaire dans un statu quo que vous déplorez à l'instant, Serge Mock.
2: Ouais, je suis tout à fait d'accord dans le sens où il y a plusieurs éléments qui rentrent en considération. Et d'abord la nécessité, comme disait Serge, de réforme et de voir les réalités de terrain, en fait, de voir que finalement, par exemple, moi je viens de la campagne où tu as un curé qui dessert 9 paroisses. Où ils sont seuls dans leur presbytère. Enfin bon, je crois qu'il y a matière à complètement revoir la manière dont on organise les paroisses, etc. Et je crois que justement, la situation dans laquelle on est nous l'impose. Pour autant, pour rebondir par rapport à ce que disait Serge, et c'est ça que je trouve assez justement en décalage par rapport aux questions que se posent notamment les jeunes, c'est que... Bon, on parlait de conservatisme, etc., mais en fait, on se rend compte que, en tout cas, moi, c'est l'écho et le sentiment que j'ai, c'est que, en fait, il y a une jeunesse catholique qui est très conservatrice, qui est en train de monter, et ces questions d'ordination des femmes ou bien de diaconat féminin...
0: C'est non tout de suite.
2: Finalement, ouais. C'est pas que c'est non, c'est plutôt... il y a des questions plus importantes. La nécessité de rencontrer le Christ d'abord, mais c'est vrai que ça rencontre des considérations complètement pratiques. Et je crois que c'est d'ailleurs dans ce sens-là que Monseigneur Bonny prend ses réformes, c'est pour s'occuper des places vacantes, etc., et de trouver des postes et pouvoir les attribuer, quoi. C'est des considérations pragmatiques et que j'entends. Je crois qu'il y a une forme d'hostilité, oui, au sein en tout cas de la jeunesse catholique par rapport à ça et par rapport à ces questions qui ont en fait mis en perspective façonné des générations de chrétiens qui nous ont précédés, enfin les deux dernières générations. On voit que c'est vraiment des questions ultra importantes, etc. Encore récemment, j'étais passé à l'évêché à Liège et je voyais qu'ils organisaient une conférence sur l'homosexualité, etc., dans l'église. Et je demandais, mais il y a combien de jeunes qui vont à ces conférences-là? Qui est-ce qui va à ces conférences? Je ne dis pas que c'est inintéressant en soi, mais je veux dire, ce qui bouge les jeunes, voilà, en tout cas moi c'est ma conviction, c'est la rencontre avec le Christ. Non pas que ces questions ne doivent pas être adressées, ne doivent pas avoir de réponses claires, il faut avancer sur ces sujets-là, c'est évident. Voilà, c'est comme le pape rappelait en retour, je crois, d'Algérie ou de son voyage apostolique, c'est il y a un ordre des priorités et les questions d'ordre de justice, par exemple, vont avant les questions de sexualité, etc. Et il y a des questions plus importantes. Et effectivement, moi, je crois que voilà.
0: C'est pas sans lien avec la question du conservatisme. Merci. Le premier sujet que je voulais aborder avec vous, c'est le fait que dans 10 jours, le 66e pèlerinage militaire international aura lieu à Lourdes, en France. Donc, c'est les 22, 23 et 24 mai 2026. En fait, ça commence dans une semaine. Et cette année, embrasement du monde oblige, les célébrations promettent d'être plus suivies que les précédentes. Une importante délégation belge est attendue pour cet événement annuel qui mêle liturgie catholique et rite militaire. Le nationalisme religieux en plein essor en France est-il aussi présent dans les rangs de l'armée belge? Ce sera l'occasion de le vérifier cette fois-ci. Et quelle vision providentielle ces jeunes soldats entretiennent-ils avec la menace d'une mobilisation imminente et la relation évidemment qu'on peut faire avec des commandements tels que « tu ne tueras point ». Serge Mock, ça vous interpelle pas quand même ce pèlerinage? Vous connaissez bien Lourdes, vous savez que différentes personnes avec différentes motivations y vont. On peut y réfléchir quand même. On peut y réfléchir à la présence de la chrétienté dans l'armée.
1: Bien sûr, on peut réfléchir à la présence de la foi partout dans la société. Et la foi, si on relit l'évangile d'hier, de l'Ascension, allez enseigner toutes les nations, je vous enverrai le paraclet. Il n'est pas question d'un petit groupe de prêtres très classiques qui annoncent une foi pure à un petit ensemble d'étudiants extrêmement motivés et orthodoxes. Il est question d'annoncer l'évangile à tout le monde. Et c'est là, évidemment, que se fait une certaine cassure et une certaine rupture entre générations, je pense. Et elle passe par différents thèmes que nous venons d'aborder. Je crois qu'il y a toute la question de la justice sociale et l'action catholique dont sont originaires et qui ont marqué les générations plus âgées qui pratiquent encore, qui sont qualifiées par certains plus jeunes de pro-gros ou de progressistes ou de 68ards attardés ou de post-conciliaires, ont été extrêmement marqués par cette justice sociale. Et il faut dire que maintenant, on a une génération, et je ne la juge pas, qui est plurielle. Moi, je rencontre deux jeunesses. Une jeunesse plus identitaire, qui met davantage l'accent sur l'annonce, et encore plus sur la liturgie, et beaucoup moins sur la diaconie et sur la solidarité. Tous ces mécanismes-là sont un peu obsolètes. Et puis, je célèbre des mariages et des baptêmes et des funérailles en rencontrant d'autres jeunes qui sont du tout venant, qui cherchent quelque chose. Et je me demande si on va aussi encore penser, parmi les priorités, à avoir un certain nombre de personnes en disponibilité pour rencontrer cette jeunesse-là aussi. Donc ça, c'est un peu ma question qui me préoccupe. Alors, on voit très bien que le pape actuel, il veut remettre une certaine sérénité après une église qui aurait été terriblement divisée, mais je ne le vois pas retourner dans une approche fermée. Donc, ça ne mange pas de pain de laisser le cardinal Burke occuper la basilique Saint-Pierre de temps en temps avec ses aficionados, ça nous énerve tous, mais pour autant qu'il laisse qu'il garde un cap qui soit un cap ouvert, encore une fois, alléluia. Alors le pèlerinage militaire, moi je vis le pèlerinage du rosaire à Lourdes intensément. Nous étions 17 000 à la dernière édition. Il y a là, si j'ose dire, de tout. Et notamment un certain nombre de gens qui sont des adeptes du rosaire ou de Lourdes, qui ne sont pas forcément des pratiquants, ou qui sont parfois extrêmement loin de l'Église. Et il y a des jeunes très identitaires, mais il y a aussi des jeunes qui sont à distance de l'Église et qui viennent jouer un rôle de brancardier. Il faut aussi que cela soit atteint et soit des destinataires de la parole. Alors, c'est très bien que j'entends parler, dis-tu, d'une importante délégation belge au niveau des forces armées. Mais tant mieux, mais je la prends. Moi, je crois qu'il n'y a plus beaucoup d'aumôniers militaires en Belgique. Hein. C'est une race qui existe toujours, heureusement, mais qui n'est pas non plus, qui est proportionnellement en diminution comme tout le reste des cadres. Alors qu'il y ait cette réflexion-là, ben, tant mieux. Tout rassemblement, tout lieu où il y a des gens qui se rencontrent, ça va dans le sens de l'esprit du paraclet qui a été envoyé par le Christ. Donc moi, ce qui me réjouit ici à Notre-Dame d'Espérance, c'est de pouvoir avoir des personnes qui se situent parfois aux antipodes sur les échiquiers dont on parle de manière générale, qui peuvent se sentir à l'aise ici. Alors, pour moi, ça, c'est faire Église. Mmh. S'occuper de contrôler l'accès de ceux qui sont en ordre, ce n'est pas trop mon style. Parce que moi-même, je ne suis pas en ordre. Donc, c'est l'annonce que je fais habituellement quand on distribue la communion.
0: Vous n'êtes pas en ordre à quel niveau ?
1: Je crois que jamais personne n'est tout à fait en ordre par rapport à l'Évangile. Donc, je dis toujours aux personnes qui le souhaitent, si vous êtes invité à venir à la communion, si vous croyez à la présence du corps et du sang du Christ, et peut-être bien que vous ne vous êtes plus confessé depuis longtemps, peut-être bien que vous ne vous sentez pas en ordre, soyez à l'aise. Moi non plus, je ne suis pas en ordre. Donc, qui peut prétendre être en ordre? Et donc, ça, c'est pour moi un clignotant quand il y a des personnes qui se sentent extrêmement en ordre et surtout en capacité de pouvoir discerner ce en quoi
0: les autres
1: sont,
0: le sont
1: ou ne sont pas en ordre. C'est à ce moment-là que je commence à m'inquiéter.
0: Intéressant. Zacharie Bertrand, pour revenir au 66e pèlerinage militaire international qui aura lieu à Lourdes, est-ce que vous aussi vous voyez cet événement comme quelque chose de positif, puisque dès que la parole de l'Évangile est quelque part, tant mieux, ou quand même dans un lieu de tension entre une vocation militaire et puis une vocation de, allez, miséricorde, ou en tout cas le rite catholique qui, certaines fois, dans ses déclarations, dit autre chose que ce qui se dit à des pelotons.
2: Ouais. On parlait tout à l'heure de justement créer des lieux de rencontre. Et en fait, assez paradoxalement, là, on pourrait penser que ça renforcerait une forme de militarisme, de banalisation de l'armée, etc. Et en fait, je trouve que c'est justement des lieux où des forces armées de différents pays peuvent se rencontrer, créer des liens de fraternité et surtout comprendre, je crois, l'idéal de guerre juste aussi de l'Église catholique qu'elle défend depuis le Moyen-Âge, et en fait, où on se rend compte que des efforts répétés de la part de l'Église pour identifier comment est-ce qu'on mène la guerre et comment est-ce que, on peut arriver dans une situation où on va pointer du doigt, justement, une guerre qui n'est pas juste, comme dans le cas de l'Iran, et la prise de position de Léon XIV par rapport à Trump, et en fait, on se rend compte que désormais, Léon XIV, c'est la personnalité la plus appréciée aux États-Unis, largement devant Donald Trump, pour sa prise de position, parce qu'il s'y est opposé. Et pourquoi est-ce qu'il a été en capacité de pouvoir s'opposer? Selon moi, c'est que, justement, l'Église offre des critères, notamment, je vais un peu évoquer, mais le fait que, il y a vraiment un souci pour la proportionnalité, dans la manière de dans la réaction, le fait qu'on voit une issue à la guerre, enfin, tous des critères assez précis où on peut se dire, bon, ok, Est-ce que là, ici, la guerre vaut la peine, même si elle ne vaut jamais la peine, et que, comme nous le rappelle le commandement, tu ne tueras point, ce n'est jamais une chose désirable. Mais je crois que c'est vraiment, en tout cas, ce moment est un lieu de rassemblement, de fédération, de nombreux chrétiens, justement, qui se reconnaissent derrière cette manière, cette conception de la guerre, qui est en fait de finalement défendre sa famille, ses amis, sa patrie, sans tomber justement dans un nationalisme. Et je crois que ça peut justement créer une plateforme, et je crois que c'est déjà le cas, de communication, et de voir que, bah oui, en fait, la personne contre qui peut-être je serai en guerre demain, bah en fait, dedans, il y a des chrétiens, il y a des hommes de bonne volonté, et qui se battent pour des principes justes. Et je rebondis aussi sur le fait que j'ai certains amis qui sont réservistes à l'armée belge, notamment dans les chasseurs ardennais. Et ce sont des chrétiens qui essayent aussi à leur niveau de mener une vie plus ou moins ordonnée, même si, comme le dit Serge, je suis tout à fait d'accord, on a tous des vies remplies de désordre et de merde à charrier, où chacun doit faire son bout de chemin, et ça, j'en suis profondément d'accord. Mais donc voilà, je crois que c'est vraiment une chose très importante qui est ce genre de rassemblement d'un pour fédérer les chrétiens et puis aussi de rappeler la vision de l'Église quant à la manière dont une guerre doit être menée et doit être évitée.
0: Ce concept de guerre juste qui a refait surface dans une passe d'armes entre l'administration Trump et puis des réponses qui ne lui étaient pas destinées de la part de Léon XIV, qui avait écrit en amont ces discours prononcés en Afrique, mais qui ont été interprétés par l'administration Trump comme des preuves de faiblesse d'une part, mais aussi comme des attaques personnelles, ce que ça n'était pas, bien sûr. Ça a permis, est-ce que vous êtes d'accord avec ça, Serge Mouque, de révéler cet épisode africain, Léon XIV, la façon dont il s'inscrit dans une tradition et la façon aussi dont il confirme des choses qui lui ont été léguées de François. C'est un peu la période du bilan, bien sûr, puisque un an de règne est échu. Qu'est-ce que vous pouvez dire à ce sujet?
1: Ce que je peux dire, c'est qu'il a attendu. Il est souvent très bien Je me suis trouvé comme nouveau curé dans un contexte, je ne me comparais pas au pape, mais de devoir gérer un héritage. Et pendant un an, j'ai rien changé. J'ai essayé de voir ce qui se passait. Je ne crois pas que Léo XIV se soit inspiré de moi, mais en tout cas d'une situation qui pouvait être à certains égards comparable, même si celle-ci est lilliputienne par rapport aux enjeux internationaux. Alors, il a comme autre qualité de ne pas raconter n'importe quoi, parce que nous sommes dans un univers et dans un monde qui change à une vitesse exponentielle. Alors, il y a quelques siècles, Thomas d'Aquin pouvait écrire dans un monde qui bougeait pas beaucoup des principes et des principes philosophiques, etc., qui ont encore leur actualité. J'honore bien sûr ma dominicanité et mon thomisme, bien sûr, mais qui était dans un monde différent. Actuellement, qu'est-ce que c'est la guerre et qu'est-ce que c'est une guerre juste? Alors, qu'est-ce que c'est la guerre? Le contexte et les moyens technologiques ont complètement changé. Et les règles du commerce international qui se sont presque effondrées par rapport à une situation qui est créée pour le moment, c'est aussi une guerre. Il n'y a pas que les baïonnettes ou les Kalachnikov ou les tanks. Il y a aussi, je dirais, des guerres qui sont en cours partout sur la planète, et maintenant que nous parlons, comme disait un célèbre leader africain. Et donc, il y a ce contexte-là, et je trouve Léon XIV très, très prudent. Donc, je crois qu'il repart d'une certaine simplicité évangélique. Inspirons-nous du bien, nous pressentons bien quel est le mal. Taisons-nous quand nous n'avons rien à dire, donnons une parole d'évangile que chacun pourra, là où il est, mettre en œuvre. Et donc ça me plaît beaucoup. Je crois que les discours englobants et systématiques ne vont plus résister à l'hyper ou à la postmodernité. Et donc ça, c'est assez. Je suis une génération qui a connu la fin de quelque chose et qui assiste à quelque chose de résolument nouveau. Alors, ben, il y a la réponse dans l'Évangile. il ne faut pas mettre du vin nouveau dans de vieilles outres, elles vont éclater. Et donc actuellement, je crois que les enjeux se trouvent surtout du côté de la créativité, de l'innovation sur base de l'Évangile. Il faut faire du neuf. Et moi, je suis très admiratif de ce que le Vatican peut faire sur le plan de sa diplomatie internationale, du rôle qui peut être joué si on fait un peu le tour du monde actuellement des personnalités qui peuvent incarner de manière à la fois légitime et de manière crédible aussi. Je crois que notre parole de foi, elle doit être une parole crédible.
0: Concrètement, vous pensez à qui, à quelle situation qui émanerait du Vatican et qui aurait permis d'apaiser une situation ?
1: Je pense à tout ce que... je pense au patriarche latin de Jérusalem, par exemple, à son rôle pivot. Je pense à... Je peux dire, puisque je fais partie de cet ordre, à notre frère Jean-Paul Vesco, comme archevêque d'Alger. Je pense à une personnalité comme... comme Jean-Marc Aveline, par exemple, qui est actuellement le président de la conférence épiscopale. C'est un cardinal que je tutoie, donc je peux le citer une fois ou l'autre, ça n'a strictement rien à voir. Mais je crois qu'on peut le démultiplier. Et le hasard fait que je vois passer des choses sur les médias sociaux, et notamment des nominations d'évêques aux États-Unis et dans une partie du monde. Et on sent... et on sent de ce côté-là un renouveau et une volonté de symboles forts, quoi. On ne se contente pas de récupérer ou de répéter des situations ou des traditions qui sont de facto devenues obsolètes. Quand on voit le choix des cardinaux, avant, c'était une shortlist d'un certain nombre de sièges archiépiscopaux qui étaient traditionnellement des sièges cardinalistes. Tout ça a totalement éclaté. Ça ne veut pas dire qu'il n'y aura pas de cardinaux sur certains sièges archiépiscopaux, mais il y a pour le moment d'autres signes qui peuvent et doivent être donnés.
0: Oui, et puis ça concerne aussi ce que vous dites, la nomination des papes. On a vu ça changer et évoluer au fur et à mesure du temps, mais voilà, ces papes italiens qui ont fait la majeure partie de leur vie au Vatican, c'est plus du tout les profils privilégiés, même si Léon XIV, quand même, a une partie vaticane dans son parcours. Il y a passé du temps.
1: Une partie vaticane, c'est-à-dire qu'il n'a pas réussi, je vais faire un clin d'œil, il a été 2 ans à la congrégation des évêques, ce sont les 2 ans qu'on a attendu pour avoir un évêque à tourner et un Namur. Ça, c'est pour l'anecdote.
0: Donc, je ne sais pas. Vous voulez dire, c'est pas beaucoup.
1: Il a été véritablement efficace, mais c'est une boutade qu'on me permettra. Mais bon, l'essentiel de son...
0: C'est le Pérou.
1: L'essentiel de son témoignage, c'est le Pérou, c'est le fait qu'il est allé là-dedans. Je pense que François l'avait repéré comme
0: oui, ils se connaissent depuis longtemps.
1: L'avait repéré, et je pense qu'il a voulu le faire venir au Vatican. Pourquoi ? Pour se faire connaître et pour avoir une assise suffisante pour que les héritiers de François et d'autres, je dirais, conservateurs modérés puissent dégager une majorité pour permettre une certaine continuité. Donc je crois que...
0: Il lui a fait son CV, d'une certaine façon.
1: D'une certaine façon. Je crois que le Saint-Esprit, il faut y croire. J'y crois, on l'annonce, on le dit dans l'Évangile. Et bon, qui aurait pu penser à quelques années avant que cet américano-péruvien allait se retrouver pape? Absolument personne. Donc il y a là derrière un certain mystère. Maintenant que François ait fait ce qui était nécessaire pour avoir un certain nombre de papabilis acceptables et permettant une certaine continuité, je crois que ce serait lui faire injure de considérer qu'il n'a pas pensé à ça.
0: Merci pour cette précision. Rapidement, Zacharie Bertrand, avant qu'on passe à notre tout dernier sujet pour lequel on aura très peu de temps, quel bilan vous dressez, vous, de Léon XIV ?
2: Beaucoup d'enthousiasme.
0: De votre part ?
2: De ma part, oui. Et puis, on parlait notamment de la continuité avec François, et justement sur des matières internationales comme ceci, on a parfois reproché à François d'avoir été assez tiède par rapport à la situation, notamment en Ukraine et avec la Russie, être très conciliant. Et en fait, On voit un pape, bon, sans directement attaquer l'administration Trump, il le dit lui-même d'ailleurs, il ne fait qu'annoncer l'évangile, mais on voit un pape qui prend ses responsabilités, notamment sur le plan international, et qui s'affirme vraiment là où j'avais déjà entendu un commentaire par rapport à comment François agissait ben, par rapport aux dirigeants, etc., qu'il fustigeait beaucoup, mais jamais vraiment les nations dans leur entièreté. Ici, on voit vraiment qu'il y a, en tout cas, un changement de cap par rapport à ça, et une forme de renouveau pastoral aussi, notamment quant à la nomination des évêques en Belgique. On voit que c'est deux religions, en tout cas pour Namur et Tournai. Donc on voit qu'il y a une réorientation complète. En tout cas, moi, c'est ce que je sens au travers la volonté de mettre des religieux à la place d'évêques, etc., ce qui peut surprendre, hein, bien sûr, qui fait sans doute beaucoup de remous dans l'Église de Belgique. Mais je crois qu'il y a vraiment un souci pastoral très, très marqué par rapport à ça, qui est très appréciable, en tout cas que moi j'apprécie.
0: Puisqu'on parlait de diplomatie et de situation internationale souvent tendue, j'aimerais vous demander votre point de vue, rapidement malheureusement, sur le dernier sujet qui était au menu pour cette première partie d'émission, le boycott culturel d'Israël. Avec cette question, est-il efficace et justifié? Alors je donne un peu de contexte, le concours de l'Eurovision a débuté cette semaine, la finale aura lieu ce samedi, je ne sais pas si Serge Mauque regardera ça attentivement, j'en suis pas certain. Parmi les qualifiés tout récemment contre la Belgique, Israël est également parvenu à tirer son épingle du jeu en demi-finale. La participation de ce pays donne lieu au plus important boycott des 70 ans d'existence du concours de l'Eurovision. J'aimerais avoir votre avis là-dessus en tant qu'acte politique. Est-ce que c'est à côté de la plaque ou est-ce que c'est bien visé, selon vous ?
2: Sans doute que c'était pas, on en a déjà discuté, c'est peut-être pas le plus adéquat. Peut-être qu'on a mis justement le projecteur encore plus sur Israël que ce que les personnes auraient souhaité. Ça a créé tout un débat. Mais finalement, je trouve que ça amène une forme d'air frais dans la pièce où on avait en tout cas l'impression que, il y avait une forme d'inactivité, on va dire, par rapport à ce qui se passe actuellement au Moyen-Orient, avec Gaza, avec les guerres à outrance d'Israël. Et on voit vraiment que bon, les préoccupations justement de justice au niveau international rentrent aussi dans le champ culturel et qu'on arrête d'être dupes par rapport au fait que y a une guerre culturelle et que via la représentation artistique, eh bien, malgré des gens qui pourraient affirmer que non, finalement, je me mets dans une position d'artiste, ou bien c'est une œuvre à part entière, il faut dissocier l'artiste, l'œuvre, et puis désormais la nation, visiblement, alors qu'il représente Israël, il porte fièrement son drapeau, grand bien lui en face, mais il y a la nécessité derrière de voir que il met toute la nation derrière lui. Et finalement, j'ai un peu regardé notamment, donc il s'appelle Noam Betan, le chanteur qui représente Israël. Il a été extrêmement ambigu par rapport à ce qui se passe dans son pays. Et il affirme une forme de nationalisme un peu décomplexé et une grande fierté par rapport à sa nation, etc. Si on veut, je crois que la distinction entre l'artiste et le pays, ici, dans l'occurrence Israël, est assez compliqué à opérer. Mais ce que je me pose aussi comme question, c'est le fait que on voit que il y a une forme d'activisme donc pour la justice internationale. Mais ce que j'ai peur, c'est que ce soit à géométrie variable. Typiquement, l'Azerbaïdjan fait partie du concours Eurovision, alors qu'on voit bien ce qui s'est passé au Haut-Karabakh. Et dernièrement, il y a une cathédrale qui a été nouvellement bâtie justement dans le Haut-Karabakh, qui a été dynamitée, qui a été détruite. Et il y a une politique de suppression culturelle, en fait, qui peut s'apparenter aussi à une forme de génocide. Là-dessus, on est assez silencieux. Moi, ce que je me demande aussi, c'est est-ce qu'il n'y a pas une géométrie variable et là où c'est important de saisir de ces questions de justice internationale, de ne pas être sélectif et de finalement rendre justice aussi à des peuples comme les Arméniens qui sont représentés aussi à l'Eurovision, mais qui actuellement subissent vraiment une révision historique de la part de l'Azerbaïdjan.
0: Merci beaucoup, Zachary Bertrand, pour cette analyse tout en nuances et en ouverture aussi à d'autres sujets. Et merci, Serge Mauque, de nous avoir accueillis dans votre belle église.
1: Très volontiers, quand vous voulez.
0: À très bientôt.
2: Au revoir, merci.
0: Un instant de musique et on continue avec la dernière partie de cette émission. Merci.

0: Le boycott culturel d'Israël est-il efficace et justifié? C'est de ça dont on parle dans cette deuxième partie d'émission. Le concours de l'Eurovision a débuté cette semaine, mais il connaît cette année le plus important boycott de ses 70 ans d'existence. Un boycott visant Israël, un pays pour lequel politiquement et culturellement, ce concours importe beaucoup. François, Jeanne Dauté, bonjour.
1: Bonjour.
0: Merci d'être là. Vous êtes journaliste. Je sais que vous avez un avis à ce sujet. Quel est-il ?
1: Mais en gros, je suis quand même stupéfait de voir la proportion que prend le débat autour du boycott de l'Eurovision, du concours Eurovision. Je trouve que c'est complètement disproportionné par rapport à la teneur de l'événement en tant que tel. Que je sache, Israël, ce n'est jamais qu'un candidat parmi les 35, mais ça prend toute la place. Et je trouve que c'est complètement exagéré. J'ai entendu des mots terribles autour de cette participation. Parfois, je me dis, est-ce que moi-même, je serais complice d'un génocide? Bon, je rigole, mais je pourrais le croire quand je vois toutes les polémiques. Et par exemple, pas plus tard que hier, je lisais un commentaire Facebook d'une dame très engagée dans l'associatif qui dit « J'ai éteint ma radio ce matin à l'annonce sur la première, donc de l'RTBF, du début de l'Eurovision. » On ne peut pas faire la fête avec un État criminel. Je boycotte donc la RTBF pour complicité culturelle avec le régime israélien coupable de crimes de guerre, crimes contre l'humanité, génocide et violations, etc. Mais est-ce qu'on n'est pas un peu tombé sur la tête? Le candidat israélien, c'est un chanteur. On ne connaît pas son avis. Qu'est-ce qu'il pense? Est-ce que il est peut-être contre Netanyahou? Mais non, on lui fait un procès d'intention parce que il est israélien.
0: Mais je le disais en introduction, on sait bien que l'Eurovision, c'est très important pour Israël. Ça a été un moyen de faire rayonner le pays en faisant connaître un certain nombre de talents. C'est un concours qui est très connu et très suivi là-bas, précisément parce que ce style toujours un peu kitsch à la lisière du ridicule correspond bien aussi à une certaine pop israélienne. Et puis Israël met quand même indirectement et directement pas mal d'argent dans ce concours, appelle aussi via sa télévision publique, Cannes, à voter certaines fois 10 fois avec la même carte SIM. Ça, l'Eurovision a sanctionné Israël sur ça. Donc on pourrait se dire aussi que les personnes qui voudraient politiquement marquer le coup visent juste.
1: Oui, mais enfin, visent juste. Mais en quoi est-ce que ça va mettre un impact sur le conflit entre Israël et la Palestine? Aucun. Au contraire, ça risque de polariser encore plus et ça risque de dire à Israël, ben finalement, on est face à une hostilité mondiale et nous, on continue notre bonhomme de chemin. D'ailleurs, quand on voit l'enthousiasme du chanteur israélien, de l'équipe israélienne par rapport aux mines renfrognées que l'on voit ici, il y a vraiment une idée que l'on voit ici.
0: Alors, certaines chaînes de télévision ont décidé effectivement de ne pas diffuser l'Eurovision. Des pays comme l'Espagne, l'Irlande ou la Slovénie ne diffuseront pas le concours en raison de la participation d'Israël. Et mardi dernier, donc cette semaine, des manifestations ont eu lieu devant les grilles de la RTBF pour réclamer cette annulation. La RTBF, évidemment, n'a pas suivi cette incitation. Je rappelle que le premier chanteur sélectionné a lui démissionné précisément pour cette raison. Ça fait des remous. Alors, est-ce que c'est un peu le procès aussi du monde culturel que vous faites en disant que voilà, on suit comme un seul homme parce que c'est la direction du vent et vous vous insurgez contre la direction que prend le vent, cette direction un peu générale de la pensée en ce moment?
1: Oui, parce que le vrai courage, c'est de garder un peu la nuance et de ne pas opter complètement pour un seul camp. On sait très bien que l'information, elle est compliquée sur le conflit Israël-Palestine à cause des deux intervenants principaux, à cause du Hamas et à cause d'Israël, qui empêchent les journalistes d'aller sur le terrain. Mais quand on voit le boycott des pays, vous avez cité les pays, mais en fait, il n'y a que 5 pays qui boycottent. Au départ, on a dit, ça y est, l'Espagne boycotte, et maintenant l'Irlande, ça va être parti comme un feu de paille. Et en fait, ça s'est arrêté à la Slovénie, donc ça s'est arrêté aux 5 pays. Donc, je pense que il y a une sorte d'effervescence en Belgique qui n'est pas en Belgique et dans d'autres pays qui boycottent, mais qui n'est pas forcément le cas dans d'autres. On ne se pose pas la même question en Croatie ou dans les pays de l'Est. Hein. Donc, c'est chez nous vraiment que ce débat atteint des niveaux, je vous ai dit, d'irrationalité parfois.
0: L'Espagne, c'est important, c'est sans doute le cas le plus symbolique en tant que membre des Big Five. L'Espagne fait partie de ces pays qualifiés d'office qui mettent

0: le pavillon du génocide, entre autres. Ça veut dire que c'est pas seulement l'Eurovision, c'est pas seulement la Belgique ou quoi, c'est aussi, par exemple, en Italie ou dans des instances très ouvertes à l'altérité, pour le coup, comme la Biennale de Venise.
1: Oui, vous avez expliqué à bon escient que ces artistes, enfin, ou des artistes ont qualifié le pavillon israélien de pavillon du génocide. Vous imaginez la violence que c'est de qualifier le pavillon israélien de pavillon du génocide. Je trouve ça absolument hallucinant. Comment est-ce que on ose dire ça? Et je pense à tous les survivants, d'ailleurs, du génocide des Juifs, qui doivent entendre ça. Donc, c'est pour vous montrer à quel point on est dans un renversement des valeurs, on dit dans des inversions accusatoires aussi à l'égard d'Israël. Moi, je ne faisais pas attention à Israël auparavant. C'était pas un pays qui m'intéressait véritablement. Mais depuis la guerre et depuis le regain d'antisémitisme, je me dis il y a quelque chose de dangereux qui se profile dans nos pays par rapport à Israël. Et je ne voudrais pas qu'il y ait quelque chose de grave qui se passe à l'égard des compatriotes belges qui sont juifs. Je voudrais pas qu'il y ait quelque chose qui se passe contre eux. Et je serai le premier à les défendre.
0: On peut évidemment condamner la façon dont l'État israélien, le gouvernement Netanyahou se comporte, la façon dont les actions sont menées, les exactions certaines fois, ou un peu ce discours quand même des proches de Netanyahou, de certains de ses ministres et de lui-même, qui équivaut certaines fois à dire tirer dans le tas et déshumaniser un peu la question palestinienne. De là à parler de génocide, ça ne m'appartient pas de le dire, mais il y a une déshumanisation au sein de son gouvernement, c'est très clair. Par contre, ce que vous dénoncez, c'est ça, c'est le procès d'intention qui est fait sur les artistes. On imagine que chaque artiste qui viendrait chez nous, en Italie, en Belgique, à Vienne, pour l'Eurovision, serait en quelque sorte un représentant d'Israël. Ça aussi, ça vous dérange, évidemment.
1: Mais ça me dérange absolument. Ce ne sont pas des représentants du gouvernement israélien, pas plus que SIA est une représentante de la Fédération Wallonie-Bruxelles. Les artistes sont des représentants des diffuseurs publics, des télédiffuseurs publics, et ça ne va pas au-delà. Alors, effectivement, il y a les téléviseurs publics, forcément, sont liés à l'État, sont liés au pouvoir public, mais ils gardent quand même leur indépendance de choix. Ils ne doivent pas en référer au président ou au premier ministre pour le choix d'un chanteur. En tout cas, pas dans les pays qui font partie de l'UR et qui sont des démocraties. Je pense que c'est quand même la majorité qui sont des démocraties.
0: Autre exemple, justement, de procès d'intention éventuel. Sur Facebook, le comédien Mohamed Ouachen explique son départ du CA de Beaux-Arts, donc par la programmation de l'Orchestre Philharmonique de Munich, qui est dirigé par Lahav Shani, qui est pas juste un chef, c'est ce qu'il écrit sur Facebook, mais qui est le directeur musical de l'Orchestre Philharmonique d'Israël, une institution qui se présente elle-même comme l'ambassadeur culturel officiel d'Israël. Donc voilà, démission d'un des administrateurs de Beaux-Arts parce qu'on accueille un chef qui est israélien et donc on soupçonne de représenter Israël dans sa totalité, y compris pour toutes les actions qui sont menées. J'imagine que ça vous convient pas.
1: Ça ne me convient pas parce que c'est un chef d'orchestre. Ce n'est pas un soldat, ce n'est pas un militaire, ce n'est pas un politique. Et donc je rebondis sur l'Eurovision. Qu'est-ce qu'on préfère? Est-ce qu'on préfère un Israélien qui tient un micro et qui chante une magnifique chanson, comme c'est le cas de l'artiste israélien, Monsieur Betham, ou est-ce qu'on préfère alors un Israélien qui bombarde Gaza? Bon, je peux dire la même chose pour un chef d'orchestre israélien. Qu'est-ce qu'on préfère? Qu'il tienne une baguette et qu'il fasse une musique merveilleuse ou qu'il le représente ou qu'il soit incorporé dans la musique militaire de Tzal, voire pire.
0: On a abordé le sujet apparemment léger au départ de l'Eurovision. Je vais revenir à des choses peut-être qui vont nous permettre de sourire, parce qu'évidemment c'est plutôt un sujet difficile, celui que nous avons abordé pour préterminer cette émission. C'est le concours Eurovision que vous abordez dans votre livre Belgique, l'histoire sans fin. C'est plutôt un best-seller, en tout cas mis en avant par de nombreuses librairies, et vous parlez du concours Eurovision. Vous dites la Belgique n'a jamais gagné qu'une seule fois, c'était en 86 avec la chanteuse Sandra Kim et son fameux tube J'aime la vie. J'aime la vie. Voilà, si on peut finir de façon positive, alors je dis ça parce que je force un peu le lien, puisqu'on va écouter un extrait de l'interview que j'ai conduite de Jean Decote, qui a déclaré, à ma grande surprise d'ailleurs, son amour à la Belgique. Comme vous connaissez très bien la Belgique, que vous avez écrit sur la Belgique, je le rappelle dans ce livre merveilleux Belgique, l'histoire sans fin, chez Nevicata, je vais vous poser la même question que celle que je lui ai posée, on terminera par sa réponse à lui. Comment va la Belgique aujourd'hui en 2026 selon vous?
1: Mais la Belgique

0: Belgique est confrontée à une série de problèmes, des problèmes financiers, économiques, mais aussi des problèmes sociétaux. Et par exemple, je songe à l'emprise des trafics de drogue qui sont en train de créer d'intenses problèmes dans les quartiers des grandes villes comme Anvers, Bruxelles. Et j'ai l'impression qu'on est un peu dépassé par cette emprise du trafic de drogue et qui embarque en même temps notre jeunesse, des migrants, des jeunes migrants. Et j'ai l'impression que si on n'y prend pas garde, qu'on risque d'être entraîné dans une spirale qui sera négative pour notre pays. Ça, c'est une chose. Et l'autre chose, et c'est peut-être concomitant, mais c'est aussi quel est le socle commun dans notre pays. Et donc ça, c'est important de savoir qu'est-ce qui nous relie. Il faut absolument retrouver des choses qui nous relient parce que on est tous un peu pris dans nos îles ou dans nos îlots, qu'ils soient communautaires, culturels, idéologiques, gauche, droite et tout ça. Et comme on est dans une société qui se polarise, c'est important d'essayer de retrouver les fils qui nous relient tous les uns aux autres et faire en sorte que ce pays puisse continuer à vivre dans la paix, dans la démocratie.
1: Merci François-Jeanne Dotté et à bientôt dans Décryptage. On va écouter donc maintenant la réponse que Jean Decote me faisait à cette question toute simple. Comment va la Belgique aujourd'hui?
2: La Belgique est un pays admirable. La Belgique est un pays où il fait bon vivre. La Belgique est un pays qui aime bien se faire peur. La Belgique aime bien un petit peu l'entretien du mélodrame ou du psychodrame. Mais je pense que la Belgique a encore de belles générations devant elle, de belles années, peut-être même de beaux siècles encore à vivre. Je pense que notre petite Belgique est un si beau pays. Je n'apprécie jamais autant la beauté de notre pays qu'après avoir voyagé à l'étranger et puis on revient chez nous et on dit mais que ce pays est beau et comme les gens sont gentils. Et je crois que la Belgique elle a plusieurs cartes maîtresses et elle en a en tout cas une, c'est la monarchie. On a un roi qui est absolument extraordinaire, je crois que tout le monde en convient. Cette monarchie joue un rôle essentiel dans le maintien de la cohésion, de l'unité. On a une monarchie qui est, à mon avis, irréprochable. Voilà, ça c'est une belle carte maîtresse, je voulais le souligner.
3: Et c'est un appui pour l'unité du pays qui, malgré la fracture linguistique et culturelle, qui certaines fois semble quand même un peu devenir structurelle, ce pays tient debout aussi grâce à cet unificateur qu'est la monarchie. Ça continue d'être vrai selon vous, ça?
2: Oui, ça continue d'être vrai, j'en suis absolument convaincu. Parmi les gens que je rencontre, il y a vraiment une unanimité à ce sujet. Bien sûr, il y aura toujours des forces centrifuges, mais j'ai le sentiment que ce qui soude la Belgique, bon, il n'y a pas que la monarchie qui soude la Belgique, hein, il y a aussi la dette publique qui la soude. c'est moins sexy que de parler du roi. Il y a Bruxelles aussi qui soude la Belgique. Mais voilà, je pense qu'il y a tout de même plus d'éléments. Moi, je rencontre des personnes de l'autre communauté linguistique et je n'ai pas du tout l'impression d'avoir affaire à des gens qui, parce qu'ils sont flamands, seraient nationalistes. Beaucoup de gens qui votent pour la NVA votent pour la NVA parce que c'est un parti libéral, en fait. Pas tellement parce que c'est un parti séparatiste. Je ne suis pas certain que du côté de nos amis flamands, il y ait une volonté de déchirer le pays en deux. Je ne le sens pas, je ne le crois pas.
3: Oui, ce n'est pas les arguments premiers qui peuvent convaincre, même si c'est toujours dans les statuts de la NVA. Oui, malgré tout, ça n'a pas été retiré.
2: Non, ça n'a pas été retiré, bien entendu. Mais même Bardewever reconnaît que voilà, la Belgique a des atouts, notamment... L'éloge que Bardewever a fait du roi Philippe est quand même frappant. C'est quand même, ça aussi, c'est la Belgique. On a un républicain et un séparatiste qui est premier ministre. Avouez que c'est extraordinaire. Il y a quelque chose de surréaliste en Belgique. Ceci n'est pas un pays, mais si, c'est un pays.
3: Merci beaucoup Jean Decote, premier président honoraire de la Cour de cassation de Belgique, pour ce moment passé ensemble.
2: À bientôt, merci.
3: Et merci à vous de nous avoir écoutés. Nous rendons l'antenne et je vous dis à bientôt pour un prochain rendez-vous dans le traditionnel décryptage. D'ici là, portez-vous bien.

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Chers auditeurs, bonjour et bienvenue dans l'émission Église en détresse. Aide à l'Église en détresse est une œuvre de bienfaisance catholique qui soutient les chrétiens partout où ils sont persécutés, opprimés ou en détresse par l'information, la prière et l'action. Grâce aux dons des bienfaiteurs des 23 secrétariats à travers le monde, la Fondation pontificale peut répondre à plus de 5000 demandes d'aide provenant d'évêques et de supérieurs religieux par an dans environ 140 pays. En ce mois de mai, dédié à Marie, nos prières et notre attention se tournent vers la Mère Céleste, qui nous protège et nous soutient. Cette expérience est partagée par de nombreux croyants à travers le monde et à travers les siècles. Les nombreuses chapelles mariales de notre pays en témoignent. Mais aussi bon nombre d'églises à travers le monde sont dédiées à la Sainte Vierge Marie. Et grâce à une dévotion mariale vivante, d'autres s'y ajoutent encore. Par exemple, Notre-Dame de Guadeloupe est profondément vénérée partout en Amérique latine. C'est souvent l'amour qu'on lui porte qui retient les gens de rejoindre les sectes omniprésentes. À Tierra Nueva Dos, au Guatemala, une église qui lui sera consacrée est en cours de construction. Le nombre de catholiques augmente dans cette localité marquée par le chômage, la violence et la criminalité. Le dimanche, près de 600 personnes assistent aux messes et d'autres souhaitent se faire baptiser. Jusqu'à présent, elles ne pouvaient se rassembler que dans une salle beaucoup trop petite et en mauvais état. Les fidèles ont organisé des tombolas et vendu des repas pour collecter de l'argent pour la nouvelle église. Certains matériaux de construction, comme le fer et le ciment, ont également été offerts. La communauté a déjà commencé les travaux, mais elle ne les terminera pas sans aide extérieure. C'est pourquoi le père Freddy Justo Lucena nous a demandé notre soutien. Il écrit « Nous espérons disposer bientôt d'une église adaptée aux célébrations liturgiques afin que les gens se sentent à l'aise dans une maison digne du Seigneur et que nous puissions continuer le travail d'évangélisation. » En attendant, les fidèles prient la Vierge de Guadeloupe pour obtenir de l'aide. Qui voudrait bien aider la Sainte Vierge à exaucer leurs prières? Aide à l'Église en détresse a déjà promis 80 000 euros pour qu'il y ait bientôt une véritable église à Tierra Nueva Dos. Et chaque euro compte. Vous le savez, chers auditeurs de RCF, une église est plus qu'un simple bâtiment. Vous comprenez donc que votre soutien aussi compte beaucoup pour la communauté des fidèles qu'elle rassemble. N'hésitez donc pas d'aller sur notre site web églisesendetresse.be pour y faire une contribution en ligne.

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1: Tout comme Marie, les religieuses apportent Jésus-Christ aux personnes en marge de la société. Orphelins, pauvres, minorités, toxicomanes, malades, enfants des rues, etc. Dans l'est de l'île indonésienne de Sumba, 56 sœurs de la charité du précieux sang s'occupent d'orphelins. Instruisent des enfants qui, sans elles, ne seraient pas scolarisés et rendent visite à des familles dans des villages isolés pour leur offrir conseil et assistance. Elles travaillent très dur et dans des conditions difficiles. C'est pourquoi elles nous demandent de l'aide afin de pouvoir se ressourcer intérieurement grâce à des retraites spirituelles. Sœur Louisa Martina Carrere explique: l'agitation de la vie quotidienne couvre souvent la voie de Dieu. Ces retraites permettent aux sœurs de faire une pause et de puiser de nouvelles forces à la source de la vie. Tout comme Jésus se retirait souvent dans un endroit calme pour prier, les religieuses ont également besoin d'un espace pour renouveler leur enthousiasme pour leur service et leur engagement à respecter leurs vœux religieux. L'objectif est d'affermir donc intérieurement les sœurs et de leur permettre d'accomplir leur service avec une joie renouvelée, en les aidant à surmonter leur déception ou épuisement éventuel. La retraite coûte 116 euros par sœur. Qui voudrait donner à une ou plusieurs de ces 56 religieuses l'occasion de retrouver les forces requises pour continuer à servir avec dévouement? Partout dans le monde, et souvent dans des conditions difficiles, des femmes répondent à l'appel du Christ. L'appel signifie « suivre ». Écoutons donc maintenant des sœurs indonésiennes qui ont joyeusement chanté au pape François lors de sa visite à Jakarta en 2024 « I will follow him ».

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1: En Indonésie, pas seulement les religieux se trouvent aux côtés des gens marginalisés. Les chanoines, réguliers de Jésus, le Seigneur, sont une congrégation encore jeune, composée de prêtres et de religieux. Leurs membres sont particulièrement actifs dans la pastorale des prisonniers. Le service auprès des détenus est une mission importante de l'Église. En rencontrant le Christ qui est mort pour tous les hommes, les anciens criminels trouvent souvent la force de commencer une nouvelle vie. Lorsqu'ils reconnaissent leur culpabilité, regrettent leurs fautes et demandent au Seigneur la grâce de la guérison intérieure, des miracles se produisent souvent dans la vie de ceux qui étaient déjà sur la mauvaise voie, depuis leur jeunesse. Certains n'ont jamais connu autre chose que la violence. La compassion et la miséricorde leur étaient étrangères, jusqu'à ce qu'ils aient la chance de les expérimenter eux-mêmes pour la première fois, en découvrant que Dieu est amour et que d'autres personnes les accueillent avec respect et empathie. Le soutien des aumôniers de prison constitue également une aide précieuse pour leur famille, car elles vivent de grandes souffrances lorsqu'un de leurs membres commet une infraction. Cependant, les religieux travaillent aussi en paroisse. Ils donnent des cours d'instruction religieuse dans les écoles et transmettent aux jeunes des connaissances en horticulture et en agriculture. Dans le diocèse indonésien de Maumere, cette congrégation est pleinement reconnue depuis 2014. Aujourd'hui, elle compte 60 membres, dont beaucoup sont encore en formation. Par un travail acharné, les religieux tentent de subvenir eux-mêmes à leurs besoins. Car c'est par exemple ainsi qu'ils cultivent des fruits et des légumes et élèvent du bétail. Cependant, pour cette jeune communauté, il est difficile de financer la formation de leurs 25 séminaristes actuels. C'est pourquoi son supérieur, le père Johannes Marinus, nous avait demandé avec confiance de l'aider. Et nos bienfaiteurs n'ont pas abandonné les religieux. 10 000 euros ont été collectés, leur permettant ainsi de poursuivre leurs études. Au nom de tous ses frères, le père Johannes remercie de tout cœur tous ceux qui ont offert leur aide.

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1: Pour les sœurs missionnaires de Marie, secours des chrétiens, tout a commencé en 1942 avec 8 jeunes femmes. L'évêque de Shillong de l'époque voyait de nombreuses familles vivre dans une profonde misère dans le nord et le nord-est déshérités de l'Inde, où la plupart des habitants appartiennent à des minorités ethniques défavorisées. Pour les aider, il a fondé donc la communauté religieuse des Sœurs missionnaires de Marie, secours des chrétiens. Aujourd'hui, les sœurs professent sont plus de 1460 et appartiennent à 68 différentes ethnies autochtones. Leur origine les aide à être proches des gens et à les comprendre. Le fait qu'elles vivent en harmonie et dans l'amour mutuel est un témoignage fort pour la société, marqué ici par des conflits ethniques et des affrontements violents, explique aussi sœur Jessie Mathieu. Les sœurs ne manquent pas de travail. Les jeunes en particulier ont besoin de leur accompagnement car ils ne voient aucune perspective d'avenir et se réfugient souvent dans la drogue, ce qui conduit également à un taux élevé de sida. En outre, les réseaux sociaux qu'ils consultent sans discernement leur présentent des modèles de vie trompeurs qui ne font qu'accroître leur frustration. Le rôle des sœurs est ici de transmettre des valeurs. Elles se tiennent également aux côtés des femmes et s'occupent des enfants des rues. Elles sont par ailleurs actives dans la catéchèse au sein des paroisses. Une formation solide doit permettre aux sœurs de donner le meilleur d'elles-mêmes, comme le dit aussi sœur Jessie. Mais il leur manque les moyens nécessaires. Et c'est pourquoi nous souhaiterions soutenir la formation de 26 jeunes religieuses à hauteur de 9 100 euros. Le Nigeria est un pays dangereux pour les prêtres. Au cours des 10 dernières années, plus de 150 prêtres ont été élevés, plus d'une douzaine ont été tués. Le danger pour leur vie et leur intégrité physique ne dissuade cependant pas les jeunes Nigérians de suivre le Christ. Monseigneur Wilfred Anarbe, évêque de Makurdi, un diocèse durement frappé par la violence, fait même état d'un véritable boom des vocations. Et dans les autres diocèses, les vocations sont aussi nombreuses. C'est ainsi qu'il y a beaucoup de jeunes hommes qui souhaitent devenir prêtres diocésains ou réguliers. Par exemple, les Fils de Marie, Mère de Miséricorde, sont une congrégation fondée en 1970 dans le sud-est du Nigeria qui se réjouit de susciter de nombreuses vocations. Cette congrégation compte actuellement 76 jeunes hommes qui sont en route vers le sacerdoce. Deux d'entre eux voudraient parler de leur vocation. Quand il était enfant, frère Jean-Paul voulait aider les pauvres et défendre ceux qui n'ont pas de voix et ne peuvent pas se défendre eux-mêmes. C'est pourquoi il voulait devenir avocat, mais au fil du temps, le désir de devenir prêtre est né en lui. Il déclare ainsi: le prêtre a une importance clé pour amener les gens à Jésus-Christ et les Christ aux gens. C'est un père spirituel pour des milliers de fidèles. Le frère Jean Bosco jouait déjà au prêtre quand il était enfant et imitait de manière enfantine la distribution de la communion en distribuant des biscuits avec sérieux à ses frères et sœurs, amis et voisins. Progressivement, son désir s'est approfondi et a mûri. Et finalement, il a pris contact avec la congrégation des Fils de Marie, Mère de la Miséricorde. Son zèle n'a fait que croître pendant le temps qu'il a déjà passé au séminaire. Frère Jean-Paul, frère Jean Bosco et leurs 74 jeunes confrères ont besoin de notre prière et de notre aide pour continuer leur route vers le sacerdoce. Nous leur avons donc promis de soutenir leur formation pendant une année supplémentaire.

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1: Non seulement la République démocratique du Congo est le pays africain qui compte le plus grand nombre de catholiques, mais l'Église bénéficie aussi d'un nombre élevé de vocations, tant sacerdotales que religieuses. Plus de 260 religieuses et religieux vivent dans le diocèse de Louisa, dans le sud du pays. Et il y a lieu de se réjouir du fait que de jeunes hommes et femmes continuent de les rejoindre. Étant donné que leur engagement pour la pastorale est d'une grande importance, Monseigneur Félicien Mwanama Galumbulola a plaidé pour que les jeunes religieux puissent participer à un cours de formation continue complet de 4 semaines avant leur vœu perpétuel et que ce cours aille au-delà de ce que les congrégations elles-mêmes peuvent offrir à leurs membres. Les jeunes religieuses et religieux sont formés en sciences bibliques, en missiologie, en droit canonique et en anthropologie, mais aussi en gestion financière et autres sujets utiles. La prévention des abus dans le cadre du travail auprès des enfants et adolescents est également un sujet important. Une formation approfondie est donc nécessaire, entre autres parce que les sectes s'y répandent et elles sèment la confusion et l'égarement parmi les fidèles en s'attaquant à la doctrine catholique. Les religieux sont souvent les seuls interlocuteurs des fidèles dans les villages et ils doivent être en mesure de répondre à leurs questions de manière compétente. C'est pourquoi l'évêque accorde une grande importance à ces formations continues et souhaite les proposer chaque année. Nos bienfaiteurs ont permis l'année dernière à 32 jeunes religieux et religieuses d'y participer. Sœur Béatrice Kangan Saka est très reconnaissante d'avoir eu cette chance. Elle déclare « L'échange d'expériences entre nous, qui sommes des religieux de la même génération, est très enrichissant. J'ai compris que les difficultés auxquelles nous faisions face dans les écoles avec les jeunes d'aujourd'hui étaient presque les mêmes partout. » Je vous remercie de tout cœur, chers bienfaiteurs d'aide à l'Église en détresse, pour avoir rendu possible cette expérience inoubliable. Que le Seigneur vous bénisse abondamment. Cette année, 26 jeunes religieuses et religieux qui sont sur le point de faire leur vœu perpétuel auront à nouveau la possibilité de participer à ce cours. 11 500 euros sont pour cela nécessaires. Chaque aide est un investissement dans une vie religieuse réussie, qui portera de multiples fruits dans l'Église locale. Aide à l'Église en détresse ne soutient pas seulement les vocations à la vie religieuse dans les églises locales du monde, mais elle accorde aussi des bourses à une vingtaine de jeunes religieux et religieuses qui viennent d'Afrique et d'Asie pour se former en théologie à l'Université catholique de Louvain et de Louvain-la-Neuve. Ils travaillent parfois en étroite collaboration avec le Grand Séminaire de Bruges. Ce centre diocésain se trouve sur le domaine fortifié de l'ancienne abbaye des Dunes, construite en 1628, et sert de lieu de formation, d'études et de recueillement. À l'occasion de notre journée du bienfaiteur, le vendredi 12 juin 2026, l'équipe de l'AED Belgique-Luxembourg priera pour tous ses bienfaiteurs et bienfaitrices en signe de gratitude lors de la célébration eucharistique de cette solennité du Sacré-Cœur de Jésus dans l'église Sainte-Vierge de Marie du séminaire qui sera présidée par l'évêque de Bruges, Monseigneur Lode Hartz. 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Une autre statue en bois de la Vierge Marie apporte Notre-Dame de Kibeho, un important lieu de pèlerinage au Rwanda, de loin dans votre maison. En offrant un bouquet de fleurs à votre statue préférée de Marie, vous exprimez votre amour et affection pour la Vierge pendant ce mois marial. Mais aussi en allumant notre cierge bleu, Ave Maria, ou un cierge de neuvaine Sainte Marie, vous lui confiez vos joies et vos peines, car elle est toujours présente en tant que mère fidèle pour le meilleur et pour le pire. Ou vous pouvez aussi saluer la Vierge en récitant « Je vous salue Marie » avec notre chapelet ou dizainier, avec des perles bleues et avec la Vierge représentée dans leur cœur. Car dans la prière, Marie vit dans votre cœur. En ce mois de mai dédié à Marie, préparons-nous aussi à la Pentecôte et à la venue du Saint-Esprit, car il apporte le salut et la rédemption. 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En la fête de la Visitation de la Vierge Marie le 31 mai, qui tombe cette année une semaine après le dimanche de Pentecôte, on célèbre que la salutation de Marie a rempli sa nièce Élisabeth de l'Esprit-Saint. Cette scène est magnifiquement illustrée par Brady Bart dans notre livre Magnifica, parmi les 44 autres images et prières invitant à réfléchir sur la vie de Marie. Dans notre vie chrétienne aussi, discerner l'action cachée du Saint-Esprit chez les gens est toujours réjouissant et édifiant. Parfois dans des rencontres chaleureuses, parfois dans la beauté et la justesse des projets et des initiatives. S'ouvrir au Saint-Esprit, à ses dons et à ses manifestations, savourer ses fruits est pour nous un élixir de vie qui conduit à cette joie dans le Seigneur qui est notre force. Chers auditeurs, en vous souhaitant une fête de la Pentecôte pleine de grâce, concluons cette émission par l'écoute de la chanson « Mon âme exalte le Seigneur ». Au revoir.

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1: Bonjour à toutes et à tous et bienvenue dans Espace Europe, votre rendez-vous sur RCF où l'on prend le temps d'explorer les idées, les cultures et les enjeux qui façonnent notre continent. Aujourd'hui, nous allons voyager. Un voyage dans le temps, dans les mythes fondateurs, mais aussi dans notre présent européen. Mon invité est écrivain et journaliste. Il publie un ouvrage tout aussi volumineux que passionnant, L'Odyssée de l'Odyssée. Tout ce que vous avez toujours voulu savoir sur les aventures d'Ulysse sans avoir jamais lu Homère, chez Grasset en 2026. Bonjour Christophe Onodibio.
2: Bonjour et merci de votre invitation.
1: Mais c'est nous qui sommes contents de vous recevoir. Dans ce livre, vous remontez aux sources du récit d'Homère. Vous explorez ses multiples interprétations et vous interrogez ce que cette œuvre, qui a près de 3000 ans, un petit peu moins de 3000 ans, dit encore de nous, Européens du 21e siècle. Mais pour bien comprendre cette dernière entreprise littéraire à laquelle vous vous êtes prêté, pourriez-vous dire à nos auditeurs ce que représente pour vous la date du 12 octobre 1981,
2: Christophe? Le 12 octobre 1981, j'ai découvert en rentrant d'un match de football, donc j'avais 6 ans, un personnage dans un dessin animé qui s'appelait Ulysse 31, parce que ce dessin animé racontait l'histoire d'un homme dans son vaisseau spatial, avec son fils d'ailleurs et son équipage, qui se perd dans l'espace parce qu'il a fait... parce qu'il a voulu libérer son fils et qu'il a aveuglé une sorte de robot à un seul œil, le Cyclope, qui se retrouve perdu dans l'espace et qui va devoir naviguer de planète en planète pour retrouver le chemin d'Ithaque. C'est un dessin animé qui a eu énormément de succès, d'ailleurs qui ressort en ce moment dans une version remasterisée et qui a guidé toute une génération et même plusieurs générations par le biais du divertissement intelligent. Quand je dis divertissement intelligent, c'est qu'il y a un sens, parce que ça donnait envie de lire la mythologie, qui a guidé toute une génération vers les textes d'Homère. Et c'est un dessin animé qui était très très bien fait, parce qu'il prenait tous les épisodes de l'Odyssée, mais qu'il les emmenait dans l'espace. Alors c'était très séduisant pour un petit garçon de l'époque. Et ça m'a ouvert, le monde de l'Antiquité, d'Homère. Alors Ulysse 31 et ma prof de grec à 12 ans.
1: Ah, et donc vous avez continué dans des études littéraires, et notamment en langues anciennes.
2: Oui, parce que j'ai été fasciné par cette histoire de l'empêchement, quelqu'un qui se retrouve empêché de rentrer chez lui et qui va découvrir, en fait c'est presque une éducation au monde, quoi, différentes épreuves, il y a presque un calvaire presque, ouais. En plusieurs stations, et qui va apprendre énormément de choses, qui va devoir résister, survivre, et puis reconquérir d'une façon très politique l'espace de son île dont il est le roi, et qui est Ithaque, qui est pas seulement une idée, mais qui est un royaume en vrai. Et Ulysse m'a comme ça de plus en plus donner l'impression qu'il était le personnage d'une sorte de guide de survie. Et c'est pour ça qu'aujourd'hui, je veux faire relire l'Odyssée. En fait, je raconte l'Odyssée. C'est-à-dire qu'aujourd'hui, pour des gamins, c'est très très difficile, pour des adultes aussi, de lire les 12 000 vers de l'Odyssée de suite. Et je pense qu'aujourd'hui, il est de notre devoir d'être des passeurs. Et donc, j'avais beaucoup d'amis qui me disaient, mais... nous, on adorerait lire l'Odyssée. Il y a des choses pour les enfants, sur les sirènes, des choses illustrées, etc. Mais on voudrait savoir ce que dit tout ce texte. Mais
1: justement, Christophe Onodibio, est-ce que l'Odyssée, c'est un récit pour les enfants? Est-ce que l'original...
2: L'original,

0: 12 000 vers avec beaucoup de répétitions, puisque comme c'est une tradition orale, il faut voir que l'Odyssée était un texte qu'on racontait. L'Aède, c'est le chanteur presque, donc sous forme de chant accompagné de musique, et toute la communauté était autour et suivait des aventures que pour la plupart ils connaissaient. C'est immédiatement un chant de la connaissance, un chant de l'éducation, mais une aventure absolument formidable, quoi, qu'on suivrait comme une série aujourd'hui. Donc je pense que c'est pour les enfants. Mais il faut leur montrer que toutes les interprétations sont possibles. Moi, ce que je voulais faire, c'est ça.
1: Ce que vous montrez, Christophe Honneau-Dubillot, dans cet ouvrage dont je rappelle le titre, L'Odyssée de l'Odyssée, publié chez Grasset cette année, en 2026, vous caractérisez plutôt cette épopée comme un ensemble de mythes fondateurs qui, au contraire, donnent sens à l'existence, pas seulement dans l'enfance, mais également pour les adultes. Et d'ailleurs, c'est tout à fait un livre que je conseille à tous, et certainement aussi aux adultes. C'est pas du tout de la littérature de jeunesse.
0: Non. Non, justement, en fait, c'est vrai qu'il existe beaucoup de choses sur la mythologie pour ces récits fondateurs dont vous parlez pour les enfants, mais il n'y avait pas de texte que des adultes puissent lire et y trouver, j'allais dire, des clés d'interprétation du monde. Parce qu'en fait, c'est pour ça que je disais, je raconte l'Odyssée du début à la fin, parce que souvent, aussi, on limite ce chant magnifique, enfin, ces 24 chants, cette épopée fabuleuse, à quelques épisodes clés, les sirènes, les cyclopes, etc. Or, on nous présente toujours aussi Ulysse sous une lumière un petit peu édulcorée. Il est beaucoup plus passionnant que ça. Je ne sais pas si on aura le temps de développer, mais c'est une aventure qui contient beaucoup plus que ce qu'on nous a dit.
1: Parlez-nous justement de ce personnage, Ulysse, qui est central. Alors, on rappelle d'ailleurs, comme vous le faites dans votre livre, que Ulysse, c'est le nom latin de Monsieur Odyssée.
0: En fait,
1: Odyssée, c'est le nom d'Ulysse.
0: Odysseia, ça veut dire les Ulysseries, quoi. C'est ça, Odysseus, en grec c'est Ulysse. Odysseia, c'est ce qui se passe pour Ulysse.
1: La geste d'Ulysse.
0: La geste d'Ulysse, exactement. Et en fait, Ulysse donc, est donc le personnage, le roi d'Ithaque, qui est allé à la guerre malgré lui, qui voulait rester à Ithaque, mais en vertu d'un pacte scellé avec tous les rois grecs, il doit partir à Ithaque. Il passera 10 ans à la guerre de Troie. C'est grâce à lui que les Grecs prennent cette ville imprenable, grâce au cheval de Troie, dont Athéna lui souffle l'idée. Et à partir de là, il essaie de rentrer chez lui, comme tous les rois grecs, mais il va se perdre au moment d'une tempête, au Cap Malais, au sud du Péloponnèse, et se retrouver dans un monde inconnu. Un monde où les lois qu'il connaît ne fonctionnent plus. Pendant 24 chants, vous allez le voir errer, mais pas seulement. Par exemple, au début de l'Odyssée, Ulysse, le héros, n'est pas là. Il va arriver 5 chants plus loin. Et en fait, vous commencez un livre, j'allais dire, qui s'appelle Les Aventures d'Ulysse, mais le héros est absent. C'est quand même fou. Imaginez, vous allez voir un James Bond. James Bond contre Dr. No, mais James Bond n'est pas là.
1: Et qui voit-on au début de...
0: On voit son fils. Ah. On voit en fait, on se transporte
1: son fils,
0: à Ithaque,
1: Télémaque,
0: qui est un jeune homme qui est donc dans son palais avec sa mère Pénélope, la fameuse Pénélope, entouré de 108 prétendants, c'est-à-dire des aristocrates absolument arrogants qui sont en train de piller les ressources du palais. Et qui veulent épouser Pénélope pour devenir eux les rois d'Ithaque. Et donc Télémaque, n'ayant pas de nouvelles de son père, on lui dit qu'il est mort, ça fait 20 ans, il faut se rendre compte de ça, va aller, et c'est très beau, sous la forme d'un récit d'initiation, à la découverte des héros qui ont combattu avec son père. Et ça, j'aime beaucoup, vous parliez de récits fondateurs, c'est-à-dire qu'on a d'abord un jeune homme qui ne connaît pas son père, et qui va à la rencontre des amis de son père qui vont lui raconter qui était son père. Et là, il va pouvoir peu à peu...
1: Et son père n'est pas quelqu'un d'idéal.
0: Non, mais alors ce que vont lui dire les amis de son père, c'est... Déjà, il veut savoir, est-ce que mon père est bien reparti de Troie? Qu'est-ce qui s'est passé? Et donc, il va voir Nestor, il va voir Ménélas, l'époux d'Hélène, la fameuse Hélène de Troie. Donc, on commence par un récit initiatique que dans, en fait, la tradition des grands récits européens, on appelait... un miroir des princes, c'est-à-dire ces textes qu'on racontait aux jeunes apprentis souverains sous la forme d'un conte pour qu'ils apprennent à devenir roi. C'est-à-dire qu'en fait, on va raconter à Télémaque que son père était certes rusé,

0: mais prudent, qu'il étudiait un problème sous toutes ses facettes, qu'il était courageux au combat, etc. Peu à peu, il va apprendre qui était son père. Et puis ensuite, on retrouve Ulysse, donc on nous apprend que Ulysse, au fond, s'est perdu et qu'il est captif dans une île, l'île de Calypso, le nombril du monde, et les dieux vont envoyer un émissaire pour libérer Ulysse. Et à partir de là, Ulysse va progressivement essayer de rentrer chez lui. Et ce qui est absolument génial dans ce texte, c'est quand il arrive dans une île qui s'appelle l'île des Phéaciens, il va lui-même raconter son histoire. Donc, les cyclopes, l'histoire des sirènes, toute l'histoire très connue de l'Odyssée, elles sont racontées par Ulysse lui-même, alors même qu'il est arrivé dans une île à partir de laquelle il va pouvoir rentrer chez lui. C'est-à-dire que c'est un texte qui, quand on le lit dans la continuité, quand je disais une série télévisée, c'est presque ça. Ces récits fondateurs racontent toutes les dimensions d'une expérience humaine, y compris le mensonge. Et Ulysse est beaucoup plus intéressant que tout ce qu'on nous a dit. C'est pas seulement ce type qui essaie de rentrer chez lui pour retrouver sa femme, la fidèle Pénélope et son fils. C'est quelqu'un qui va devoir reconquérir l'espace dont il est le roi, un espace qui est, j'allais dire, occupé par une centaine de prétendants qui ne veulent absolument pas qu'Ulysse rentre. Et on va découvrir des choses qu'on nous a cachées. C'est-à-dire que non seulement Ulysse massacre les prétendants, mais Ulysse a aussi, et là c'est moins agréable, c'est qu'en fait il est aussi le responsable de 12 meurtres, 12 assassinats de femmes, des servantes de Pénélope, qui ont couché avec l'ennemi. Il y a 12 féminicides, comme on dirait aujourd'hui, de servantes qui ont couché avec l'ennemi, donc qui sont châtiées par Ulysse. Et il demande à Télémaque de le faire. Comme un chef mafieux mouillerait son lieutenant ou son fils. Or, quand on regarde, et c'est pour ça que ça m'intéresse, moi, de me repencher sur ce texte, c'est que vous l'avez dit, c'est un texte qui est fondateur pour notre civilisation. Et c'est un texte qui montre un héros pas du tout lisse, très compliqué, cruel, menteur, courageux certes, mais aussi politique. Et juste, je termine là-dessus, ces femmes-là, c'était des esclaves. Et il est dit dans le texte, Homère le dit, qu'elles ont été forcées de coucher avec ces aristocrates. Donc en fait, il y a une sorte de côté extrêmement cruel d'Ulysse, et j'avais envie de le montrer, parce que ce texte-là qui a fondé notre civilisation, il contient aussi ça, il contient des nuances.
1: Et des questions donc de philosophie morale, sur lesquelles nous allons revenir dans quelques minutes, mais auparavant, Christophe Onodibio, je vous propose qu'on fasse une pause musicale, et je vous invite à nous suggérer celle que vous nous avez apporté.
0: Oui, j'ai choisi un texte que j'aime, un titre du groupe de Glasgow, Franz Ferdinand, qui s'appelle Ulysses, c'est-à-dire Ulysse, en anglais, qui montre que ce mythe peut être réinterprété de tout temps, puisque c'est aussi, cette chanson parle du mythe d'Ulysse et dit, mais toi, tu ne pourras jamais rentrer chez toi.
1: On écoute ça tout de suite.

0: Rebonjour à toutes et à tous. Vous êtes toujours dans Espace Europe sur RCF et nous sommes toujours en compagnie de Christophe Onodibio qui publie l'Odyssée de l'Odyssée. Tout ce que vous avez toujours voulu savoir sur les aventures d'Ulysse sans avoir jamais lu Homère, publié chez Grasset en 2026. Juste avant cette pause musicale, Christophe Onodibio, vous nous racontiez en fait en quoi il est toujours pertinent aujourd'hui de lire l'Odyssée, pardon, de lire ces grands mythes fondateurs. En quoi ces mythes fondateurs, tels que l'Odyssée, que vous vous employez vraiment à analyser et à expliquer et
1: à raconter
0: mmh. et à raconter pas seulement pour les enfants mais pour l'ensemble de la société, en quoi ces mythes fondateurs ont-ils quelque chose de pertinent pour l'Europe aujourd'hui?
1: Je pense qu'un livre comme l'Odyssée contient absolument tout le savoir dont on a besoin aujourd'hui pour penser le monde d'aujourd'hui et notamment l'Europe, l'espace européen. Ulysse est un être qui est défini par une caractéristique, deux caractéristiques on pourrait dire principales. Polytropos, polymétis. Qu'est-ce que ça veut dire? Polymétis, ayant beaucoup d'intelligence, mais un type d'intelligence particulière. La métis, pour les Grecs, c'est le pragmatisme. L'intelligence d'une situation donnée. De savoir saisir l'occasion. Et polytropos, ça veut dire aux mille tours. Aux mille détours. C'est-à-dire que le propre de la pensée odysséenne, la pensée d'Ulysse, c'est d'examiner un problème dans sa complexité et une fois commencer par l'analyser et ensuite agir. C'est-à-dire que c'est le contraire de la force brute.
0: Et en fait, dans ces récits antiques, souvent on personnifiait certaines qualités humaines. Donc,
1: bien sûr, mais si vous regardez par exemple Achille, c'est la force brute. La plupart des héros de la guerre de Troie sont des brutes. Il y a Hector côté troyen qui est très élaboré. Et Ulysse, c'est justement le héros de l'intelligence et de l'adaptabilité. Et si je trouve qu'il y a bien une vertu que l'Européen d'aujourd'hui doit cultiver, c'est cette adaptabilité au monde. Ulysse est quelqu'un de très prudent, de très courageux et navigue dans l'Odyssée, c'est ce que j'adore dans ce texte, d'île en île. Sur une sorte de carte qui serait comme un archipel, il navigue entre différents obstacles et s'arrête dans différentes îles. À chaque fois dans ces îles, il va être confronté à des épreuves. Je pense qu'il n'y a pas meilleure image que celle-ci pour définir à la fois ce qu'est une vie humaine et ce qui est la façon dont on doit agir dans un monde aussi compliqué que le nôtre. Dans l'Odyssée, c'est pour ça que je voulais raconter cette Odyssée de A à Z en m'arrêtant de temps en temps quand je trouve que c'est important de s'arrêter pour expliquer quelque chose sur différentes notions. On parle dans l'Odyssée de politique aussi. Qu'est-ce que c'est qu'exercer le pouvoir? On parle presque de qualité managériale. Qu'est-ce que c'est que le risque?
0: À la fois dans la dimension d'intériorité, mais aussi dans la raison publique.
1: Oui, quelle décision prendre? Vous avez un équipage, vous en êtes libre. Charybde et Scylla, par exemple, qu'est-ce que c'est? C'est choisir entre un risque, un danger où vous perdez tout, c'est-à-dire Charybde, une sorte de gouffre qui vous absorbe dans la mer, et Scylla, c'est-à-dire un monstre qui a six têtes, qui va vous prendre six hommes. Est-ce que vous choisissez de tenter Charybde, c'est-à-dire le risque de tout perdre, ou est-ce que vous choisissez un risque mesuré qui est de perdre six hommes? C'est très dur moralement de se dire, et Ulysse ne le dit pas à ses hommes. Il va choisir Scylla, c'est-à-dire la bête, perdre six hommes de façon certaine, mais pas plus de six hommes, plutôt que de perdre tout. La question de l'immortalité, que Calypso offre, la nymphe Calypso offre l'immortalité à Ulysse, qui va lui dire « je préfère être mortel, je préfère vieillir auprès de ma femme et de mes enfants dans mon pays, dans ma patrie ». Aujourd'hui, on parle beaucoup de transhumanisme, on parle de l'immortalité à nouveau, de vivre. On a des gens du côté de la Silicon Valley qui disent que la mort est un problème qu'ils veulent résoudre. On a l'exemple d'Ulysse qui nous dit « mais moi, je pense qu'une non-mort ne fait pas forcément une vie ». On a la question du mensonge. Qu'est-ce que c'est que mentir? La question de qui on est, la question de où on va. La question de qu'est-ce qu'on veut faire de sa vie. Pour moi, l'Odyssée est un manuel de survie pour l'Européen d'aujourd'hui.
0: Il y a même quelque chose que vous développez considérablement, Christophe Onodibio, c'est le rapport entre deux personnages particuliers, Ulysse et Athéna. Alors, alors, tout le monde connaît évidemment la divinité Athéna, etc. Mais vous allez beaucoup plus loin, et notamment dans la responsabilisation d'Ulysse. Peut-être que je peux vous citer dans un des passages. Vous dites qu'Ulysse ne se démonte pas le jour où il se réveille à Ithaque. Il vient d'arriver enfin, oserais-je dire, en terre promise. Ce serait un anachronisme de dire ça.
1: Non, mais parce que je pense que tout est lié.
0: Voilà.
1: Et je pense que de toute façon, les traditions chrétiennes sont liées à ces traditions antiques, on le sait, et qu'il y a des mythes qui se correspondent parfaitement.
0: Et à ce moment-là, que dit Ulysse quand il se réveille et qu'il voit Athéna qui lui apparaît ? Où étais-tu pendant tout ce temps, toi qui es supposé me protéger ? Et on voit qu'à ce moment-là, Athéna lui répond en substance, j'étais là. Un peu comme, d'une certaine manière, on voit ça dans le récit d'un des pères du monachisme oriental, Antoine le Grand, qui, après ces moments d'épreuve, demande aussi à son seigneur, où étais-tu ? Oui. Et son seigneur lui répond, j'étais là. Oui. Vous estimez qu'il y a un lien entre ces traditions ?
1: Bien sûr, il y a la question, alors je ne peux pas rentrer dans la question du libre-arbitre, mais... C'est curieux le monde antique, parce que à la fois c'est vrai qu'on comprend pas. Athéna, c'est la protectrice d'Ulysse. Ulysse, c'est vraiment son chouchou, quoi. C'est-à-dire, elle l'aime parce qu'il est rusé. Athéna, c'est la déesse de la ruse aussi. C'est
0: dont la mère justement.
1: Exactement. En fait, voilà, Athéna, elle est née comment ? Elle est née de la tête de Zeus, la tête, c'est-à-dire déjà le siège de l'intelligence. Et sa mère s'appelait Métis. Sa mère s'appelait la ruse. Et en fait, on avait dit à Zeus que l'enfant qui naîtrait de Métis, qui était enceinte d'Athéna, contesterait son pouvoir et lui prendrait son pouvoir. Donc Ulysse a avalé, Zeus a avalé Métis. Il a avalé la mère d'Athéna qui contenait déjà le bébé Athéna dans son ventre. Et là où on est dans quelque chose de totalement, j'allais dire, féerique, mythique, c'est que du coup, Métis a été mangé, donc Zeus a absorbé l'intelligence Métis, mais l'enfant a gardé cette intelligence et est né de la tête avec des douleurs abominables pour Zeus. Il a fallu qu'Héphaïstos, le dieu forgeron, fracasse la tête de Zeus et permette à Athéna de sortir toute casquée, parce que c'est la déesse de la guerre aussi, donc de la guerre, de la ruse. Et elle a trouvé en fait un semblable qui est Ulysse, qui a la même ruse. Donc elle va le protéger. C'est intéressant chez les Grecs parce que il y a l'idée que les dieux se mêlent à votre vie en permanence.
0: Vous disiez que l'Odyssée a été qualifiée de miroir des princes.
1: Oui.
0: On pourrait presque dire aussi que les hommes sont un peu le miroir des dieux.
1: Exactement. C'est ce qui est très décomplexant avec l'Odyssée. C'est aussi une belle leçon. Par rapport au monothéisme, les dieux en fait se comportent comme des hommes.
0: Les aussi dieux, bien et aussi mal.
1: Les dieux ont été forgés à l'image des hommes. C'est-à-dire qu'ils sont mesquins, ils sont infidèles, ils se disputent pour les meilleurs sacrifices, ils ont leur chouchou humain et ils interviennent dans les affaires des humains. Ils sont, alors ça, il y a des correspondances avec le monothéisme. Ils ont un côté implacable, une cruauté parfois que rien ne fera dévier. Mais parfois, ils ne sont pas là. Et c'est vrai que Ulysse parfois doit se débrouiller seul, et parfois elle agit, et c'est ce que je trouve très touchant d'ailleurs, Athéna agit en protectrice d'Ulysse, mais protège aussi Télémaque, le fils d'Ulysse, parce que c'est le fils d'Ulysse. Et vous savez sous quelle apparence elle apparaît à Télémaque ? Sous l'apparence de cet homme qui a éduqué Télémaque, qui était un compagnon d'Ulysse. Ulysse, en partant à la guerre, avait confié Télémaque à Mentor, qui a donné le mot mentor, avoir un mentor. Mentor, c'est un peu le professeur Télémaque. Et en fait, Athéna va prendre l'apparence de mentor, va remplacer mentor pour aider Télémaque dans son voyage, justement, vers la connaissance de son père. C'est un livre, ça je tiens vraiment à le dire, c'est un texte, il faut se souvenir, hein, c'est des textes qui sont chantés. C'est des textes qui sont dits par un naède qui connaît tous ces textes et qui les transmet à la communauté, et ce sont des chants de la connaissance. L'aède, il raconte, l'Odyssée contient toutes les possibilités, tous les champs de l'expérience humaine.
0: Mais il comporte aussi ce long récit, Christophe Onodibio, donc je rappelle le titre à nos auditeurs de votre dernier livre, L'Odyssée de l'Odyssée. Il comporte toute une série de valeurs, et notamment il y a un rapport à l'étranger. Dans cette culture grecque antique, qui est quelque chose qui est peut-être assez caractéristique aussi de l'espace européen aujourd'hui.
1: Bien sûr. Quand Ulysse arrive chez les Phéaciens, c'est un naufragé, il a plus, tout son équipage est mort, il est la barbe emmêlée de sel, il a pas mangé, il a failli se noyer, il est nu. Il apparaît, en fait, il est sur un rivage, il se réveille, il entend des cris de jeunes femmes, etc. Il apparaît. Les jeunes femmes se sauvent, effrayées par cette apparition. Ce sont des jeunes femmes, elles voient un homme comme ça, terrible, et restent debout devant lui, une petite jeune femme, Nausicaa, qui est un de mes personnages préférés.
0: Vous en avez beaucoup des personnages préférés.
1: Calypso, Nausicaa, ouais.
0: Télémaque, vous avez une tendresse pour Télémaque qui est difficilement...
1: C'est très tendre. Voilà. C'est aussi cruel que tendre. Et en fait, Nausicaa reste debout, n'a pas peur de l'étranger, et l'accueille dans le palais de ses parents, elle va lui donner le gîte et le couvert. C'est une valeur fondamentale qui s'appelle la philoxénia, c'est-à-dire l'hospitalité. Et c'est grâce à cette hospitalité que Ulysse va pouvoir rentrer chez lui, parce que c'est les Phéaciens qui vont le raccompagner chez lui ensuite. Et Nausicaa incarne cette valeur. Il y a des personnages qui incarnent des valeurs, en fait. C'est aussi des repères, des balises comme ça. Et je trouve ça absolument merveilleux. Aujourd'hui, on nous parle aussi de la question. Ulysse, au fond, est une sorte de migrant qui arrive aujourd'hui. On ne sait pas qui il est. Mais dans la Grèce antique, il y a l'idée que l'étranger, que vous ne connaissez pas, est peut-être simplement un étranger, mais c'est peut-être un dieu ou une déesse qui a pris l'apparence de cet étranger. Zeus s'appelle aussi Zeus Xenios. Zeus est le protégé des étrangers. Et
0: Le protecteur.
1: Mmh. Et la valeur contraire, c'est le cyclope, c'est la barbarie. C'est celui qui, alors que vous avez besoin d'aide, de secours, de quelqu'un qui vous tienne chaud, qui fasse un feu pour que vous puissiez vous réchauffer, lui, il vous mange.
0: Et
1: cyclope contre barbarie, cyclope-barbarie contre Nausicaa, hospitalité. Ce sont les deux valeurs absolument fondamentales. Un grec se distingue des barbares, parce que lui, il accueille.
0: Ces mythes anciens ont quelque chose de finalement très universel, d'après ce que vous en racontez, Christophe Onodibio. Est-ce que, étudier aujourd'hui ces mythes, mais ça demande aussi d'étudier ces langues, le grec, le latin, ces langues anciennes que vous avez étudiées vous-même, est-ce que c'est encore pertinent aujourd'hui dans le monde scolaire? Ce ne sont pas des disciplines qui sont mises à l'honneur.
1: Je vais vous répondre par un mot grec, je vais vous répondre par le mot Europe. Je ne vais pas vous raconter le mythe d'Europe, mais je vais vous dire ce que veut dire Europe quand on a fait du grec. C'est Eurus et Ops, le regard large. Dans d'autres civilisations, etc., où on voit à l'œuvre, je ne vais pas les citer, mais des visions extrêmement obtuses, extrêmement violentes. Quelqu'un qui appelle par exemple à détruire une civilisation entière, pour ne pas le nommer, du côté d'une maison blanche. Vous l'aurez reconnu. L'Europe, c'est la vision large. Et donc en fait, quand vous connaissez ces mythes, mais c'est très dur, je ne jette pas la pierre. C'est pour ça que moi je veux être un passeur de ce texte. Je veux montrer que quand vous lirez, j'allais dire, avec moi, comme guide, parce que moi j'ai été guidé par mes professeurs qui m'ont raconté aussi l'Odyssée, vous allez comprendre énormément de choses et votre regard va s'agrandir. Et on est plus riche quand on a un regard agrandi sur le monde, une absence de préjugés, quand on est dans la nuance, quand on est capable de ne pas voir le noir ou le blanc, mais la palette infinie. Moi, ces langues, c'est pas seulement une langue, c'est une civilisation. Ça m'a ouvert les esprits, ça m'a ouvert le chemin du monde. Je ne cesse de vivre, j'allais dire, au rythme de l'Odyssée. Ces textes-là me permettent aujourd'hui d'écouter mon prochain, d'écouter d'autres points de vue, d'avoir ce regard-là, ce regard européen. Et s'il y a bien quelque chose qui est important en Europe, l'Europe, elle a été forgée d'abord par des histoires, par des récits communs. Il ne faut pas les oublier. C'est pour ça qu'il faut se replonger dans l'Odyssée, dans l'Iliade, dans les textes bibliques, dans les grands textes aussi de Chrétien de Troyes, etc. Ces récits-là nous permettent d'être ensemble, d'être mieux ensemble et de comprendre ça, et de le vivre dans notre cœur.
0: Christophe Onodibio, on arrive déjà au terme de cette émission, mais je rappelle à nos auditeurs le titre de cet ouvrage que je les invite vraiment à se procurer et à lire rapidement parce qu'il y a énormément de sujets d'actualité qui finalement peuvent être analysés à l'aune des questionnements qui parcourent l'Odyssée.
1: Et puis les temps sont urgents.
0: L'Odyssée. Tout ce que vous avez toujours voulu savoir sur les aventures d'Ulysse, sans avoir jamais lu Homère, ou plutôt, je me permets de paraphraser, en vous invitant à lire Homère après
1: Exactement.
0: Avoir lu Christophe Onodibio, paru chez Grasset en 2026. Merci Christophe
1: Onodibio. Merci à vous.

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1: Bonjour à tous et bienvenue dans ce nouvel épisode d'Entre les cases, la BD par celles et ceux qui l'imaginent et la dessinent. Et bien aujourd'hui, la BD se fait satirique avec cet auteur. Alors voici le dialogue qu'on découvre sur la page de garde de cet album. De toute façon, avec ces gens-là, dès qu'on ne pense pas comme eux, qu'on admire les uniformes, qu'on veut contrôler les masses laborieuses et qu'on s'assoit sur les règles démocratiques, on est forcément des fachos. Ah bah bonjour les préjugés. Bah voilà, le ton est donné, vous savez dans quoi vous vous embarquez en ouvrant Amour, fascisme et CDD, le nouvel album de Marc Dubuisson, publié dans la collection Patakès des éditions Delcourt. C'est la suite de Amour, Djihad et RTT qui s'est vendu à ce jour à plus de 10 000 exemplaires. Un album publié en 2018 et Marc Dubuisson nous proposait alors une plongée loufoque dans le monde du travail à l'heure du terrorisme. Aujourd'hui, en 2026, avec Amour, fascisme et CDD, il nous replonge dans le même décor pour parler de l'arrivée de l'intelligence artificielle dans le monde du travail et des ravages causés par un collègue trop zélé et dont les dents rayent le parquet, bon pardon pour l'expression familière. Cryptofascisme, masculinisme, racisme et sexisme décomplexé, bienvenue dans l'univers impitoyable de l'administration départementale dominée par Kowalski, ce salarié trop zélé. Alors, on rit beaucoup, mais jaune, en se disant « il y a des entreprises où c'est quasiment déjà comme ça ». Il y a donc l'album publié chez Delcourt, mais il y a aussi les strips qu'on peut retrouver sur le compte Instagram de Marc Dubuisson, un pied, qui rassemble lui plus de 100 000 abonnés. Alors parlons d'amour, fascisme et CDD. Bonjour Marc.
2: Bonjour.
1: Alors présentation un petit peu longue, mais on va entrer dans le vif du sujet, juste pour savoir, les team building, c'est votre hantise? Je fais référence à la dédicace de l'album.
2: Ouais, ça a pu l'être. Ouais. Maintenant, je ne travaille plus, je suis plus salarié, donc j'ai plus la joie de faire des team building. Ouais, c'est quelque chose qui peut être chouette et qui peut être aussi très bizarre et très gênant.
1: Ouais, très très stressant parce qu'on se dit si on n'y participe pas, on est vu comme un mauvais collègue, hein, c'est ça.
2: Oui, après ça dépend des endroits où vous travaillez, mais ouais. C'est vrai que il y a des directions qui prennent ça vraiment très au sérieux. Un peu trop au sérieux et voilà, c'est pas, pour moi c'est pas le but.
1: Alors à la radio et en podcast, nous ici on n'a aucun problème à répéter le titre, Amour, fascisme et CDD, mais c'est pas tout à fait pareil sur Instagram, le seul réseau social sur lequel vous êtes, vous nous expliquez?
2: Alors déjà c'est pas le seul réseau social sur lequel je suis aussi sur Blue Sky.
1: Ah oui,
2: et sur Mastodon.
1: Ouais. Voilà, vous n'êtes pas sur Facebook ni sur X, mais c'est vrai qu'il y en a tellement d'autres, il y a toute une ribambelle.
2: J'ai quitté Facebook et X. Et effectivement, Instagram s'est dirigé par Meta, qui dirige aussi Facebook, la société de Mark Zuckerberg. Et il y a des mots qu'on ne peut pas prononcer, qu'on ne peut pas écrire.
1: Comme le mot viol aussi, c'est pareil.
2: Le mot viol. Et le mot fascisme, bizarrement, en fait partie. C'est-à-dire que dès que vous essayez de faire un peu de communication, de promotion autour d'un album, par exemple, qui contient le mot fascisme, ben en fait, vous allez être ce qu'on appelle shadowban, c'est-à-dire que peu de gens vont voir votre poste.
1: Oui, donc forcément, pour faire connaître, pour montrer que votre album est sorti, ben forcément, ça réduit. Donc,
2: voilà, ça demande plus d'efforts.
1: C'est de la discrimination, finalement.
2: Oui, complètement. Mmh. Et puis, ça dit bien... Enfin, je trouve que ça dit beaucoup de choses, en fait,
1: bah
2: sur
1: oui.
2: ce qui leur fait peur et dont ils ne veulent pas qu'on parle.
1: Oui, ben finalement, c'est déjà un fonctionnement assez fascisant.
2: Absolument. Voilà. Il y a une censure.
1: Ouais. Oui, oui, totalement. Ouais, ouais. Donc, ça veut dire que c'est déjà important d'en avoir conscience.
2: Ouais.
1: Enfin, je veux dire, ça paraît peut-être évident pour les gens qui nous écoutent, mais quand on y pense, on se dit, mais attends, arrêtons-nous deux secondes et réfléchissons à ce que ça veut dire.
2: Complètement. Ça veut dire qu'on ne peut pas prononcer tous les mots qu'on veut sur un réseau social. Et ça, c'est pas normal. À partir du moment, évidemment, si vous prononcez des phrases... des idées qui sont illégales et contre la loi, ça se comprend. Mais si vous dénoncez du fascisme, logiquement, ça ne devrait pas poser problème.
1: Alors, j'ai cité votre compte Instagram, donc un pied, Marc. Est-ce que ça vous permet plus de réactivité?
2: De réactivité.
1: Par rapport à un album, par rapport à l'actualité.
2: Oui, bien sûr.
1: Vous l'utilisez différemment, j'imagine.
2: C'est extrêmement direct. C'est-à-dire que dès que vous avez une idée, vous la mettez en image et puis vous pouvez la poster directement. C'est pas comme un livre sur lequel vous allez travailler pendant plusieurs mois. Puis ensuite, il y a encore toute l'étape où il doit être fabriqué, où il doit être envoyé au libraire. Et puis finalement, à un moment donné, il sort. Là, vous avez l'idée et le jour même, vous pouvez la poster sur Internet et avoir des réactions directement.
1: Alors c'est vrai que l'actualité va très vite, hein, parfois trop vite aussi, puisque le temps, donc vous venez de le dire, qu'il faut pour finaliser une BD, l'éditer, enfin voilà. J'imagine qu'il y a des sketchs que vous aviez imaginés et qui se retrouvent totalement réels, où vous dites, bon, enfin mais zut là, enfin la personnalité m'a volé mon imagination.
2: Oui. alors d'un côté c'est bien parce qu'on se dit ah ben finalement j'étais pas si loin de la vérité.
1: Voilà.
2: Et de l'autre côté, c'est quand même assez triste parce que quand j'ai commencé à faire du dessin sur l'actualité, sur la politique, etc., je me suis dit, je vais reprendre ce qui se passe et je vais vraiment pousser le curseur le plus loin possible pour montrer à quel point c'est absurde. Et quand vous vous rendez compte que les politiques arrivent au même niveau que le curseur que vous avez poussé, là, vous vous dites, il y a quand même un gros problème. Et avant, ça mettait quand même plus de temps, c'est-à-dire que je faisais un dessin et puis 2-3 ans plus tard, hop, on pouvait le ressortir parce que ça se vérifiait. Et maintenant, en fait, entre le moment où j'ai terminé l'album et le moment où il est sorti, il y a eu 6 mois à peu près, des choses qui étaient satiriques dans l'album sont devenues réalité dans la vraie vie. Ça va extrêmement vite et on parle beaucoup de l'IA qui prend le travail notamment des artistes, et c'est vrai, mais en fait ce qui prend le plus le boulot des satiristes finalement, ce sont les politiques et ce sont les gens médiatiques.
1: C'est vrai qu'il y en a qui sont quand même encore plus vagues nature. On se dit que dans l'outrance, on pensait pas qu'ils passeraient à ce point les bornes.
2: Ah ben en fait il faut juste répéter ce qu'ils disent, il n'y a plus besoin d'aller plus loin, c'est impossible.
1: C'est vrai qu'il y a eu 8 ans entre les deux albums, la société s'est pas améliorée, hein, bien au contraire, même s'il y a eu des rêves, hein, peut-être, puisqu'on pensait, après le Covid, au monde d'après.
2: Oui, le monde d'après, hein, le fameux monde d'après.
1: Voilà, on l'attend toujours. finalement, le titre « Amour, fascisme et CDD », c'est aussi pour montrer ça, qu'on est dans une société qui se fait de plus en plus précaire, avec un management qui se fait de plus en plus dur.
2: Oui, absolument. Et en fait, le fascisme, c'est une façon d'obliger les gens à faire des choses qu'ils ne veulent pas forcément faire. Et l'histoire a montré que le monde du travail est un très bon laboratoire pour ça. Et que le monde du travail a même repris des façons de fonctionner de fascistes.
1: Oui.
2: En fait. Et c'est pas rassurant de voir ça.
1: Non, c'est vrai.
2: Parce qu'il y a une normalisation finalement dans la vie de tous les jours.
1: Oui, c'est vrai. Ce qui fait qu'on en arrive à ne plus se révolter sur des choses qui nous faisaient bondir il y a encore quelques années.
2: Exactement. C'est ça. Et c'est de ça, entre autres, dont j'essaye de parler dans l'album et montrer comment ça s'est peu à peu normalisé.
1: Oui.
2: Et comment plein de gens qui, comme vous le dites, il y a quelques années auraient été révoltés, finalement, maintenant, arrivent à trouver des justifications à des choses qui sont injustifiables.
1: Oui, on banalise finalement beaucoup de choses. C'est vrai que c'est pour ça que dans cet album, j'ai dit dans l'introduction qu'on riait, mais qu'on riait jaune, parce qu'il y a vraiment des sketchs plus vrais que nature, et d'autres où on se dit, mais le pire, c'est que ça pourrait bientôt arriver.
2: Oui, c'est ça. Et en fait, même ma vision personnelle par rapport à l'actualité a changé, c'est-à-dire qu'avant je faisais énormément de dessins d'actualité parce que j'arrivais vraiment à en rire en me disant c'est tellement absurde qu'il y a un moment donné où les gens vont se réveiller et vont se dire mais ça n'a aucun sens et il faut qu'on retrouve la raison. Et avec le temps, là ça fait plus d'une dizaine d'années que je fais ça, je me rends compte que pas du tout et au contraire ça va de pire en pire et du coup c'est beaucoup plus difficile de vraiment en rire. Je continue de le faire, évidemment c'est un album d'humour, mais c'est un rire beaucoup plus cynique, beaucoup plus glaçant, parce que beaucoup plus réaliste.
1: C'est vrai, mais c'est aussi pour ça que finalement les petits personnages que vous dessinez, le fait qu'ils soient naïfs, ça nous permet aussi cette distance, et de pas se dire, oh là là, on en rigole, mais vaudrait mieux pas en rigoler tellement c'est vrai, quoi. Voilà. Cette distance et ce style de dessin permet aussi cette mise à distance, justement, Marc.
2: C'est ce que j'espère, et en fait, le principe des bons hommes bâtons, je trouve que ça universalise les propos. Et donc, quand vous faites du dessin d'actualité, par exemple, en général, c'est de la caricature. Donc, on reconnaît les personnes. Là, le but, c'est que les personnes physiquement ne soient pas forcément reconnaissables. Et ça veut dire que la personne qui va lire le strip va elle-même se dire, tiens, en fait, ça me fait penser à telle personne ou à telle personne. Et ça ne va pas biaiser, en fait, son avis et sa vision des choses.
1: Non, elle ne va pas pouvoir se dire, bah, tiens, la personne qui me le raconte est forcément de telle couleur politique, moi, je ne suis pas d'accord avec, donc forcément, je ne lui fais pas confiance. Il y a ça aussi.
2: Oui, il y a ça, exactement.
1: Ça aussi, ça.
2: Après, ça compte. Très honnêtement, je pense que quand on lit la BD, on voit que je critique quand même une certaine partie de la politique.
1: On comprend quand même pas mal de choses. Mais voilà. Mais vous le faites toujours, finalement, je trouve, à la fois effectivement avec votre engagement, votre sincérité, vos convictions, mais en même temps aussi avec honnêteté intellectuelle, je trouve.
2: C'est ce que j'essaye de faire dans le sens
1: où... Il n'y a pas de côté militant absolu.
2: Non, voilà. En fait, le truc, c'est que je n'apporte pas des solutions, je n'amène pas une morale.
1: Oui.
2: Mon but, c'est de pointer quelque chose du doigt et de dire, est-ce que là, il n'y a pas un souci ? Après, libre à chacun de faire une réflexion et de se dire comment on peut régler ça. Mais ce n'est pas mon but. Je trouve qu'en tant que satiriste, on doit pointer des problèmes, mais on n'amène pas forcément des solutions. Ce n'est pas notre boulot.
1: Justement, vous venez d'employer le terme satiriste, hein, Marc Dubuisson. Donc, vous vous considérez comme un satiriste, un humoriste, un auteur de BD, un dessinateur ou tout simplement d'abord un citoyen avant tout ?
2: Oh ben, je pense qu'on est un peu tout ça. Hein.
1: Oui.
2: C'est la fameuse question, est-ce qu'on peut séparer l'homme de l'artiste ? Non, je pense qu'en fait, un artiste est un peu tout et il est mêlé à la personne qu'il y a derrière. Je pense que ça me semble très difficile de produire des choses qui ne sont pas en accord avec nos valeurs. Donc, je pense que tout ça est lié.
1: On va continuer en parler donc de vos valeurs et aussi de cet album Amour, Fascisme et CDD, Marc Dubuisson, juste après cette pause musicale.

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1: De retour dans Entre les cases avec Marc Dubuisson pour son album Amour, fascisme et CDD, publié dans la collection Pataquès des éditions Delcourt. Juste avant la musique, Marc, on parlait d'engagement. Justement, moi je voulais vous demander si l'engagement, quand on est dessinateur, auteur, c'est à la fois une forme de résistance et aussi une responsabilité.
2: Alors là, je vais donner une réponse qui n'engage que moi.
1: Ouais, justement.
2: oui, je pense que à partir du moment où, par exemple, j'ai une centaine de milliers de personnes qui me suivent sur Instagram, je pense que je porte quand même une certaine responsabilité. Après, elle est relative parce que mon poids n'est pas si gros, mais je dois quand même faire en sorte de je trouve de profiter de cette chambre d'écho que je peux avoir pour mettre en valeur ce qui me tient à cœur et ce que je trouve important, et notamment dans tout ce qui est humaniste, antiracisme, etc. Et j'essaye de profiter de ça, mais je ne veux pas non plus devenir un porte-parole de qui que ce soit. Donc ce que j'aime bien faire, c'est notamment partager ce que d'autres disent, des gens beaucoup plus militants, beaucoup plus sachants aussi, parce que moi je suis un satiriste, donc les satiristes c'est un peu comme les chroniqueurs, les éditorialistes, les polémistes, on sait un peu de tout mais pas grand chose au final, quoi. C'est-à-dire qu'on va sur plusieurs terrains mais on n'est pas des experts, et donc le but c'est pas que moi j'amène une expertise que je n'ai pas, donc j'essaie de faire profiter les personnes qui me suivent et qui me lisent du travail de gens qui sont eux-mêmes experts.
1: Je vous posais la question de l'engagement et donc de l'accord avec les valeurs, parce que vous l'avez expliqué, vous avez dessiné pendant 10 ans pour le journal Les Échos, et vous avez mis fin à la collaboration et vous vous en êtes expliqué. C'était justement pour être en accord avec vos valeurs, Les Échos, qui appartiennent donc au groupe LVMH, propriété de Bernard Arnault, c'est bien
2: oui,
1: ça?
2: Oui, exactement. Après 10 ans, c'est quand même,
1: oui,
2: c'est quand même déjà pas mal.
1: C'est quand même,
2: en fait,
1: déjà pas mal.
2: Ce qui était intéressant dans mon travail avec Les Échos, c'est que je parlais à des gens qui n'étaient pas mon public habituel. Et ça, c'est hyper intéressant.
1: Oui.
2: Parce que, en fait, quand vous parlez qu'à des gens qui sont convaincus, ça n'apporte pas grand-chose. Ça conforte un peu les gens dans ce qu'ils pensent, mais ça n'apporte rien.
1: Et puis, ça crée que des petites bulles,
2: voilà,
1: qui ne se mélangent jamais.
2: Et là, je trouvais intéressant, justement, de pouvoir amener un autre point de vue à des personnes qui n'étaient pas habituées à ce type de point de vue. Et ça marchait plutôt bien. Et les retours étaient très positifs. Mais voilà, au fil du temps, je trouvais que Bernard Arnault se rapprochait un peu trop de dictateurs, de personnes avec un pouvoir malveillant. On l'a vu notamment avec l'investiture de Trump, etc. Et là, je me disais, là, je trouve que ça passe la ligne rouge et je me sens plus à l'aise là-dedans. Même si la rédaction avec laquelle je discute, les gens étaient très gentils et n'avaient rien à voir. Mais au final, c'est quand même mettre en valeur le journal de quelqu'un dont j'apprécie de moins en moins les idées. Et puis ça faisait 10 ans que j'étais là, je me suis dit c'est bien aussi de laisser la place à quelqu'un d'autre, ça fera certainement plaisir à un autre satiriste. Mais j'ai décidé d'arrêter, et je suis assez content de ma décision au final.
1: En tout cas, j'imagine que le pluralisme éditorial qui serait dû à peau de chagrin, on peut le voir dans l'affaire Bolloré-Grasset, j'imagine que ça vous inquiète aussi, ça vous repositionne, c'est pas le terme, mais en tout cas vous en êtes encore, vous y êtes encore plus attentif.
2: Oui, mais alors, ça fait plus de 10 ans.
1: Bien
2: qu'on
1: sûr,
2: y est
1: c'est
2: attentif,
1: pas tout nouveau.
2: Hein. Non,
1: bien
2: c'est
1: sûr.
2: Ça.
1: C'est pas parce qu'on en parle beaucoup maintenant que ça n'existait pas, que les bases n'étaient pas déjà posées.
2: Exactement.
1: Depuis déjà un moment.
2: En fait, dès que Bolloré est arrivé sur Canal+, on a vu ce que ça faisait.
1: On a vu
2: et
1: la
2: on a vu comment
1: en main.
2: ça allait très vite et comment petit à petit le paysage audiovisuel s'est changé, s'est modifié et même au niveau du service public en France par exemple.
1: Oui.
2: Oui, évidemment, ça fait peur, mais ça pousse aussi, je pense, de plus en plus d'artistes à faire valoir leurs valeurs et leurs envies et leur défense de la liberté, quoi.
1: Mmh. Et c'est pas forcément quelque chose qui est toujours bien compris, justement, du public qui a l'impression, parfois, en tout cas pour ceux qui s'expriment le plus sur les réseaux sociaux, l'artiste doit pas avoir, doit pas donner son opinion politique ou sociétale. Et en même temps, on vit tous dans la même société. Donc
2: exactement.
1: On a tous le droit de dire quelque chose.
2: Il y avait une phrase de Chico Mendes, je crois, un syndicaliste brésilien, qui disait, par exemple, que l'écologie sans lutte des classes, c'est du jardinage. Et moi, je rapproche ça à l'art. Et pour moi, l'art sans politique, c'est du divertissement. Et je ne veux pas faire du divertissement parce que...
1: Ce qui est aussi respectable. Hein.
2: Ce qui est respectable, sans doute. Mmh. Mais en fait, le divertissement, c'est du produit. Et je trouve que dans l'art, il y a un message derrière. Et c'est ce message qui est intéressant. Et c'est difficile de faire de l'art sans passer de message.
1: Oui, sans ouvrir en tout cas la réflexion.
2: Sans ouvrir la réflexion.
1: Sans partager les réflexions. Et c'est vrai que la réflexion, vous l'ouvrez beaucoup dans cet album Amour, Fascisme et CDD, Marc Dubuisson, notamment sur l'arrivée massive de l'IA,
2: oui,
1: qui change et qui redéfinit, mais vraiment sacrément, nos méthodes et nos réflexes de travail. Et en même temps, surtout, ce que vous montrez bien dans cet album, en faisant rire encore une fois, même en riant, en grinçant un peu des dents, c'est que c'est une avancée technologique qui va bizarrement de pair avec un recul d'ordre sociétal. Je parle d'égalité homme-femme, de la place des femmes, des droits LGBT. On a l'impression qu'ils sont de plus en plus attaqués, mine de rien.
2: Oui, complètement. Mais en fait, il y a eu une grosse progression dans les dernières années. Et là, souvent, après les grosses progressions, il y a ce qu'on appelle un backlash.
1: Oui, le retour de bâton.
2: Un retour de bâton. Et en fait, l'IA, c'est d'une violence extrême, parce que elle fonctionne comment l'IA, c'est en allant puiser toutes les informations disponibles. Donc, par exemple, pour l'écriture, c'est tous les textes qui ont été écrits par l'humanité. Pour l'art, ce sont toutes les illustrations, toutes les peintures, tous les dessins qui ont été faits, toutes les photos. Donc ça va puiser dans un savoir universel, dans un savoir-faire universel, pour finalement se débarrasser de toutes les personnes qui sont à la base de tout ça, c'est-à-dire les auteurs, les autrices, les peintres, les dessinateurs, les dessinatrices, les photographes, etc. Et donc, ça, c'est une façon de nier l'humanité.
1: Nier l'humanité, nier les émotions, les réflexions.
2: Exactement. Mmh. Et tout ça pour remplacer des humains. Donc, en fait, il y a vraiment une déshumanisation qui se fait grâce à l'IA, et dont les gens ne se rendent pas compte quand ils l'utilisent, parce qu'ils ne se rendent pas compte de tout ce qu'il y a derrière. Mmh. Mais il y a vraiment le but de ces milliardaires qui vont essayer de vendre leurs IA à tout prix, c'est finalement de se passer des gens.
1: Mmh.
2: De se passer des gens et de pouvoir amener des messages totalement faux, des fake news, etc., pour leur bénéfice, quoi.
1: C'est déjà un petit peu le cas, en plus, mais
2: oui,
1: là, ça peut encore plus se généraliser.
2: Et voilà. À côté de ça, il y a en plus tout ce qui est le désastre écologique qu'il y a derrière, puisque les data centers dont les IA ont besoin consomment énormément d'eau, et souvent, c'est des endroits qui sont construits dans des régions du monde où les gens n'ont déjà pas beaucoup d'accès à l'eau, parce que c'est des régions très sèches, et en fait, ça permet aux data centers de mieux fonctionner.
1: Alors, dans cet album, donc, l'IA est omniprésente, c'est vrai, mais de même aussi que le cryptofascisme et le masculinisme. Est-ce que ce sont des dangers qu'on regarde et qu'on ne voit pas venir, ou qu'on voit venir en disant « bon, ok, on ne fait rien
2: ».
1: Est-ce qu'on en est conscient quand
2: ça
1: même?
2: Ça fait un petit temps qu'on le voit venir.
1: Oui.
2: Après, ça dépend qui vous mettez dans
1: c'est
2: le
1: vrai.
2: On.
1: Oui, oui, c'est vrai, c'est toujours ça. Qui regarde, qui en est conscient, qui sait.
2: Je pense que, évidemment, les femmes ont toujours été beaucoup plus conscience des dangers du masculinisme. Beaucoup d'hommes ne se rendent pas compte, en fait, de tout ce que ça implique.
1: De tout ce que ça implique, oui, c'est vrai.
2: Et simplement parce qu'eux ne le voient pas dans leur vie de tous les jours. Et parfois même, ont l'impression de ne pas en être et font des choses totalement déplacées qui sont violentes. Mais eux sont sûrs que, ils n'ont rien fait de mal, c'est comme ça. Et puis, il y a ce côté, c'est la nature. C'est la nature, on fait comme ça. Ça a toujours été comme ça. L'homme a toujours tapé sur la femme. Voilà, c'est la femme est le sexe faible. Et donc, il y a cette espèce de retour d'idées un peu basiques, un peu primitives et idiotes. Mais qui reviennent grâce à des influenceurs et aussi, je pense, une classe politique qui laisse quand même assez faire et voir qui, parfois, peut encourager.
1: Justement, au niveau des politiques, hein, vous mettez bien les politiques face à leurs contradictions aussi dans cet album, puisque les lois qui rognent toujours plus les droits des travailleurs sont quand même votées par des députés qui ne sont pas concernés.
2: Absolument, et non seulement qui ne sont pas concernés, mais qui pour certains sont même actionnaires de grandes entreprises qui bénéficient de ces lois. Donc là, il y a aussi un petit problème démocratique à partir du moment où ces personnes sont jugées parties au final.
1: On dirait notamment ce propos, voilà, c'est le sketch de la page 37. Voilà, comme ça, on précise, on cite un petit peu plus les sources. Ce qui fait quand même toujours autant rire assez franchement dans cet album, Marc, c'est les termes qui ne veulent rien dire. Et je trouve que c'est assez savoureux parce que ministre de la coercition conjoncturelle des administrations départementales, non mais en fait, c'est toujours pour montrer que c'est avec le langage que un langage volontairement nébuleux qu'on exerce toujours plus la pression sur les gens, qu'on nous enfume, quoi.
2: Plus les mots sont flous, plus on peut leur faire dire n'importe quoi, ce qu'on veut. Et c'est ce qui se passe, notamment avec tout ce langage start-up qui est arrivé et qui est arrivé aussi dans le public. C'est une façon de reprendre des méthodes anciennes, mais de les noyer dans des termes qui ne veulent plus rien dire.
1: Oui, voilà. J'imagine que vous amusez beaucoup à les inventer, ces termes. Hein. Vous mettez du temps, des fois, ou pas? Ou ça vous vient quand même spontanément, parce qu'il y a des bonnes bases dans l'actualité?
2: Oui, ça dépend. Après, parfois, je fais des petites recherches sur Google pour voir ce qui se dit en ce moment, parce que c'est vrai que ça fait une dizaine d'années que je suis plus salarié, donc ça change tellement vite. Et je me dis, ah ouais, tiens, on dit ça maintenant pour ce terme-là qui est basique. D'accord, ok. Et je les réutilise, effectivement. Et c'est vrai que c'est à la fois drôle, mais en même temps, c'est... on fait toujours le parallèle avec le livre 1984. Mais c'est vraiment ça, en fait. Maintenant, on arrive à donner des sens aux mots qui sont l'exact opposé de leur sens premier. Et c'est fascinant de voir comment ça peut prendre dans la population et dans la vie de tous les jours, quoi.
1: Ouais. Marc Dubuisson, votre BD Amour, Fascisme et CDD, vous la recommanderiez à qui ?
2: À tout le monde.
1: Voilà. Aussi, peut-être aux Français à un an des élections ?
2: Oui, bien sûr, évidemment. C'est vrai que j'ai aussi pas mal de lecteurs et lectrices qui viennent de France, donc à qui ça parle tout particulièrement. Mais je pense que ça devrait parler un peu à tout le monde. Il faut juste être capable de prendre du recul et d'être de bonne foi.
1: Oui, et puis surtout, en plus, il y a tellement de sketchs différents avec des situations que tout le monde peut s'y retrouver aussi.
2: Voilà,
1: à un moment,
2: on a tout son grade. Donc,
1: voilà, tout le monde en prend pour son grade. C'est bien, c'est très démocratique.
2: Exactement.
1: Voilà. Merci beaucoup, Marc Dubuisson. Je rappelle, Amour, Fascisme et CDD, donc publié dans la collection Patakès des éditions Delcourt. Je signale aussi la parution de Bouguin Villiers avec Sylvain Beck, toujours aux éditions Delcourt. Et puis signalons aussi, en dehors de votre compte Instagram, donc Un Pied, que vous faites la série très très drôle Working Dead dans le journal de Spirou, qu'on peut suivre
2: avec
1: aussi sur Instagram. Voilà. Merci beaucoup, Marc.
2: Merci à vous.
1: Entre les cases, c'est déjà fini. On se retrouve vendredi prochain pour un western féministe. Et oui, allez, à la semaine prochaine. D'ici là, faites-vous du bien.

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1: Bonjour madame, bonjour mademoiselle, bonjour monsieur, j'espère que vous allez bien. Merci de nous honorer de votre confiance en choisissant RCF et en écoutant votre émission culturelle hebdomadaire Multimusique. Une émission rendue possible grâce aux compétences techniques de notre ami Christophe, une émission coproduite avec l'Académie Gretry de la ville de Liège, la CDM, les Amis des concerts du dimanche matin, la Fondation internationale Yehudi Menuhin et la maison d'édition et de production de CD Outer Music. Et aujourd'hui, nous avons le privilège d'accueillir sa public relation, Madame Laetitia Durcel, que je salue bien volontiers. Bonjour Laetitia, comment allez-vous ?
2: Et très bien, bonjour Fabrice, ravi de vous retrouver pour une nouvelle aventure. Parce que en ce moment, il y a le concours Reine-Elisabeth qui inaugure pour l'instant la demi-finale. Et je m'étais dit que c'était quand même un moment très important en Belgique au niveau musical, parce que ça réunit tous les audiophiles et les amateurs de musique classique, mais ça intéresse aussi un public qui ne s'intéresse pas particulièrement à la musique classique. Et du coup, je trouvais que c'était amusant de parler un peu des coulisses de ce concours. Donc là, cette année, le concours a déjà 75 ans, donc ça fait sa 75e année, ce qui n'est pas rien. Et c'est le violoncelle. Et le violoncelle a débuté il y a seulement... C'est la troisième édition. Donc il y a évidemment le violon, le piano, le chant, et maintenant le violoncelle. Et donc en gros, c'est tous des jeunes qui ont une tranche d'âge bien spécifique, je crois qu'ils ne peuvent pas dépasser les 30 ans, présentent leur instrument ou leur voix pour concourir, pour obtenir les premières places. Et donc il y a déjà eu un premier round la semaine dernière avec je crois qu'il y avait pas mal de jeunes musiciens qui se sont affrontés l'un à l'autre pour présenter leur répertoire. Et on en retire quelques-uns qui vont maintenant présenter une partie donc en musique de chambre, mais aussi avec orchestre. Et après, il n'y aura plus que 12 finalistes et puis que 6 qui vont gagner le prix.
1: Petite précision, les demi-finalistes seront accompagnés par l'Orchestre Royal de Chambre de Wallonie et celui-ci deviendra à son tour un nouveau partenaire privilégié de Multimusique dès le mois de juillet prochain. Je voulais le souligner.
2: Ah oui, ça c'est très important, effectivement, parce que c'est vrai que ces concours, c'est un peu un tremplin pour cette génération qui débute dans le...